0: Et le passé, c'est vraiment le rétroviseur, c'est ce qui s'est passé derrière. Et je l'oublie pas, je regarde toujours un petit coup d'œil dedans, mais je regarde toujours ce qui est en face de moi.
1: Alors on va voir ce que l'on va voir dans ce rétro ce soir. Le premier endroit en tous les cas qui compte pour vous, c'est Enghien-les-Bains.
0: C'est mon lieu de naissance.
1: C'est là où vous êtes né, alors oui. C'est en banlieue parisienne, c'est à quelques kilomètres de Paris.
0: Exactement.
1: Quelle image, Norbert Tarin, vous vient quand on parle d'Enghien-les-Bains?
0: Eh ben, Enghien-les-Bains, on dit champ de course, on dit casino, ouais. Parce que en banlieue parisienne, on s'attend toujours à avoir quelque chose d'un peu plus banlieue, et non, Enghien-les-Bains, 95, entre Épinay, entre Saint-Gratien, Montmorency, Soisy, il y a un hippodrome, il y a toujours eu un casino, il y a eu deux beaux hôtels tenus par un groupe français, et il y a le lac, alors qui est pour moi pas un lac, ça reste un étang, ni plus ni moins, parce que c'est pas
1: très grand, voilà. Il y a plus grand, on est d'accord.
0: Voilà, et puis c'est mes premiers pas, 12 ans après, je suis revenu 12-13 ans après ma naissance, pour aller voir un film au cinéma et manger mon premier fast-food.
1: C'est vrai, ouais. C'était Enghien-les-Bains.
0: Exactement.
1: Moi je trouve que c'est sympa, alors j'ai la chance de connaître un peu Enghien-les-Bains, c'est le week-end, la sortie sympa quand on vit à Paris par exemple, oui. Il y a quelque chose de champêtre, quelque chose, voilà, c'est un peu un environnement qui est agréable.
0: C'est un moment, oui, c'est des petites villes agréables comme on peut retrouver l'Isle-Adam ou d'autres villes comme aussi Port-Cergy, ce qui donne à la banlieue cette nuance de dire qu'on n'est pas forcément obligé toujours de se diriger sur Paris pour vivre des moments, on va dire, élégant. Je trouve ça élégant, Enghien. Je trouve que c'est élégant.
1: Je suis d'accord.
0: C'est sympa, c'est apaisant.
1: Norbert, vous grandissez dans une famille d'artisans,
0: oui.
1: Métier de bouche,
0: oui.
1: Maman charcutière,
0: oui.
1: Papa
0: poissonnier,
1: dans le poisson.
0: Oui.
1: C'est génial. Enfin, votre destin, il était plié, quoi.
0: Même pas. Pas du tout, parce que je voulais faire du foot, moi. Mais
1: on va en parler, d'ailleurs.
0: Mais dans l'amour que j'avais pour mon père. Que je portais à mon père, ouais, je voulais être poissonnier.
1: Bah, et cet amour, il va loin, parce que j'ai cru comprendre que vous cachiez parfois dans la camionnette ou dans la voiture.
0: Exactement.
1: Avec un doudou, c'est ça?
0: Exactement.
1: Votre couette?
0: Exactement. Mon père, il conduisait une marque allemande à W. C'était un LT35. La cabine réfrigérée, c'était de la lambrée, donc c'est qui est fait dans l'Ain. Ouais. En vrai, voilà, je le dis, hein, ça existe toujours, mais c'était racheté. Et en fait, je montais dans ce camion et à minuit et je dormais dans le camion parce que je voulais être sûr de pouvoir partir avec mon père à Rungis. Alors Rungis, ceux qui connaissent, je vais vous le dire, c'est Euro Disney pour les enfants. Sauf que Mickey et Minnie, Rungis, c'est une Dorade et un macro.
1: À quel point Rungis est important pour l'acier des Français, Norbert Tarrère?
0: Déjà, on parle, il n'y a pas que Paris qui compte, hein, mais Paris, Rungis, c'est le plus grand marché en Europe, déjà, à la base. On ferme Châtelet-Léal pour l'histoire et on vient ouvrir Rungis dans les années 70. On ouvre 10 pavillons entiers de poissons, donc un pavillon couvre à peu près 10 mandataires de poissons, 110 mandataires de poissons à l'époque, autant de légumes, autant de viande, autant de fleurs, autant de fromage. C'est une ville dans la ville, Rungis. C'est le ventre de Paris. Et c'est pour moi le ventre de l'Europe. C'est là où tout se niche. Et donc, quand vous grandissez dans cette ville, vous en prenez une culture incroyable.
1: Vous avez grandi dans les marchés.
0: Oui.
1: Marché, on pourrait peut-être parler celui de Saint-Fleuve-d'Hermont aussi.
0: Exactement.
1: C'est là où vous alliez avec
0: votre papa. Le portail, ils sont encore orangés. Je suis passé il n'y a pas si longtemps. À côté, avant, il y avait un commissariat de police. Non loin d'un collège, après que j'ai visité le collège Jules Ferry, il y a aussi le marché d'Aubonne. Un peu plus loin, en 78, on avait le marché de Conflans, le marché de Sannois, le marché de Saint-Prix. Vous avez le marché de Saint-Leu. Enfin, on faisait tous les marchés couverts qui existaient dans
1: le 95. Il y a des marchés en extérieur.
0: Exactement.
1: Aussi.
0: Oui, ils avaient celui de Rouet qui est magnifique.
1: Mais tout ça a forgé votre personnalité. Vous avez pris le temps, peut-être inconsciemment, gamin, d'observer voilà, les gens, la vie, parce que c'est une ville dans la ville aussi.
0: Exactement.
1: Un marché. Hein.
0: Un marché, c'est vrai, c'est pour ceux qui s'imaginent, qui n'arrivent pas à s'imaginer, c'est vrai que vous rentrez dans une émulation où on est tous, quelque part, concurrents, d'accord, mais on vient tous additionner nos talents pour faire vivre le terroir et vivre aussi notre commerce. Donc tous les poissonniers se connaissent, même s'ils se tirent un peu la bourre, et tous les charcutiers, tous les marchands de légumes, les primeurs, les fleurs, les fromagers. En fait, c'est tout ça qui fait qu'en étant dans une émulation de tirer les choses vers le haut, vous allez réussir. Ouais.
1: Alors Norbert, vous passez une partie de votre scolarité, petite enfance du côté d'Enghien-les-Bains, et puis vos parents vont séparer, c'est des choses qui arrivent.
0: Oui.
1: Partez à Argenteuil, c'est pas très loin non plus.
0: Oui, oui, c'est
1: l'image que vous avez d'Argenteuil là.
0: Je suis pas resté longtemps à Argenteuil parce que on a eu du mal parce qu'on habitait au-dessus d'un commissariat, donc à l'époque ils s'en prenaient plein la tronche, donc on est parti, on est arrivé à Sannois.
1: Ouais. Mais avant, c'est dans l'Essonne.
0: Alors, pour ceux qui connaissent, ils vont dire Argenteuil. Donc, j'étais à la ZUP. Après, je suis parti à la Cité Champagne. Après, je suis passé à la Cité Jaune. Et après, je suis arrivé à Sannois. Ouais, j'ai visité Argenteuil. Et à Sannois, je suis arrivé à l'église de Sannois. L'église, limitre centre-ville. Et là, j'ai découvert une vie incroyable. Vraiment. Les gens parlent des fois de cette façon sociale de vivre. Mais je pense que ça a été une des plus, ma vie, elle est faite que de rencontres. J'ai vécu dans l'opulence avec mes parents. J'ai vécu dans ce côté populaire où on avait le multiculturalisme, où on partageait toutes les religions, où on partageait toute la tolérance. On pouvait faire la marche du feu pour les Indiens, se retrouver à faire l'Aïd et faire Kippour comme c'est aujourd'hui en plus avec la communauté juive. Et après, on pouvait repartir avec les catholiques parce qu'il y avait aussi des catholiques. On pouvait se retrouver le dimanche devant la messe à sortir parce que nous, on voulait gratter un peu des hosties.
1: ça n'a pas de goût.
0: Voilà, mais bien sûr,
1: c'est du pain.
0: Et en fait, c'est cette notion-là, en fait, qui est importante de savoir, c'est quelle place on peut trouver au sein de n'importe quel statut social.
1: Dans un instant, on ira faire un tour à Saint-Gratien. On ira jusqu'à Clairefontaine, parce que vous avez évoqué le foot.
0: Oui.
1: C'est aussi des lieux qui vont compter pour vous, les lieux de la réussite, et surtout la France de Norbert Harrer, qui s'invite sur ici. Alors, on s'intéresse aussi à la nature et à l'environnement avec Benoît Prospero, qui chaque jour passe en revue les merveilles de la nature. Aujourd'hui, vous allez découvrir un lieu hors du commun qui pourrait inspirer beaucoup de villes et de villages de France, on découvre.
2: Ah oui, c'est un lieu très inspirant. Nous sommes avec Ici Alsace, dans le Haut-Rhin, à côté de Mulhouse, à Kemps. Et ce lieu, eh ben, c'est l'archipel. Et l'idée, c'est quoi? C'est de réunir habitants, associations, écoles et communes autour d'un même projet, à savoir agir localement pour le vivant. Bref, un véritable tiers-lieu. C'est quoi un tiers-lieu? Brice Lalloy, coordinateur de l'archipel de Kemps, nous explique.
3: Un tiers-lieu, c'est un lieu dans lequel il va y avoir plein d'activités et plein d'acteurs. Et donc, typiquement, à Kemps, on a une association qui s'appelle Grain de sel, qui a été créé en 2006, qui a pour vocation à gérer toute la partie pédagogique, c'est-à-dire accueillir les enfants, les reconnecter à la terre, leur montrer l'importance de la biodiversité. On a une autre asso qui s'appelle Gasper, qui est une épicerie solidaire et sociale. Et puis, au milieu de tout ça, on a les écoles qui viennent régulièrement nous filer un coup de main, dont l'école alternative de Sama, et puis la mairie qui nous prête des parcelles sur tout le territoire qu'elle soit.
2: Ah oui, parce que petite précision, dans ce village, les enfants mangent ce qu'ils plantent eux-mêmes. Bref, un tiers-lieu, c'est donc un lieu dans lequel se passe tout ça. Et donc, si vous habitez une ville dans laquelle il n'y a pas ça et que vous vous demandez pourquoi ce tiers-lieu est né, l'histoire est simple. En fait, un soir, ils ont projeté, vous savez, le film Demain de Cyril Dion et Mélanie Laurent dans le village. Et après la projection, les habitants ont discuté et...
3: On avait envie de montrer aux enfants comment on plante des légumes. Et c'est là que le projet est né.
2: Ah bah oui, parce qu'en fait, le constat au départ, c'était que les enfants connaissaient mieux les rayons d'un supermarché que ce à quoi ressemblait un potager. Alors maintenant, à mon niveau, qu'est-ce que je peux faire?
3: Alors là, il y a plein de choses à faire. Il y a aider notre maraîcher qui travaille en maraîchage sur sol vivant pour l'aider à faire pousser des légumes. Venir à des ateliers pédagogiques avec les enfants. Il y a filer un coup de main à l'épicerie, puisque aujourd'hui, on est tous bénévoles. On a un maraîcher employé, on a un épicier, et puis la mairie a embauché une animatrice nature. Donc on a 3 personnes embauchées, mais au milieu de tout ça, il y a toute une fourmilière de bénévoles, quoi.
2: Eh ben oui. Et au fait, c'est quoi l'état d'esprit du village grâce à ce tiers-lieu?
3: On se respecte tous les uns les autres, dans nos différences, etc. Et aussi, c'est très convivial. On adore la convivialité, et c'est pour ça qu'on a régulièrement des événements. Cet été, on a fait un petit concert piano, flûte traversière, en pleine nature, c'était magnifique. Et tout ça, ça crée du lien, et ça permet d'amener du positif dans nos communes.
2: Le tiers-lieu s'appelle l'Archipel, c'est en Alsace, dans le village de Dems, et c'est une merveille. Merci, Ici Alsace, et Brice Lalloy, coordinateur de l'Archipel, et bravo à toutes et tous.
1: Merci beaucoup, Benoît Prospero. Une alimentation saine, vous êtes forcément concerné, Norbert Harrer.
0: Oui, oh là là, manger sain.
1: Oui, il n'y a rien à
0: manger. Manger sain, manger sain. Manger sain, ça peut être manger du beurre, de la bonne crème, ouais. Ça peut être manger de la bonne huile d'olive, ça peut être des produits qu'on pourrait considérer comme riches, mais c'est des produits sains quand c'est bien fait.

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2: Vous êtes toujours sur ICI, merci d'être avec nous dans Il n'y a pas que Paris dans la vie. Et après les souvenirs de Norbert Tarrer il y a quelques minutes, notre voyage continue avec une personnalité qui, elle aussi, a beaucoup de choses à raconter sur les endroits qui ont jalonné son parcours. Journaliste, réalisateur et grand habitué des récits de vie, Olivier Delacroix était cette semaine face à Éric Bastien. Une conversation autour des rencontres, des lieux et de ces souvenirs qui finissent parfois par définir une partie de notre histoire. C'était mardi dans Il n'y a pas que Paris dans la vie. On vous propose de retrouver cet échange maintenant.
3: Je vous ai laissé dans l'Eure, là où vous êtes né, à Évreux, là où vous vivez finalement aujourd'hui encore, en Normandie, là où vous avez grandi. Vous avez évoqué cet environnement lié à la nature, vos grands-parents aussi, qui avaient cette maison là-bas, et vous avez même dit qu'ils étaient agriculteurs. C'est toujours une chance de connaître ses grands-parents. Il y a des gens qui n'ont pas cette chance-là, qui n'en connaissent que deux ou trois, vous voyez, sur les quatre. Qu'est-ce qu'ils vous ont transmis ?
4: J'ai même connu mon arrière-grand-père et mon arrière-grand-mère.
3: Ça, c'est génial.
4: Lorsqu'on a des grands-parents et arrière-grands-parents agriculteurs, ils vous transmettent les valeurs de la terre et des animaux, voilà, et le fruit aussi de son travail. Là, c'est plus la cidrerie dont je parle, parce que voilà, on allait ramasser les pommes, puis ensuite, voilà, ces pommes étaient broyées, mélangées, et au bout du compte, il y avait du cidre bouché qui sortait de ces pommes, puisque c'était du cidre brut et non pas doux, parce que je sais que la mode est revenue beaucoup aujourd'hui au cidre, mais à l'époque, en fait, mes grands-parents étaient producteurs de cidre brut et voilà, moi j'étais embauché pour embouchonner, c'est ça, comme ça qu'on dit,
3: bouchonner. Alors là, je voudrais pas m'avancer.
4: Voilà, mais en tout cas, pour mettre les bouchons, et mettre, vous savez, le fil de fer autour. Voilà, je garde les valeurs de travail.
3: Ça, c'est aussi, vous le devez aussi à votre papa. Il était peintre en bâtiment. J'imagine que vous l'avez observé. C'est quand même un travail manuel, difficile, qui demande d'un physique.
4: Alors, mon père était, je vous rectifie, était à la tête d'une entreprise
3: d'accord.
4: de peinture.
3: D'accord. Oui, il a mis la main à la pâte, j'imagine.
4: Oui, au début. Ça a été le plus jeune patron de France à l'époque, puisqu'il a, voilà, il a perdu son père, il devait avoir 16 ans. Il s'est retrouvé soutien de famille et a repris l'entreprise à l'âge de 16 ans et demi, 17 ans.
3: Ah, c'est très jeune.
4: Très jeune. Mais il était à la tête de cette entreprise.
3: Très vite. Vous avez quand même l'exemple d'un papa pugnace qui
4: travailleur.
3: Oui,
4: d'une gentillesse extrême. Il m'a beaucoup inspiré. Je pense que je le ressemble beaucoup.
3: C'est la plus belle chose que vous puissiez lui donner, de toute façon. École Victor Hugo, c'est une de vos écoles, c'est école primaire.
4: La toute petite école, oui.
3: Quel souvenir vous gardez de l'école? Vous savez, des odeurs comme ça qui remontent parfois. Vous y repassez peut-être aussi? Elle existe toujours?
4: Je repasse souvent devant, parce que Évreux est une petite ville quand même. Et puis deux de mes très proches habitent tout près, donc je repasse devant. Le souvenir que j'en ai, c'est la découverte de l'école, des autres. Voilà, je trouve que c'est l'endroit où on réalise qu'on n'est pas tout seul sur cette terre. Et c'est là que je crois que j'ai réalisé qu'on apprenait de l'autre et que c'était une des valeurs fondamentales de la vie. J'ai toujours été attiré, moi, par les autres. J'ai toujours été un peu une pipelette. Donc, voilà, ce que je garde de l'école Victor Hugo, c'est aussi la cantine que je détestais.
3: Oui, on a tous des menus comme ça.
4: Voilà. Là, vous savez, le truc là en entrée où il y a plein de mayonnaise et des petits pois.
3: Oui, la macédoine.
4: Je détestais ça. Ouais. Et on en avait très souvent.
3: Ouais. Vous savez qu'à 21h, on va dîner après cette émission. La macédoine est au menu, je plaisante évidemment, mais c'est vrai que ça va parler à plein de gens. On l'a évoqué tout à l'heure, voilà, cette île de beauté, ce sont aussi vos origines. Vous alliez là-bas à la plage, vous baigniez dans les rivières, vous grappahutiez dans les montagnes. Ce sont aussi des cartes postales qui vous ont construit.
4: Oui, ma grand-mère, Françoise Raffaelli, était née à Zilea. Donc qui est un petit village au-dessus dans les hauteurs qui surplombe Calvi. D'ailleurs il y a une eau depuis, j'ai vu ça l'autre jour, une eau de commercialisée qui
3: D'accord.
4: s'appelle l'eau de Tilia, je crois. Et je garde un souvenir assez extraordinaire de ces moments passés dans ce petit village, parce que là on est vraiment dans les années où il n'y a pas Internet, où il y a trois chaînes à la télévision.
3: Elle est encore plus préservée qu'elle ne l'est aujourd'hui, quoi, Lille, à ce moment-là.
4: Oui, là, et puis mes cousins qui tiennent la petite brasserie tabac. Voilà, je garde un souvenir de la montagne, des rivières dans lesquelles on se baignait. Et je me souviens, surtout, c'est marrant, j'y pense souvent, à des petites grenouilles toutes vertes qui étaient dans la rivière. Non, je garde un très bon souvenir. Et puis, je crois que j'ai hérité de la Corse cette fierté d'appartenir à une région. Et puis de respecter la nature, un peu ce que je faisais en Normandie.
3: Alors vous avez un triangle quand même qui est l'Eure, qui est la Corse et qui est aussi le bassin d'Arcachon et le Cap Ferret.
4: Oui.
3: Je change de région. Oui. Ça aussi c'est des années intéressantes pour vous, on va dire 13 ans, 14 ans,
4: oui.
3: Découvrez le surf.
4: Oui.
3: Vous avez encore un peu le style hein, d'ailleurs du surfeur là aujourd'hui. Vous faites un peu éternel adolescent, on se le disait avant l'émission.
4: Je surfe toujours surtout.
3: Ben oui, vous surfez, alors c'est toujours sur Osgore, sur la Cano.
4: Ça a changé un peu parce que le niveau s'est élevé. Il y a beaucoup de monde à l'eau entre Osgore, partout sur de la Cano à en bas à Saint-Sébastien, et le niveau c'est beaucoup trop élevé pour moi, et donc j'ai la chance de pouvoir aller surfer souvent en Indonésie ou au Costa Rica où il y a moins de monde et où il y a des vagues partout aussi.
3: Donc, mais ça c'est votre adolescence surtout, avant tout ces endroits-là.
4: Alors mon adolescence c'est l'océan,
3: oui.
4: Du Cap Ferret.
3: Bien sûr.
4: J'avais la chance d'avoir un oncle et une tante qui avaient une maison à l'herbe qui était à côté du canon, et donc à partir de 14 ans je sais qu'on va plutôt là-bas en vacances et je découvre le surf, et là c'est une vraie révélation. Et j'y ai passé toute mon adolescence. Alors au moment des vacances, j'y allais aussi à Pâques.
3: C'est les premiers amours.
4: Pardon ?
3: C'est les premiers amours.
4: J'ai toujours été un romantique, donc je me rappelle avoir vécu mon premier amour à l'école Victor Hugo, justement.
3: Ah, vous étiez plus jeune alors.
4: Et je me souviens même du nom et du prénom.
3: C'est la petite fille de CE2.
4: Exactement. Elle s'appelait Claire.
3: Claire. Vous
4: elle s'appelait Claire Bonamy. Et ça a été mon premier amour. J'étais très amoureux.
3: Mais vous la voyez encore ou
4: non.
3: Aucune nouvelle.
4: Je sais qu'elle est toujours à Évreux, mais elle est amie avec des amis à moi. Mais non, je l'ai jamais trop revue. Mais j'ai eu beaucoup de coups de foudre dans ma vie, moi, vous savez.
3: En voici un autre, le parfum. Vous savez, le parfum, ça rappelle aussi souvent des souvenirs à une personne. Ouais, dès qu'on sent un parfum, ça nous rappelle quelqu'un,
4: ouais.
3: Une odeur. Si on met du parfum, que ce soit une grande marque ou pas, et si pour une fois on choisissait un parfum créé pour nous personnellement, ça existe dans le Gard. Catherine Quicandon, et je vous emmène dans le Gard avec elle, vous nous faites découvrir ce fameux métier de nez aujourd'hui.
5: À Lézan, à 15 km au sud d'Alès, une gardoise joue avec ses tubes à essai.
6: Mais mes chimistes me disent tous que c'est sans danger.
5: Je vous le confirme, car Laurine est née parfumeuse. Elle a monté sa propre entreprise, L'Opale Production, pour créer des eaux de toilette femmes et hommes, mais aussi des produits cosmétiques à base de ses parfums. Ses formules sont éthiques et courtes, ses ingrédients minutieusement choisis.
7: Soit on utilise des matières premières grassoises principalement, ou alors des matières premières françaises ou locales. Et après on utilise un alcool qui est 100% d'origine naturelle et biologique.
5: Laurine utilise des poudres, des cires, des résines, ça peut être aussi liquide. Bref, tout ce dont elle a besoin pour créer une fragrance avec une formule saine et végane. D'ailleurs, combien de temps ça prend pour créer un parfum ?
7: Alors c'est très long, on est sur des années de travail. L'étape principale, c'est la création. En fait, on va créer une formule type et ensuite on va supprimer des matières premières, en ajouter d'autres, en diminuer certaines, en augmenter d'autres. Enfin voilà, c'est l'étape la plus longue, ça peut durer des années à un an.
5: Tout ce temps explique en partie le prix des parfums. Oui, parce que je ne sais pas si vous avez remarqué, mais ça aussi, c'est de plus en plus cher. Mais pas seulement.
7: Alors, dans la fabrication d'un parfum, on va avoir des matières premières qui sont assez onéreuses. Tout ce qui est le jasmin, la rose, c'est des absolus de plantes, de fleurs qui sont très chers. Mais le plus cher dans un parfum, c'est le packaging, c'est le flacon, la boîte.
5: Oui, on s'en doutait un peu. Son format principal est le 100 ml à 39 euros. Mais comment Laurine est devenue née ?
7: Alors moi, du coup, j'ai fait 6 ans d'études pour devenir née parfumeuse. Donc j'ai d'abord commencé par des études de cosmétologie. Ensuite, j'ai fait des études de chimie, spécialisées dans la cosmétologie et la parfumerie. Et après, c'est vraiment de l'entraînement au niveau de l'odorat.
5: Laurine s'est lancée dans l'entrepreneuriat pour avoir la liberté de laisser libre cours à sa créativité et avoir la possibilité de prendre des décisions. Les débuts n'ont pas été simples car elle devait tout gérer, mais maintenant ça tourne. Vous pouvez acheter ses parfums sur son site lopalproduction.fr et dans quelques boutiques revendeuses. Merci à Issy Garlozère pour cette idée parfumée. Issy s'entreprend dans le Gard avec Lopal Production et des parfums qui sentent bon.
3: Merci beaucoup Catherine Quicandon et Olivier Delacroix qui écoutent justement ce reportage. Je dis que vous avez eu un parfum qui venait de Toulouse, fut un temps.
4: Oui.
3: C'est-à-dire que vous l'aviez fait faire là-bas ou avec
4: non,
3: une marque?
4: Non, pas du tout. En fait, moi j'aime les parfums boisés, comme j'ai été beaucoup en Inde,
3: ouais.
4: Le patchouli, mais je dirais subtilement, parfumé. Et donc j'avais trouvé un parfum comme ça, parce qu'on avait, voilà, la maison qui faisait mon premier parfum avait arrêté. Et puis ils ont arrêté l'année dernière ce parfum.
3: Mais là, vous
4: dont
3: en avez
4: tout le monde me demandait,
3: ouais.
4: Et je disais jamais. Et le nouveau, ça y est, je l'ai trouvé. Et on me demande, mais c'est quoi ce parfum que tu as? Et il faut pas le dire.

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15: Et la soirée se poursuit sur ICI et notre tour de France n'est pas terminé, loin de là. Les souvenirs racontés dans Y'a pas que Paris dans la vie prennent parfois des chemins très différents. Et vous allez voir, ils peuvent nous emmener alors vers une ville, une région, un tournage, une rencontre ou simplement vers un endroit qui a compté à un moment précis de notre vie. Et c'est ainsi que nous allons retrouver...

0: Rôle. J'étais un peu liquide, paniquée totale, mais Roger m'aimait beaucoup et il m'avait pris sous son aile et ça a été magique. Voilà. Et après, on s'est retrouvés parce qu'il m'a fait coucou deux fois. Quand j'ai eu mon bébé, il m'a proposé Célimène, dans le Misanthrope. Et après, des années plus tard, il m'a fait faire un guest sur sa série dont j'ai Navarro. Voilà, c'est ça. Il m'a toujours aidé quand il a fallu. Parce que ça n'a pas toujours été simple.
1: J'imagine. Parler de série, on ne peut pas passer à côté, on va s'en dire un mot. Voilà, il y a cette femme d'honneur qui arrive dans votre vie quelques années plus tard, sympathique, pleine de joie, qui vous ressemble, adjudant-chef. Isabelle Florent, j'ai vu que l'épisode pilote, qui a été diffusé, a rassemblé 12,5 millions de téléspectateurs, ce qui fait rougir beaucoup de gens qui font de la télé aujourd'hui.
0: Alors, il n'y avait pas de chaîne, d'accord. Époque.
1: Oui, bien sûr, enfin, c'est quand même succès annoncé.
0: Ouais,
1: quoi.
0: C'était extraordinaire. Ouais. Ça restera gravé dans nos mémoires à tous. On a fait du très bon boulot et les gens nous adoraient, mais nous adorent encore parce que la série, elle est rediffusée partout, elle est sur les plateformes, elle est sur YouTube, etc. Et tous les jours, il y a des gens qui me font des vidéos, qui me font des messages et qui me disent, ouais. Ça fait que 35 fois je regarde le même épisode, mais bon. Et au théâtre aussi, hein, les spectateurs viennent nous voir en disant, voilà, je regarde toujours la série. Je sais pas, elle a marqué les gens. Peut-être parce que c'était la première fois qu'on avait une femme gendarme en uniforme aux commandes. D'habitude, c'était plutôt des femmes policiers.
1: Ouais.
0: Et puis, il y avait beaucoup d'humanité. C'était extrêmement bien écrit.
1: Elle
0: élevait son fils toute seule. Il y avait un directeur de collection merveilleux qui s'appelle Eric Christie qui nous regarde de là-haut. Et puis, on tournait en pellicule.
1: Alors,
0: pas de la vidéo.
1: Hein. Si je reviens à notre Tour de France, est-ce que cette série, par exemple, qui avait duré 10 ans, j'imagine qu'elle vous a emmené sur des tournages partout en France.
0: Partout. On a été en Alsace, à la brigade fluviale du Rhin.
1: Ça vous a marqué. Okay. Ouais, vous avez travaillé avec eux, du coup.
0: Ah oui, beaucoup. Il y a une brigade qui m'a énormément touchée. On est resté un peu longtemps. C'était chaud, d'ailleurs, parce que je devais grimper avec des poignées jumards, vous savez, sur une paroi. Mon fils était coincé dans une grotte. C'est la brigade de Spéléo d'Oloron Sainte-Marie.
1: Oh, vous avez pris des risques.
0: Ah, mais j'ai fait tout.
1: Spéléo, brigade
0: fluviale. Ah oui, j'ai sauté d'un hélico.
1: Il n'y a pas Rémi Julien qui n'était pas dans le coin.
0: Ah, mais j'adorais ça. Mais moi, c'est mon truc, ça. C'est ma joie. C'était ma joie.
1: Et la Bretagne aussi, je crois.
0: Alors la Bretagne, non, c'est pas la femme d'honneur. La femme d'honneur, on était à Grasse après,
1: Grasse.
0: Le pays, voilà, grassois. Et la Bretagne, c'est un film que l'on a tourné du côté du Pouliguen, tout ça, qui s'appelle Maldonne.
1: Alors là, c'est entre, c'est La Baule, c'est Pornichet, voilà, le Pouliguen, c'est Loire-Atlantique, début de la Bretagne. Quoi.
0: Bravo, je dis bravo.
1: Oui, mais c'est une belle région. Ouais. Voilà, la Bretagne, vous connaissez aujourd'hui un petit peu d'ailleurs, vous avez l'occasion d'y aller.
0: Alors j'y suis beaucoup allée parce que je suis tombée amoureuse de Tréguier, Trégastel, Perros-Guirec, la côte de Granit Rose, donc j'y vais souvent, je loue des Airbnb, des choses comme ça. J'adore les Bretons parce qu'ils ont un caractère de cochon, comme moi, et qui protègent leur région avec passion. Donc j'adore arriver dans des petits ports où il n'y a pas d'immeubles, où rien ne dépasse ces maisons de deux étages. On mange extrêmement bien, c'est pas très cher et tout le monde est adorable et tout le monde a le sourire. Si ça pouvait être pareil partout, qu'est-ce que ça serait bien.
1: Alors vous qui aimez l'air marin et les sourires, là je pense que vous devriez avoir le sourire. Alors j'ai découvert ça en préparant votre venue. Vous avez des origines, c'est plus que des origines. Martiniquaise, c'est votre grand-mère paternelle qui est martiniquaise.
0: Mm-hmm. Mon papa est métisse, ma grand-mère était de Saint-Pierre.
1: C'est la France, hein.
0: Et absolument. Et je suis Carteronne, donc comme Julien Clerc, hein, voilà. Mm. Mais pas de la même île, je crois que c'est la Guadeloupe, lui, Julien, je sais plus. Et donc bref, oui, j'ai du sang noir dans les veines et j'en suis fière. D'ailleurs, ça se voit. Hein. Et les gens méchants ont toujours dit
1: vous avez une peau assez allée, là,
0: voilà.
1: Aujourd'hui.
0: Mais je suis toujours comme ça. Et les gens ont cru que je faisais des UV. Mais on ne peut pas faire d'UV, nous, parce que sinon, on devient tout noir. Donc,
1: vous avez mis très longtemps avant de découvrir la Martinique, quand vous êtes.
0: Oui, parce que j'y suis arrivée, très tard, avec ma fille. Je devais avoir 33 ou 34 ans, quelque chose comme ça.
1: Bon, sachant que c'est vos origines, vous auriez pu y aller plus tôt.
0: Mais non, parce que mamie était
1: elle
0: était en métropole avec son mari, et que les cousins et les cousines, finalement, je les connais. connaissais pas. J'ai fait leur découverte vraiment en tant qu'adulte, très tard.
1: Alors, ça donnera aussi Un parfum de Caraïbes, un téléfilm que vous avez fait il y a quelques années.
0: En hommage à ma grand-mère, oui, absolument.
1: Vos racines qui sont aussi italiennes, d'ailleurs.
0: Ah oui, alors ça, j'y tiens beaucoup. Ça, par contre, j'y vais tout le temps. Donc, c'est mon grand-père maternel qui est du sud de l'Italie, des Pouilles, de Bari. Et voilà. Et donc,

0: Je parle parlo un pochino italiano, ma non è veramente.
1: Sì, però è difficile l'italiano, ma... per un francese.
0: Voilà, je fais ce que je peux. Mais par contre, on comprend tout ce que je dis.
1: Tout le monde a compris, il n'y a pas de problème. Et si on s'arrêtait à Cannes?
0: Ah, bon,
1: ça, c'est aussi un lieu qui a compté pour vous.
0: Ah, bah, beaucoup. Oh là là, beaucoup, beaucoup. J'y suis. Alors, en fait, on tournait à Grasse. J'ai acheté une maison à La Boca, donc au-dessus, sur la petite colline au-dessus de Cannes. Et c'est là que ma fille a démarré sa vie de jeune fille. Donc, les sorties, le lycée, etc. Et oui, et puis j'ai gardé cette maison très longtemps. Et c'est le théâtre qui m'a fait revenir à Paris. Mais j'adore cette région parce que les gens disent toujours la Côte d'Azur, c'est pourri. Mais l'arrière-pays, il est sublime. Il y a des villages absolument merveilleux. Et surtout, la femme d'honneur, je crapahutais. Parce que c'est ce rôle, les gens croient toujours, pour ceux qui connaissent pas la série, que j'étais enfermée dans des bureaux, mais pas du tout. J'arrêtais pas de cavaler dans tous les sens, dans la montagne, dans les vignes. Et j'ai fait de l'hélico accroché. Alors ça.
1: Comme Belmondo.
0: Oui, mais surtout, parce que vous me parlez de Cannes, d'un coup, ça me revient. C'est qu'en fait, je me suis fait bizuter par les gendarmes du 06. Quand ils ont su que j'allais être accrochée, qu'il fallait m'amener à un point, nanana, parce qu'il fallait que je me décroche et que je cavale après quelqu'un.
1: Ouais.
0: Ils m'ont fait toute la Côte d'Azur, c'est-à-dire de Grasse jusqu'à dans le Var. Et j'étais suspendue, je pouvais rien faire. Et quand je suis descendue, en fait, ils étaient pétés de rire. Et moi, j'étais hystérique de rage parce que tout le monde m'attendait sur le plateau. Mais surtout, j'ai eu la peur de ma vie. Mais j'ai vu la vraie Côte d'Azur, en fait, du ciel. Et ça reste un souvenir... génial.
1: Le sud, on continuera d'en parler parce qu'il y a Maubec qui est un autre sud. On en parlera dans un instant. C'est un autre sud, c'est encore autre chose du côté du Vaucluse.
0: Très important.
1: Avez-vous une boîte à livres près de chez vous? Vous savez, ce sont ces micro-bibliothèques où chacun peut déposer et emprunter des livres gratuitement. Il y en a dans les parcs, des fois. On les voit souvent dans les grandes villes. C'est un peu plus rare dans nos petits villages, mais ici, à peut-être trouver l'exception dans la Meuse. Alors, Robin Bernot s'y est rendu avec Emma Steven sur ici.
2: Le village de Vignoles sous Montmédy a désormais lui aussi sa boîte à livres.
3: Écoutez, c'est une bonne idée. Ça pousse les gens à prendre un livre qu'ils n'auraient pas acheté.
2: Ici à Vignoles, il y a 89 habitants et désormais des dizaines de livres stockés dans un ancien frigo à la vitre transparente. Une installation imaginée par un couple d'habitants, James et Edwige Chevalier, qu'Emma Steven est allée rencontrer pour nous. Ils sont encore étonnés du succès rencontré par l'initiative.
4: Il y a tout le monde, les gens qui viennent régulièrement avec un gros sac de courses, là, vous voyez, les sacs qu'on réutilise. Ouais. Bah, eux, je sais pas qui c'est. Hein. Ici, il y a plus de vaches que d'habitants, donc on s'attendait déjà pas à ce qu'elle ait autant de vues.
5: Bientôt, il y aura plus de livres que d'habitants.
4: Ah oui, déjà là, il n'y a pas tout tôt.
2: Alors, il faut bien imaginer que dans cette cabane, il y a toutes sortes de livres, aussi bien des œuvres de Zola, Hugo, Camus, ou bien encore des bouquins de cuisine. Et parmi les habitués à se rendre sur place, il y a Francine.
6: On prend, on en ramène un autre, un qu'on a déjà lu peut-être. Enfin, moi, des fois, des livres qui me plaisent bien, je peux les lire trois fois. Puis à un moment donné, j'en ai marre. Bah, on le remet là, on vient en chercher un autre. Bah, ça fait un nouveau livre pour les autres, je veux dire, dans la boîte à livres. Et ça fait des roulements et tout. Non, franchement, c'est chouette.
2: Alors ici, dans la Meuse, ça marche. Mais vous, qu'en pensez-vous?
4: Eh ben, je pense que c'est une bonne idée, justement, au lieu de les jeter ou de les laisser traîner à la maison.
2: Maëva adore l'initiative.
4: Je pense que, justement, ça simplifie le fait que d'autres personnes puissent en profiter. Se remettre aussi à la lecture et puis que tout le monde puisse échanger les uns les autres sur les livres qui sont à la maison.
2: Maryse, elle, ne pensait pas que ce concept existait en France.
3: Moi, j'ai déjà vu ça, mais à l'étranger. Hein, et les gens sont très contents.
2: Et pourtant, ces boîtes à livres, il y en a énormément dans tout le pays. Tiens, savez-vous combien?
3: Je pense qu'il y en a une dizaine seulement. Hein, parce que j'en ai vu une à Paris.
4: Je ne sais pas du tout. Peut-être 600.
2: Selon le site internet Boîte à livres qui les recense, sachez qu'il y en a près de 18 000 dans tout le pays.
4: Ok, ah oui, non, mais c'est beaucoup alors. Mais c'est bien.
2: Si ces boîtes à livres sont essentiellement présentes dans les centres-villes, elles se développent aussi de plus en plus dans les tout petits villages, comme ici, depuis le début de l'été, à Vignoles sous Montmédy.
1: D'ailleurs, si vous cherchez les boîtes à livres dans votre zone, hein, près de chez vous, elles sont référencées www.boitealivres.fr. C'est bien lire.
0: C'est génial. Je trouve ça super. Du coup, je vais regarder parce que j'ai plein de livres à donner. Là, c'est formidable.
1: Près de chez vous, boitealivres.fr pour trouver près de Maubec, par exemple. Okay.

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2: Et vous êtes toujours sur ICI avec les meilleurs moments de Il n'y a pas que Paris dans la vie. Et pour cette dernière rencontre de la soirée, on change encore d'univers avec une personnalité qui a longtemps accompagné l'évolution du paysage audiovisuel français. Nicolas de Taverneau était cette semaine l'invité d'Éric Bastien, l'occasion pour lui de revenir sur son parcours, ses souvenirs et les endroits qui ont compté au fil de son histoire professionnelle et personnelle, et sur une histoire de football aussi. À retrouver tout de suite dans Il n'y a pas que Paris dans la vie.
3: Ce qui vous plaît, c'est le football. Voilà, alors vous avez habité Bordeaux, on a parlé beaucoup des Girondins de Bordeaux, vous deviendrez plus tard le propriétaire du club, 1999 à 2018, hein, presque 20 ans pour les Girondins de Bordeaux. Qu'est-ce que vous retenez d'ailleurs de ces deux décennies des Girondins ?
4: Ah ben, il y a eu des grands et bons moments, hein. Il y a eu des moments plus difficiles pendant ces 20 ans. Bon, on nous a reproché beaucoup d'avoir vendu les Girondins, mais à un moment donné, bon, depuis que notamment le PSG est arrivé en tête, c'était très compliqué pour une société comme la nôtre de garder, d'avoir des écarts et des risques importants. Ça pouvait faire peser des risques sur notre activité principale, donc on a décidé de vendre. Alors évidemment, on n'est pas tombé sur les bons acheteurs. On a une part de responsabilité là-dedans. Simplement, c'était pas écrit sur leur figure, avec deux fonds américains importants.
3: Oui.
4: Et malheureusement, le parcours n'a pas été. Puis en plus, il y a eu un nouveau repreneur qui n'a pas fait non plus un travail, un bon travail. Donc les Girondins ont périclité malheureusement pendant à notre suite.
3: Avril 2025, vous êtes nommé directeur général de LFP. C'est la Ligue de football professionnel. Ça a duré un an. Et puis le 22 mai dernier, en tous les cas, vous quittez vos fonctions. Et le 22 mai 2026, il y a cette nomination au poste de président du conseil d'administration du Stade Rennais.

0: vous découvrez la galette saucisse, hein, Nicolas Taverneau.
1: C'est libre. Je découvre surtout un beau club.
0: Ah oui.
1: Le club de Rennes est un beau club. La famille Pinault le soutient depuis 30 ans. Nous allons inaugurer d'ailleurs le nouveau centre de formation et la nouvelle académie. Vous vous rendez compte qu'il y a 7 joueurs actuellement dans l'équipe de France qui viennent du centre de formation de Rennes. Ouais. Donc c'est assez exemplaire, hein, comme stade. Et donc je découvre ce beau club avec des ambitions. On espère que cette ambition sportive va se réaliser à nouveau cette année pour être européen, parce que c'est vraiment le choix qui est fait, avec quand même un très bon public. Le stade est toujours plein, hein. À Rennes, et donc moi j'ai beaucoup de plaisir. Alors il y a une équipe exécutive avec autour d'Arnaud Pouille, le président exécutif du club, et moi je fais la transition entre l'actionnaire et le club.
2: Vous dites que c'est un club sain dans un ancrage breton qui vous plaît.
1: Oui, ben c'est-à-dire que la famille Pinault est très très référencée en Bretagne, et la famille Pinault tient à ce qu'il y ait ce club qui a non seulement c'est pas simplement du foot business, hein, c'est du foot social aussi, c'est-à-dire que supporte ce club. Le fait que ça soit un centre de formation reconnu est très important pour le club, et donc cet ancrage breton est quelque chose qui est évidemment important, avec en défendant les couleurs locales aussi bien au niveau domestique, c'est-à-dire national, qu'au niveau international, c'est-à-dire européen.
2: Au Pirène, il y a des rivières. Et vous adorez les rivières.
1: Ah, j'aime bien les rivières. J'aime bien les rivières, mais enfin, quelquefois, les rivières sont des contraintes, parce que le stade est un peu encadré par la rivière. Ouais. Mais effectivement, et puis c'est une belle ville. Hein.
2: Alors, on évoque cette galette saucisse. Vous avez une cartographie de votre gastronomie, à vous, selon ce que vous aimez manger. On va dans quelle région ?
1: Alors, moi, je suis pas un esthète de la cuisine, et donc moi je suis assez simple dans mes goûts, et je dirais que je défends bien ma région lyonnaise. À Lyon, c'est quand même extrêmement bien faire la cuisine, et on l'apprécie. Alors c'est souvent un peu copieux.
2: C'est hein, le petit bouchon, c'est la charcuterie,
1: les quenelles de Brochet, ça c'est vraiment ma région.
2: C'est dans l'Ain.
1: Voilà, mais il y en a aussi un peu plus à l'ouest, hein, ouais. Parce que les étangs des Dombes fournissent des brochets. Donc il y a toute la cuisine lyonnaise, avec les mers hein, lyonnaises, est une cuisine quand même de grande qualité. Donc on a, moi j'aime beaucoup le poulet à la crème de Georges Blanc, hein, par exemple, qui est un ami, hein, Georges Blanc, avec ses restaurants à Vaudin, oui. Hein, qui est pas très loin de chez moi. Donc voilà. Mais sinon, la gastronomie dans les autres lieux, à Bordeaux. Moi, j'apprécie évidemment, je suis très amateur du vin rouge de Bordeaux, hein, qui est magnifique.
2: Hein. Modération, évidemment.
1: Avec évidemment modération.
2: Saint-Émilion.
1: Voilà, c'est un vin de très grande qualité, je trouve, le vin rouge de Bordeaux. Voilà, donc j'ai beaucoup de plaisir à voyager un peu, mais chaque région a sa gastronomie. Mmh. Mais je ne suis pas un esthète de la gastronomie.
2: Nicolas Taverneau est votre invité. La télé comme jamais, aux éditions Larry, 304 pages où vous vous livrez pour la première fois. C'était le bon moment?
1: Ouais, écoutez, j'ai plus des responsabilités directes dans les médias, donc j'ai une liberté de parole qui est un peu plus grande par rapport à ça. Et puis moi, j'ai voulu écrire ce livre pour deux raisons. La première raison, c'est montrer qu'on peut réussir malgré des vents contraires, parce qu'on a eu beaucoup de vents contraires, sous deux conditions. La première, c'est qu'on soit déterminé, opiniâtre, qu'on lâche pas. La deuxième condition, c'est qu'on soit collectif. C'est-à-dire qu'il faut une collectivité pour réussir dans une entreprise. On ne réussit pas tout seul. Et moi, j'ai eu la chance de choisir les collaborateurs du groupe M6, hein, dont beaucoup sont encore là, et efficaces. Et je pense qu'on a insufflé un esprit M6 à ce groupe, et qui est le gage du succès. Et donc ça, c'est une première motivation pour écrire ce livre. Et puis la deuxième, c'est de dire... Les pouvoirs publics, n'attendez pas qu'ils soient votre soutien ou qu'ils fassent les choses à votre place. C'est plutôt, je le dis malheureusement, il y a eu plutôt des décisions qui ont entravé un peu le développement des groupes, pas simplement M6, mais des groupes audiovisuels.
2: Pardon, mais quand même, vous parlez effectivement dans ce livre des pressions politiques que vous avez pu avoir parfois, des luttes de pouvoir, de ces à côté qui font partie.
1: Oui, je dirais que c'est moins des pressions politiques, parce que j'en ai pas eu, et puis M6 n'a jamais été considéré comme vraiment que le fait que il y a des règles administratives très rigoureuses, très ennuyeuses et très contraignantes. Je raconte dans le livre qu'on a fait une émission qui s'appelle Partout dans le monde Lego Master, qui est un concours de Lego. On voulait qu'on l'appelle Brick Master. Il a fallu pendant un an se battre avec l'ARCOM, ou le CSA de l'époque, pour que ça s'appelle Lego Master. Voilà, ce genre de combat est inutile et n'a pas de sens.
2: Alors, dans le livre, on découvre, et on en a parlé tout à l'heure, que vous allez mettre l'économie effectivement en prime time avec Capital, c'est audacieux. C'est l'âge d'or des séries, je pense à Desperate Housewives aussi, hein, c'est ce que vous amenez aussi sur M6. Et puis, c'est osé, parce que c'est aussi le Loft. Le Loft arrive au début des années 2000, je crois, 2001, quelque chose comme ça, qui va marquer tout un pays, là.
1: Ouais, de toute façon, M6 n'avait pas les moyens de ne pas être innovant. Voilà. Et depuis le début, on a essayé d'être innovant quand on a mis les turbos, les cultures pub, etc. à l'antenne, quand on a fait le 6 minutes, quand on a mis les séries, la saga du samedi. Enfin bon, on a essayé d'être avec nos moyens. Bon, et le Loft faisait partie des nouveautés qui se sont installées dans le paysage européen, voire mondial. Et donc, on s'est dit, il faut pas louper ça, parce que, enfin, en tous les cas, les directeurs des programmes ont dit, il faut pas louper ça, parce que sinon, on n'aura plus cette image de novateur. De novateur. Et c'est pour ça qu'on a mis le Loft, qui a été une décision quand même assez compliquée, hein, lourde, à l'époque. Aujourd'hui, ça paraît une bluette, hein, mais à l'époque, ça a été une décision compliquée.
2: On parlait de foot, puisqu'on a parlé de foot il y a un instant, on parlait aussi de donc dans ce livre des droits de la Coupe du Monde 2026-2030, on voit le succès qu'M6 a rencontré cet été avec des pics monstrueux, dizaines de millions hein, de téléspectateurs.
1: Ben, la télévision s'est faite d'événements, et donc dans les événements, on avait eu les Euros avant, hein, qu'on a partagé avec TF1, et là on a pris l'exclusivité de la Coupe du Monde, donc qui a été très bien diffusée par les équipes de M6. Ça a eu un succès phénoménal sur le digital, par exemple. Il n'y a pas eu un incident, et c'est assez remarquable, hein, parce que quand vous êtes dans trois pays avec autant de diversité de lieux, loin de chez vous, etc., et que vous arrivez à diffuser tous ces matchs, M6 a diffusé 54 matchs qu'il faut présenter, qu'il faut habiller, qu'il faut, etc., sans aucun incident, c'est quand même un exploit.
2: Vous parlez, vous le découvrirez parce que je vais pas tout raconter dans le livre, on l'a déjà bien évoqué, de la fusion impossible entre TF1 et M6, vous parlez de radio, vous parlez de RTL, évidemment que vous avez dirigé, vous avez été au cœur de l'appareil, je le disais en introduction, de ces grands changements audiovisuels que vous avez aussi parfois provoqués. Qu'est-ce que vous retenez de toutes ces années, puisque vous n'êtes plus dans cet appareil, entre guillemets?
1: Je retiens que prime au contenu, c'est-à-dire que vous pouvez être le meilleur gestionnaire du monde, si vous n'appuyez pas sur des talents, ça ne fonctionne pas. Et les talents, c'est par exemple Karine Le Marchand quand elle fait L'amour est dans le pré. L'amour est dans le pré serait très différent sans Karine Le Marchand. C'était Virginie.
2: C'est incarné.
1: Comment
2: c'est
1: elle incarné, incarné, voilà. Oui, mais surtout, elle a apporté un plus au programme avec sa compétence, avec son charme, avec son intelligence. C'est Virginie Efirant quand elle a remplacé Castaldi pour
2: Nouvelle Star.
1: Exactement. Bon, il y a eu et on peut c'est Emmanuel Chin avec Capital. Donc il faut avoir du respect des talents. Et deuxièmement, savoir aussi les détecter. Et ça, détecter les talents, c'est... moi, je cite Bibiane Godefroy, qui était une grande directrice des programmes d'M6, qui a su aller chercher, par exemple, Cyril Lignac, qui est toujours à l'antenne. Et Cyril Lignac, il était tout gamin quand il est arrivé chez nous. Et ces talents, il faut, un, prendre des risques, leur faire souvent confiance. Quelquefois, on se trompe, ça nous arrive de se tromper, mais il faut savoir que c'est eux qui portent quand même le succès.
2: Un demi-siècle d'audiovisuel. C'est la vie de Nicolas de Taverneau avec Alexandre Desinard, les confidences du parrain du PAF aux éditions Alary Édition. Dernière question. On s'est énormément promené. Un lieu central, si on n'en garde qu'un seul de votre vie, sur votre carte à vous.
1: Montmerle-sur-Saône.
2: On restera là.

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2: Salut à toutes, salut à tous et bienvenue dans le Décibel du samedi soir. Un Décibel qui livre les clés de la programmation musicale à quelqu'un que vous aimez bien et qui s'y connaît. Que ce soit dans Platine 45 ou pour les petits dans Jackie Show. Ces années d'attaché de presse ou de présentateur ou de journaliste, d'animateur. Quoi qu'il en soit, quoi qu'il fasse, Jackie, mon invité de ce soir, a toujours été relié à la musique. Je file le retrouver. Comment ça va, Jackie ?
3: Mais ça va très bien. Et toi ?
2: Bah, ça va super. Je suis super contente de te retrouver et de parler de musique avec toi.
3: Oui.
2: Parce que c'est vrai, non ? Dans toute ta carrière, quelles qu'aient été tes occupations, de toute façon, la musique, elle n'était jamais loin.
3: Ah bah, non seulement elle n'était jamais loin, mais elle était primordiale. C'était une priorité, la musique. Enfin, je ne peux pas vivre sans musique, moi.
2: Ça a guidé tes choix.
3: Ah oui. Oui, absolument. Beaucoup de choix, même.
2: J'adore. Alors, évidemment, moi, je suis de la génération Dorothée, donc
3: oui.
2: Je t'ai regardé beaucoup dans le Jackie Show, et puis après, plus tard, quand
3: tu es membre du Club Dorothée ou...
2: Oui, j'avais ma petite carte.
3: Tu l'as sur toi ?
2: Et il y avait. Non, je l'ai perdu, Jackie. Ah. Mais il y avait mon nom à l'écran le jour de mes anniversaires.
3: Bah oui.
2: Ça, c'était
3: ça
2: important.
3: Ça faisait plaisir.
2: Et puis après, en grandissant, j'ai découvert l'existence de cette mine d'or d'interviews et de live qui était Platine 45.
3: Ah, bah, j'ai eu beaucoup de monde. Ah, bah oui.
2: Ah, t'as eu tout le gratin du rock.
3: Tout le gratin du rock, oui, absolument.
2: Donc, vous ne serez pas étonnés, la playlist de Jackie ce soir est particulièrement rock'n'roll. On parlera aussi de Star Manga, ça fera plaisir à la génération Dorothée. C'est un grand événement qui a lieu à la fin du mois au Palais des Congrès. Tu nous en diras plus tout à l'heure, mais
3: d'accord.
2: Pour le moment, on rentre dans le vif du sujet, Jackie.
3: Okay.
2: Dans ta liste de chansons, avant qu'on apprenne la mort de Catherine Ringer, tu avais eu envie d'écouter les Rita Mitsouko.
3: Absolument.
2: Qu'est-ce qu'il représente pour toi ?
3: Bah, beaucoup, parce que j'ai connu les Rita Mitsouko dans les années 80.
2: Ouais.
3: Platine 40, je crois que c'était une de leurs premières télé, Platine 45. Et avec Catherine, on se voyait beaucoup à l'époque. On était ce qui nous rapprochait. Il y a pas mal de choses qui nous rapprochaient. Du fait qu'on était tous les deux juifs ashkénazes aussi. Elle était très sensible à ça. Et moi aussi.
2: Ouais.
3: On aimait les mêmes choses, le rock'n'roll. Puis elle, c'est une voix complètement à part. Une allure aussi. Enfin, j'adorais, quoi. J'adorais Rita Mitsouko. J'adorais Fred aussi. Et le jour où j'ai appris la mort de Catherine, c'était une grande tristesse.
2: Ouais, on la partage. Alors, heureusement, il nous reste la musique.
3: Bah oui.
2: Qui est éternelle, contrairement aux musiciennes et aux musiciens. Un petit Marcia Baella pour démarrer la soirée. Jackie, on te souhaite la bienvenue.
3: Merci.

0: Rita Mitsouko avait été, oui, alors tout début, les invités de Jackie, qui est notre invité ce soir dans son émission culte Platine 45. Mais Jackie, dans ton émission, t'as aussi eu Étienne Dao, Renaud, Indochine, les Clash, Nina Hagen, ou encore Iggy Pop.
1: Madonna aussi.
0: Madonna, c'est qui ton souvenir le plus dingue?
1: Oh bah, ils étaient tous complètement dingues. Mon souvenir le plus dingue, c'est les Stray Cats.
0: Ouais, ok, groupe de rockab.
1: Ah oui, de rockab. Oui, Brian Setzer. Ouais. Ils sont venus sur le plateau, ils étaient complètement pétés. Et le réalisateur qui s'appelle Pat Logan.
0: Le fameux Pat Logan
1: qui a fait après le Club Dorothée. Ouais. Et il faisait des storyboards, il avait fait pour un truc, hyper compliqué et tout. Et il s'est rendu compte qu'ils étaient incapables de le faire. De toute façon, ils n'arrivaient même pas à assurer le playback.
0: Oui, c'est ça.
1: Donc il a trouvé un truc génial. Il leur a dit, vous allez courir sur le plateau avec vos guitares, avec les pianos, avec les micros. Ils ont fait ça, ils ont fait 10 prises. Et le clip était génial. Ils étaient bourrés complètement, quoi.
0: J'adore. Bah, Jackie est l'invité de Décibel. On est ensemble jusqu'à 20h. On écoutera Gainsbourg, Dutronc ou encore les Kinks et Bijoux. Un petit Beatles aussi.
1: Ah bah,
0: et puis Lio. Bref, que du bon. Tu nous as gâtés, Jackie.
1: Oui.
0: Merci beaucoup. Et merci à vous d'avoir choisi ici pour passer votre samedi soir. On est le meilleur rencard.

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1: Comme notre invité a un très bon goût en musique, on se régale jusqu'à 20h dans Décibels. Jackie, à la fois donc icône des interviews rock françaises, mais aussi des enfants des années 80 et du Club Dorothée. Et là, pour le coup, c'est avec cette casquette-là que je te regarde. Star.
2: Regarde-moi.
1: Manga. Je te regarde dans les yeux, Jackie.
2: Non.
1: Star manga.
2: Tu mets ta fiche.
1: Parce que la date, c'est compliqué. 30 octobre à Paris, au Palais des Congrès.
2: Ouais.
1: Mettons-nous en condition.
3: Les chevaliers du Zodiac sont toujours à l'attaque.
1: Les génériques de manga, mais oui. Pas n'importe comment.
2: Ah, pas n'importe comment, avec un orchestre symphonique.
1: Monsieur !
2: D'au moins 500 000 musiciens sur scène, donc j'exagère, mais il y en a au moins 30.
1: Ouais, bah c'est déjà pas mal. C'est fou l'idée donc de réunir tous ces musiciens, oui. Mais aussi les chanteurs et les chanteuses.
2: Les chanteurs d'époque.
1: Oui, Bernard Minet d'époque. Bah... Il est conservé.
2: Il est d'époque, ouais. Donc, Bernard Minet, Jean-Paul Césaré qui chantait Nicky Larson.
1: Ouais, Noam,
2: Goldorak, ils seront tous là, quoi.
1: C'est ça.
2: Marie
1: Sailor
2: Dauphin.
1: Moon, au ouais. Pays de Candy, Nicky Larson, tu l'as dit.
2: Dragon Ball Z, enfin, tout ce qu'on aime.
1: Ça va être super.
2: T'aimais bien les mangas?
1: À fond. J'adore. Ouais. Moi, j'aimais bien Nicky Larson. J'étais un peu amoureuse.
2: Vas-y, chante.
1: C'est le début de mes emmerdes avec les bad boys. Nicky Larson, ne crains personne.
2: Ah, bien.
1: Ah oui, non.
2: Viens le 30 octobre au Palais Congrès.
1: Justement, comment on fait? Est-ce que c'est déjà en vente? Est-ce que c'est déjà disponible, les billets?
2: Oui, les billets sont disponibles. Voilà.
1: Okay. Donc, toutes celles et tous ceux qui sont à Paris ou qui passeront par Paris à la fin du mois, c'est pour vous. Est-ce qu'on n'imaginerait pas, Jackie, vu le succès, une petite tournée aussi partout en France?
2: C'est possible.
1: Ouais.
2: Pour l'instant, je ne peux rien dire, mais c'est possible.
1: Et alors toi, tu es maître de cérémonie?
2: Je suis maître de cérémonie, absolument. Je serai en queue de pied avec une cravate. Non, je serai Jackie.
1: On l'a jamais vu comme ça, Jackie.
2: Non, mais je ne serai pas. Non, je serai Jackie, quoi. Puis je présenterai tous les chanteurs, les chanteuses, voilà, à ma manière.
1: C'est une belle idée. Et alors, ça doit... vraiment faire rigoler les musiciens de l'orchestre symphonique de jouer des génériques de manga. C'est fou quand même. Ah non, ça va être
2: avec
1: magnifique.
2: Des arrangements classiques, ça va être sympa.
1: Ça va être très beau. Et des images aussi, peut-être des mangas.
2: Oui, des mangas, bien sûr. Tous les mangas de l'époque, du Club Dorothée, de Recréa 2, enfin voilà.
1: Ça me paraît être la soirée idéale pour votre 30 octobre.
2: Ouais, moi, il me semble aussi, il faut y aller. Hein.
1: En plus, on peut venir déguiser, c'est Halloween.
2: Mais oui, tu vas te déguiser en quoi, toi?
1: Alors, quand Nicky Larson, j'ai pas les épaules. Mais le pays de Candy, moi, je peux me faire des couettes.
2: Le pays de Candy,
1: allez,
2: une couette comme Candy. Oui, il y aura Candy aussi.
1: On va faire ça. Bon, on en reparlera tout à l'heure, mais notez quand même dans vos agendas cette histoire de 30 octobre. L'événement s'appelle Star Manga. Star du rock anglais. Maintenant,
2: oui.
1: Monsieur Jackie, vous nous avez choisi un Beatles.
2: Oui.
1: Est-ce que tu as eu l'occasion, toi, dans ta vie, d'en croiser un de près ou de loin?
2: Alors, moi, j'ai croisé beaucoup de stars, quand même, quand j'étais attaché de presse, même quand j'étais sur les plateaux de télé. Mon groupe préféré, c'était les Beatles. Je suis allé à l'Olympia les voir 7 fois.
1: Oh, waouh, wow, Vénard.
2: Ils passaient en première partie Sylvie Vartan, c'était très bien. L'année suivante, je suis allé voir Palais des Sports.
1: Ouais.
2: Et la première fois que je les ai vus, c'est à Londres. J'avais 18 ans au Marquis, qui était un club londonien. Je les ai vus en vrai. C'est vraiment les seuls où j'avais envie d'un autographe et j'ai jamais réussi à en avoir.
1: Pas grave, t'as les souvenirs, t'imagines?
2: Ah bah oui, je les ai vus en vrai, oui.
1: En plus, ils ont passé très peu de temps à faire des tournées, et toi, t'as réussi à les voir 7 fois.
2: 7 fois.
1: Mais je suis sûr qu'il n'y a pas beaucoup de gens dans le monde qui ont réussi à faire ça.
2: Faut voir.
1: Faut
2: se renseigner. Moi, je les ai vus 7 fois, oui. Ouais. C'était génial.
1: Tu nous as choisi Here Comes the Sun.
2: Bah oui, parce que je trouve ça fun, c'est bien, c'est une composition de George Harrison. Je trouve ça très beau. Et quand tu écoutes ça le matin, ça te met en forme pour la journée.
1: Mais là, on est le soir, comment on fait?
2: Ah bah on peut l'écouter quand même.
1: Bon, ça marche, alors c'est parti. Les Beatles pour vous, choisis avec amour par Jackie.
2: Bah oui.

0: carrément alright. Here comes the sun, les Beatles. Alors Jackie, j'ai vérifié mes sources pendant qu'on écoutait les Beatles. Et donc tu les as vus 7 fois en concert et c'est effectivement une performance puisque les Beatles n'ont été sur scène que pendant 3 ans et demi.
1: J'en ai profité. Ouais.
0: Ils ont commencé à faire des concerts en 63 et en 66, ils ont dit non, c'est bon, on va plutôt faire du studio.
1: On va passer à autre chose.
0: Et dans ce petit intervalle, t'as réussi à les voir 7 fois, tu es mon héros. T'es déjà mon héros.
1: Je suis un héros du Club Dorothée.
0: Encore plus. Mais de tous les clubs, du Club des Rockers aussi.
1: Ouais, du Club des Rockers.
0: La scène française, ça c'est un truc que tu connais, que t'as vu naître. Dans la liste de chansons que tu nous as envoyées, on peut pas toutes les écouter en entier, mais écoutons quelques mesures.
1: Oui.
0: D'Étienne Dao.
1: Oula.

0: dans le genre musique synthétique, oui, aussi, mais un peu plus vénéneuse. Sea Girl.
1: Ah oui, Cherchez le garçon, j'adore. Daniel Dark.
0: Ouais, regretter Daniel Dark.
1: Ouais, oui.
0: Tu te souviens comment justement du passage de, alors ce qu'on écoutait comme les Beatles, quelque chose avec de la guitare, etc., très organique, et puis ces sons synthétiques qui arrivent.
1: C'est début des années, fin 70, début 80. Ouais. Moi j'ai vu Taxi Girl, Rose Bonbon, qui était une espèce de boîte derrière l'Olympia. Tu vois.
0: C'est là aussi où Indochine avait fait leur début.
1: Premier concert, Rose Bonbon. Il se passait plein de choses à l'époque là-bas. Rico Martin, je me souviens.
0: T'as accueilli ça avec joie, l'arrivée des synthés, ce changement de ton.
1: Oui, quand même, j'ai tout de suite apprécié. Il fallait que ça change un peu, mais c'est, Taxi Girl, c'était vraiment bien, quoi. Ouais. C'était nouveau à l'époque. Même Daniel Dark, cette espèce de personnage un peu...
0: Sacré bonhomme. Et Lio, dans tout ça, parce qu'elle est dans ta liste.
1: Oui, j'ai choisi Banana Split, parce que j'aime bien son premier single.
0: Et toi, après, t'as chanté avec Lio.
1: Oui, si on peut appeler ça chanter, enfin, en ce qui me concerne, j'ai fait Tétéou,
0: un duo. Tétéou.
1: Ben voilà, qui a bien marché d'ailleurs, on est rentré au top 50, et on a bien rigolé, on a fait toutes les télés, tout ça, c'était vraiment sympa. Et justement, Étienne Dao a écrit la phase B de Tétéou, comme on l'écoutait avant.
0: Alors le Banana Split, une chanson dont on a su plus tard qu'il y avait des allusions sexuelles.
1: Pourquoi plus tard?
0: Bah écoute, je ne sais pas, pourtant la figure de la banane était assez évidente quand elle chantilly qui s'écoule en avalanche, on s'est dit il se passe quelque chose, la banane est très contente.
1: C'était mignon.
0: Bah écoute, il me semble, en tout cas, gros personnage quand même, Lio.
1: Oui, j'adore. Oui.
0: Grande
1: personnalité. Faut avoir les clés, faut avoir le mode d'emploi, mais une fois que tu l'as, ça marche.
0: Nous, je sais pas si on aura le mode d'emploi, mais en tout cas, on a ce soir un programmateur musical de premier ordre. Alors, le Banana Split de Lio, c'est pour vous. Et vous pouvez lire ou pas les paroles pendant que...
1: Bien sûr.
0: Réfléchissez ou pas.

0: Le Banana Split, chanté par Lio, et choisi pour vous par Jackie, puisqu'on est dans les douceurs. Jackie, je voulais te remercier, car dans les années 90, j'avais ton bouquin de cuisine, La cuisine au Coca-Cola.
1: Tu l'as acheté?
0: Bien sûr.
1: Comment t'as filé?
0: Non, je l'avais demandé, je l'avais eu.
1: Bah oui, le poulet au Coca-Cola.
0: Le poulet au Coca, c'est devenu un classique dans ma famille, grâce à toi.
1: Tu l'as,
0: je pense. Faut que je le retrouve, faut que tu me le dédicaces.
1: Bah, c'est sûr.
0: Jackie, tu lances un podcast. Alors ça, c'est une super bonne nouvelle. Oui. Ça s'appelle Platine Jackie.
1: Par rapport à Platine 45, ce sera essentiellement musical, où je vais accueillir des chanteurs, des chanteuses, mais pas que, en fait.
0: Des fans de musique.
1: Oui, des fans de musique, des mecs qui sortent des bouquins, des acteurs. Et ce sera sur JLA Play, Jean-Luc Azoulay Play, et sur YouTube. Ça démarre là, ça a démarré d'ailleurs la semaine dernière.
0: Ça vient de démarrer.
1: Ouais.
0: Allez voir ça, YouTube et JLA Play, ça s'appelle Platine Jackie.
1: Oui.
0: Et ça va forcément être bien. Jackie,
1: merci.
0: Tu restes avec nous parce qu'on n'a pas fini d'écouter toutes tes merveilles. Non, c'est bon, j'ai fait ma promo, je m'en vais. Non, reste avec nous.
1: Mais oui, je reste.
0: Trop bien. Jusqu'à 20h dans Décibel, on est avec Jackie, les amis, à tout de suite.

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2: Il a été attaché de presse de Serge Gainsbourg ou encore, on n'en a pas parlé, de Bob Marley.
3: Mais de Bob Marley, absolument.
2: Mais oui, Jackie, mon invité de ce soir, qui a fait, oui, bien sûr, de la télé et des bouquins de cuisine inoubliables. Hein,
3: C'est la recette au coca, là, je ne savais pas.
2: Coca-Cola. Voilà.
3: T'en as fait des plats?
2: J'ai fait le poulet au coca, je te jure.
3: C'est essayé bon, hein,
2: à la maison, vous verrez. Mais oui, vous remercierez, Jackie. T'es monté sur scène aussi, avec Dorothée.
3: Ah bah, de nombreuses fois, comédie musicale, j'ai fait 4 comédies musicales avec elle.
2: Ça fait quoi?
3: Oui. De monter sur scène avec Dorothée?
2: De monter sur scène devant des milliers de personnes. Bah,
3: grâce à Dorothée, j'ai fait tous les Zénith, j'ai fait Bercy, j'ai fait des grosses salles. Bah, au début, t'as un peu le trac quand même, puis après, bon, ça va quoi. C'était, mais j'avais toujours un personnage. Tu vois, je faisais un peu le méchant. Et je m'appelais, c'est Jean-Luc Azoulay qui m'appelait Monsieur Schloren. Il m'a dit, tu arrives sur scène, tu te présentes, tu dis, Monsieur, je m'appelle Schloren, Jackie Schloren. Je dis, mais ça va faire rire personne, ça, ton jeu, ah bah, c'est ton jeu de mots de merde. Et en fait, les mots se m'arrêtent tout le temps. Donc, j'étais Jackie Schloren.
2: Jackie Schloren. Mais évidemment, enfin.
3: Non, c'était sympa, on rigolait bien. Ah ouais.
2: Et est-ce que ça t'a permis, cette expérience-là, de mieux comprendre, justement, les artistes? Tu nous disais ton amour pour la musique, pour le rock, pour les artistes et tout. Le fait de sentir ce truc de la scène.
3: C'est une adrénaline, c'est un truc de fou. Ouais. Enfin, c'était le spectacle de Dorothée, mais moi, les gens en connaissaient aussi, parce que j'étais toujours à côté d'elle à la télé. Ouais. Oui, c'est un truc de fou. Mais un truc avec Dorothée qui était drôle, c'est que les premières scènes qu'on faisait, il n'y avait jamais de rappel. On faisait un carton, tous les mots s'applaudissaient, mais on a compris que les mots, ils ne savaient pas ce que c'était un rappel.
2: Ah oui, mais non, ils ne savaient pas.
3: C'était drôle. Bah oui, non, ils s'en foutent. C'est fini, quoi. Non, c'était comme ça.
2: Tu sors de scène et c'est terminé.
3: Oui, mais c'est aussi bien. Hein.
2: Alors, Jackie me disait, pendant qu'on écoutait les Beatles tout à l'heure, t'inquiète, moi, tous les groupes qu'on aime des années 60-70, je les ai vus sur scène.
3: Bah oui.
2: Jackie, t'as vu les
3: Who? Ah ouais! My Generation, j'ai choisi. J'adore cette chanson.
2: My Generation, t'as choisi les Who et les Kinks.
3: Ouais, bah c'est assez proche. Hein.
2: Ouais. Donc les Who, tu les as vus, les Kinks aussi?
3: Oui, bien sûr que je les ai vus. Ouais. Les Kinks, je les ai vus à la Mutualité et à Londres. Et les Who, je les ai vus à Londres, à la Fête de l'Humanité et aussi à Paris, à Playel, je crois, un truc comme ça.
2: Ah, c'est génial. En plus, là, tu dis à Londres, mais à l'époque, si t'appelais le voyage à Londres, c'était pas facile comme aujourd'hui, il n'y avait pas l'Eurostar.
3: J'étais un correspondant, tu sais, à l'époque, ça se faisait. Ouais. Je l'invitais à Paris où il allait voir, je sais pas, Ray Cazara, Yannick Cordy.

0: On est
1: ravis.
0: Oui, Ray Davies et Dave Davies.
1: Ouais, c'est ça. Ouais. On est ravis de les écouter ce soir dans Décibels, grâce à Jackie.
0: Ouais.
1: Les Kinks, You Really Got Me. Je parle pas sur l'intro, parce que l'intro,
0: ah ouais,
1: c'est déjà du Kinks. Hein.
0: Ah bah oui.

0: Imparable.
1: Imparable.
0: Les Kinks, bah, You Really Got Me. Tu joues d'un instrument, toi, Jackie?
1: Non, j'ai jamais voulu. Je sais pas pourquoi. J'aurais pu, hein, mais non.
0: J'ai pas la flemme.
1: Pas la flemme, je m'en sentais pas capable, quoi.
0: Ceci dit, alors, tu sais quoi, moi, je suis comme toi, je joue pas d'instrument, mais je pense que quand on adore la musique et qu'on s'est rendu compte à quel point c'était difficile, on est encore meilleur fan.
1: Mais bien sûr, moi, je suis plus spectateur.
0: Oui, c'est ça. Voilà. Alors que ceux qui jouent de la guitare, parfois, ils disent, ouais, non, mais c'est de l'esbrouf, c'est trop facile à faire.
1: Non.
0: Non.
1: Non, c'est pas facile. Vrai. Enfin, bien jouer, c'est pas facile.
0: Exactement. Exactement. Dans ta sélection, donc, oui, je disais, vraiment que des énormes tubes. Il y en a un qui est beaucoup moins recélébré aujourd'hui. C'est le groupe Bijou.
1: Oui, Betty Jane Rose de Bijou. Ouais. Alors Bijou, c'est un groupe que j'aime beaucoup, groupe de rock français. Que à l'époque, j'étais chez Philips. C'est moi qui les ai dégotés, je les ai signés.
0: Ah ouais.
1: Je me suis occupé. Je les ai présentés à Serge Gainsbourg parce que c'était des fans de Gainsbourg et ça a bien collé. D'ailleurs, grâce à eux, Gainsbourg, Serge a refait de la scène. Et il chantait aux armes, etc., mais rock'n'roll, tu vois.
0: D'accord.
1: Trois chansons aux armes, etc. Et il aura fait une chanson qui s'appelle Betty Jane Rose, que j'aime beaucoup.
0: Ok, c'est celle qu'on va écouter maintenant. Mais
1: merci.
0: Alors, pardon, mais non, toi, merci. Ouais. Parce que c'est pas forcément une histoire que les gens connaissent bien. Quand tu dis que Gainsbourg est remonté sur scène grâce à Bijou, ça veut dire quoi? Qu'ils l'ont poussé?
1: Pratiquement, il n'avait pas envie, il était timide, Serge, mais il n'avait pas fait scène depuis ses cabarets, tu vois, le truc qu'il faisait dans les années 60.
0: Oui, c'est
1: bien.
0: Ça.
1: Il avait envie de faire du rock'n'roll, et il a trouvé en Bijou ce groupe-là, et Vincent Palmer, le guitariste de Bijou, le compositeur, lui a dit, mais viens avec nous, on a des dates en province, et il est venu, mais il avait un trac fou, quoi. Je me souviens, il est passé à Épernay, il est passé à Reims, mais il avait un trac de fou, il a fait trois chansons, et ça a cartonné, et c'est grâce à ça, et grâce à Bijou, qu'il a fait de la scène, après qu'il a refait de la scène, avec les Wellers, tout ça.
0: Oui, c'est voilà. Ah, mais tu vois, je savais pas.
1: Mais oui, c'est une anecdote.
0: Merci pour l'histoire. Puis des anecdotes sur Serge Gainsbourg, t'en as pas mal.
1: J'en ai pas mal, oui.
0: On va s'en garder pour tout à l'heure. Et là, on va découvrir, donc, pour certains d'entre vous, le groupe Bijou et cette fameuse chanson, donc, fabriquée pour eux par Serge Gainsbourg.
1: Bah oui.
0: Betty Jane Rose.

0: Bijoux. Alors, Jackie, il la connaît par cœur.
1: Ah oui, j'adore cette chanson. Puis ça m'évoque plein de choses, quoi. Des souvenirs avec Serge. Oui.
0: Ouais. Tu la vis comment, toi, la musique? T'écoutes toute la journée? T'as des moments précis?
1: J'ai des moments précis, mais j'écoute pas la même chose le matin que le soir.
0: Ah oui, donc il y a une vraie organisation.
1: Oui.
0: Il y a la musique pour te réveiller, la musique pour te calmer.
1: Voilà, c'est ça. Puis la musique un peu rock'n'roll le soir.
0: Ça fait du bien. Ce Betty Jane Rose, il était parfait.
1: Bah oui.
0: Alors après, il y a une autre musique qui est très importante pour toi en ce mois d'octobre. Hein.

0: tu vas t'éclater le 30 toi, octobre.
1: 30 octobre, Star Manga au Palais des Congrès. Il y aura Marie Dauphin, la chanteuse de Bibi Fock.
2: Mais oui,
0: c'était bien Bibi Fock.
1: Et qu'est-ce qu'elle chantait aussi, Marie Dauphin? Clémentine,
0: absolument.
1: Ouais. C'est si beau ça.
0: C'est ce que je faisais devant la télé quand t'avais 3 ans.
1: J'ai fait que ça. Je t'ai plus vu dans mon enfance, Jackie, que mes propres parents.
0: Ah bon?
1: C'était toi mon babysitter. Dorothée, toi?
0: Ouais, on était ta nounou.
1: Bah oui. Mais c'est vrai, je pense qu'il y a beaucoup de gens de ma génération.
0: Moi, ça va, souvent on me le dit ça.
1: Ouais, je regardais nounous tous les jours.
0: Ouais.
1: Parce qu'en plus, le club Dorothée, c'est ça qui était formidable, c'est que vous étiez là, donc évidemment, le mercredi, le samedi.
0: Tous les jours, 7 jours sur 7.
1: Vous étiez là pendant les vacances.
0: Mais oui, le club Dorothée, vacances. Et moi, j'avais Jackie Chou en plus.
1: Et le Jackie Chou.
0: Le mercredi et le samedi.
1: J'adorais le Jackie Chou. Bah là encore, t'avais trouvé le moyen de nous faire un petit concert.
0: Voilà. Ouais.
1: Des lives. Et c'était, je me souviens, moi, d'avoir vu Vanessa Paradis, oui, Joe le taxi dans ton émission, dans le Jackie Chou.
0: Mylène Farmer, Étienne Dao, Bachung.
1: Alain Bachung.
0: Dont j'étais l'attaché de presse également.
1: Et qui est venu chanter dans le Jackie Chou.
0: Mais bien sûr.
1: Trop bien. Et vous, Star Manga, si ça vous intéresse de voir.
0: Comment
1: sur
0: ça les intéresse? Ça les intéresse.
1: Ça les intéresse. Donc, Marie Dauphin, dont vous venez d'entendre la voix, Bibi Fock. Bernard Minet, Noam, Valérie Barouille, Jean-Paul Césari, chanteurs et chanteuses, avec des génériques incroyables, Goldorak, Sailor Moon, Candy, Nicky Larson, les Chevaliers du Zodiac, Lady Oscar.
0: Non,
1: trop bien, Dragon Ball.
0: Et Dragon Ball Z, faut pas oublier.
1: Ah oui. Z.
0: Chantez pas.
1: Ariane.
0: Je lui fais un petit bisou en haut.
1: Une de mes nounous aussi, Marianne. Ariane. Donc c'est le 30 octobre au Palais des Congrès. C'est Jackie qui présente les musiciens, le concert symphonique, les images des mangas qu'on adorait, quoi.
0: La totale, on va bien s'amuser.
1: Oui, et il y a aussi, je l'ai noté parce que ça j'aime beaucoup, un grand concours cosplay juste avant le concert. Et les plus beaux costumes inspirés de l'univers du manga vont défiler sur la scène du Palais des Congrès.
0: Ça va être sympa ça, non?
1: Ça va être magnifique.
0: Tu vas te déguiser, j'espère, quand tu vas venir.
1: Écoute, je suis en train de me dire, est-ce que je me ferais pas un petit Sailor Moon?
0: Ah, moi je te vois bien Sailor Moon, ouais.
1: Hein?
0: Mais tu vas le faire vraiment?
1: Je sais pas. Est-ce que je vais oser? Non, au pire, je me mets en chevalier du Zodiac.
0: Ah oui, c'est bien ça.
1: Ouais. Fais comme ça.
0: Bioman.
1: Ou en Bioman. Moitié homme, moitié robot, c'est tout moi.
0: Ah oui, toi tu es moitié homme, moitié robot, c'est vrai?
1: Jackie est l'invité de Décibel. On revient tout de suite, hein?
0: Bah oui.
1: Ouais, on a encore de la musique à partager ensemble.

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1: Notre invité, Jackie, a eu envie ce soir d'écouter Serge Gainsbourg.
2: Étonnant, non?
1: Étonnant. Alors peut-être ça va étonner celles et ceux qui ne savent pas qu'au début de ta carrière, tu as été l'attaché de presse de Serge.
2: Oui, absolument. Oui,
1: Serge
2: oui.
1: Gainsbourg. Donc ça voulait dire quoi? Qu'est-ce que tu faisais? Tu étais avec lui, chez lui parfois?
2: Serge Gainsbourg, il faut le suivre partout. Hein. Ouais. Tu sais, c'était un peu la... je faisais tout. Ouais. J'allais le chercher, comme il conduisait pas, donc j'allais le chercher. J'organisais les interviews. J'organisais tout, quoi. J'allais lui chercher son café, ses cocktails. Parfois, j'allais chez Clope. même son liquide. Parfois, il m'avait envoyé à la banque chercher son liquide.
1: C'est pas vrai.
2: Ouais.
1: Comment t'as...
2: J'ai même gardé une fois Charlotte, elle avait un nom.
1: Oh, bébé Charlotte.
2: Ouais, j'étais nounou de Charlotte. Mais en vrai, là, hein, pas à la télé.
1: Ce job incroyable, ouais. De passer tant de temps près de Gainsbourg, comment il t'est arrivé? Tu as postulé? On te l'a proposé?
2: J'ai pas postulé, j'étais engagé chez Philips, qui était une maison de disques. Et Louis Nucera, qui était directeur de la promo, m'a dit voilà, je m'occupais du catalogue international. Il m'a dit mais il y a Gainsbourg là qui cherche un attaché de presse. Je vais organiser un rendez-vous. Et puis il a organisé le rendez-vous. Il m'a dit c'est pas sûr que ce soit toi. Hein. Ouais. Je vais de Verneuil, j'ouvre la porte. Je sonne, on ouvre la porte et c'était lui. Mais moi j'avais 25 ans à l'époque, donc j'étais hyper intimidé, tu vois. Mais bon, mais lui aussi est très timide. Donc il y a eu des temps morts au début, puis après ça a été. Je vais pas dire que j'étais son ami, mais on était très, très liés, quoi. Et ça dépassait le côté attaché de presse.
1: Oui.
2: Oui, oui.
1: De toute façon, vu le personnage, enfin les personnages, et lui et toi, ça pouvait pas être juste.
2: Ouais. Sauf que moi, je pouvais pas. Fallait que je fasse attention quand même. Parce que parfois, j'allais le border. Quand j'allais le border, c'était vraiment ça.
1: Il y a une légende qui raconte que quand il était trop bourré et que peut-être toi, tu te reposais, tu dormais, il rentrait chez lui en sortant de boîte dans le panier à salade des flics.
2: Absolument, il l'a fait plusieurs fois. Oui, oui. Les policiers... flics l'accompagnaient chez lui.
1: Il le ramassait, il le ramenait chez lui.
2: Oui, oui, oui. Bah oui, j'étais pas avec lui tous les soirs. Hein. Bon.
1: Ouais. Bah oui, mais heureusement pour toi, pour ta santé.
2: Parce que sinon, je serais pas là.
1: C'était un sacré fêtard.
2: Ah bah oui.
1: Il y avait un million de chansons qu'on pouvait écouter de Serge Gainsbourg. Oui. T'as choisi sa Marseillaise reggae, aux armes, etc.
2: Oui, oui, j'ai choisi ça, oui.
1: C'était déjà l'époque où toi, tu travaillais plus pour lui.
2: Si, c'est le dernier album dont je me suis occupé.
1: Ah, d'accord.
2: Et c'est le seul qui a été disque d'or de son vivant.
1: Ouais.
2: Parce que les autres ont été disque d'or à titre posthume, si je peux me permettre.
1: C'est injuste, hein, d'ailleurs.
2: Oui, mais il était, il comprenait pas. Enfin, c'est vrai, c'était un type très angoissé, quoi. Et à l'époque, il n'y avait pas de portable. Il pouvait m'appeler chez moi à 2h du mat. Je répondais. Hein. De toute façon, il me réveillait, donc. Et j'ai un beau souvenir de ça, parce qu'en fait, il avait dit à Louis Hazan, qui était PTG de Phonogramme, oui, mais j'ai tout, hein. J'ai composé tous les titres et tout. En fait, il avait rien. On peut le dire, maintenant il y a prescription. Il avait juste le titre qui s'appelait Aux armes, etc. Et il est parti en Jamaïque 9 jours. Il a tout fait en 9 jours. Mais il aimait bien travailler dans l'urgence, Gainsbourg. Et voilà. Et là, il était content parce qu'il était enfin disque d'or.
1: Ah, le seul disque d'or gainsbourien de son vivant.
2: De son vivant.
1: Aux armes, etc. Jackie, merci pour ce beau choix.
2: Merci à toi.

0: aux armes, etc.
1: Mais oui.
0: Serge Gainsbourg, Jackie, oui. C'est trop bien cette heure qu'on passe ensemble. Bah, ça donne envie de partir en road trip avec toi.
1: Ouais.
0: Tu conduis?
1: Oui, enfin, si on peut appeler ça conduire.
0: Ah, non, mais tu vas pas nous tuer, tu vas pas nous mettre dans le décor.
1: Non, je vais essayer, ouais.
0: Franchement, moi, j'aimerais bien partir en road trip avec Jackie, et c'est lui qui choisit la musique. C'est trop bien tout ce qu'on écoute depuis,
1: bah, merci.
0: Depuis 19h. Je vais te chanter un truc.
1: T'es sûr?
0: Ouais.
1: Tu chantes faux, non?
0: Toi et moi, moi et toi.
1: Ah bah oui, bah attends.
0: Nous deux, rien que nous deux. C'est ta chanson.
1: Bah oui, mais tu sais, je l'ai fait sur scène avec Bébé Ange, au Galabru, et ça a bien marché. Ça a bien marché, la chanteuse Bébé Ange.
0: Ouais. Rêverie d'un promeneur solitaire au pied du Fujiyama.
1: Elle est bien, cette chanson.
0: C'est une super chanson.
1: Chanson des plus bêtes que je connaisse, quand même.
0: Tu l'as sortie en 1989, et la pochette, c'est une photo de toi par Pierre et Gilles.
1: Pierre et Gilles, absolument. Ouais.
0: Ouais, quand même.
1: Bah oui.
0: Ah ouais, ouais, non, mais c'est ça, c'est-à-dire qu'à la fois t'es passionné de pop culture, Jackie, mais à la fois tu es la pop culture.
1: Ah merci, c'est gentil.
0: Mais c'est vrai.
1: Ouais, merci
0: c'est vrai.
1: Beaucoup.
0: Et en plus, tu transmets ça avec le sourire, et c'est, ouais. Voilà, c'est un délice que tu sois là.
1: Bah merci.
0: Voilà, bravo, je voulais te dire ça. Et j'essayais de chanter le Fujiyama, mais c'était pas terrible. C'est pas grave.
1: C'est sûr, c'était pas mal.
0: Il est gentil. Il est menteur, mais il est gentil.
1: Non, mais c'était pas mal.
0: Il est menteur, ce Jean-Ki. La dernière chanson qu'on écoute, c'est Merde in France.
1: Ah, Jacques Dutronc.
0: J'adore
1: Merde in France.
0: Lui, tu l'as rencontré, forcément.
1: Plein de fois, j'adore Jacques Dutronc. Bah, c'est Gainsbourg qui me l'a présenté.
0: Alors, il paraît, la légende raconte, mais comme toi, t'étais sur place, tu vas nous dire si la légende est vraie, que c'est Gainsbourg qui a torché vite fait les paroles de Merde in France.
1: Oui, mais il n'en voulait pas.
0: Dutronc n'en voulait pas, tout le monde était bourré, et ils ont fait du yaourt.
1: Ils ont fait du yaourt, absolument. Tout ça est vrai, après, il a refait les paroles quand même. Et Merde in France, on l'a enregistré pour Platine 45, et Jacques, il m'a dit, viens, on va tourner dans une déchetterie. Et on va en faire une sorte de maison. Il avait fait venir des mannequins qu'il avait mis dans une baignoire pour la salle de bain, plein de boue, elles étaient debout.
0: Ah, genre des mannequins, des jolies filles.
1: Des jolies filles, mais couvertes debout. Il me faisait visiter sa maison, tu vois. Et à la fin, on est partis tous les deux avec les éboueurs en disant au revoir comme ça. Et je me souviens de ce clip qui a un truc de fou qui s'appelait Merde in France, quoi, comme la chanson.
0: Ça, on peut le voir.
1: Oui, sur
0: cet
1: YouTube.
0: Cet extrait de Platine 45.
1: Ouais, tu tapes Platine 45, Jacques Dutronc, Merde in France.
0: Et on voit la déchetterie.
1: Oui, oui.
0: Tu disais oui tout le temps, si l'artiste il te disait...
1: Bah oui, mais ça on pourrait peut-être plus le faire maintenant, quoi.
0: Bah je sais
1: c'est
0: pas.
1: Ça qui était bien dans les années 80.
0: Ouais.
1: Ah oui, il a fait venir des mannequins, mais elles ont joué le jeu, c'était sympa. Et dans une déchetterie, tu vois. Tu vois, je te présente, voilà, la cuisine, la chambre, et à la fin on se barre avec les éboueurs, tu sais, dans leur camion.
0: Ouais.
1: À la place des ordures, et on fait au revoir tous les deux.
0: Incroyable. Jackie, merci pour la régalade.
1: Je t'en prie.
0: Pour les histoires. Et pour la Merde in France.
1: Bah oui.
0: Cacapoum, à la prochaine. 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
1: C'est exact.
0: Parle de musique avec tes invités. Et puis, à la fin du mois, le 30 octobre, tu es au Palais des Congrès et tu présentes Star Manga, un grand concert symphonique autour de nos génériques de manga préférés.
1: Oui, puis tu as très bien chanté.
0: Bip, non, allez, bah, Merde in France.
1: Tu veux pas chanter le 30 octobre sur scène?
0: Ils vont être contents, l'orchestre symphonique. Ouais, tu veux ramener ta casserole, là?
1: Mais non, tu chantes pas faux. Enfin bon, prends des cours.
0: C'est ça. Merci, Jackie.
1: Merci à toi, c'était super.
0: Salut.

0: là, mais quel grand, grand moment. 1984, enregistré au studio Ferber. Et les murs s'en souviennent. Jackie, à l'instant, nous a en plus confirmé la présence à l'époque de Serge Gainsbourg à la session d'enregistrement de Jacques Dutronc. Le barman s'en souvient également. Donc, allez, Décibel, c'est terminé pour ce soir. Je remercie l'équipe de l'émission. Il y avait Kinane Lageli, Iris Guitoni, Thomas Demol, Mélodie Chaïb. Demain, on est dimanche. Décibel sera donc là à 19h, de bonne heure et de bonne humeur, avec les chansons préférées des auditrices et des auditeurs. Vous avez encore le temps de participer, il faut nous envoyer un email. Notre adresse c'est décibel avec un S, @radiofrance.com. Et dans le mail, vous mettez la chanson que vous voulez écouter et votre numéro de téléphone pour qu'on puisse vous rappeler. Et voilà, vous savez tout. Gros bisous.
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0: Bonjour, merci d'avoir choisi votre radio ici. C'est Willy vient déjeuner chez vous, numéro 1093.
3: Oh là là,
0: ça piloche. Bonjour la tribu.
3: Bonjour.
0: Alors, qui est là aujourd'hui? C'est une surprise, mes amis. Nicolas Malabeuf, ouais. Ah, on s'applaudit maintenant.
3: C'est la première fois qu'on m'applaudit.
0: Ouais, moi, j'aime bien.
3: Allez, bonjour, Nicolas, bonjour tout le monde.
0: Oui, notre enfant de la télé est là. Et Fabien Aymo, ouais.
4: Ouais. Bonjour Willy, bonjour la France.
0: Bonjour.
3: Et Willy
0: bonjour.
3: Revenu.
0: Ouais. Ouais. Et bienvenue à tous, mes amis. J'espère que vous avez passé une bonne semaine.
4: Oh là là.
0: On est très heureux de passer ces prochaines 90 minutes ensemble. Tiens, avant toute chose, tant que j'y pense, en ce mois d'octobre, on va se retrouver pour le One Man Show Heureux à Lyon, ce vendredi 9 octobre. Comment s'appelle l'hôtel? Le Théâtre à l'Ouest.
4: Exactement.
0: Voilà, donc venez.
3: Dessine Charpieux, c'est à côté de Lyon.
0: Dessine
3: Charpieux.
0: Dessine Charpieux, voilà,
3: à côté de Lyon.
0: Ça colle Lyon. Ça colle Lyon. Donc vendredi le 9 octobre à Bezanne.
3: Bezanne, c'est dans la Marne.
0: 51.
4: On baisera après, mais
0: non. Bezanne, dans le 51, le 23 octobre. Et à Toulouse, le 30 octobre. Toutes les infos sur le site willy-revelli.com. Voilà, en attendant, c'est un autre Willy Revelli que vous allez avoir. Le citoyen, l'homme engagé. 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Alors vite, notez les dossiers du jour de votre talk show du week-end. Pas comme les autres. Dans un instant, les lycéens sont dans la rue. Alors au-delà des casseurs, des semeurs de troubles et des pilleurs, il y a de vraies demandes, des attentes et des angoisses chez les jeunes de France. On en parle dans une minute. Et à 12h30, on va recevoir l'un des auteurs du livre « Nous les Français » qui raconte la France au travers de pratiques somme toute anodines. Boire de l'eau en bouteille, pratiquer de running ou manger chez Master Poulet. Et bien, qu'est-ce que tout ça dit de nous? Vous allez voir, c'est hyper intéressant. On en parle dans 20 minutes. Et puis surtout, on parle de tout cela ensemble, mes amis, car c'est la nouveauté de cette saison, dorénavant entre 13h et 13h30. Le samedi,
3: c'est Youpi la vie.
0: C'est vous qui faites l'émission pendant 30 minutes. Vous avez les clés de votre émission pour appeler et discuter avec nous de ce que vous voulez. Si vous voulez réagir sur les thèmes du jour, la révolte des lycéens, qu'en pensez-vous? Si vous êtes prof, étudiant, parent de lycéen, j'aimerais bien vous entendre là-dessus. Ou si vous voulez juste nous faire un petit coucou, c'est possible aussi. Notez bien le numéro 0810 055 056. À partir de 13h30, la radio est à vous. Et lorsque vous passerez à l'antenne,
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4: Et sur le même numéro, 0810 055 056, vous pouvez nous envoyer des messages sur WhatsApp, des vocaux, des photos. On reçoit tout dans le studio.
0: Non mais quelle belle émission, hein.
3: C'est propre, hein.
0: C'est propre, carré.
4: C'est magnifique.
0: Sauf qu'il est déjà il est de plus en plus tard. C'est pour ça le problème. Alors, est-ce qu'on a tout dit?
3: On a tout dit, allez.
4: Dépêche-toi, c'est l'heure de la
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0: Bonjour Willy, comment ça va? Vous ça m'entendez?
1: On t'entend très bien, mon cher. On vous super. Entend très bien, mon cher Nathanaël. Bienvenue ici. Vous êtes le président du conseil d'administration du renouveau lycéen. Alors, pour commencer, mon cher Nathanaël, pourquoi est-ce que les lycéens sont dans la rue? D'abord, vous êtes encore lycéen, vous, Nathanaël?
0: Non, moi, je suis plus lycéen. Je suis étudiant en première année, mais il y a ce qu'on appelle dans le milieu lycéen des élites lycéens. Oui. Donc, du coup, étant donné que la rentrée a été en septembre, début septembre, et qu'on n'est que le 1er octobre, les nouveaux élus lycéens ne sont pas encore élus.
1: Alors,
0: moi, je suis encore représentant des lycéens.
1: Nathanaël, vous savez ce qu'on va faire, si ça ne vous ennuie pas? On va essayer de vous rappeler, parce qu'on vous entend un petit peu mal, et c'est un petit peu dommage. D'accord, parce que je trouve ça un peu dommage, parce que comme je voudrais quand même qu'on vous entende bien, parce qu'on va évoquer un sujet quand même très important. Donc on va vous raccrochonner et on vous rappelle tranquillement. Peut-être rappelez-le normalement. Voilà, tout de suite, mon Nathanaël. Comme ça, au moins, on vous l'entendra mieux. Donc, avec Nathanaël, on va donc parler du mouvement des lycéens. Vous avez vu que toute cette semaine, alors évidemment...
2: On a vu plein d'images.
1: Voilà, on va en parler avec Nathanaël. Il y a évidemment
2: des casseurs,
1: des sommeurs de troupes. Ça, malheureusement, il y en a tout le temps. On verra que c'est pas forcément des lycéens, mais on va en parler avec lui, parce qu'on va tout évoquer avec lui, mais surtout, moi, ce que j'aimerais savoir, c'est pourquoi ils sont dans la rue. On le sait, on s'en doute, mais pourquoi maintenant? Donc ça, c'est les questions qu'on va lui poser, et puis également, avoir sa position donc, sur ces fameux casseurs. Et puis, comme il a été reçu hier par le ministère de l'Éducation, t'imagines, a été reçu par Étienne Geffray-Lyon, les boules. Bon, on verra avec Nathanaël, justement, qu'est-ce qu'ils se sont dit hier. Est-ce qu'il est revenu, Nathanaël? Il est par là?
2: Oui, il arrive.
1: Il est là, mon Nathanaël? Oui, il est là, Nathanaël.
0: Ouais, merci.
1: Ouais, super. On vous entend mieux, Nathanaël. Nathanaël, combat. On entend mieux. Voilà, merci infiniment, mon Nathanaël. Donc, déjà, pour qu'on comprenne bien, pourquoi est-ce que les lycéens sont dans la rue? Quelles sont vos demandes?
0: Aujourd'hui, nous, on a plusieurs revendications. Les lycéens, ce qu'ils demandent, c'est dans un premier temps d'avoir, je pense, être plus facilement écouté, avoir un dialogue plus facile avec l'administration directement dans son lycée, avec le ministère, le gouvernement, quand on veut porter des revendications. Aujourd'hui, nous, on porte des revendications précises,
1: ouais.
0: Par exemple, sur l'état de nos lycées, sur le bâti scolaire, qui est vieillissant, et c'est d'ailleurs pour ça que la mobilisation lycéenne, elle a commencé initialement, hein. C'était à Créteil,
1: ouais.
0: Au lycée Saint-Exupéry, où on avait un lycée qui était très vieillissant et très vieux. Pareil pour le lycée Paul-Éluard à Saint-Denis, qui a beaucoup fait parler de lui suite à une séquence politique qui a été beaucoup repris dans les médias, c'était là aussi une question de bâti scolaire.
1: De bâti scolaire. Donc, les bâtis scolaires, par exemple, parce que c'est vrai que du coup, voilà, on a entendu beaucoup de jeunes parler et avec des revendications qui allaient un petit peu dans tous les sens, et c'est pas une critique, hein. Mais donc, il y a déjà, donc, effectivement, le bâti qui est vieillissant. Il y avait, par exemple, des histoires de profs absents, c'est ça, des cours à rallonge, j'ai entendu aussi ça.
0: Ça fait longtemps qu'on a évidemment un souci au niveau du personnel éducatif qui nous entoure, notamment sur les professeurs. Aujourd'hui, on a de plus en plus de professeurs qui sont absents, des cours qui sont pas remplacés. Donc, dans certains lycées, évidemment, il y a la chance d'avoir des professeurs qui peuvent réussir à s'adapter pour reprendre des cours lorsque leurs collègues sont absents. Mais il y a des lycées où aujourd'hui, moi, j'ai des retours des jeunes qui sont sur le terrain, qui me disent, par exemple, des jeunes en terminale qui passent le bac de philosophie, le bac de philo en fin d'année, qui me disent, moi, j'ai eu cours de philo cette année que pendant 2 mois parce que ma prof est partie en arrêt maladie, elle a jamais été remplacée. Ouais. Donc nous, on entend, et évidemment, c'est des revendications qu'on porte, avoir plus de professeurs. Il y a aussi tout un sujet vis-à-vis du personnel social qui est dans les lycées. Il y a des psychologues, il y a même parfois des médecins scolaires avec des infirmières scolaires. Mmh. Et dans certains lycées, on a, comme c'est des jobs qui sont avec pas beaucoup de personnel qui sont formés et qui sont titularisés, on a souvent des infirmières scolaires dans des lycées qui sont là à mi-temps, et donc dans certains lycées qui accueillent de grands nombres de lycéens, on a une problématique qui est toute simple. Si une infirmière scolaire, elle est là le lundi et le mardi matin, le mercredi, le jeudi et le vendredi, comment on fait pour que les élèves aient accès à un personnel médical?
1: Alors Nathanaël, hier, vous avez été reçu, enfin, j'allais dire, au ministère de l'Éducation. Qui vous a reçu? C'est le ministre de l'Éducation qui vous a reçu?
0: C'est monsieur le ministre.
1: D'accord.
0: Donc on a pu échanger avec lui pendant au total 2-3 heures.
1: Ok. Alors
0: avec monsieur le ministre.
1: D'accord. Alors, je sais que vous êtes ressorti un petit peu chafouin. Est-ce que c'était à cause du jus d'orange pampril qu'on vous a servi? Parce que souvent, on sert du jus d'orange pampril dans les ministères. Et ça, j'aime pas.
0: Même pas, Willy, si je peux vous dire. Moi, c'était de l'eau.
2: De l'eau du robinet, même.
0: Très bien.
1: Ah bon,
0: elle était en bouteille.
1: Il est bien reçu, Nathan. Donc, de l'eau et tu te tais. Et du pain. Bon, et donc, alors, vous êtes ressorti un petit peu comme ça parce que vous avez dit, voilà, je crois qu'on n'a pas été bien entendu. Parce que je crois qu'il va mettre en place quoi? Espèce de site internet où vous allez pouvoir exprimer
2: vos
1: doléances, c'est vrai ça?
2: Ouais.
0: Non, on n'est pas vraiment sorti chafouin. Il faut nuancer. Aujourd'hui, nous, quand on a rencontré le ministre, ce qu'on voulait, c'était avoir des engagements clairs sur plusieurs sujets. On n'avait pas envie d'entendre Monsieur le ministre qui nous dise seulement qu'il a entendu les revendications des lycéens et qu'il allait travailler sans pouvoir échanger sur concrètement ce que nous voulions et prendre des engagements sur ses futures actions. Donc, dans un premier temps, Monsieur le ministre, il nous a dit qu'il allait nous recevoir de nouveau en fin de semaine prochaine, aux alentours de mercredi, jeudi, quelque chose comme ça. Mmh. Et justement, pour se donner le temps de pouvoir échanger avec ses autres collègues ministres, ses autres collègues du gouvernement, pour pouvoir, avant-hier, le 1er octobre, la copie du budget elle a été dévoilée. Mmh. Et Monsieur le ministre, justement, jusqu'à sa validation par l'Assemblée nationale, Monsieur le ministre, lui, il a un pouvoir, c'est qu'il a, il peut échanger avec ses collègues pour pouvoir adapter les lignes du budget précisément.
1: D'accord.
0: Donc, nous, c'est ce qu'on lui a demandé. Et donc, du coup, c'est pour ça qu'il nous reçoit en fin de semaine prochaine.
1: Mais en attendant.
0: Normalement, il a pris des engagements sur certains sujets. Donc, on en a parlé du bâti scolaire.
1: Ouais.
0: Il a aussi pris des engagements au niveau de, justement, tous les représentants lycéens, dont je fais encore partie. Parce qu'on voit bien qu'aujourd'hui, ça fait depuis, au total, la mobilisation a commencé il y a plus de 20 jours, si on parle des premiers lycées. La séquence, elle est très commentée depuis une quinzaine de jours. C'est vrai que je pense que, même si je suis reconnaissant que M. le ministre ait pris le temps d'échanger avec nous, le rendez-vous, il est un peu tardé. D'accord là-dessus.
1: On est d'accord.
0: Donc, nous, maintenant, ce qu'on demande et ce que le ministre a pris comme engagement, c'est une refonte complète de la représentation lycéenne, de la démocratie lycéenne, pour que le dialogue se fasse beaucoup plus efficacement à l'avenir.
1: Nathanaël, un petit mot quand même avant de terminer sur tous ces débordements, parce que je crois que malheureusement c'est aussi ça qui choque beaucoup de gens et beaucoup de lycéens aussi. Vous n'avez pas peur que toute cette violence occulte un petit peu vos revendications qui sont tout à fait légitimes comme on les entend là?
2: Ça gâche un peu,
1: j'allais dire.
0: Oui, je suis complètement d'accord avec vous, Willy, mais moi, aujourd'hui, s'il y a une position et quelque chose sur lequel je suis convaincu, c'est qu'aujourd'hui, ce qu'on peut voir dans les médias, c'est deux mouvements qui sont distincts. Un mouvement lycéen qui s'exprime par des lycéens qui bloquent leur lycée calmement, pacifiquement, et je peux vous citer une dizaine d'exemples qui le prouvent. Et en parallèle de ça, on a un mouvement, un second mouvement, entre guillemets, de violence, d'émeute urbaine, qui nous donne des images comme on peut le voir à la télé ou dans la presse, qui sont absolument insoutenables quand on entend que un jeune a perdu la vue suite à des violences entre lui et des policiers. C'est absolument regrettable. Nous, on condamne évidemment toute forme de violence qui ait lieu envers des personnels éducatifs, des professeurs, des policiers ou même des lycéens. Mais aujourd'hui, malheureusement, en effet, et moi, s'il y a un message que je peux adresser aux lycéens qui potentiellement vous écoutent, c'est prenez vos responsabilités, faites attention, justement, ne tombez pas dans son comportement violent qui donne raison à tous ceux qui aujourd'hui, et je vous assure qu'ils sont nombreux, cherchent à nous décrédibiliser.
2: Très bien.
1: Merci, bravo mon cher Nathanaël. Ça, c'est ce que je voulais entendre. Bravo mon Nathanaël. Et en attendant, mardi, vous êtes de nouveau dehors, c'est ça? Mardi, vous mettez un petit coup de pression, c'est ça, a priori?
0: Potentiellement. Mais nous, ce qu'on attend, c'est d'avoir des engagements clairs, des retours. Maintenant, moi, je comprends, et encore une fois, ça rentre dans le discours que je vous disais. Les lycéens, ils ont besoin d'être entendus. On a eu un gros problème de dialogue, avec un dialogue qui a été complètement rompu par le ministère, vis-à-vis du ministère et les lycéens. Donc aujourd'hui, nous maintenant, je comprends que des lycéens souhaitent encore pouvoir revendiquer certaines choses. Et vous savez, ça porte ses fruits. Moi, j'ai aussi entendu des lycéens qui m'ont contacté et qui m'ont dit « on a fait un blocus pacifique ». Et qu'est-ce qui s'est passé très très vite? Le directeur, le proviseur du lycée, il est descendu, il est venu parler avec nous.
1: Et,
0: et qu'est-ce qu'on a fait? On a fait une assemblée générale devant le lycée pu discuter avec lui et on a eu des engagements clairs. Donc
1: serve à ça. Voilà, exactement. Merci mon Nathanaël. Merci beaucoup. Nathanaël Combari, président du conseil d'administration du Renouveau Lycéen. Merci Nathanaël d'être passé nous voir. Et puis si vous voulez réagir là-dessus, mes amis, si vous êtes prof, étudiant, parents, venez nous dire ce que vous en pensez. 0810 055 056. On parle de quoi avec toi dans un instant, mon Fabinou?
2: 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On va parler de quelque chose qui m'a préoccupé cette semaine.
3: Oula.
2: On va évoquer la coiffure de Céline Dion.
3: Place aux choses sérieuses.
1: Le mouvement des lycéens, ils sont bien gentils là, les
2: petits cons. On peut passer.
1: Ça, c'est plus important.
2: Merci Willy.
1: Tiens, en attendant, on va écouter Florent Pagny, ma liberté de penser. Elle est là.
2: Bravo.

0: penser.
1: Ah, ça, vous ne l'aurez jamais, vous entendez. C'était Florent Pagny. Au revoir, Florent.
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1: Il est poli. 12h21, mes amis, j'ai une nouvelle à vous annoncer qui va vous surprendre. On est extrêmement à la bourre.
5: Ah, pour c'est changer.
1: Parfois, on n'est que à la bourre. Oui. Et là, sinon, on est extrêmement.
3: Sinon, je garde la chronique pour demain. Si
5: oh, il veut pas bosser, lui. Non.
1: Quel escroc. Il aimerait tellement bien faire qu'une seule une fois par dans la semaine.
3: Oui, parce que deux, c'est un peu plus de charge de travail pour moi. Franchement, ça m'épuise, j'ai une pression d'enfer. Je ne dors pas de la semaine.
1: Alors, fais ça vite et bien.
3: Allez, c'est parti pour toute l'actu web de la semaine. On démarre avec la question qui a enflammé les réseaux sociaux cette semaine. Céline Dion porte-t-elle une perruque? La hausse du carburant, on s'en fout. Explication, lundi soir, Céline a créé la surprise générale pendant la Fashion Week de Paris en clôturant le défilé de L'Oréal devant la Tour Eiffel. Et sur TikTok et Instagram, un détail a complètement éclipsé la performance de la chanteuse. En fait, sa chevelure a posé question. Car on a l'habitude en ce moment de la voir avec un chignon ultra plaqué, très strict. Et là, Céline Dion est apparue avec une crinière blonde, lâchée et très volumineuse. Résultat, le monde entier en a parlé.
6: Pourquoi Céline Dion portait-elle une perruque?
7: Pourquoi Céline Dion llevaba una peluca?
8: Una peluca.
9: Warum trug Céline Dion bei der großen L'Oréal Show vor dem Eiffelturm?
1: Pas très sympa, elle était grosse quand même.
3: Ça a fait parler, les internautes se sont transformés en Joclo de Begin. Et en spécialiste de la coiffure. Un tweetos a écrit, c'est des extensions, ça c'est sûr. Et un autre a répondu, mais pas du tout, c'est juste un brushing hollywoodien. Donc on n'a pas la réponse. Le mieux c'est d'envoyer quand même un message à son coiffeur, car lui c'est sûr, il est de mèche. Toujours dans l'actu web de la semaine, Zinedine Zidane.
1: Ah oui, ah. Lui, sa coupe, c'est pas. Alors, oui. Alors, lui, il porte pas de perruque.
3: Pas de déjà, perruque ça, du au tout. Moins. Et alors, Zidane a cassé Internet. Lundi soir, face à la Belgique, l'équipe de France a gagné 1-0. Un but inscrit à la dernière minute par Michael Olise. Et pour fêter ça, on a vu Zizou courir à fond la caisse sur le bord du terrain. Il a pris appui sur son pied gauche et a décoché une frappe monumentale du droit dans un ballon posé sur un plot au bord du terrain. Et tout ça en costume cravate et sans déchirure, quand même.
5: Très fort.
3: Et on l'écoute.
10: Même pas ce que j'ai fait, en fait. Ce qui est sûr, c'est que j'ai accompagné l'action de Michael. J'avais envie de l'accompagner, puis après j'ai vu le ballon, là, j'ai dit, bon, je suis obligé de shooter dedans. Voilà. Être un peu ridicule, mais c'est pas grave.
3: Pas du tout. La vidéo est devenue virale et a fait le tour du monde. Bravo Zizou. Zizou, le pape du foot, car pour l'instant, l'équipe de France n'a pas perdu un match. Ça, c'est un miracle. Et tiens. Pour tous les fans de foot, une appli est très utilisée en ce moment, c'est Street Foot. Street Foot, c'est une appli qui permet de trouver des coéquipiers et des parties de foot dans votre région. Street Foot fonctionne partout en France. C'est mon appli coup de cœur du samedi. Et on termine avec une vidéo qui m'a beaucoup fait rire cette semaine. Une vidéo postée sur le site internet public, le magazine People. Écoutez et tentez de reconnaître qui chante. Indice, ce n'est pas Céline Dion.
5: Afida.
3: Afida Turner, elle a donné une interview exclusive où elle se livre comme jamais. Selon elle, on ne l'invite pas sur les plateaux télé pour ne pas faire de l'ombre aux autres artistes.
11: Ah, bien sûr. Qui comme moi? Qui peut chanter ça? Myself anymore.
3: Franchement, tu fermes les yeux, c'est Céline Dion. Mais pour une sonnerie de réveil, c'est pas mal. Imagine, lundi, 6h du mat, ton réveil sonne. À écouter sans modération, 6h, 7h, 8h, il n'y a pas d'heure pour écouter un bon Afida Turner.
5: Et elle veut se présenter à l'Eurovision aussi.
1: Ah, j'espère.
5: Ah bon, on va encore pire. Peut-être qu'on gagnera.
1: On ne pourra pas faire pire. Merci beaucoup.
3: Bah de rien.
1: Cher Fabien. Ouais.
3: Tiens, bien.
1: Oui, mettez un jingle, non?
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1: Ah, mes amis, il est temps de passer à la personne pas banale, parce que vous savez que j'aime vous présenter des invités pas banaux. Bonjour, Jacques Bajou. Beaujou. Oh là là, pardon.
12: Jacques
1: Beaujou, ouais. Pardon. Oh là là, n'importe quoi.
12: Bonjour,
1: je recommence.
12: Bonjour,
1: Jacques Beaujou. Bienvenue ici. Alors,
12: bonjour,
1: vous êtes de Limoges. Et depuis quelques mois, vous parcourez de temps en temps des villes de France comme Nantes, Angers, La Rochelle, Brive pour y faire des choses originales. Et vous allez y cacher quoi dans ces villes?
12: J'y cache des enveloppes. Des enveloppes avec un cachet de cire dessus. Oui. Et à l'intérieur, ça renferme une photo sur laquelle j'ai écrit au dos un poème. Et c'est des photos que j'ai prises dans les villes même où je cache les enveloppes.
1: Voilà.
12: Donc, je rends à César ce qui est à César.
1: Donc, des enveloppes noires avec de la cire rouge. J'ai pas que les enveloppes sont très jolies. Donc, avec à l'intérieur des photos, des poèmes. Donc, des photos que vous avez fait vous-même de la ville, c'est ça, hein?
12: C'est ça. Voilà. Exactement. Ce sont mes photos, ce sont mes poèmes.
1: Ah, c'est aussi des poèmes que vous avez écrits vous-même. J'allais vous demander, c'était...
12: Ouais.
1: Ah, d'accord. Donc, photographe et poète. Des poètes anti-déprime, voilà. On m'a dit.
12: C'est ça. Alors, j'essaie de ne pas mettre un peu plus de négativité sur ce qu'il y a déjà autour de nous en ce moment.
1: Oui, je crois que
12: donc,
1: ça va.
12: Donc, j'essaie de faire des choses bienveillantes ou alors un peu romantiques aussi. Il y a un peu différents styles qui s'accordent en fonction de la photo qui aura dans l'enveloppe, en fait.
5: Et donc, vous les dissimulez un peu partout dans la ville et qui les prend, qui les trouve?
12: C'est ça. Alors, en général, j'annonce sur les réseaux ma venue. Par exemple, pour Brive, j'annonce quelques jours avant que je vais venir déposer des enveloppes. Et j'indique que dans mes stories, on pourra avoir des indices. Donc, les gens qui suivent les stories ont des indices. Donc, je fais des petites vidéos ou des photos d'une rue, par exemple, en disant, dans cette rue, vous pouvez trouver une enveloppe. Ou alors, je prends une photo un peu plus rapprochée de l'enveloppe sur un bout de mur et dire, proche de telle église, vous pourrez trouver une enveloppe. Et
5: donc, c'est un peu une chasse au trésor.
12: Se mettent à la recherche. Exactement. C'est ça.
1: L'idée, c'est quoi, mon cher Jacques? C'est de valoriser le patrimoine, de valoriser les habitants?
12: Alors c'est un peu l'ensemble. En fait, je prends des photos de la vie commune, de l'ordinaire, on va dire, des gens, des scènes de vie de personnes qui se promènent, qui boivent un café en terrasse. Et ça peut être aussi des photos de monuments, de bâtiments que je trouve beaux, ou des fois des photos un petit peu plus éloignées qui donnent une vue d'ensemble sur la ville.
1: Ouais.
12: Et donc oui, c'est pour valoriser un petit peu les villes et puis la vie qui passe.
1: Et donc la prochaine ville, alors ça va être laquelle, mon cher Jacques?
12: Ça va être La Rochelle.
1: La Rochelle, quand?
12: La Rochelle, mais je passe. J'ai quand même une petite étape avant à Brive dimanche.
1: D'accord. Après-midi. Donc Brive dimanche.
12: Demain, c'est Brive dimanche.
1: Voilà, Brive dimanche.
12: Donc, j'y retourne parce que j'y étais déjà allé.
1: Exactement. Donc, aller à la chasse des enveloppes de Jacques Beaujus qui parcourt donc les villes de France pour cacher des enveloppes noires avec des photos et des poèmes anti-déprime. Bravo!
5: Bravo!
1: Ça fait un petit peu de bien, un petit peu de poésie. Bravo.
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1: C'est un titre qui m'a particulièrement touché, j'espère qu'il vous a touché aussi.
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4: Allez, partons gaiement vers la deuxième demi-heure de votre talk show du samedi. Alors ici, c'est comme le talk show de Léa Salamé qu'à l'époque,
5: mais pas pareil.
6: Sinon, c'est la même chose.
4: Dans un instant, on va parler d'un livre qui parle de nous, les Français, et qui s'appelle « Nous, les Français ». Et votre tribu est là, bien sûr. Nicolas Malabeuf, notre enfant de la télé, et Fabien Hémot, notre guide présent. Et bien sûr, vous faites partie de cette tribu, mes amis. On fait l'émission ensemble ici. C'est votre radio. D'abord sur le groupe Facebook,
7: 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Vous allez comprendre
4: vous allez
7: plus
4: comprendre
7: tard.
4: Pourquoi, ouais.
7: Alors la question.
4: Donc, doudoune manche ou doudoune sans manche?
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8: Merci. Les vrais débats sont là.
4: Ah, c'est ici. Oui. 0810 055 056. Dans une demi-heure à peine, vous allez pouvoir intervenir sur cette antenne pendant 30 minutes. La radio est à vous. Vous parlez de ce que vous voulez. 0810 055 056. Et vous repartirez aujourd'hui.
8: Eh bien, demain, l'un d'entre vous va remporter un séjour Bellambra Club. Il vaut 2000 euros. Mer, montagne, vous partez où vous voulez.
4: Où vous voulez.
8: Le tirage, c'est demain.
4: 2000 euros où vous voulez. 0810 055 056. Mais d'abord, si vous n'avez pas suivi l'actu, pas de panique, l'actu vous suit. Il est temps pour moi de mettre
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4: Et on commence avec les lycéens en colère dans la rue tout au long de cette semaine et cette question qui est souvent revenue chez les journalistes. Mais que veulent vraiment les lycéens? Bah, le dernier iPhone duo pliable, hein, comme tout le monde. Hein, enfin, les lycéens qui demandent davantage de moyens. Pourtant, vu les résultats du dernier rapport PISA, les élèves moyens, c'est pas ce qui manque. Au moins 80 personnes travaillant dans des établissements scolaires blessées ces derniers jours. Les lycéens se plaignent qu'il n'y a pas assez de profs en tabassant le peu de profs qui restent. Oui, c'est pas con comme méthode, c'est pas bon. Les profs qui remercient les lycéens qui bloquent les entrées et détériorent les établissements. Grâce à eux, au moins pour une fois, ils ont une vraie excuse pour être absents. Au passage, ayons une pensée pour les pédophiles qui sont au chômage technique à cause des lycéens qui occupent leur espace de travail, la sortie des écoles. Pour pas mal de policiers, aller dans un lycée en ce moment, c'est rendez-vous en terre inconnue. Des écrits nauséabonds et racistes prétendument écrits par Jordan Bardella, exhumé par Mediapart. Le RN voulait tourner la page de son histoire. Bon, bah Mediapart vient apparemment de retrouver les brouillons. Jordan Bardella qui s'est fait coincer par Mediapart à cause de ses propos antisémites sur Messenger, la messagerie de Facebook. Et qui c'est le patron de Facebook? Mark Zuckerberg, un juif. Comme quoi, il ne dirige pas que les banques. Il dit vraiment n'importe quoi, ce Bardella. N'importe quoi. Jordan Bardella, antisémite. Oh là là, et on le choque, hein. Après, attention, hein, Jean-Luc Mélenchon risque de l'attaquer pour plagiat. Gérard Larcher, réélu à la présidence du Sénat jusqu'en 2000.

0: Ah, il est gourmand,
1: il s'accroche jamais.
0: Allez, ça c'est un petit récap de l'actu. Si vous n'avez pas le moral,
2: bah non, pas de panique.
0: Bah, on a la solution. T'as pas le moral?
1: Non.
0: Bah, on a la solution. Mes amis, arrêtez tout quand je vous dirai à vous. Vous me ferez un palabapapala et vous verrez, ça ira beaucoup mieux.
1: Là, ça va pas bien.
0: Là, ça va pas bien.
1: Les émeutes.
0: Ça va pas bien. Ça va pas bien. À vous. Palabapapala. Et voilà, ça va beaucoup mieux.
1: Oh, j'ai envie de danser.
0: Dès que t'as un coup de mou, tu écoutes la radio ici et tout va beaucoup mieux. Dans un instant, on va parler d'un livre qui s'appelle « Nous les Français », juste après.

0: Ah, ça s'arrête comme ça. Non, même pas fichu de faire une femme. Ah bah bravo.
1: C'est plus que c'était.
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0: Dans un instant, Nicolas Balabaf, notre enfant de la télé, on parle de quoi avec toi ?
3: Eh bien, le prochain invité sur le grill, c'est vous, l'heure de vérité.
0: Ah, très bien. Et d'abord, ouvrons.

0: d'Andrieux.
1: Bonjour Willy.
0: Bonjour, bienvenue ici mon cher Gérald. Vous êtes journaliste et co-auteur du livre Nous les Français. J'ai adoré ce livre chez Robert Laffont. Le livre que tous les politiciens devraient avoir. Voilà, c'est comme ça qu'on a souvent présenté ce livre. C'est un livre vraiment qui n'est pas banal. Est-ce que vous pouvez déjà nous dire de quoi il parle alors votre livre, mon cher Gérald?
1: Je suis ravi que vous le trouviez banal, parce qu'on l'a pensé exactement comme ça. L'idée, c'était de faire un livre politique, mais comme les journalistes politiques ne le font jamais, c'est-à-dire en parlant très peu des candidats, très peu des partis, en s'amusant. C'est un livre ludique et qui part du quotidien des gens et qui va essayer d'explorer des objets, des lieux, des dates, des phrases. Comme objet, on peut partir d'un air fryer et vous expliquer les conséquences politiques de la possession d'un air fryer.
0: Voilà, mais c'est ça qui est vachement bien. C'est-à-dire qu'au travers d'exemples de la vie courante, vous racontez la France, l'anecdotique qui dit beaucoup.
1: Le minuscule qui est censé raconter le majuscule, et visiblement ça fonctionne, parce que ça a l'air de vous avoir amusé.
0: Ah oui, il est génial.
1: Encore une fois, on s'est amusé à le faire.
0: Il est génial. Alors, on va prendre comme ça quelques exemples, si vous voulez bien. Par exemple, donc je l'ai dit, dans ce livre, vous parlez vraiment de tout, de ce qu'on mange, comment on se déplace, les marques doudou. Vous avez fait une double page là-dessus, tiens. On se réfugie dans les marques, des marques qui rassurent.
1: Oui, c'est complètement ça, des marques édredons, c'est-à-dire des marques alimentaires comme le chocolat qui vont vous faire du bien, parce qu'il faut bien le dire, le présent, le futur ne sont pas vraiment viables. Le monde extérieur est dur, parfois violent et agressif, et donc

0: Donc c'est tout un lot de marques qui nous font du bien, donc les marques alimentaires, je l'ai dit, mais aussi les marques pour prendre soin de soi, et en particulier les marques pour prendre soin de sa peau. C'est étonnant, mais les Français, voilà, se réfugient là-dedans, des marques doudou et dredon.
1: Voilà. La nostalgie ressort beaucoup dans votre livre. C'est quoi cette histoire d'année 1975?
0: C'est assez génial. Il y a un sondage qui a été fait auprès de 30 pays, si je me rappelle bien. Ouais. Et les Français sont ceux qui, adorent l'année 1975 plus que toutes les autres nationalités, voudraient revivre à cette époque, voilà, une sorte de période dorée. Et la nostalgie est intéressante parce que, en fait, les Français sont souvent caricaturés en leur disant, vous êtes des vieux ronchons, ouais, parce que vous trouvez que c'était mieux avant. Ouais. Mais nous, les auteurs du livre, on trouve que c'est finalement une bonne idée que de prononcer ce genre de phrase, parce que ça veut dire qu'en fait on est un peuple politique et qu'encore une fois le présent et le futur, qui sont très durs, très agressifs, ça ne nous va pas. Et donc c'est pour ça qu'on se tourne vers le passé.
1: Voilà. Il y a aussi un truc très marrant. Parlez-nous de la doudoune, mon cher Gérald, alors. La doudoune avec ou sans manche, elle dit quoi de nous? Écoutez-moi bien, écoutez-le bien, Gérald. Quelqu'un qui porte une doudoune avec ou sans manche?
0: C'est assez terrible, on sait bien que c'était un des sujets de clivage de notre livre. Oui. Eh bien, il y a une multitude de modèles de doudounes. Alors, je ne vais pas vous dire qu'en fonction du modèle du doudoune que vous portez, je vais vous dire pour quel candidat vous allez voter, mais presque. Non, plus sérieusement, en fait, ça montre que ces différents modèles de doudounes disent un peu de votre identité. Ça montre aussi qu'on est très divisé et qu'en fonction de ce modèle de doudoune, on affiche un peu son identité sociale et politique. Et donc, c'est la doudoune à la fois du travailleur qui travaille dans un supermarché, mais ça va aussi être la doudoune de l'entrepreneur, du vigneron, de l'agent immobilier. Mais ma préférée, Willy, il faut bien que je vous le dise, c'est la doudoune de ceux qui détestent la doudoune, c'est-à-dire le bobo qui n'aime pas la doudoune parce qu'il considère que c'est un vêtement bof, et lui, il va plutôt porter une polaire moumoutée de marque Patagonia, etc.
1: Donc, la doudoune sans manche, c'est quoi? Elle est plus portée par qui, alors? Comme ça.
0: C'est plutôt le maraîcher, le vigneron, c'est le travailleur manuel.
1: Le travailleur manuel.
0: En fait, qui rentre et qui sort, et donc il doit avoir chaud, mais en même temps il doit être à l'aise dans ses mouvements et ses gestes. Voilà.
1: Et alors, il y a un truc bien aussi, le truc d'enlever ses chaussures quand on va chez des gens. Ça, c'est un débat. Expliquez-nous aussi, parce que c'est générationnel.
0: Alors, c'est vrai que là, on a ouvert un débat, c'est le débat de la présidentielle, peut-être. Oui, c'est générationnel, c'est-à-dire que c'est plutôt les vingtenaires, les trentenaires qui exigent ou qui demandent à leurs invités de retirer leurs chaussures. Et on sait bien que dans les classes plus âgées, c'est quelque chose qu'on n'oserait pas du tout. Enfin, Nadine de Rothschild n'aurait jamais demandé à ses invités de retirer ses chaussures.
1: Elle nous oblige à marcher sur les mains, à marcher en poirier.
0: Donc oui, il y a une question générationnelle, mais c'est aussi une question d'hygiène, diront certains, et c'est vrai que c'est un phénomène qui a explosé depuis le Covid, la pandémie, etc. Et c'est là aussi, politiquement, ça veut dire qu'on a un peu la trouille du monde extérieur, de ce qu'on pourrait ramener de l'extérieur. Et du rapport de force aussi, du rapport à l'autre. Avant, on disait bienvenue et fais comme chez toi, et désormais on dit bienvenue, mais fais comme chez moi. Et s'il te plaît, enlève tes pompes et va pas salir mon joli tapis, quoi.
1: Il y a plein de trucs. Franchement, le livre, il est à la fois amusant et pas que. On apprend plein de trucs. Vraiment, on apprend énormément de choses avec des petites choses comme ça, un petit peu banales du quotidien, mais c'est trop bien. Un petit mot là sur l'eau minérale, parce que bizarrement, moi je pensais que c'était ceux qui avaient le plus d'argent qui achetaient des bouteilles d'eau minérale.
0: Ça fait partie des surprises du livre, nous aussi. C'est un enseignement totalement contre-intuitif. En fait, les gens qui ont acheté de l'eau en bouteille sont pas les plus diplômés, sont pas ceux qui ont le plus de moyens. Et en fait, à bien y regarder, il y a deux pistes. Ce seraient les deux explications possibles. D'une part, c'est permettre d'offrir en quelque sorte de la bonne santé ou un confort ou du luxe à peu de frais à ses enfants, à sa famille. Mais c'est aussi, on se pose la question si ça... une forme de méfiance et de défiance à l'égard de l'État et de l'eau du robinet.
1: On se méfie.
0: Et en même temps, comme pour les marques doudou évoquées un peu plus tôt, on essaye de faire du bien à ses proches en leur offrant une bouteille d'eau minérale ou d'eau de source.
1: J'adore votre livre. Franchement, Gérald, vous l'avez écrit à 6 et franchement, vous avez tous trop, trop bien bossé.
0: C'est gentil, je leur passerai le message.
1: Ah ouais, vous pouvez leur dire, vraiment. Juste un petit mot, vraiment, pour terminer, mon cher Gérald, parce qu'il y aurait tellement de choses à dire, mais le nous.
0: Je reviendrai.
1: Ouais, revenez. Le nous dans le titre, il est intéressant, ce nous, je trouve, parce que j'ai l'impression que. Justement, vous parliez des politiciens, de la politique, les présidentielles qui arrivent. Ce nous-là, il est important parce que souvent on dit qu'il y a plus de nous, qu'il y a plus de eux, les autres.
2: Et bah, de là, division.
1: C'est nous, voilà.
0: Et ben en fait, on passe nos journées à passer d'un nous à un autre. Il y a un nous général, c'est les Français, mais on voit bien qu'on est divisé, qu'on est des tribus, des groupes, des clusters, des archipels. Alors chacun fait partie d'un petit nous. Ce qui est assez rassurant, c'est qu'on est encore obligé de côtoyer les autres,
1: ouais. Hein,
0: même si ça nous est parfois désagréable. Et seulement, on a retenu ce mot parce que une présidentielle est censée de définir un nous, c'est-à-dire un nous collectif vers où on a envie d'aller. Bon, le problème, c'est que la présidentielle et la campagne qui se préfigure, on risque dans l'affrontement des nous plutôt que dans le grand rassemblement du nous.
1: Eh ben, voilà. On va tous se rassembler pour lire votre livre, mon cher Gérald Andrieux, donc journaliste, co-auteur du livre Nous les Français, chez Robert Laffont. Ce livre est génial, franchement.
3: C'est passionnant.
1: C'est passionnant.
2: Est-ce que vous retirez vos chaussures, vous, quand vous allez chez les gens?
1: Je ne vais pas jamais que, chez vous. Personne. Non, moi,
3: en revanche,
1: jamais,
3: quand on vient chez vous.
1: Ah ouais, c'est à poil.
2: Oui, il faut retirer du vrai slip.
1: Tout nu. Merci Gérald, passez un bon week-end.
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1: Allez, quand il y en a mal, il y a Malabœuf. Nicolas Malabœuf, notre enfant de la télé. Alors, mon bon Nicolas.
2: Eh bien, jeudi prochain, une émission emblématique va faire son retour avec un générique emblématique. Ça fait peur un peu, ça fait peur. L'émission politique L'Heure de Vérité revient jeudi soir sur France 2 avec Caroline Roux. La musique que l'on entend est Live and Let Dice. Elle était écrite par Paul McCartney et son groupe The Wings. Et cette musique était aussi le générique du tout premier film de James Bond avec Roger Moore. Et alors c'est le 20 mai 1982 que le programme fait son arrivée. Le premier invité, c'était Jacques Delors, le père de Martine Aubry. Et première question justement, il est interrogé sur le générique.
5: Alors Jacques Delors, bonsoir. Alors, j'ai vu que vous écoutiez avec attention la musique du générique de cette émission. Je vais vous poser une question. Vous êtes un mélomane averti. Est-ce que vous avez reconnu cette musique?
6: Oh, je peux me tromper, mais je crois que c'est Live and Let Die des Beatles.
5: Ouais, c'est de Paul McCartney. Parfait. Bon. C'est une bonne réponse à une première question.
2: On lui avait dit avant, je pense. Alors, pendant 13 années, L'Heure de Vérité a fait les belles heures de la 2. Une idée de François-Henri de Virieux, qui était surnommé le Marquis Rose pour ses proximités avec le pouvoir socialiste en place. Et alors, ça faisait jaser, c'était la grande question, recevoir ou pas le Front National. Les journalistes à l'époque de l'émission avaient voté pour se mettre d'accord. Le oui l'avait emporté. Parmi les oui, il y avait Alain Duhamel. Et donc, le 13 février 84, L'Heure de Vérité reçoit Jean-Marie Le Pen.
5: Cette invitation, vous le savez, elle ne fait pas plaisir à tout le monde. Il y a actuellement, devant cette maison, des manifestations. Monsieur Le Pen, vous faites peur.
7: C'était le procès Le Pen, je ne savais pas, vous ne m'aviez pas averti.
8: En mémoire de tous ceux qui sont tombés dans le monde sous la dictature communiste.
9: Moi, je suis journaliste et je continue à poser mes questions, si vous le voulez bien.
2: Et oui, il avait imposé une minute de silence et le lendemain de l'émission, le FN avait enregistré des records d'adhésion. L'Heure de Vérité, une émission en direct et alors forcément avec quelques couacs, notamment avec Édouard Balladur.
10: Monsieur Balladur s'est présenté ce soir à la fois comme le ministre des Finances.
5: Du problème de liaison.
11: Ah oui, c'est des couacs, ça.
5: Alors, je crois que si la liaison est définitivement interrompue, c'est la première fois d'ailleurs que ça nous arrive.
12: J'y suis pour rien.
2: J'y suis pour rien, Édouard Balladur. Et alors, justement, c'est Édouard Balladur qui avait inauguré la tradition du livre d'or. À chaque fin d'émission, l'invité laissait un petit mot. J'ai retrouvé le livre d'or. Mitterrand avait laissé comme mot une heure de vérité. C'est court. Et alors, la seule fois d'ailleurs où un président est venu à l'heure de vérité, c'était François Mitterrand qui avait accepté de venir à condition qu'il n'y ait ni public, ni musique. Il avait un peu peur de
1: rien,
2: tout ça.
1: Ni d'animateur, ni de caméra.
2: Tout seul. Puis 10 ans plus tard, alors qu'il est en fin de mandat et malade, il reçoit les équipes de l'émission dans la bibliothèque de l'Élysée.
13: 77 ans, il faut dire que si nous sommes ici le 25 octobre au soir, c'est un pur hasard. C'est ce jour-là que vous m'avez invité. Enfin, ça vous donne l'occasion de me souhaiter un bon anniversaire. J'espère que ça vient du fond du cœur. Ma santé, je trouve que c'est pas mal d'arriver à cet âge-là.
2: Puis après 10 ans de prime time, L'Heure de Vérité est reléguée le dimanche à midi avec des invités élargis, par exemple le commandant Cousteau, Jean d'Ormesson, même l'abbé Pierre était venu et il avait lâché une insulte.
14: Non, ça, enfin, sans blague. Et pourquoi il ne l'a pas fait? Alors, si c'est un citoyen individuel de le faire, mais ta gueule, vous faites ta gueule.
2: Ah, sympa quand même. Et le petit potin, l'émission... Et le petit potin, l'émission aurait dû s'arrêter le 25 juin 1995 avec François Bayrou, sauf qu'il y avait eu ce jour-là une grève dans l'audiovisuel public, et donc la dernière avait eu lieu une semaine avant avec Elisabeth Badinter.
1: Eh ben merci mon bon Nicolas, ça reprend quand?
2: Ça revient jeudi soir avec Caroline Roux sur France 2.
1: On sait qui est l'invité?
2: Et l'invité c'est Édouard Philippe.
1: Édouard Philippe, merci infiniment. On s'en fout complètement, mais je voulais... Non, mais comme je sais que tu sais tout...
2: Ah bah. on apprend des choses.
1: Ah voilà. Vous aimez Jennifer?

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1: De retour ici, c'est Willy vient déjeuner chez vous. On passe à table tous ensemble le samedi et le dimanche entre midi et 13h30. Mais vite, ce sont les 5
2: dernières minutes.
1: Si, si, avant le journal de 13h, leur place à la bonne initiative du jour. Bonjour Luc Martin.
3: Bonjour.
1: Bienvenue ici mon cher Luc. Vous êtes le président de l'association Solidarité Paysan Maine-et-Loire. Vous avez fêté dimanche dernier vos 40 ans. Alors, pas vous Luc, hein, votre association. Est-ce que vous pouvez déjà nous dire, vous aidez qui alors, Solidarité Paysan?
3: Alors, Solidarité Paysan 49, comme vous l'avez dit, est née il y a 40 ans. Oui. Donc, tout ça suite à une demande d'agriculteurs qui ressentaient le besoin d'être accompagnés, ouais, et de rompre l'isolement lorsqu'ils rencontraient des difficultés financières sur leur exploitation. Et ceci, cet accompagnement se fait avec des bénévoles, ouais, au niveau de l'association Solidarité Paysan, et cela dure depuis 40 ans.
1: Voilà, donc des paysans qui sont en difficulté, qui vous appellent, et donc les difficultés, ça peut être lesquelles par exemple, mon cher Luc?
3: Alors, le plus souvent, ouais, ce sont des difficultés rencontrées financières.
1: Financière.
3: Actuellement, nous rencontrons plutôt des gens qui nous appellent pour des difficultés d'anxiété, de, ouais, mal-être, et aussi de soucis de santé, hein, vis-à-vis de leur entreprise, donc qui s'accumule au fur et à mesure des mois et des années passées, ouais, et encore plus avec la situation climatique que l'on connaît.
1: C'est ça.
3: Et les difficultés financières viennent s'ajouter à ça.
1: Voilà. Donc des échanges
3: de tout ordre,
1: des échanges, oui, bancaires, allez-y, surcharge administrative, des problèmes de santé, vous l'avez dit, de l'anxiété, parce que cet été effectivement il y a eu une sécheresse qui doit effectivement vous inquiéter. Il paraît que depuis le début de l'année les appels ont doublé, c'est vrai ça?
3: Alors doublé, c'est le un mot un peu
1: plus
3: fort.
1: Ouais.
3: Aujourd'hui, pour l'année 2025, nous étions à 28 appels,
1: ouais,
3: sur toute l'année. Et à ce jour, début octobre, nous sommes à 30 appels.
1: Ah oui.
3: Il nous reste encore 3 mois.
1: Ah,
3: donc vous voyez, donc on s'attend quand même à une augmentation vraiment sensible, voire importante dans l'hiver et le printemps l'année prochaine. Les impacts. Avec cette météo qu'on a eue cet été, donc de fourrage, les mauvaises récoltes, les pertes de rendement, et aussi la chute des prix, faut pas l'oublier, ouais, à la production, parce que,
1: Luc, vous les aidez comment? Alors, si quelqu'un vous appelle et vous dit, voilà, j'ai des galères, j'arrive pas à rembourser un prêt ou quelque chose, vous pouvez faire quoi avec l'association Solidarité Paysan?
3: Alors, nous, le principe de l'association Solidarité Paysan, c'est que lorsque l'agriculteur paysan appelle, nous rencontrons une première rencontre avec deux bénévoles en binôme plus un salarié pour la première rencontre, écouter, voir le mal-être, voir où sont les difficultés et aussi les demandes de l'agriculteur, du paysan. Et suite à ces demandes-là que nous installons soit un tour de table ou une concertation avec les créanciers. Alors, démarche auprès de la MSA, parce que qui collabore énormément avec nous au niveau du service social,
1: oui,
3: par rapport à la mise en place d'aide au répit, des problèmes aussi de santé, d'aide au répit, administrative et tout. Voilà. Et à la suite de ça, nous pouvons les accompagner s'ils le souhaitent dans les démarches au niveau des clients.
1: Voilà. Et comme vous l'avez dit, Luc, pardon Luc, hein, je vous interromps parce que malheureusement le temps passe, mais comme vous l'avez dit, c'est aussi une manière, et ça c'est très important, de rompre l'isolement, parce que vous en étiez passé par là il y a quelques années, vous aviez appelé l'association, vous aviez besoin d'aide et besoin de parler, et vous avez trouvé l'aide qu'il vous fallait.
3: Alors voilà, la force de l'association Solidarité Paysan, c'est de prendre en compte l'humain.
1: Voilà.
3: Et par l'intermédiaire de ces bénévoles, parce que on intervient sans limite de temps et c'est gratuit bien sûr.
1: Évidemment.
3: Donc voilà, on a deux salariés bien sûr à rémunérer. Là, c'est c'est du temps. Mais par contre, ils nous accompagnent sur les démarches administratives.
1: Et
3: c'est le message,
1: Luc, je suis obligé de vous couper parce que malheureusement on va vite, mais c'est le message surtout que vous voulez passer, mon cher Luc, c'est si vous êtes agriculteur, vous avez des difficultés, parlez.
0: Oui, voilà.
1: Restez pas entre vous.
0: Vous n'êtes pas seul,
1: Vous n'êtes pas seul. Et Solidarité Paysan, c'est dans toute la France. Là, on a zoomé sur Solidarité Paysan Maine-et-Loire parce qu'ils ont fêté ses 40 ans il y a quelques jours, mais
0: ça fonctionne partout en France.
1: Voilà, mon cher Luc, merci beaucoup. Pardon. On vous attendait un petit peu mal, donc voilà, on était un petit peu obligé d'abréger. Mais vous êtes le président de l'association Solidarité Paysan Maine-et-Loire, voilà, qui est là pour aider tous les paysans de France qu'on aime tellement.
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1: Oui, merci encore d'être avec nous. Partons gaiement dans la troisième demi-heure de votre talk show du samedi en direct avec votre tribu Nicolas Malabeuf.
5: Bonjour tout le monde.
1: Oui. Et Fabien Yvon, notre geek.
0: Toujours là.
1: Oui, bah dis bonjour aussi, sois
0: bonjour,
1: poli.
0: Bonjour,
1: voilà. Surtout avec vous, mes amis, puisque le samedi, c'est Youpi la vie. Pendant 30 minutes, on vous donne donc les clés de cette émission. C'est la libre antenne du week-end. Aucune radio ne fait ça. Tu peux y aller, hein. Il n'y a que chez nous, tu as les clés, tu fais ce que tu veux. Plus que jamais ici, c'est votre radio. Alors appelez-nous pour réagir sur les thèmes du jour. On a parlé de la colère des lycéens. Êtes-vous doudoune avec ou sans manche? Ah, ça c'est intéressant.
0: Nous avons des réactions.
1: Ah bah très bien, alors attends une petite minute.
0: Pardon.
1: Vous aussi nous appeler pour donner vos youpies, vos moments de joie. Venez juste nous faire un petit coucou, dites tout ce que vous faites, ce que vous voulez. 0810 055 056, ça c'est le numéro de téléphone. Il y a le groupe WhatsApp, le groupe Facebook.
0: Pardon, il y a trop de choses. Non, le groupe Facebook. Donc sur Facebook, vous tapez Youpi la vie avec Willy Rovelli. Vous tombez sur nous. On vous a posé la question et vous êtes plutôt doudoune sans manche ou avec manche.
1: Alors
0: il y a déjà beaucoup de commentaires. Qui m'a écrit à Biarritz, la doudoune sans manche à la côte. À Biarritz.
1: Biarritz, doudoune sans manche.
0: Et Jérôme, plutôt doudoune avec manche, car c'est le même prix.
1: Oui.
5: C'est vrai que c'est pas moins cher.
1: C'est pas con ça. Et est-ce qu'il y a des gens qui mettent manche mais sans doudoune?
0: Oui, ah oui, que les manches de la doudoune.
1: Ah oui,
0: pourquoi,
1: réagissez. Réagissez là-dessus. Et quand vous passez à l'antenne aujourd'hui, vous repartez.
5: Alors déjà, si vous nous appelez, vous aurez le bonheur de parler à la voix suave de Willy Rovelli.
1: Ah, c'est vrai.
5: Mais en plus, il y a un séjour bel en bras qui vaut 2000 euros. Donc, double raison pour nous appeler.
1: Purée, appelez-nous, bon sang. 0810 055 056. Allez, dans un instant, on prend le premier appel. Mais d'abord, voici Chris de Burg avec High on Emotion. Merci d'être avec nous sur votre radio ici. Allez, appelez-nous, on vous attend.

0: Ça, c'était le titre. Et Chris de Burg, c'est celui qui chante.
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0: C'est mon moment préféré, ça, parce que là, jusqu'à 13h30, on va parler rien qu'ensemble.
3: On est
0: tous ensemble, la grande famille ici réunie. 0810 055 056. Vous nous appelez pour ce que vous voulez. Si vous voulez réagir sur les lycéens, là, quand même, si vous êtes prof, parents d'élèves, lycéens, tiens, appelez-nous, dites-nous un petit peu ce que vous pensez de tout ça. Et puis, si vous voulez juste nous faire un petit coucou, vous êtes les bienvenus. Si vous êtes porteur de doudoune avec ou sans manche,
4: ça nous intéresse.
0: C'est très important, j'aimerais bien savoir. 0810 055 056 et vous repartirez avec votre sélection.
3: Avec un séjour bel en bras de 2000 euros.
0: Et 2000 euros, vous irez où vous voulez et avec qui vous voulez. On commence avec Frédéric, ça va mon Frédéric?
5: Ouais, bonjour Willy, bonjour à tous.
0: Ouais, salut. Ça va Fred, tu nous appelles d'où?
5: Eh ben ouais, je suis en pleine forme de Montpellier.
0: Ah, on va venir à Montpellier sud, bientôt. Oui. Attends, bouge pas.
3: Alors, c'est pas bientôt,
0: c'est pas bientôt.
3: Ça sera en novembre 2027, je crois.
0: Ah, c'est bientôt.
3: C'est 26 novembre 2027.
0: Bah, 26 novembre 2027, on va venir jouer.
3: On aura un nouveau président. Eh
0: bien, tu sais quoi, mon Frédéric, je m'engage à t'offrir deux places, mais j'aurais oublié d'ici là. Mais je m'y engage devant la France entière.
3: Le théâtre s'appelle le Kawa.
0: Ah oui, le Kawa. Très, très joli. Mon cher Frédéric, qu'est-ce que tu fais de beau à Montpellier? D'abord, on dit Montpellier, on dit pas Montpellier. On dit Montpé.
5: Ah oui, oui, on dit Montpellier, ouais.
0: Exactement.
5: Je suis en doudoune sans manche, tu vois.
0: Doudoune sans manche. Alors pourquoi?
3: Pourquoi
0: alors?
5: Mon petit doudoune sans manche, ben voilà, pour un petit peu quand même ne pas avoir froid et puis.
0: Et pas ça, avoir chaud.
3: Voilà.
0: Ah, voilà.
3: Et pour être tiède.
4: Ça. Ça aide, sous les aisselles.
0: C'est ça la doudoune, c'est pour être tiède.
5: Ouais, c'est vrai.
0: Ah, on y pense jamais. Et qu'est-ce que tu fais de beau dans la vie? Tu ne portes pas de doudoune tout le temps. Tu fais de la vie.
5: Si, j'ai en permanence ma doudoune, même la nuit.
0: Ah,
3: même
0: j'adore.
3: La nuit.
0: C'est, tu fais quoi dans la vie?
5: Non,
0: sinon
5: je plaisante.
0: Donc il nous dira pas ce
5: dans la journée. Moi, je travaille dans les assurances.
0: Ah, voilà, dans les assurances. Très, très bien.
5: Voilà.
0: Alors, mon cher Frédéric, je crois que tu voulais réagir sur les lycéens.
5: Oui, bah, j'ai été lycéen il y a pas longtemps, hein. Il y a quoi, une quinzaine d'années, du coup.
0: Oui.
5: Et c'est vrai que ça fait pas longtemps, c'est comme 2027.
0: Pas longtemps.
5: Et du coup, bah, c'est vrai que j'ai manifesté, moi aussi, dans la rue, on était descendu, c'était en 2010 pour la réforme des retraites, notamment.
0: Ouais.
5: Je me rappelle bien.
0: Okay.
5: Et c'est vrai que je trouvais quand même que le mouvement de l'époque était quand même plus pacifiste que.
0: Ouais.
5: Que ce qui se passe aujourd'hui, quand même.
0: Ouais. C'est vrai que c'est un peu dommage, parce que. C'est un peu dommage, parce que.
5: Les lycéens, c'est vrai que. Il faut obtenir des avancées. D'ailleurs, il y en a eu, je crois, parce que il y a eu la suppression, je crois, des frais d'inscription.
0: Oui, c'est ça. Voilà. Déjà, il y a des petites choses qui ont avancé, mais c'est vrai qu'après.
5: Ouais, ça a bougé quand même.
0: Voilà, ça a bougé. Après, voilà, comme on. J'ai la sensation que c'est pas. Il y a toujours des lycéens qui peuvent foutre un peu le bordel, mais j'ai l'impression que c'est surtout des casseurs qui sont là, tu vois. Mais c'est vrai que c'est un peu dommage parce que. Du coup, ça brouille un peu le message.
5: C'est ça, tout à fait, ouais, exactement, ouais.
0: Et donc Frédéric, dommage, quand toi tu avais manifesté en 2010, c'est parce que tu voulais partir à la retraite tôt.
3: Déjà.
5: Voilà, c'est ça, ouais, à la fin du lycée en fait, à la fin des années lycée, voilà.
0: C'est vrai, toi tu voudrais la retraite à 18 ans, c'est ça?
5: Bah ouais, j'aurais bien voulu, ouais, mais non.
0: Bah c'est pas passé, voilà, mon petit.
5: Et non, c'est pas passé, non.
0: Bon, et comment s'appelle ton assurance?
5: On peut le dire,
0: ouais. Bien sûr. Alors là, moi ici, il y a pas de problème. Vas-y, alors vas-y.
5: D'accord.
0: C'est chez qui?
5: C'est la MAF.
0: Oh, c'est pas vrai. Tu sais que j'y suis, moi, la MAF. Hein.
4: Mais non.
0: Eh oui.
4: Pour votre scooter.
0: Bien sûr. Efficace et pas cher. C'est la MAF. Oh là là. Mais j'adore. Je suis allée à la MAF juste parce que j'adore Caroline Loeb. C'est la Watt. Et là, je me suis dit.
5: Ah oui.
4: Comme ça, ça joue à rien.
0: Hein. Ça joue à pas grand chose.
4: Avec Willy.
0: Grand chose. Ah, mais j'adore. Bon, bah, écoute, moi.
5: C'est un plaisir de vous avoir, en tout cas. Ça fait, franchement, c'est trop bien.
3: C'est adorable. Ouais, tu nous rappelles quand tu veux.
0: Bah, Fred, tu veux rester encore un petit peu? Tu veux qu'on papote encore un peu, Fred? Tiens, bah, reste. Reste avec nous, Fred. Je te présente.
5: Okay.
0: On met un jingle. Je suis obligé de mettre un jingle. Fred, reste avec nous.
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0: C'est Youpi la vie. Ah, j'adore ce moment, Youpi la vie. Frédéric, tu es toujours là, de Montpellier. Et avec
5: ouais,
0: nous.
5: Je suis toujours là, ouais.
0: Tant mieux. On va accueillir Karine qui est avec nous. Ça va, ma Karine?
6: Salut, mon Willy, tu vas bien?
0: Et toi, Karine, ça va?
6: Mais oui, écoute.
3: Calmez-vous. On va vous laisser.
0: Je sais pas, on a roucoulé tous les deux, hein, Karine.
4: Le courant passe bien.
0: Pourquoi.
3: Vous êtes un pigeon aussi. Alors.
0: Vas-y, Karine, défends-moi.
6: Oh là là là là là là là. Mets la pinou.
0: Tu nous appelles d'où, ma Karine?
6: De Caen,
0: De Caen.
4: Ah, Caen, Normandie.
3: On va venir à Caen.
4: On va venir à Caen, oui, c'est vrai. Bientôt.
3: Le 6 février 2027. Ah, Willy sera à Caen avec son spectacle heureux.
0: Ah, note, il faut que tu viennes.
4: Théâtre à l'Ouest.
0: Qu'est-ce que tu fais de beau dans la vie, Karine, du côté de Caen?
1: Eh bien, écoute, je suis conseillère funéraire.
0: Ah, génial. Quel beau métier.
4: Bah, là, on rigole. On doit se marrer.
0: Non, mais c'est un métier où il n'y aura jamais la crise. Enfin, il y aura toujours des morts.
4: Non, mais c'est vrai.
1: Il y aura toujours du boulot.
0: Il y aura toujours du boulot. Alors, parlons de tout. C'est la vie. C'est comme ça. Alors, comment ça se passe? On t'appelle, tic, allô.
4: Je suis mort.
0: Qu'est-ce que vous pouvez faire pour moi?
1: Alors, en règle générale, effectivement, quand il y a un appel téléphonique, on n'est pas très très drôle.
0: Ah oui.
1: On essaie d'être un peu bienveillant, un peu fair-play quand même, et surtout être disponible. Mais oui, voilà, le premier contact, il n'est pas toujours très joyeux. Puis après, on arrive à avoir des familles. Mais j'avais déjà appelé pour ça, pour des familles libérées. Ouais, ça coûte cher. Ouais.
0: Et Karine, on est bien d'accord que tu as eu une formation pour recevoir les gens.
1: Tout à fait.
0: Ah, voilà.
1: Ah ben oui, il y en a qui viennent parce qu'ils ont vu de la lumière et ils se sont dit, tiens, ça a l'air vachement sympa.
0: Alors que non.
1: Mais non, il y a quand même une formation. Alors moi, à l'époque, c'était 2 mois de formation, un stage dans lequel tu faisais une petite immersion. Et donc voilà. Mais effectivement, il y a des gens qui viennent dans le métier et avec formation. Mmh. Hein, mais évidemment. Voilà, au bout de 3 mois, ça va pas.
0: Frédéric, toi qui es à Montpellier, tu as déjà pensé à tes obsèques? Mais non, mais
4: pensez à sa retraite.
0: Ah, Frédéric, tu as pensé ou pas?
5: Non, oui, je pense à ma retraite déjà. Ouais.
0: Ah, bah, voilà.
4: Bah, c'est lié. Hein.
1: Ah, bah, ouais.
0: Non, mais c'est vrai qu'on.
5: Non, mais c'est vrai que je l'ai pas préparé. Ouais, j'ai pas préparé.
0: Il faut préparer.
4: Tu sais que mes parents, ils ont préparé. Et ça coûte super cher. Il faut être.
1: Et oui, ça coûte cher. Mais c'est ce que je dis souvent. C'est le deal. On est informé. On sait qu'un jour on va partir. On n'est pas éternel. On prépare des naissances, on prépare des mariages, on prépare des baptêmes.
0: Tu as raison.
1: Pourquoi ne pas préparer sa mort? Voilà.
4: Non, mais mes parents l'ont fait il y a quelques mois.
1: Mais c'est très bien.
0: Voilà.
1: Pour te protéger. Voilà. Ça s'appelle de l'amour.
0: Et donc c'est si cher que ça, Karine, de mon.
1: Ouais, en moyenne, on est à 5 000.
3: Oh là là, 5 000. Flemme de mourir. Hein.
0: On n'a pas les moyens de mourir.
4: Moi, vous prenez du bois de cagette pour moi.
1: L'autre son adolescent, flemme de mourir. Non mais je rêve.
0: On n'a pas les moyens de mourir, Karine. Tu voulais
1: nous parler pas pour ça.
0: Tu voulais nous parler de quoi, ma Karine? De quelque chose de très important, ma Karine. Vas-y.
1: Oui, écoute, hier j'ai été donc je vois depuis quelque temps une médiathèque dans laquelle je vais chercher des bouquins, etc. Oui. Une médiathèque extraordinaire où vraiment les nanas elles sont à fond les ballons. Et elles ont mis en place hier une solidarité couture, c'est-à-dire qu'on a ramené toutes nos machines à coudre avec les compétences que nous avons les unes ou les autres, hein, bien entendu, mais on a pu faire des turbans pour Octobre Rose. Des turbans pour les petites dames qui n'ont plus de cheveux, et on a pu œuvrer le temps d'une soirée pendant 2-3 heures. On a fait une petite collation, évidemment. Mais voilà, on a pu œuvrer et faire un turban. Et on est reparti avec des tissus pour en faire d'autres et les donner au centre François Baclès de Caen ou à Tubiana également à Caen.
0: Voilà. On rappelle c'est quoi Octobre Rose? On rappelle ce que c'est Octobre Rose?
3: C'est pour sensibiliser au dépistage du cancer du sein.
1: Voilà. Exactement. Voilà. Bravo les gars.
0: Voilà. Donc ça c'était à Caen. Tu nous rappelles le nom de l'endroit où tu étais?
1: À Saint-Martin-de-Fontenay, à la médiathèque de Saint-Martin-de-Fontenay. Et les filles, elles sont extraordinaires, elles sont bienveillantes, elles sont à fond. Et je tiens à les féliciter et les mettre en lumière parce que ce sont des femmes extraordinaires.
0: Très bien. Bah, tu sais quoi? Je pense qu'on aura évidemment l'occasion d'en reparler tout au mois d'octobre, effectivement, d'Octobre Rose. Karine,
1: évidemment.
0: Merci de ton sourire, ma Karine.
1: Je vous en prie. C'est un plaisir de vous avoir.
0: Tu es assurée chez la MAF, Karine? Tu es assurée chez qui?
1: Alors, c'est pas celle que je préfère. Excusez-moi, mais non, je suis à la Matmut.
0: Oh, la Matmut, oui. C'est bien, ils sont bien chez la Matmut.
5: Je suis très déçu, du coup.
0: Fred, il est déçu.
5: Moi, je suis déçu, là. Ouais. Ah, je suis très déçu parce que je voulais préparer mes obsèques. Du coup, je voulais préparer mes obsèques.
0: Il ira pas mourir chez toi. Il ira pas mourir chez toi, Fred.
1: Non, mais Fred, c'est bien. Voilà. On peut faire un deal. Je prends une assurance chez toi. Et puis, apparemment, tu achètes un contrat obsèque chez moi.
0: Ah, mais j'adore.
4: On crée du lien.
3: C'est les rencontres.
0: C'est les rencontres.
1: Mais oui, le vivre ensemble crée du lien.
0: J'adore.
5: Exactement. On crée du lien, ouais.
0: Frédéric,
5: ça. Émission, quand même, Willy Revelli.
0: Ah, mais t'as vu, on a une belle émission.
1: Mais ouais, c'est pas mythique, mais.
0: Il s'est dit, je vais appeler la radio pour mourir tranquille. C'est beau, ça. Fred, tu veux rester encore un petit peu? Tu n'as que ça à foutre,
5: Frédéric.
0: Reste un petit peu. Karine, tu veux rester? Karine, tu veux rester un petit peu avec nous, Karine?
1: Oui, alors moi, tu sais, il y a que des patates et des saucisses pour les ados.
3: Oui. Et l'un d'entre vous repartira peut-être avec le séjour Bellambra et pourra peut-être partir avec l'autre en plus. Ils peuvent s'inviter.
4: On peut créer des peut-être un futur couple.
1: Sur un malentendu.
3: Des bébés youpistes.
0: Déjà, c'est vrai.
4: Il n'y a pas de bébés youpistes.
0: Karine, est-ce que tu veux bien vraiment d'une manière, mais vraiment
3: sensuelle,
0: vraiment sensuelle, me lancer le mot jingle, mais vraiment un truc très chicha, tu vois, vas-y.
6: Jingle.
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0: C'est pas mal.
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0: Est-ce que Lauriane est là?
6: Ben oui, Lauriane est là.
0: Dis donc, je me fais engueuler. Dis donc, Lauriane. Ça va, Lauriane?
6: Oui, ça va.
0: D'accord. On te dérange, Lauriane? Non, on a l'air de t'embêter.
6: J'étais en train de donner le biberon à mon bébé.
4: Pardon.
3: Il peut attendre.
0: Ça va, oui.
3: On n'est pas aux pièces.
6: Oui.
0: Passe-moi ton bébé, je vais lui dire devant. Quel âge il a? Quel âge il a, le petit?
6: Il a 5 mois.
0: 5 mois.
3: Oh,
6: petit chouchou.
0: Quel chouchou, il s'appelle comment?
6: Noah.
0: Très bien. Donc, alors, on ne va pas te déranger trop longtemps, Lauriane, parce que Noah est là. Noah, c'est déjà ce qu'il veut faire plus tard quand il sera grand, non?
6: Rentier.
4: Beau métier.
0: Très bien, très beau métier.
6: Je lui ai dit que ça va être compliqué.
0: Très, très beau métier. Tu voulais réagir sur quoi, Lauriane?
6: Non, mais juste vous faire un petit coucou.
3: T'es adorable.
0: C'est gentil. Alors, Lauriane, est-ce que tu as dit. Alors, Lauriane, il faut que tu dises bonjour à Frédéric, parce qu'il est là, il fait la gueule.
6: Bonjour Frédéric et puis Karine, je crois, non?
0: Oui, c'est ça. Mais d'abord.
6: C'est ça.
0: Oui, mais d'abord, d'abord Frédéric. On fait
6: bonjour Frédéric.
3: Il y a embouteillage.
0: Et Lauriane. tu es assurée chez qui, Lauriane?
6: Eh bien, je suis justement à la MAF.
4: Frédéric, il est content, là.
0: Alors,
6: j'ai négocié un tarif là, je crois.
0: Ah ouais. Et ils sont bien, tu es contente de deux.
6: Ouais, ils sont bien. On a déjà eu une fois un problème à la maison. Ils sont super réactifs bien.
0: Bon, très bien. Et tu peux dire bonjour à Karine maintenant qui est toujours là, voilà.
6: Bonjour Karine. J'espère avoir affaire à elle le plus tard possible.
0: Et Karine, tout le monde te déteste. Je suis désolée.
6: Non, alors tu es super sympa. Beaucoup de respect pour les gens, c'est pas une profession facile.
0: Non, évidemment. Non, en plus, on plaisante, évidemment. Lauriane, alors dis-moi, dis donc, alors, c'est ton premier bébé, Noah?
6: Oui.
0: Ah là là, donc Fabien, quel âge a Loïs?
4: 4 ans.
0: 4 ans. Donc il y a 4 ans, on était en pleine émission.
4: Ah oui, c'est vrai.
0: On était en plein 4 ans avec Fabien et paf, il s'est levé et il est parti et j'ai revu mon Fabinou bouleversé. Alors moi, je suis pas papa, je pense que je ne le serai jamais car personne n'a envie de coucher avec moi. Je ne comprends
4: pas. Je peux vous faire un enfant, ça a marché une fois.
0: Je ne comprends pas pourquoi.
4: Moi, ça a marché une fois, je peux faire un
0: enfant. Alors essayons tous les deux, mon Fabinou. Je suis désespéré.
3: Il va être beau le bébé.
0: Lauriane, vas-y, raconte-moi le moment, où tu as eu l'enfant contre toi. Qu'est-ce que ça procure?
6: T'as un peu la larme à l'œil quand même.
0: Ah ouais.
6: Ouais, puis tu fais connaissance avec lui, c'est une sensation vraiment unique et difficile à décrire.
0: Ouais. Ouais, c'est ça. Je pense.
6: Du coup, tu découvres le visage du bébé que t'as porté pendant 9 mois.
0: Ouais.
6: Tu fais connaissance en fait, et il faut un peu de temps. Moi, il m'a fallu quelques jours pour réaliser.
0: Ah
6: oui. Je réalise toujours pas trop que je suis maman, quoi.
0: C'est vrai, t'as fallu plusieurs jours.
4: Oui, plusieurs jours.
6: Ouais. Okay.
4: Moi, j'ai réalisé quand vraiment il est arrivé à la maison, parce que je dormais pas à la maternité, et que vraiment le premier jour quand il est arrivé, je fais ma vie va changer,
6: Oui.
4: Bon, puis maintenant.
6: Donc, c'est sûr que ça change. Nos nuits aussi changent, d'ailleurs.
0: Ah oui, les nuits. Alors, c'est là, il dort pas là, en ce moment, Noah.
6: Si, ça y est. Au bout de 3 semaines, 1 mois, il a fait ses nuits de temps en temps.
0: Déjà, il est bien élevé.
4: Il est bien élevé. Il dort bien.
0: Donc, aucun regret, Lauriane, du petit. Non. De toute façon,
3: tu le gardes. Tu le gardes.
4: Les problèmes arrivent plus tard. T'inquiète pas.
0: Il s'appelle comment le papa de Noah? Il s'appelle comment?
4: Yannick.
6: Nicolas.
0: Yannick. Ah oui, Yannick Noah.
4: Nicolas.
0: J'espère que ton Nicolas est moins con que le nôtre. Je te le souhaite, Lauriane, parce que nous, on a le plus con de Nicolas du monde, il est là. Donc, je te souhaite de ne pas avoir le même que nous. Lauriane, je t'embrasse très fort. Merci d'être passée pour nous faire un petit coucou.
6: Merci à vous.
0: On t'embrasse, on te laisse avec le Noah tranquille. Et
3: l'un d'entre vous trois repart avec la sélection pour le tirage.
4: Et on t'envoie notre Nicolas.
6: Ben, on croise les doigts.
0: Allez, on croise les doigts. Merci, Lauriane, on t'embrasse très, très fort.
6: Merci.
0: Frédéric, ciao, Frédéric, tu es toujours là?
5: Ah ben bah ouais, je suis toujours là. Je suis toujours là.
0: Bon alors Frédéric, lance jingle, parce que là ça fait longtemps. Alors vas-y. Allez hop.
5: Tu allez jingle.
0: C'est bien.
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0: Est-ce que
5: on pourrait faire un petit palapapapap, non?
0: Allez si
5: non
0: tu veux. Alors attends, regarde ce qu'on va faire. On va accueillir Christiane. Ça va Christiane?
8: Bonjour Olivier, bonjour à toute la petite bande.
0: Coucou ma Christiane. Alors Karine, tu es toujours là Karine?
9: Évidemment.
0: Alors, Frédéric, Karine, Christiane, Nicolas, Fabinette et tout le monde à la maison, quand je vous dis à vous, vous me faites palabapapala.
3: A cappella?
0: Oui, a cappella. Ouais. Un, deux, trois, à vous!
10: Palabapapala!
4: Bah, ça va mieux, là.
0: C'est un joyeux bordel.
5: Je me sens
4: c'est
5: mieux,
4: ce qu'on aime.
0: Ouais. Ah, t'as vu, Fred, tu te sens mieux, on est bien d'accord.
5: Ah, ça va beaucoup mieux, ouais. J'avais un petit coup de mou, là, mais j'ai même plus. Hein,
0: c'est Karine avec ses obsèques, là. Elle a sapé le moral de tout le monde. Tu voulais réagir sur quoi, ma Christiane?
8: Eh bien, j'ai été mamie deux fois en 2026.
0: Oh là là.
8: Ah oui, oui. Oh. Le 31 janvier 2026, c'était mon petit Arthur.
0: Ouais, Arthur.
8: Et le 7 septembre 2026, un petit Maël.
0: Maël. Donc Arthur Maël et Maël, ce sont tes premiers petits-enfants?
8: Oui, et puis oui, ça va s'arrêter là parce que, bon, les enfants ont une petite situation et bon, ils ont fait les petits après, mais c'est très bien.
0: Eh bien, c'est très bien. Arthur et Maël. Eh bien, on souhaite la bienvenue à Arthur et Maël, Christiane. Voilà, dis donc, ça, là aussi, ça a changé ta vie, ça, je suppose. Hein.
8: Oh là, j'ai rajeuni, et puis je ne bois plus la vie pareille.
3: Ah, super.
0: Eh bien, écoute.
8: Oui.
0: Et puis,
8: j'aime bien, enfin, surtout le deuxième, bon, ben, je le vois, mais moins souvent que le petit Arthur, parce que quand ma fille et Boris, oui, enfin, le papa, veulent sortir, eh bien, c'est chez mamie Didi.
0: Tu sais quoi? On les embrasse très fort. Arthur, Maël, Frédéric, Karine, merci infiniment. Christiane aussi, on t'embrasse très très fort. Vous repartez évidemment avec votre sélection.
3: Pour le séjour Bellamba.
0: Puisque c'est fini.
3: Oh non, la barbe, déjà.
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2: Bonjour à tous et ravi de vous retrouver pour une demi-heure de cinéma comme chaque week-end. Ça tourne aujourd'hui avec un duo qui s'annonce haut en couleur. Oui, oui, Kev Adams et Chantal Latsou sont mes invités pour la sortie de la nouvelle comédie Ici, la maison de nos rêves. Une comédie qui reprend le concept du viager, vous vous souvenez ? Ce film de 72 avec Michel Serrault et Michel Galabru. Sauf que là, le supposé mourant est une mourante interprétée par Chantal Latsou. Secret de tournage de ce film réalisé à Aix-les-Bains en Savoie d'ici quelques instants. Mais d'abord, mon coup de cœur cinéma du moment. Attention, changement d'ambiance, rendez-vous en septembre 1940.
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2: Et je dirais que c'est le film de la semaine qui aurait pu remporter d'ailleurs la Palme d'Or à Cannes, comme certains le disent, un film quasi-documentaire sur les coulisses de la Seconde Guerre mondiale.
3: La défaite nous a tous amenés à nous repenser. J'aimerais tenter d'apporter ma pierre à l'édifice. S'il y a quoi que ce soit, n'importe quelle tâche, je suis prêt à servir le pays.
4: N'importe quelle tâche.
3: N'importe quelle tâche.
4: Donc, vous voulez vraiment servir la France ?
3: Absolument.
2: Notre salut, c'est le titre, un film réalisé par Emmanuel Mar. Et ce qui est incroyable, c'est que le réalisateur y raconte l'histoire de ses arrière-grands-parents, d'après une correspondance écrite entre eux qu'il a retrouvée. Le film se concentre sur la vie de Henri Mar, qui a voué un culte au régime pétainiste à Limoges et qui s'est pleinement engagé en travaillant au ministère du Travail de l'époque.
3: On a besoin d'organiser le travail.
5: Collaboration, au fond, je n'aurais pas pu dire coopération.
2: Dans notre salut, on ne voit jamais l'horreur des rafles ou des camps de concentration. Ici, on est dans les bureaux, dans l'administratif, où les hommes jonglent avec les mots pour rendre la réalité moins cruelle. Surtout quand les exigences des Allemands se font plus dures, malgré la collaboration.
6: Il y a des boches partout, vous avez vu ?
7: Vous savez, l'administration française, pour nous, c'est compliqué.
2: Notre salut montre l'étau qui se resserre autour des convictions de ce pétainiste convaincu dans un format très différent des films historiques qu'on a l'habitude de voir. Le film est tourné caméra épaule, comme si nous étions une petite souris au cœur du quotidien de ces Français de l'époque qui choisissent de composer avec les nazis, des fonctionneurs en gros soucieux de bien faire leur travail et qui, sans le savoir, ont alimenté les rouages d'un système qui a conduit à l'administration française à participer aux pires crimes commis contre l'humanité.
8: Il y a les femmes et les enfants qui sont concernés par l'opération. C'est des wagons à bestiaux. Les enfants, c'est plus petit qu'un adulte, donc s'ils se serrent un peu...
2: Un film rare, parfois déroutant dans sa forme, puisque vous l'avez entendu, des musiques d'Alphaville ou encore de Opus viennent rythmer la bande-son. Comme pour nous susurrer finalement que cette histoire est notre histoire et qu'elle peut se reproduire à n'importe quelle époque. Notre salut, un film d'Emmanuel Mar avec Swann Harlow et Sandrine Blanc, un film rare sur la collaboration, un film d'utilité publique.
3: Ce qui est important, c'est de tenir les délais. Hein.
6: Je vous ai dit, vous allez, ces gens ?
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2: Et bienvenue dans votre émission cinéma. Ça tourne aujourd'hui avec deux acteurs qui ne se quittent plus. Ils ont d'ailleurs choisi de venir en binôme pour la sortie de la nouvelle comédie Ici, la maison de nos rêves. Kev Adams, Chantal Latsou, bonjour.
9: Bonjour.
10: Bonjour.
2: Vous allez bien ?
9: Très bien.
11: Très bien. Toujours un bonheur d'être ici.
2: D'être ici. Oh, c'est beau de dire ça.
9: Et c'est bien faire les trucs.
2: Et oui, c'est bien faire les trucs, Kev Adams. Je suis vraiment ravie de vous accueillir dans Ça tourne pour replonger dans les coulisses donc, de ce tournage assez féerique, je crois. On va y revenir. Mais d'abord, deux mots de l'histoire. Chantal Latsou, vous interprétez donc Nicolette, une dame qui met sa maison de rêve en viager. Et bah, tiens, vous nous racontez la suite à deux voix, une phrase chacun, et on lance la bande-annonce.
11: Bien sûr, elle met effectivement sa maison en vente en viager, et puis c'est ce couple trentenaire qui va acheter cette maison en pensant faire l'affaire du siècle.
9: Une très belle maison, mais ils n'ont pas lu le contrat jusqu'au bout, en fait. Et elle va se venger parce qu'ils sont un petit peu, comment dirais-je, aventuriers, mais...
11: Elle va se jouer d'eux, finalement.
9: Elle va se jouer d'eux. C'est ils veulent un petit peu en profiter.
2: Eh ben oui.
9: Profiter d'elle. Et elle le sent. Elle va leur donner une belle leçon, moi je vous le dis.
2: Allez, bande annonce.
12: Vous savez ce que c'est un viager ? Vous achetez une maison, mais vous ne pouvez l'habiter que lorsque la personne qui vend la maison en viager meurt.
13: C'est trop beau.
14: C'est trop beau.
12: Normalement, ça n'est pas l'usage, mais elle est d'accord pour vous rencontrer.
13: C'est bien.
14: C'est terrible.
13: C'est terrible, bien sûr. C'est terrible.
14: C'est bien. C'est terrible.
13: Espérez mieux.
12: Elle vous dit bonjour.
10: On l'achète. C'est la maison de nos rêves. Vous savez pas depuis combien de temps on attend cette maison.
15: Et on signe.
10: Félicitations.
9: Toutes mes félicitations.
16: Oh, j'ai besoin de m'étirer un peu. Après mon jogging.
2: Extrait du film Ici, la maison de nos rêves de Claude Zidi Junior au cinéma mercredi prochain. C'est donc avec Kev Adams et Chantal Latsou qui sont nos invités ce week-end. Et ici, on replonge dans les souvenirs et les coulisses de ce tournage qui a eu lieu il y a tout pile un an, début octobre 2025. Vous étiez en plein dedans. Donc vos souvenirs sont encore frais ?
11: Ah bah ouais, quand même.
2: Kev Adams, en repensant au décor de tournage dans le sud de la France, décrivez-nous quel paysage vous revient en tête là sans réfléchir.
11: Alors, c'est pas vraiment le sud de la France, si je peux me permettre. Hein. C'est évidemment dans la partie sud, mais on a tourné en Savoie.
2: Tout ce qui est au sud de Paris, pour moi, c'est le sud.
11: Ok.
9: c'est plutôt l'ouest, l'est.
11: Ça s'entend, ouais. En tout cas, on est vraiment à l'est, à l'est, Chantal. C'est vraiment à la frontière avec la Suisse. Et c'est un endroit qui est absolument merveilleux. Le premier truc qui me vient comme ça sans réfléchir, c'est le lac
2: du Bourget,
11: qui est complètement fou. Franchement, faut le voir pour le croire. Et puis ça, je sais pas comment expliquer ça. Ça rythme un peu toute la région. Ouais. C'est-à-dire que tous les villages et les villes autour sont rythmés au rythme de ces vagues, de ces vagues. Je sais pas si on appelle ça des vagues dans un lac, mais de ces clapotis comme ça.
2: C'est clapotis, oui, c'est clapotis, exactement ça.
9: Ces bateaux, ces petits bateaux.
11: Et puis la faune et la flore qui l'entoure, les arbres, les oiseaux. Enfin, nous, on a vécu pendant 2 mois autour de ce lac, et comme le dit très justement Chantal, tous les jours ça change de couleur. Quand il fait beau, c'est magnifique. Quand il fait moche, c'est magnifique. Non, mais c'est vrai, c'est dingue. Même quand il pleut, il y a une espèce de poésie. C'est assez dingue en fait, et c'est pas du tout comme vivre au bord de la mer par exemple. Moi, j'ai passé beaucoup de temps près de la Méditerranée, où évidemment j'ai grandi à Paris, donc vivre près de la Seine, ça a rien à voir.
2: Ah oui, c'est pas la même.
11: Non, mais c'est vrai, c'est pas la même. Pourtant, c'est une étendue d'eau avec des gens qui y vivent autour, mais il y a une espèce de magie. Ce lac, il a un truc magique, je trouve.
2: Alors, Chantal Latsou, en repensant donc à ce même lieu de tournage, petit effort de mémoire, quelle odeur vous revient en tête?
9: Une odeur fraîche, une odeur saine, une odeur qu'on a envie de respirer à plein poumon en fait. C'est la verdure, c'est l'odeur des montagnes, on se sent très pur. Vraiment, c'est très très pur.
2: C'est un tournage qui vous a purifié, donc.
9: Complètement. Dimanche matin, j'étais seule là-bas, j'étais pas rentrée chez moi. J'ai voulu faire le tour du lac. Et je me suis perdue, en fait. J'avais pas pris de papier, j'avais pas pris de carte bleue, j'avais rien sur moi.
2: Mais sur la période du tournage?
9: Sur la période du tournage. J'ai voulu faire le tour, mais j'ai fait 10 kilomètres, quoi.
2: Ah, d'accord.
9: Je suis rentrée épuisée dans un hôtel, un petit hôtel. Et j'ai dit, je suis épuisée. La dame a dit, mais madame, c'est pas, okay, vous voulez qu'on appelle les pompiers? J'ai dit, j'étais tellement exsangue.
2: Et ils ont dû halluciner.
9: Ils m'ont pas reconnue, en plus. Parce que j'étais défigurée.
11: Ralénage.
9: Figurez-vous, j'ai pas ma carte bleue sur moi, mais
11: ils t'ont pas reconnu, les nazes.
9: Ils m'ont dit, on peut vous donner un verre d'eau si vous voulez. J'ai dit, oui, mais j'avais encore 5 bornes à faire à pied, quoi.
2: Oh, mais c'est incroyable. Et après, vous avez fait le chemin retour.
9: Je suis encore perdu dans cette semaine.
2: Mais l'équipe, vous vous en êtes rendu compte, Kev?
11: Absolument pas. J'apprends cette histoire ce matin.
9: Je ne raconte pas toute ma vie, si vous voulez. J'ai des souffrances comme ça. J'ai dû faire. Oui. J'ai beaucoup marché. J'étais très, très, très fatigué.
2: On compatit. En tout cas, la bonne nouvelle, c'est que vous avez retrouvé le chemin puisque vous avez terminé le tournage.
9: Exactement.
2: Kev Adams, quels sont, quels bruits lié au lieu de tournage vous a marqué ou vous revient en tête?

0: Je pense que je pourrais
1: ça,
0: pas
1: c'est
0: mieux
1: la son qui
0: faire.
1: Compte. Quand même.
2: Ouais. Ça, c'est vrai. C'est...
0: Ça, c'est en général le matin, elle me voit sur le tournage, c'est ça qu'elle me dit.
2: Vous l'imitez bien.
0: Ouais. Ah, et ça, et j'adore. Très bien. Et ouais. J'adore parce que c'est. Vous imaginez bien que ça vous met dans un bon mood. Vous
1: ah bah oui, mais j'ai rentré en moi, en fait.
2: Pardon. Qu'est-ce que
0: c'est pas très bien dit, Chantal.
2: Oui, non, on n'a pas compris.
1: Il est rentré en moi parce qu'il m'imite très bien. C'est quand les gens vous imitent bien.
2: Ah, oui, pour l'imitation.
0: Ouais,
2: très bien.
0: C'est pas.
1: Vous le ressentez ici quand les gens vous imitent bien. Il y a un truc très profond. Les gens vous imitent quelquefois comme ça, mais là, lui, c'est là.
0: Ça me fait plaisir, Chantal. Je précise quand même pour les auditeurs d'ici, je ne suis jamais rentré en Chantal.
1: Non,
0: quand même. C'est important de le préciser.
2: Merci pour cette précision, Kevin.
0: C'est important de le dire.
1: Des images. Par contre, les sons, moi, quelquefois, il y a une grande promenade très large, comme ça où les gens se promènent à pied, etc., le long du lac. Et je me souviens des klaxons de vélo, parce que souvent, j'étais au milieu, tout ça. Donc, ça me reste. J'étais sur le lac, mais il n'y a pas de voiture, il n'y a que les klaxons de vélo.
2: Vous avez vraiment été perturbée par l'environnement de ce tournage, Chantal, là-dessous.
1: J'ai adoré. J'ai failli rester là-bas, d'ailleurs.
2: C'est pas vrai.
0: Mais c'est vrai que c'était dur de quitter cet endroit. Parce que
2: j'imagine, nous, ça fait rêver, en tout cas, en regardant le film, on a envie d'y être.
0: Ah non, mais c'est sublime, et puis c'est tellement agréable à vivre. Moi, en plus, j'étais en promo d'un autre film à l'époque, donc je devais partir le week-end. C'était hyper frustrant, quoi. J'avais vraiment envie de rester là-bas.
2: Moi, il y a un bruit qui m'a marqué dans le film, en tant que spectatrice, c'est votre râle, Chantal, là-dessous.
1: Je sais pas bien le faire.
2: Oui, voilà, c'était ça. J'allais vous demander de le refaire.
1: Il est en qu'on moi aussi, celui-là.
0: C'est ça, ouais.
2: C'était de l'impro. Alors, vous êtes très investi, Kev Adams, dans ce film, puisque vous l'avez scénarisé, coproduit.
0: Ouais.
2: Et ça, c'est. Vous avez trouvé ce râle avec Chantal
1: improvisation. C'est lui qui me l'a donné. J'avais pas en moi, enfin, c'est pas vrai, mais c'est lui qui me l'a donné. Et ben après, je me suis dit, est-ce que j'aurais pas pu le faire autrement? Mais non, il est bon, celui-là. Il est impressionnant.
2: Il est très impressionnant, oui. Je me suis demandé si c'était de la post-prod, et on a demandé au réalisateur qui nous a dit non, c'est Chantal Lazou qui
0: l'a fait,
2: vraiment.
0: C'est vrai.
2: Ouais. Et vous venez de le refaire à l'instant.
1: Ouais.
2: Vous écoutez Ça Tourne, l'émission de radio qui plonge dans les coulisses de cinéma. Aujourd'hui avec Chantal Lazou et Kev Adams pour le film La Maison de nos rêves qui sort au cinéma mercredi. Chantal Lazou, ce fut un tournage assez physique pour vous, puisque vous avez assuré, entre autres choses, vous-même, les scènes de wakeboard.
1: Et c'est moi qui les ai faites.
2: Oui, alors.
1: Vous savez, j'étais championne étant jeune. Je vous interdis de rire.
2: Non, pardon.
1: C'est méchant, vous me faites moquer un peu de moi.
2: Non, parce que je connais un peu les coulisses du truc. Donc, vous avez fait du wakeboard. Vraiment, il y a certains plans où c'est vous qui êtes sur le wakeboard.
1: Oui.
2: On est d'accord, vous avez tourné. Il y avait évidemment une doublure. Oui, est-ce que c'est. Parce que je me suis posé la question.
1: Qui vous permet de dire ça et qui vous a dit ça?
2: Ah, parce qu'on s'est renseigné. Le réalisateur a vendu la mèche.
0: Vous allez me la vexer.
2: Ah mince.
1: Je suis capable de sortir du studio.
2: Racontez-nous cette expérience de wakeboard.
1: Écoutez, c'était formidable. J'ai d'abord niqué un micro.
2: Alors, voilà, c'est joliment dit. Mais
1: c'est cher, vous savez, un micro de cinéma.
2: 4000 euros, oui.
1: Oui, oui, c'est lui qui m'a fait sauter. Mais saute
2: pas. C'est Kev Adams qui vous a dit sauter.
1: Oui. Ah, c'est lui qui a niqué le micro.
0: C'est moi.
2: Vous avez pris des risques.
1: Très froid. C'est l'eau qui vient de la montagne.
2: Ah oui, d'accord.
0: Pour vous répondre, merci évidemment.
2: Allez-y, Kev Adams, si vous pouvez nous raconter les coulisses de cette scène.
0: Pour vous répondre, écoutez, la scène était assez dingue à tourner. Là où Chantal a raison, c'est qu'on a pu se baigner dans le lac. Et c'est quand même pas dingue, c'est pas anodin. C'est-à-dire que c'était l'été indien, septembre-octobre, lac du Bourget, on s'est baigné, Chantal et moi, au milieu du lac. Et c'est un truc qui ressemble à aucune autre expérience. C'est-à-dire que vous vous baignez dans des milliers et des milliers de litres d'évian pur. Enfin, c'est ça, c'est vraiment.
2: Parce que quand on boit la tasse, du coup, c'est agréable.
0: Ah, mais tu bois la tasse, tu dis, mais c'est le meilleur eau que j'ai bu de ma vie, c'est dingue.
2: C'est vrai.
1: Moi, j'avais mon âge en plongeant, je suis ressorti, j'avais 22 ans, quoi. Parce que ça vous vivifie, ça vous sentez bien pur, jeune. T'as compris?
2: J'ai compris.
0: C'est très agréable. Et pour cette scène de wakeboard, évidemment, Chantal n'avait pas de doublure, mais moi, oui, j'avais une doublure. Et c'est vrai que ça a été assez dingue, en fait, de tourner ça. En fait, la scène, pour la petite histoire, puisque je crois qu'on est un peu aussi ici pour vous raconter des petits secrets de tournage, n'était pas écrit au scénario quand on est parti tourner le film. Et en arrivant, au bout de 2 semaines de tournage, avec Claude Zidi Junior, on faisait régulièrement des réunions le soir pour faire le point sur les scènes qu'on avait déjà tournées ou pour celles qui arrivaient. Et on se dit, mais c'est quand même dommage. On a un lac qui est dingue et on n'a absolument aucune scène qui se passe sur le lac. Alors le lac est toujours là en toile de fond, mais en fait, il faudrait presque qu'on l'utilise pour une scène. Et donc on a commencé à réfléchir et à se dire qu'est-ce que cette Nicolette Lefort, cette femme qui en fait, c'est un personnage qu'on voulait depuis le début à l'opposé des clichés sur nos seniors. C'est-à-dire on s'est dit on veut qu'elle ait la pêche, la patate, qu'elle prenne soin d'elle, qu'elle soit glamour, qu'elle soit belle, qu'elle fasse 1200 trucs dans la journée. Et donc on s'est dit qu'est-ce qu'elle peut faire sur ce lac, et ça nous faisait marrer de se dire si elle fait du ski nautique ou du wakeboard, mais d'une manière assez exceptionnelle.
2: Avec des acrobaties assez incroyables qu'on voit dans la bande-annonce.
0: Voilà, exactement.
1: Moi, ce qui m'a fait rire,

0: quand il est tombé dans les, quand il est tombé dans les herbes à côté du lac, mais qu'est-ce que j'ai ri, parce qu'il est vraiment tombé.
1: C'est bon, ah, c'est vrai. Ah oui, parce qu'à un moment donné, vous en faites du wakeboard aussi, Kev, et vous finissez dans le décor, on va dire.
2: Exactement.
1: Et ça, c'est réel.
2: Ah, ouais. Oui, bah, tout ce qui est déglingage de tronche, hein, de toute façon, c'est toujours mieux quand c'est réel, hein, évidemment. Il n'y a pas de problème là-dessus.
1: Est-ce que c'est vous qui tombez dans les escaliers aussi?
0: Bien sûr.
2: Alors, je l'ai fait, ouais. Je l'ai fait deux fois, et un cascadeur l'a fait deux fois aussi. Et je crois que ce qui est gardé dans le film, pour le coup, c'est une prise où c'est le cascadeur.
1: D'accord, ok.
2: Parce que je tombe avec beaucoup moins de grâce, faut le dire.
1: Ah oui, parce que je me suis dit, waouh, c'est physique, hein, on peut vraiment se faire mal. Puis même, j'imagine que les assurances, votre agent, il doit avoir des sueurs froides quand vous exécutez vous-même vos cascades.
2: Oui, bah, moi j'avais très envie de le faire encore plus, mais c'est vrai que souvent on nous retient un peu sur ces trucs-là. Quoi.
0: Les sportifs, ils courent le matin.
1: Vous êtes sportif, Kev?
2: Un petit peu.
1: Ah ouais. Pendant que Chantal se perdait autour du lac, vous faisiez votre footing.
2: Je faisais mon petit footing, moi j'aime bien ça.
1: Est-ce que
0: c'est moi qui ai posé cette question? Non.
1: Est-ce que c'est votre vrai bave dans la scène où vous avez un énorme...
2: C'est fou de poser cette question. Et alors, est-ce que c'est votre vraie bave?
1: Je me suis vraiment posé la question.
2: Eh bien oui, je vous confirme que c'est ma vraie bave.
1: Non, sérieusement.
2: Et ma vraie mort, pour de vrai.
1: Non.
2: Ouais, pour de vrai.
1: Parce que c'est vraiment ignoble. Enfin,
2: c'est ignoble.
1: Moi, je me suis...
2: oui, c'est
1: parfois,
2: vrai.
1: Il peut y avoir des accessoires de tournage, justement, pour...
2: Oui, mais ça ne fait jamais aussi vrai.
1: Et ouais. Non, ça marche très bien.
2: Là, pour le coup, c'est vraiment, avant chaque prise, c'était, allez, bave morve, on y va à fond, quoi.
1: Ouais.
2: Mais c'est ce qui donne aussi le côté complètement fou de cette scène et le côté complètement... surréaliste, quoi. C'est justement ça qu'on voulait. Et d'ailleurs, à plein d'endroits dans le film, on a traité les scènes et le film en lui-même comme une espèce de BD. C'est-à-dire qu'on voulait
1: c'est
2: des scènes, on voulait des scènes un peu à la Tex Avery, plus vraies que nature, plus grosses que ce qui se passe dans la vraie vie. Évidemment que n'importe qui dans la vraie vie, si t'as un collaborateur qui vient et qui fait ça, tout le monde serait en mode, mais c'est dégueulasse, je vais pas à la salle de bain. Bah, à la salle de bain, tu le dégoûtes.
1: Mais tu continues pas.
2: Évidemment,
1: faire,
2: là, tout le monde l'écoute, tout le monde est là. Alors, qu'est-ce qu'il veut nous dire avec ça va, mais ça morfe, quoi. C'est vraiment, on voulait des scènes de BD, tout simplement.
1: Voilà. Et pour celles et ceux qui nous écoutent, je vous invite à découvrir cette scène
2: en
1: allant voir
2: envie.
1: Le film. Je n'en dis pas plus.
2: Allez voir Ma Bave et Ma Mort au cinéma, bien sûr.
1: Vous saurez que c'est de la vraie.
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1: Et ça tourne ce week-end avec les acteurs d'une comédie à découvrir absolument mercredi prochain sur vos écrans, La Maison de nos rêves, qui réunit donc Kev Adams et Chantal là-dessous, nos invités. Et c'est l'heure de l'instant promo. La Maison de nos rêves, c'était donc un tournage de rêve.
0: Ah oui, vraiment.
1: On dit oui. Kev Adams.
2: Il y a même un making-of qui s'appelle Le tournage de nos rêves.
1: Ah, c'est pas vrai.
2: Oui, qui dure une demi-heure et que nous allons mettre en ligne sur YouTube quand le film sera disponible au cinéma. À partir de mercredi, le film est dispo. Et pendant les vacances là, de la Toussaint, on va mettre le making-of du film sur Internet. Moi, j'adorais les making-of quand j'étais petit. Je trouve que c'est génial.
1: Ça manque, on est d'accord.
0: Ça
1: maintenant qu'on n'a plus de DVD, on n'a plus la partie making-of.
2: Et c'était ce que je préférais dans les DVD, c'était les making-of. Et du coup, on a fait un super making-of. Il dure une demi-heure. Il s'appelle Le tournage de nos rêves. Et il sera dispo sur YouTube là, pendant les vacances de la Toussaint.
1: Super promo. Chantal Latsou, quelle est la première chose à laquelle vous avez pensé quand on vous a proposé le rôle?
0: Écoutez, je savais qu'il m'écrivait quelque chose sur mesure. Et que je pense qu'il y a beaucoup d'amour de la part de Kev envers moi. Et donc, j'ai eu le scénario. Écoutez, il ne m'est pas tombé des mains, je ne me suis pas endormie, je l'ai lu en 1h15. Ils m'ont comprise, enfin, ils ont.
1: Ce rôle, on va très bien.
0: Voilà. Les mots, mon intonation, les phrases étaient écrites, j'ai même pas eu à les changer, quoi.
2: Ils sont rentrés dans ta bouche, finalement.
0: Voilà.
1: Waouh! Alors, chose à. Écoutez, oui, mais vous êtes responsable de vos paroles. Ouais, c'est vrai. Alors, Kev Adams, chose assez surprenante pour ce film, une fois qu'il a été tourné, et ça, c'est intéressant, vous l'avez monté plusieurs fois, en faisant entre chaque montage des projections test.
2: Pas tout seul, hein, avec le réalisateur, avec Claude Zidi
1: Junior. Avec Claude Zidi Junior,
2: effectivement. Ce travail vraiment en binôme, c'est important de le préciser parce que j'aurais pas pu le faire sans Claude. Il m'a soutenu, accompagné et j'ai fait aussi un travail de producteur, c'est-à-dire de lui donner les moyens aussi de faire ça. On s'est tous les deux donné les moyens de faire ça. Il se trouve qu'effectivement, j'avais eu des frustrations sur des films précédents où je trouvais que le rire n'allait pas assez loin, ou alors on n'assumait pas pleinement la scène de comédie, donc j'ai voulu tenter une autre méthode, et c'est une méthode dont j'avais entendu parler, qui nous avait été conseillée par Philippe Lachaud. On s'était longuement parlé au début de l'année, et il m'avait dit voilà un peu comment moi je travaille mes comédies. En général, j'aime bien faire des tests, des screen tests.
1: Mais qui sont les spectateurs, du coup, vous les recrutez?
0: Les vrais spectateurs. Ce sont
2: c'est des gens qui ne savent pas ce qu'ils viennent voir.
1: Ah,
2: et donc,
1: ouais.
2: C'est hyper intéressant, parce qu'il y a évidemment des gens qui sont plutôt, plutôt fans de comédie, d'autres moins. Et donc, c'est des gens qui s'assoient, ils sont 200-300 dans une salle de cinéma, ils viennent gratuitement, et ils voient un film.
1: C'est génial.
2: Ouais, c'est génial.
0: Ça devrait être évident, parce que regarde, quand on fait du one-man show, on teste sans arrêt, on remet, on recolle.
2: C'est vrai que c'est assez hallucinant pour les comédies de ne pas tester en réalité. D'ailleurs, si on regarde bien dans l'histoire de France, les comédies qui restent les plus mythiques sont souvent adaptées de pièces de théâtre. Je pense notamment évidemment au film du Splendide, mais je pense aussi au Dîner de Comte, Francis Weber. Souvent, ce sont des très très bonnes pièces de théâtre, donc qui ont eu le temps d'être testées,
0: rodées.
2: On enlève les blagues qui fonctionnent pas, on rajoute celles qui fonctionnent, et donc forcément, quand ça arrive au cinéma, il y a un côté presque prêt.
0: Exactement.
2: Nous, au cinéma, on n'a pas ce test-là, donc c'était hyper intéressant de se dire, ok, on y va, on fait une version du film qui est trop long. On était conscient qu'elle était trop longue, et on a été tester ça à 3 reprises. Pour le coup, on a fait une fois à Paris, une fois au Sable d'Olonne et une fois à Rouen, dans la banlieue de Rouen. Et ça nous a permis vraiment à chaque fois de faire évoluer le film. On enregistrait, et Claude et moi, donc on avait nos enregistreurs comme ça pour entendre les rires et les pas rires.
1: Ah,
2: d'ailleurs, on rentrait et puis le lendemain au montage, on se retrouvait et on comparait. Alors moi, ça, j'estime que ça marche pas. Et lui, il disait, si, quand même, la dame à côté de moi, elle a ri, j'ai l'impression que... Et ça a été des discussions vraiment passionnantes. Et je pense que ça a vraiment, vraiment donné le coup de boost qui manquait au film, vraiment.
1: Chantal Latsou, est-ce que vous aimeriez vivre dans ce film?
0: Vivre dans ce film?
1: Oui.
0: Dans la maison, certainement.
1: Mm-hmm.
0: Dans la maison, mais c'est vrai que j'ai un côté comme ça. Je suis très soupolée. Je peux très bien être très désagréable d'un seul coup et la minute d'après, très, très gentille.
1: D'accord.
0: Donc, ça reste pas.
1: Kev Adams, avec quoi avez-vous envie que les spectateurs repartent après avoir vu La Maison de nos rêves?
2: Avec le sourire, tout simplement. On n'a pas plus de prétention que ça. On est dans un moment tellement anxiogène, tellement dur. On allume les actualités, on a l'impression que c'est la fin du monde après-demain tous les jours. C'est assez dingue ce qui se passe et on n'a pas plus de prétention que de dire on a fait une comédie qui est vraiment drôle et qui permet pendant 1h30 de mettre un peu les soucis du quotidien de côté. Donc si les gens repartent de la salle avec le sourire, nous on a gagné notre pari, n'est-ce pas Chanson?
1: Avec la fraîcheur du Bourget et de Chantal Latsou.
2: Évidemment.
1: Oui. Rendez-vous mercredi prochain, ce film qui a été tourné au Lac du Bourget et non pas au Bourget comme je viens de le dire. La suite de Ça tourne, c'est demain, même heure, même fréquence à 13h30, nous recevrons l'un des maquilleurs et créateurs d'effets spéciaux les plus connus en France, Olivier Afonso de l'Atelier 69, toujours en compagnie de Kev Adams et Chantal Latsou. Bel après-midi à tous sur ICI.
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4: Voici, comme chaque semaine, l'actualité de ces derniers jours, vue par la Radio-Télévision Suisse, RFI, Radio-Canada, ici en France, et la RTBF en Belgique. Nous allons d'abord revenir aujourd'hui sur la victoire du Parti québécois lors des récentes élections provinciales, Nadi Mobarak.
5: Oui, mais la formation indépendantiste devra négocier à la pièce avec l'opposition pour faire adopter ses projets de loi, puisque le PQ formera un gouvernement minoritaire.
4: Au Mali, 6 mois après en avoir été chassé par la rébellion Touareg et ses alliés du JNIM liés à Al-Qaïda, l'armée et ses partenaires russes d'Africa Corps ont repris Kidal. C'est la grande ville de l'extrême nord, Nicolas Sûr.
6: Une victoire sans combat puisque les rebelles avaient quitté les lieux, mais une victoire à haute portée symbolique.
4: La Suisse n'est pas prête à faire face à un tremblement de terre de grande ampleur. C'est la conclusion, Pierre Anchefat, de plusieurs experts.
7: Les experts sont unanimes sur ce point. Un exercice européen de grande ampleur s'est tenu cette semaine dans notre pays pour améliorer la situation.
4: La suite de la mobilisation des étudiants et des lycéens en France, des annonces ont été faites par le gouvernement, des profs en renfort, 1,2 milliard de plus l'an prochain, mais les jeunes attendent davantage du Premier ministre français.
8: C'est vraiment faire genre qui nous écoute, qui nous entend, alors que lui le sait très bien que ça ne sera pas suffisant.
4: Et puis la mobilisation aussi en Belgique, la colère des profs mobilisés depuis des mois est partagée par les élèves. Tous dénoncent l'impact des mesures d'économie dans l'enseignement, un mouvement le plus souvent pacifique, mais qui, comme en France, a aussi dégénéré, Jacques Crémers.
7: Oui, des dizaines de casseurs ont en effet mené la vie dure aux policiers à Liège durant plusieurs jours consécutifs, saccageant commerce et mobilier urbain dans le centre-ville. Il y a eu des dizaines d'arrestations et de très nombreux policiers blessés.
4: Le Parti québécois est donc de retour au pouvoir à l'issue des élections provinciales de lundi dernier. Mais Nadi, ce gouvernement, il sera minoritaire.
5: Tout à fait, puisque le PQ a fait élire 59 députés contre 40 pour le Parti libéral du Québec, qui sera l'opposition officielle. Le Parti conservateur du Québec, lui, fait son entrée à l'Assemblée nationale avec 19 députés. Québec solidaire a 9 élus, tandis que la coalition Avenir Québec, de la première ministre sortante, Christine Fréchette, a été rayée de la carte.
4: Et dans la foulée du scrutin, Nadi, le premier ministre désigné a dévoilé les priorités de son gouvernement.
5: Oui, Paul Saint-Pierre Plamondon veut notamment organiser un sommet sur l'itinérance. Il a aussi rappelé son engagement d'organiser un référendum sur l'indépendance du Québec d'ici la fin de son mandat.
9: Un référendum, c'est une opportunité de décider par soi-même. Parce que le seul chemin qui permet de donner un avenir à notre culture et à notre langue, de rayonner aussi partout dans le monde pour notre différence, pour notre existence, c'est le chemin de notre pleine liberté politique.
5: Dans tous les cas, le chef péquiste devra négocier avec les partis d'opposition pour réaliser certaines de ses promesses.
4: Alors, dernière question, Nadi, comment réagit le gouvernement canadien à l'arrivée d'un parti souverainiste à la tête du Québec?
5: Eh bien, le gouvernement Carney affirme qu'il compte collaborer avec le Parti québécois à qui il tend la main pour continuer à faire avancer son programme économique, puisque l'économie demeure la priorité dans un contexte de guerre tarifaire avec les États-Unis. Voici Mark Carney, suivi du ministre fédéral des Finances, François-Philippe Champagne.
10: C'est mon job de travailler avec tous les gouvernements dans une manière de fédéralisme coopératif.
11: On a besoin de travailler ensemble, on a besoin de bâtir ensemble.
5: Quant au programme référendaire du Parti québécois, le mot d'ordre dans les rangs libéraux est de ne pas mettre de l'huile sur le feu.
4: C'est une ville stratégique et très symbolique de l'extrême nord du Mali. Kidal est repassée cette semaine sous le contrôle de l'armée nationale du Mali et de ses alliés russes, Nicolas.
12: 6 mois après en avoir été chassés, ils sont entrés sans combat dans la ville. Les indépendantistes du FLA, le Front de Libération de l'Azawad et les djihadistes du JNIM liés à Al-Qaïda qui tenaient la ville s'en étaient repliés officiellement pour préserver des vies humaines. Une colonne de 120 véhicules est donc entrée sans encombre dans une ville presque totalement désertée par ses habitants, où l'eau et l'électricité manquent et où de nombreux bâtiments ont été détruits par les bombardements.
4: Alors Kidal est un emblème, sa reprise, Nicolas, est un symbole fort pour Bamako et ses alliés.
12: Oui, Kidal est le bastion historique de la rébellion Touareg dans le nord du Mali. C'est aussi le symbole des difficultés du pouvoir central à asseoir son autorité sur l'ensemble du territoire. Y revenir, c'est une manière d'effacer du récit officiel l'humiliante défaite d'avril dernier. C'est aussi la démonstration de la supériorité aérienne de l'armée malienne et de l'Afrika Korps russe qui ont pilonné Kidal pendant des mois et davantage encore ces derniers jours, obligeant le FLA et le JNIM à se replier sans même tenter de combattre. C'est enfin l'illustration du rapprochement entre le Mali et son voisin algérien. Cette fois, Alger, qui cherche à rompre son isolement sur la scène régionale, a toléré des frappes à sa frontière. Le FLA insiste toutefois sur le côté temporaire de ce retrait, qualifié de stratégie militaire, et promet de nouvelles batailles.
4: Un séisme de grande ampleur a frappé Genève cette semaine. C'est bien sûr une fiction et c'est le scénario testé en Suisse dans le cadre d'un exercice européen, Pierron.
13: Oui, 500 personnes mobilisées, dont une bonne moitié d'Européens, des Allemands, des Belges et des Croates. L'exercice, une première en Suisse, s'inscrit dans le mécanisme de protection civile de l'Union Européenne, l'UCPM. Expert en gestion de crise, Denis Froidevaux juge l'opération plus que nécessaire pour améliorer notre préparation face au risque des tremblements de terre.
14: Aucun État n'est en mesure de faire face seul à ce type de risque et de drame. Dès lors, entraîner la collaboration avec les partenaires internationaux revêt une importance tout à fait significative parce que l'aide internationale, elle doit être gérée, elle doit être coordonnée et c'est quelque chose qui nécessite un état de préparation avancé.
13: Le but consiste bien sûr à tester la capacité des intervenants étrangers à travailler ensemble et à coopérer avec les autorités du pays hôte dans une langue commune, l'anglais bien sûr.
4: Alors vous disiez améliorer votre préparation, ça veut donc dire que le risque est sous-estimé en Suisse ?
13: Un événement sismique majeur peut se produire tous les 50 à 150 ans dans notre pays. Le dernier remonte à 1946 en Valais, dans les Alpes. Mais les régions très peuplées de Bâle et Genève sont aussi concernées. Et pourtant, nous ne sommes pas prêts à faire face, selon Denis Froidevaux.
14: En fait, la faiblesse de la préparation du dispositif en Suisse, c'est que nous n'avons jamais entraîné ça à l'échelle nationale. qu'il n'y a pas de stratégie de gestion globale du risque sismique, que la question des assurances n'est pas réglée. Donc, il y a encore du travail pour pouvoir affirmer qu'on a un état de préparation suffisant.
13: Les services de la Confédération sont conscients de ces lacunes. Les travaux sont en cours et devraient aboutir à un concept plus solide d'ici 2028. L'exercice de cette semaine en faisait partie.
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4: Lycéens et étudiants toujours mobilisés en France. Le mouvement a débuté il y a 3 semaines pour exiger de meilleures conditions d'enseignement. Le ministre de l'Éducation a promis 3000 profs de plus et le Premier ministre, de son côté, annonce des décisions pour la fin du mois. Parmi elles, 1,2 milliard d'euros supplémentaires pour 2027, des adaptations de Parcoursup aussi, cette plateforme d'inscription dans l'enseignement supérieur. Philippe Bocara, vous avez suivi la prise de parole de Sébastien Lecornu cette semaine avec une dizaine de lycéens.
15: Et une des phrases du Premier ministre qui les a fait le plus réagir, elle est à propos du budget de l'éducation nationale pour l'an prochain, 64 milliards d'euros.
16: Avec une nouvelle hausse de 1,2 milliard d'euros par rapport à l'année dernière. C'est un des rares ministères d'ailleurs qui voit ses crédits augmenter.
15: Et Sam, élève de première à Marseille, est très clair.
8: C'est vraiment pour faire genre qui nous écoute, qui nous entend, alors que lui le sait très bien que ça ne sera pas suffisant pour tout ce qu'on demande.
15: Les lycéens estiment à 10 milliards le budget pour répondre à leurs revendications. Autre moment de colère des lycéens lorsque Sébastien Lecornu évoque des adaptations pour Parcoursup et Youn, en seconde, en retire cette conclusion.
8: Je sens que c'est un peu inutile parmi les 40 000 messages qu'ils nous ont envoyés. La preuve qu'ils ne les ont pas forcément lus, c'est qu'ils nous expliquent après une minimisation de Parcoursup, mais s'ils avaient vraiment lu, ils comprendraient que nos intentions, c'est de supprimer Parcoursup totalement. J'ai vécu Parcoursup, j'ai vécu le stress que ça engendre, et je trouve que c'est pas normal pour quelque chose qui est censé montrer notre avenir. Pour nous, c'est pas négociable en tout cas.
15: Sébastien Lecornu, à propos de la violence, a assuré que les forces de l'ordre n'ont pas pour instruction d'affronter les lycéens, et ça n'est pas passé du tout auprès d'Esther, élève de terminale.
17: Ça nous a choqués parce que déjà, il commence son discours avec une phrase qui est hyper hypocrite et qui est fausse.
16: Les enquêtes doivent en établir.
4: Et par ailleurs, l'Union étudiante rappelle, tant qu'on n'aura pas 10 milliards sur la table, on continuera à se mobiliser. Une mobilisation des étudiants et des profs qui s'est aussi poursuivie en Belgique cette semaine. Ils dénoncent ensemble l'impact des mesures d'économie qui touchent l'enseignement. Mais cette mobilisation, le plus souvent pacifique, a été récupérée par des casseurs, Jacques.
13: Oui, des vitrines brisées, des magasins saccagés, du mobilier urbain détruit et incendié, le centre-ville de Liège a été le théâtre d'incidents violents durant plusieurs jours, au point d'obliger les autorités à interdire les rassemblements de plus de 3 personnes et à demander aux commerçants de fermer leur magasin. Message reçu 5 sur 5 par celui-ci.
18: On était vraiment sur limite une guerre civile à Liège. Fin d'après-midi, du coup, nous, on voyait que de la fumée partout. Il y en a qui ont essayé de se réfugier dans le magasin. On voyait les gens avec les yeux rouges, ça pleurait. J'ai préféré suivre les indications. Et du coup, moi, j'ai fermé le magasin.
13: Des renforts de police ont été envoyés de Bruxelles, d'autres zones et de la police fédérale. Il y a eu des dizaines d'arrestations et de nombreux blessés parmi les forces de l'ordre.
4: Oui, ces événements ont donc débuté en marge d'une manifestation des élèves de plusieurs écoles du centre de Liège. Un mouvement le plus souvent pacifique, mais qui s'est étendu, Jacques, à d'autres villes, à la fois en Wallonie et à Bruxelles.
13: Et tous ces élèves rejettent à leur tour les mesures d'économie qui touchent le secteur de l'enseignement. Ils dénoncent aussi l'augmentation du Minerval jusqu'à 1200 euros, le coût de certains abonnements des transports publics et plus globalement, les moyens affectés à l'école, comme l'affirme cette étudiante d'un athénée bruxellois.
19: Voilà, on a mis, comme tu disais, 10 ans à refaire les toilettes, alors que c'était dans un état mais pas possible, vraiment, daté du siècle dernier. Il manque des chaises, il manque des tables, il manque des tableaux, il manque des fenêtres. Il y a tout qui tombe un peu en ruine, la peinture, les murs, tout. Les escaliers sont dans un mauvais état aussi. C'est hyper important de pouvoir être éduqué dans un bâtiment qui tient, en fait.
13: Pour apaiser les tensions, la ministre de l'Éducation, Valérie Glatigny, a reçu une délégation d'étudiants. Elle a notamment proposé d'ouvrir un espace de dialogue au sein de chaque école pour faire remonter les préoccupations des élèves vers son cabinet.
4: Et on ajoutera qu'à ce stade, aucune des réformes n'est remise en question et les syndicats de l'enseignement annoncent une nouvelle journée d'action le 24 novembre. C'était Jacques Crémers et la RTBF. Pour refermer l'accent des autres. Merci d'avoir été au rendez-vous et belle fin de semaine. Je vous retrouve dans 8 jours pour un nouvel accent. À très bientôt.
1: 5h58 sur ICI. J'espère que vous allez bien, que vous êtes en forme. Bienvenue si vous nous rejoignez. Cyril Ardo-Redon, bonjour.
20: Bonjour Ombline, bonjour à tous.
1: Ravi de passer cette heure avec vous.
20: Tout
1: vous
20: pareil.
1: Êtes en forme.
20: En grande forme, et vous-même?
1: Oui, parce que j'ai vu que les films de Noël revenaient à partir de lundi.
20: C'est pas vrai? Ah bah si. Je sais ce que je fais à partir de lundi.
1: Voilà, 14h devant la télévision. Génial. Devant TF1, les films de Noël. C'est quoi vos films de Noël préférés?
20: Faut que je vous donne un nom là?
1: Bah quand parce que même. Bah, alors bon, j'ai raté l'avion. Il y en a tellement des.
20: Ah non, moi je préfère les films, vous savez, de TF1, ceux qui sont diffusés à partir de lundi,
1: ah oui,
20: où il ne se passe absolument rien pendant 1h15, mais c'est tout doux. Il y a quelqu'un qui rentre dans son village d'origine, qui rencontre un homme ou une femme. Bref, il se passe rien, mais c'est super.
1: Très fleur bleue quoi.
20: Bah, absolument.
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1: Bon réveil.

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1: Merci de nous avoir choisis. Bienvenue, bon réveil avec nous. Le journal Cyril Ardo-Redon, des rassemblements ce week-end dans une cinquantaine de villes françaises contre les pesticides.
2: Avec un mot d'ordre, pesticides à vie, non merci. Les militants vont se mobiliser par exemple à Brest, Valenciennes, Agen ou Nice. Une centaine d'organisations à l'image de Greenpeace ou Médecins du Monde dénoncent le projet de directive Omnibus 10 porté par la Commission européenne qui entend simplifier la réglementation contre ces produits chimiques avec par exemple des autorisations illimitées pour certaines références, Rémi Brancato.
3: Le compromis trouvé par les États de l'Union européenne sur ce texte permettrait d'autoriser à vie certains pesticides, ceux considérés à faible risque, et de rallonger les durées d'approbation, 15 ans au lieu de 10 pour une première mise sur le marché, et jusqu'à 25 ans pour une réapprobation quand on réexamine la dangerosité d'un produit, inacceptable pour Julien Rivoire de Greenpeace.
4: Ces propositions, elles représentent un affaiblissement certain de l'évaluation des risques, constituent donc un recul réglementaire sans précédent.
3: Les scientifiques aussi sont mobilisés depuis des mois avec près d'une dizaine de courriers. Dernière en date, cette lettre de 500 chercheurs à la présidente du Parlement européen souligne Andy Battentier de l'association Génération Future.
5: C'est pas dans l'habitude des scientifiques de s'investir autant à un niveau politique parce que justement ils sont plutôt dans un rôle de conseiller et on est censé les écouter. Quand on les écoute pas, ils sont bien obligés de monter la voix.
3: Chercheurs et ONG demandent de stopper le parcours législatif du texte en attendant une étude d'impact sur ces mesures. Julien Rivoire veut en faire un enjeu de la présidentielle en France.
6: On le dit clairement aux responsables politiques, la société civile vous regarde. On va regarder les positions qui vont être défendues au Parlement européen, des groupes politiques de chaque candidat et candidate à la présidentielle.
3: Le texte a déjà été retardé sous la pression. Il pourrait arriver début novembre en commission au Parlement européen.
2: Les explications de Rémi Brancato sur votre radio locale ici. Est-ce de mauvais augure pour le budget 2027? Hier, les députés ont rejeté en commission à la quasi-unanimité la partie recette du texte. Un revers pour le gouvernement, mais sans conséquences immédiates, car le projet de budget revient mardi dans l'hémicycle dans sa version initiale. L'exécutif cherche à faire 45 milliards d'euros d'économies.
1: Et le gouvernement qui parle de nette décélération à propos du mouvement lycéen.
2: 150 établissements sont restés fermés hier et une nouvelle journée de mobilisation est prévue mardi, alors que l'exécutif promet désormais de déployer en urgence 3000 professeurs remplaçants. Des temps lycéens sont aussi organisés sur une demi-journée dans certains établissements pour recueillir les doléances des élèves. Et Loris de Siéchy, ça va de Parcoursup aux questions d'emploi du temps ou de matériel, comme vous l'avez constaté dans un lycée de Thionville en Moselle.
7: Dans cette classe de seconde, ils sont plus d'une trentaine à venir au temps lycéen.
8: L'idée, c'est vraiment d'être à l'écoute et de comprendre les problèmes que vous soulevez. Et ensuite, de pouvoir y répondre.
7: Et dans les échanges, rien n'est laissé de côté.
9: On attend trop longtemps avant qu'un professeur se fasse remplacer. Le prof d'anglais s'est fait remplacer seulement 3 semaines après le début de la rentrée.
10: Pour moi, il serait bénéfique de commencer les cours à partir de 9h plutôt qu'à 8h. Car certains élèves ne dorment pas suffisamment et peuvent donc avoir des difficultés à rester concentrés dès le début de la journée.
11: En maths, les poignées elles sont cassées et les fenêtres ne s'ouvrent pas. C'est-à-dire quand il fait chaud, on peut rien faire, à part subir la chaleur.
7: Certains lycéens sont même déjà venus avec des solutions.
12: Souvent, le bus nous dépose avant 9h, donc c'est-à-dire 8h14 pour ma part. Donc on doit attendre tout le long dehors, dans le froid. Et je proposais à ce qu'on ouvre le lycée plus tôt.
7: Les demandes sont nombreuses. Le tableau sur lequel elles sont inscrites est souvent effacé pour faire de la place.
13: Rien ne m'a surpris.
7: Romain Guillot, professeur d'histoire-géographie.
13: Si ce n'est que je ne pensais pas que les revendications locales seraient si importantes en termes de quantité. On sent qu'ils ont besoin de parler.
7: Chaque classe compilera ses doléances pour le proviseur qui les lira pour répondre au mieux aux demandes des lycéens.
2: Loris de Siéchy, ici Lorraine, et les lycéens de toute la France peuvent aussi déposer leurs doléances sur une plateforme internet dédiée. Près de 70 000 l'ont déjà fait selon les derniers chiffres du gouvernement. En marge de la mobilisation lycéenne, 24 enquêtes ont été confiées à l'IGPN, la police des polices, selon le ministère de l'Intérieur. Une des dernières en date concerne un coup de genou donné par un policier au visage d'un manifestant jeudi à Paris. Concernant la main d'un élève arrachée lundi à Lens, les premiers éléments indiquent explique que le lycéen a ramassé la grenade et que le policier à l'origine du tir a agi conformément au mode opératoire.
1: Dernière chance d'aller chercher l'or au mondial de judo.
2: Les Bleus ont retrouvé un peu leur sourire hier en Azerbaïdjan après l'argent décroché par Kayla et Sophie et qui s'ajoute donc à nos deux médailles de bronze. Deux Françaises sont très attendues aujourd'hui. Léa Fontaine, la numéro 2 mondiale et Romane Dico, double médaillée mondiale et olympique, qui espère bien retrouver le sommet.
14: J'ai fait les mondes 3 fois. La première fois, j'ai gagné. La deuxième fois, j'ai bien perdu. Troisième fois, je fais 3e. Donc, disons que je repars sur une nouvelle boucle. On part vraiment sur une victoire cette fois-ci. Je me sens bien, je me sens en forme, je me sens prête. J'ai envie de récupérer ce titre mondial. J'ai envie d'aller en prendre un nouveau, de chercher ma deuxième étoile. Et il faudra vraiment que je sois forte, que je montre que c'est moi la numéro 1. Et ouais, je pense que ce premier championnat du monde, en tout cas la course olympique, il est important. Il faut marquer un grand coup.
2: La judoka Romane Dico, début des phases éliminatoires à 9h30 ce matin, finale à partir de 16h. Et puis le foot, première défaite en championnat pour Lyon qui s'incline 2-1 face à Lens. La 6e journée de Ligue 1 se poursuit aujourd'hui avec 5 affiches, dont Monaco-Toulouse et PSG Le Mans, toutes deux à 20h45.
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2: Un petit coup d'œil à la météo, Ombline, oui.
1: Oui, ce samedi 10 octobre, à Lille, grand soleil hein, dès ce matin. 9 degrés jusqu'à 16 degrés dans l'après-midi. Profitez-en pour sortir. Il y a l'ADN Tour qui s'installe gratuitement, place de la République. Vous avez aussi annoncé quelques averses ce matin, 10 degrés, mais le ciel se dégage ensuite. Le soleil s'impose avec 16 degrés. Justement, direction la place Stanislas pour le jardin éphémère Galet ou l'éclat de verre à Marseille. Grand soleil, hein, 12 degrés le matin, 25 l'après-midi. Bon plan, le Festival des Sciences. Bien évidemment, c'est gratuit. À Toulouse, très belle journée aussi, 10 au réveil, 20 degrés l'après-midi sous un ciel généreux, 16 degrés à Brest pour cet après-midi ou encore 17 degrés à Chalon-sur-Saône. Et puis on termine avec Paris, 11 degrés ce matin, 18 cet après-midi avec un beau soleil pour une sortie. Donc le parc floral est gratuit en octobre et il est ouvert aujourd'hui, en ce samedi. Très belle journée avec nous.
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1: Bon réveil et bienvenue sur Ici. Très contente de vous retrouver. J'espère que vous allez bien, que le café fait son job aussi. Vous, Cyril, ça fonctionne plutôt pas mal. Hein ?
2: Oui, au bout du 4e, franchement, ça marche.
1: 4e déjà, à 6h07. Allez, on met un petit peu de musique dans tout ça, avec un titre qui met tout le monde d'accord et qui donne le rythme hein, dès le matin. Voici The Jacksons pour vous accompagner sur Ici. Merci de nous avoir choisis et surtout, bon réveil.

0: qui n'a pas été écrit d'ailleurs par les Jackson, hein, Cyril.
1: Un morceau avait d'abord été enregistré par le Britannique Mick Jackson en 1978. Puis les Jackson en ont fait leur propre version qui a grimpé jusqu'à la 8e place des charts britanniques.
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0: Samedi 10 octobre, vous êtes réveillé? Enfin, on va partir du principe que oui. Hein,
1: À peu près.
0: Voilà. Aujourd'hui, c'est la Saint-Daniel. Alors, bonne fête aux Daniels, à tous ceux qui portent ce joli prénom. Vous en connaissez, Cyril?
1: Quelques-uns, oui.
0: Eh bien, bonne fête à eux. Ce matin, pas le temps de s'ennuyer, sport, horoscope, musique, et puis surtout une info qui fait parler, Céline Dion, qui a fait une petite chute mercredi soir sur scène à Paris.
1: Pendant son 11e concert à la Plénitude Arena, plus de peur que de mal, heureusement, elle s'est relevée immédiatement, pousse en l'air et a continué le show. Et comme si ça ne suffisait pas, elle a aussi un petit trou de mémoire sur « Pour que tu m'aimes encore ». Heureusement, les 35 000 spectateurs ont pris le relais.
0: Bah, Céline tombe, nous on chante, hein, évidemment.
1: Bien
0: Vous connaissez évidemment les par cœur, les musiques par cœur, les chansons par cœur de cette chanson. Bah, nous, on va l'écouter, Céline Dion, avec son dernier titre, Bonjour, pardon, merci. C'est le moment de s'échauffer un petit peu la voix. Ça arrive sur ICI, à tout de suite.
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0: 4 concerts à la Plénitude Arena. C'est énorme hein, quand même. Après 6 ans loin de la scène, Céline Dion enchaîne les shows et on vient de l'écouter sur ICI avec Bonjour, Pardon, Merci. Allez, parlons sport. Vous avez parfois du mal à tourner la tête pour regarder derrière vous. Dans 2 minutes pour être en forme, notre coach sportif Nordine Attab, eh bien, il nous propose de retrouver de la mobilité au niveau du cou et du haut du dos, Nordine.
1: Notre cou est particulièrement sollicité au quotidien. Et pourtant, entre les heures passées devant les écrans et les positions prolongées, nous avons parfois tendance à moins le mobiliser. Et au final, certains mouvements comme tourner la tête pour regarder derrière soi peuvent devenir moins confortables. Premier exercice, des rotations de la tête vers la droite et vers la gauche. Vous êtes assis sur une chaise, le buste est bien droit. La tête est dans l'axe du buste. À partir de là, tranquillement, comme si vous vouliez amener le menton au niveau de l'épaule gauche, vous pivotez la tête sur le côté. Il faut vraiment effectuer le geste en douceur. Et ensuite, vous revenez en position initiale. Même chose de l'autre côté, je tourne la tête vers la droite, comme si je voulais ramener le menton au niveau de l'épaule droite. Et on revient en position. Et vous pouvez effectuer 2 séries de 5 rotations de chaque côté, lentement et sans à-coups. Et grâce à ça, vous allez mobiliser la partie cervicale de la colonne vertébrale et solliciter les muscles qui participent aux rotations de la tête.
2: Et pour améliorer notre capacité à regarder derrière nous, faut-il également travailler la mobilité du dos, Nordine ?
1: Absolument. Car lorsque nous tournons la tête, notamment pour regarder derrière nous en voiture, nous utilisons également la mobilité du dos. On continue par un deuxième exercice, les rotations du haut du dos sur une chaise. Vous êtes assis sur une chaise, le buste bien droit, les bras croisés devant la poitrine. À partir de là, tranquillement, vous allez effectuer un mouvement de rotation du buste sur la gauche. Attention, il faudra également que les épaules et la tête pivotent et vous revenez en position. Même chose de l'autre côté. J'effectue un mouvement de rotation sur la droite et on revient en position. Et vous pouvez effectuer 2 séries de 10 répétitions. Avec ces 2 exercices, vous travaillez donc 2 zones complémentaires, les cervicales et le haut du dos. Et ces 2 exercices, effectuez-les régulièrement. Et vous verrez, ça va pouvoir vous permettre de conserver une bonne liberté de mouvement au quotidien.
0: C'est
1: Allez,
0: vrai.
1: À vous de jouer.
0: Ouais, mais merci beaucoup Nordine. On a fait les essais là. C'est vrai que ça va beaucoup mieux.
2: Bien détendu, hein ouais.
0: Allez, on garde le rythme. On change de bande son. Un petit détour dans les années 80 avec Bernard Lavillier tout de suite sur ICI.

0: Sur ici avec Bernard Lavilly qui raconte d'ailleurs qu'il a écrit ce titre la veille de son enregistrement à Kingston, et surtout c'est avec ce titre qu'il est passé pour la première fois à la radio. Pas mal hein, quand même, pour une chanson écrite au dernier moment.
1: Tout à fait.
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1: Oui, un poste qui vous suit absolument partout, et pour cause, il fonctionne sur USB, sur l'énergie solaire, il fonctionne également en Bluetooth, il y a une lampe torche intégrée. 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
0: Génial, la question la voici. En ce moment, partout en France, c'est la fête de la science. Cette année, quel est son thème? Est-ce que vous êtes au courant? Est-ce que c'est le futur du sport, les saveurs savantes, ou alors la cuisine des astronautes? Vous connaissez la bonne réponse, vous nous appelez 0810 055 056. On joue juste après.
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0: Et c'est le moment de retrouver Patrice Gascoigne avec ses coulisses TV. Et pour ce soir, Patrice, pas de doute, hein, on sera tous devant le lancement de la nouvelle saison de la Star Academy. Et vous, vous avez rencontré le nouveau directeur de la promo 2026, Patrice.
3: La nouvelle saison débute ce soir. Le nom du nouveau directeur a été révélé sur le plateau de l'émission Quotidien, façon devinette.
4: Est-ce que vous connaissez déjà la Star Academy?
5: Bien sûr.
4: Ah, est-ce que vous avez été candidat?
5: C'est sincère. J'en ai gagné.
4: Ah, il a gagné la Star Academy. Bon, je crois que... Est-ce que vous appelez peut-être Quentin?
5: Absolument.
4: Voici Boziman.
3: Mais quelle belle idée que de confier la direction de cette promotion 2026 de la Starac à cet artiste, auteur, compositeur, interprète Boziman, actuellement en tournée des Zéniths à travers la France. Lui qui connaît bien la Star Academy puisqu'il l'a gagnée en 2008. Alors j'ai demandé au taulier qui est là depuis le début, Nikos Aliagas. Nikos, est-ce que le changement de directeur va modifier un peu la couleur de la Star Academy?
6: Sur le papier, tu peux avoir toutes les bonnes intentions du monde, mon cher Patrice Gascoigne, mais en chemin, tu t'adaptes à la réalité, surtout au casting. Donc oui, sur le papier, il y a des ambitions, il y a des convictions. Sur le papier, il y a des directions. Mais après, il y a la réalité aussi, à la fois dans les quotidiennes, à la fois sur les prams, où il faut construire une histoire et tenir un paquebot. Hein. C'est un 747, si je puis me permettre cette image, et il faut le faire décoller à chaque fois et surtout le faire atterrir.
3: Racontez-moi une anecdote sur Boziman, vous qui le connaissez forcément très très bien, puisqu'il a gagné la Starac.
6: Oh, Boziman, c'est un garçon touchant. Alors, il y a le Boziman de la Starac qui n'est pas le même. C'était un gamin encore. Il y a quelques années, on s'est retrouvés. Il connaît le métier, ce garçon. Et ça n'a pas été toujours de tout repos pour lui. Il a fallu qu'il se batte. Il a fallu qu'il s'accroche, qu'il s'impose aussi. Et j'ai du respect pour ça. Donc, l'anecdote, bon, là, la dernière, on parlait de nos gamins. Je lui disais, alors, il me disait, c'est quoi d'être père? Je vais t'expliquer, tu vas voir. Moi, j'en ai une qui a 14 ans et qui me dit, papa, mais de quoi tu parles? Papa, tu dis n'importe quoi. Voilà, c'est extraordinaire. Et je l'aime tous les jours encore plus. Et je lui dis, t'inquiète, on va grandir ensemble. Je suis passé par là. Donc voilà, c'est ce que je lui dis. Et je savais même pas qu'il allait venir. À un moment, j'ai eu l'info, je l'appelle, j'ai dit, bon, vas-y, accepte, viens. Tu vas boucler ta boucle aussi personnelle 20 ans plus tard, donc c'est ça.
3: Nikos Aliagas qui sera aux commandes de la nouvelle saison de la Starac avec un nouveau directeur, Boziman. Ça débute ce soir sur TF1.
0: Vous aussi, vous allez suivre, Cyril?
1: Bien sûr.
0: Mais évidemment.
1: Savoir qui sera la nouvelle star. Alors, c'est pas ça l'émission, pardon. J'ai confondu.
0: Mais si, ça marche aussi.
1: Oui, c'est vrai.
0: Qui sera la nouvelle star de la promo 2026-2027? Réponse dans la Starac ce soir sur TF1. Bon, attention, chanson hautement contagieuse, une fois dans la tête, impossible de s'en débarrasser. Hein.
1: Oui, c'est le citronnier le plus connu de la planète, sans doute.
0: Des années 90 surtout. Voici Lemon Tree avec False Garden pour vous accompagner sur ICI.

0: Garden, tout en douceur à 6h29 sur ICI. On parle de la nouvelle lune en balance avec vous, Catherine Viguier, c'est l'horoscope.
1: Et les balances font peau neuve.
2: Bélier, tout est trop lent pour vous et ça vous agace, mais ne lâchez rien.
3: Taureau, vous êtes sollicité certes, mais vous restez dans l'attente d'une réponse qui tarde.
4: Gémeaux, vous allez miser sur votre créativité, sur votre rôle de parent et d'amoureux.
5: Dévouez les natifs du cancer, vous faites au mieux pour ceux que vous aimez.
6: Lion, sur le plan de la communication, il y a du positif, vous avez trouvé les mots justes.
7: Vierge, ne vous privez pas de tout, dépensez pour des plaisirs qui vous aident à vivre mieux.
8: Balance, ce soir, vous aurez passé un cap, vos rapports avec une personne s'améliorent.
9: Scorpion, dès ce soir, vous aurez le sentiment d'enfin pouvoir agir ou réagir.
10: Sagittaire, bien c'est excellent, ce week-end débute sous de bons auspices, profitez-en.
11: Capricorne, des décisions importantes sont prises et vous êtes concerné.
12: Verseau, une page se tourne côté job ou côté cœur, une nouvelle s'ouvre, mille fois plus attractive.
13: Poisson, si vous faites un travail psy ou spirituel, eh bien cela donne de très bons résultats.
14: Et pour nous tous, on met de la poésie un peu partout dans notre vie.
0: Merci beaucoup Catherine Viguier. L'info en France et dans le monde en 90 secondes, c'est avec vous Cyril Ardo-Rodon.
15: Démobilisation à La Roche-sur-Yon, Pau, Vesoul et dans une cinquantaine de villes françaises aujourd'hui et demain pour dire non aux pesticides. Une centaine d'organisations comme Greenpeace ou Médecins du Monde appellent à se mobiliser comme contre un projet de directive européenne qui vise à simplifier la réglementation sur ces produits chimiques. Manifestation également dans le Tarn ce week-end, près de Castres pour protester contre l'autoroute A69 entre cette ville et Toulouse. Le concessionnaire a annoncé hier que cette voie controversée serait mise en service la première semaine de novembre. Le gouvernement estime qu'il y a une nette décélération du mouvement lycéen. 150 établissements mobilisés hier avant une nouvelle journée d'action mardi. La plateforme mise en ligne par l'exécutif pour recueillir les doléances des élèves a déjà enregistré 70 000 contributions. En marge du mouvement lycéen, 24 enquêtes ont été confiées à l'IGPN, la police des polices, selon le ministère de l'Intérieur. Une des dernières en date concerne un coup de genou donné par un policier au visage d'un manifestant jeudi à Paris. C'est une première en France. Une plateforme de revente de données a été démantelée. Trois administrateurs présumés ont été interpellés. Il s'agit d'adolescents de 17 ans. Sur ce site, il était possible d'acheter quelques 730 millions de lignes d'informations personnelles issues de précédentes cyberattaques. Et puis les mondiaux de judo en Azerbaïdjan, deux chances de médaille aujourd'hui. La numéro 2 mondiale Léa Fontaine et la double médaillée mondiale et olympique Romane Dico. Jusqu'à maintenant, la France n'a décroché qu'une médaille en argent et deux en bronze.
0: La météo en ce samedi.
15: Juste avant le reportage du jour, 70 000 lycéens ont déposé leur contribution sur la plateforme de doléances lancée par le gouvernement. Cela fait suite évidemment à la mobilisation dans les lycées et dans la Loire. Les élèves eux-mêmes ont fait leur enquête. Un questionnaire circule dans tous les établissements du département et certains résultats sont édifiants. Plus de la moitié des lycéens déplorent un manque de professeurs ou d'infirmiers. D'autres parlent du manque de tables, de chaises ou de temps pour manger à la cantine. Et Aurélie Jacquans, c'est même beaucoup plus inquiétant que ça.
16: Oui, trois quarts des interrogés ont déjà ressenti de l'anxiété à cause du lycée. Mais surtout, 22% ont déjà eu des pensées suicidaires. Et ils pointent tous du doigt Parcoursup, qui leur met la pression, selon Juliette, du lycée Claude Fauriel.
17: Avec Parcoursup, toutes nos notes sont enregistrées pour nos études supérieures. C'est-à-dire que les deux ans de première et terminale, toutes les notes sont comptées dans nos moyennes, dans nos dossiers, etc. Donc on a l'impression qu'on n'a pas le droit à l'erreur, en fait. En plus, on a les études supérieures et avec Parcoursup, on n'est pas sûr d'avoir les vœux qu'on veut. Donc tout ça combiné fait que on peut se sentir mal à cause de cette pression qui est mise, quoi.
18: Oui, c'est ça. Et également, en fait, les dossiers sont triés par un algorithme beaucoup. On est déshumanisé avec Parcoursup.
16: Elle, c'est Vogueur. Elle regrette aussi l'hypocrisie du système qui encourage les lycéens à avoir des activités extrascolaires, mais sans leur en laisser le temps.
18: C'est aussi très valorisé d'avoir dans son dossier de montrer qu'on fait du sport, qu'on est dans des associations. Le problème, c'est qu'avec les journées qui font 8h-18h et des devoirs à la maison le soir, et ben on n'a pas le temps. Et ceux qui en font, ça leur rajoute un stress encore plus important. Et en fait, pour la santé mentale des jeunes, c'est vraiment pas préconisé.
16: Et selon leur sondage, 64% des lycéens ont renoncé à une activité à cause de leur charge de travail.
15: Aurélie Jacquans, ici Saint-Étienne-Loire, et précisons d'ailleurs que c'est aujourd'hui la journée mondiale de la santé mentale. Une délégation de lycéens a rendez-vous lundi avec le préfet de la Loire pour lui exposer les chiffres issus de cette enquête. On jette un coup d'œil œil à la météo, Ombline.
0: À Rennes, par exemple, le beau temps est là, avec un grand soleil. 10 degrés ce matin, 18 l'après-midi. On en profite évidemment pour sortir. Le salon Esprit Maison et Jardin vous attend au Parc Expo, ou même pour une balade, hein, tranquillement dans les jardins rennais. 9 degrés à Lyon aussi, ciel encore bien chargé ce matin, puis quelques averses cet après-midi, avant quand même le retour du soleil, jusqu'à 17 degrés. Donc si les gouttes s'invitent, direction le Festival des Courges de l'automne. Très sympa, ça c'est au Parc de la Tête d'Or.
15: Ah, c'est beau ça.
0: Avec ateliers, spectacles, dégustations, et en plus c'est gratuit. Très important de le signaler. Grenoble, là c'est grand soleil, hein, 8 degrés, 21 l'après-midi. Parfait pour profiter de la descente des alpages. À Strasbourg, beau soleil aussi, 9 degrés le matin, 16 l'après-midi. Et puis à Paris, 11 degrés le matin et jusqu'à 18 l'après-midi, grand soleil.

0: Michel Delpech avec le Loir-et-Cher sur ICI. Bon réveil, 6h37, bienvenue.
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0: Ravi de vous accompagner pour ce samedi 10 octobre, c'est le week-end, hein, donc normalement c'est tranquille aujourd'hui.
3: Calmos.
0: Voilà, calmos. J'ai vu passer une initiative très sympa aujourd'hui, c'est Samedi Bien. Des gens en fait donnent 2 ou 3 heures de leur temps pour participer à des actions avec des associations, que ce soit des ateliers, des jeux, des rencontres aussi entre les générations. L'idée c'est vraiment simplement de faire du bien autour de soi, ensemble et surtout dans la bonne humeur.
3: Ouais, belle initiative que l'on retrouve dans plusieurs villes partout en France. Marseille, Nantes, Lille, Nancy, Strasbourg ou encore Paris.
0: Et comme quoi, les réseaux sociaux peuvent aussi servir à faire sortir les gens de leur canapé. Hein, qu'est-ce que vous en pensez?
3: Bah oui, sortez de chez vous, voilà. Faites du bien autour de vous.
0: Exactement. Allez, très bon samedi, vous êtes sur ICI. Et vous avez peut-être vu voler au-dessus de vos têtes pendant les manifestations lycéennes des drones. Hein.
3: Oui, dans Vie numérique et Vie privée. Ce matin, Valentine Letès, on fait le point sur leur utilisation dans le cadre de la sécurité publique.
4: Et les services à les utiliser sont nombreux. Police, gendarmerie et militaires de l'armée se servent de drones équipés de caméras pour des opérations de secours et bien sûr de surveillance pour assurer la sécurité de rassemblements comme les manifestations lycéennes en cas de prévention d'actes de terrorisme sur de grands événements, dans la lutte contre les rodéos urbains aussi. Les agents des douanes peuvent également utiliser ces drones pour surveiller le passage des frontières. Mais leur utilisation est particulièrement encadrée. À chaque fois, c'est au préfet de donner son autorisation. Dans un secteur limité, un quartier, une avenue, un bâtiment, la surveillance de domicile privé d'ailleurs est interdite, sauf pour les pompiers. Et sur une plage horaire définie, de 8h à midi par exemple, interdiction de filmer en continu comme avec un système de vidéosurveillance.
0: Alors ça veut dire que la police peut savoir si on participe à une manifestation alors ?
4: Non, les différents services de l'État ont l'interdiction formelle d'utiliser la reconnaissance faciale avec des drones équipés de caméras, ni après l'événement sur l'enregistrement de ces images, souligne la CNIL, la Commission nationale de l'informatique et des libertés. D'ailleurs, aucun agent n'a accès aux vidéos, sauf en cas d'enquête sur des violences ou de dégradations, évidemment. Les enregistrements sont même supprimés au bout de 7 jours. Et lorsque la police ou la gendarmerie les utilise, vous devez en être informé, soit par des affichages sur des barrières de sécurité, par exemple, qui délimitent le secteur sous surveillance, soit par des annonces sonores. Sachez aussi que le préfet précise toujours dans son arrêté si l'utilisation de drones est prévue. De plus en plus souvent, les préfectures le précisent même sur leurs réseaux.

0: sociaux.
1: Et puisqu'on parle de police, êtes-vous inscrit sur le fichier des antécédents judiciaires sans le savoir? C'est possible, hein. On vous explique pourquoi sur ici.fr, page vie numérique, vie privée. Et si bouger, mieux manger ou se faire accompagner psychologiquement pouvait vraiment aider pendant un cancer? On va en parler dans un instant. Ce sera avec Sabrina Nadjar, rédactrice en chef de Femmes Actuelles. À tout de suite.
0: Et bonjour à tous.
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1: Avant les infos de 7h, c'est désormais Voyage dans le temps, proposé par Stéphane Bern, bien évidemment. Le meilleur de ces histoires le week-end. Alors ce matin, on voyage au temps d'un orage pas comme les autres.
7: En Normandie, on connaît bien l'usage du parapluie, mais pour les pluies de météorites, on a connu mieux. Juin 1803, campagne normande. Le ciel vrombit, des pierres brûlantes s'abattent sur la campagne normande. Ça ressemble à la fin du monde, mais c'est le début d'une révolution scientifique. Sous la pluie, une lumière qui jaillit, et c'est une pluie de pierres embrasées qui s'abat sur la commune de L'Aigle dans l'Orne. Les habitants, abasourdis, ramassent des fragments brûlants en respirant une odeur de soufre. Ils se disent que les pierres sont tombées du ciel. À l'époque, on hésite. Des paysans qui délirent. Un verre de calvin en trop. Deux. Allez, trois, soyons normands. Un volcan en éruption. Pour en avoir le cœur net, Chaptal, le ministre de l'Intérieur de l'époque, dépêche un jeune savant de 29 ans, Jean-Baptiste Biot, pour enquêter. Sa mission d'investigation dure 10 jours. Il travaille avec la plus grande rigueur scientifique. Muni d'un simple fragment de météorite en poche, il enquête façon X-Files. Il interroge paysans, religieux, femmes, enfants et vieillards. Tous racontent la même scène. Un météore incandescent, des pierres fumantes, une odeur de soufre. Jean-Baptiste Biot arpente la campagne, dessine la trajectoire, compare les échantillons. Résultat, ces pierres viennent bien de l'espace. Son rapport va être présenté à l'Académie des sciences le 18 juillet 1803 et constitue une découverte inédite. Pour la première fois, un savant français affirme l'origine extraterrestre des météorites. D'une pierre, deux coups. En tombant du ciel, ces cailloux venus de l'espace ont aussi fait tomber des certitudes des savants d'ici-bas.
1: Toutes les histoires de Stéphane Bern de la semaine prochaine sont déjà écoutées sur le site ici.fr et sur notre application ICI. Bon, quand Pascal Obispo travaille avec Francis Cabrel, même Pascal Obispo, il peut avoir eu un petit moment de pression. Il a raconté que c'était plus impressionnant que de travailler avec Johnny Hallyday.
8: C'est pas vrai.
1: Quand même, le duo Pascal Obispo-Francis Cabrel, c'est ce qu'on écoute maintenant pour vous accompagner à 6h45. Et c'est bien sûr sur votre radio ICI.

0: Pascal Obispo, Francis Cabrel, il faudrait que pleuve l'amour. Pascal Obispo, d'ailleurs, qui sera à l'Olympia le mardi prochain à 20h. Il fait partie de la programmation de la soirée Invincible Ensemble, avec notamment David Hallyday, Eddie Depreto, Zazie, Icar et bien d'autres artistes.
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3: On parle souvent de la maladie, des traitements, des médicaments, mais beaucoup moins de tout ce qui peut aider à mieux traverser cette période. Cette semaine, Femmes Actuelles s'intéresse justement à ces soins qui accompagnent les patients pendant un cancer, donc bouger, mieux manger, être accompagné aussi psychologiquement. Et on en parle ce matin avec Sabrina Nadjar, rédactrice en chef de Femmes Actuelles. Bonjour Sabrina.
4: Bonjour.
3: Première chose assez surprenante, quand on a un cancer, on pourrait penser que le plus important, c'est de se reposer. Mais pourtant, l'activité physique peut vraiment aider. Qu'est-ce qu'on peut faire concrètement, même quand on est fatigué, Sabrina ?
4: Alors, d'abord, je vais vous préciser pourquoi c'est important. En fait, ça augmente les chances de survie et la qualité de vie en ralentissant la croissance tumorale, en améliorant la tolérance et les bénéfices des traitements, ou alors même en diminuant la fatigue, le stress et la dépression. En fait, l'activité physique permet de gagner d'abord en masse musculaire, ensuite en force, et d'améliorer ses capacités respiratoires, ce qui réduit fortement l'impact des traitements. Alors, pendant la phase de traitement, évidemment, il y a la fatigue, vous l'avez dit, mais l'activité physique participe vraiment à lutter contre cette fatigue, paradoxalement, et à soutenir le moral. Alors, on n'a pas besoin d'aller faire un marathon, hein. Toute activité physique est bénéfique, mais même 15 minutes de marche chaque jour, c'est déjà très utile. En fait, l'important, c'est d'y prendre plaisir, puis goût, parce que ce qui est idéal, c'est de continuer après la maladie. L'activité physique diminue aussi les risques de récidive. On a une étude qui a été faite en 2025, c'est chez des patients ayant souffert d'un cancer du côlon, et ça montre que après 8 ans, le groupe ayant suivi un programme d'activité physique présente un risque de récidive ou de décès diminué de 28%. Donc c'est vraiment fondamental.
3: Merci beaucoup Sabrina Nadjar, rédactrice en chef de Femmes Actuelles. La semaine prochaine, on vous retrouvera bien évidemment. Et on parlera de la matrice alimentaire. À la semaine prochaine.
4: À la semaine prochaine, merci beaucoup.
3: Et là, petit voyage au soleil maintenant, enfin façon Indochine. C'est pour vous accompagner sur ICI. J'espère que votre réveil se passe bien. Il est 6h51, bienvenue.

0: Chine pour vous accompagner sur ICI. Bienvenue et c'est le moment de jouer. Je vous rappelle le cadeau, le poste radio ICI. 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
0: Bah ouais.
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1: Ça c'est sur le modèle d'après, la version 2.
0: Exactement, on l'attend avec impatience. Bernadette, bonjour.
1: Bonjour.
2: Bonjour Ombline, bonjour Cyril.
0: Comment ça va Bernadette ce matin?
2: Ça va très bien.
0: Alors le programme de la journée à Noirmoutier, racontez-nous, vous êtes sur votre petite île, tout va bien?
2: Oui, tout va bien. Bon, il fait un petit peu frisquette ce matin parce qu'il n'y a que 13 petits degrés, ouais. Donc c'est un peu frais, mais ça va se réchauffer plus tard.
0: Bah oui, j'imagine. Vous avez prévu quoi aujourd'hui?
2: Oh, aujourd'hui, eh bien, je reçois des amis, alors je vais préparer mon repas et surtout mon dessert parce que c'est un dessert que tout le monde apprécie bien. C'est une tarte bourdaloue.
0: Alors, qu'est-ce que c'est,
1: oui?
2: Vous savez ce que c'est? C'est avec des poires et de la crème d'amande. Oh. Et c'est délicieux.
0: Oh, bah dis donc, vous êtes réquisitionnée pour faire le dessert, vous, Bernadette.
2: Oui, oui, parce que c'est ma spécialité. Ah, et bah, tout le monde aime bien ça, alors.
0: Bon, bah trop bien, bah bon courage. J'ai une question, oui. On a une question à vous poser. La question est toute simple. En ce moment, partout en France, c'est la fête de la science. Mais cette année, quel est son thème? Est-ce que vous savez, Bernadette? Est-ce que c'est le futur du sport, saveur savante ou alors la cuisine des astronautes?
2: Ah ben, c'est la saveur savante.
0: Bonne réponse. Bravo Bernadette. Vous repartez donc avec le poste radio ICI que vous allez pouvoir emmener partout avec vous. Ça, c'est pas mal.
2: Ah ben, c'est super. Ah oui, alors.
0: Profitez-en bien. Et d'ailleurs, la science... Coup... Oui, dites-moi.
2: Oui, je vous disais que je vous écoutais toute la journée. C'est même vous qui me réveillez le matin. Alors, vous voyez, je suis une fidèle auditrice.
0: Bah, merci de votre fidélité. Je vous embrasse, Bernadette. À bientôt. Et c'est le moment de retrouver Willy Rovelli, la revue de presse décalée. Chaque week-end, la rediffusion qui met donc les points sur les...
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0: Bonne réponse.
3: Bonjour tout le monde. Et on commence avec la colère des étudiants. À Bordeaux, un prof d'université projette par erreur son porno au vidéoprojecteur. Dès qu'il s'en est aperçu, il l'a vite arrêté. Bah oui, mais faut pas s'étonner après. Tu m'étonnes que les étudiants cassent tout. Ils veulent voir la fin, c'est normal, ils sont malins. C'est pas un prof d'université, hein, mais un prof de qu'université. En tout cas, voilà une méthode originale en maths pour leur apprendre à compter jusqu'à 69. Dans son nouveau budget, le gouvernement prévoit une nouvelle taxe.
1: Ah ouais,
3: génial, il y avait bien 24 heures qu'on n'avait pas eu une nouvelle taxe. Quelle joie, mais quelle joie. Cette taxe sera sur les produits sucrés pour lutter contre l'obésité. C'est vrai que c'est tellement plus courageux de créer de nouvelles taxes plutôt que de pousser les industriels à changer leurs recettes. En tout cas, le seul qui continuera à bien être obèse dans ce pays, c'est l'État. Et Gérard Larcher, le deuxième homme de l'État. Selon le renseignement sud-coréen, le dirigeant nord-coréen Kim Jong-un dépasserait les 140 kilos. On rappelle que Kim Jong-un, au petit-déjeuner, au déjeuner ou au dîner, c'est pas l'ami Ricoré du Nord. Dans une déclaration à la presse, le ministre américain de la Défense a déclaré que dans les rangs de l'armée, il devait n'y avoir pas de barbus, pas de gros, pas de trans, pas de cinglés, pas de mauviens. Merde, j'en coche déjà trois. Moi qui voulais m'y engager. Claude-François Junior, condamné à 3 ans d'interdiction de gérer une société pour faute de gestion.
4: Mal géré, j'en suis le mal géré.
3: Oui, le téléphone pleure et cette fois, c'est le comptable à l'autre bout du fil. Ouais. Ça s'en va et ça revient, sauf la trésorerie apparemment. Entre lui et la gestion, le courant passe mal. Ouais. Son père avait les Claudettes, lui, juste les dettes. Voilà, c'est bon, je crois que je vous ai toutes faites. Oui, ça va. Après 130 ans d'existence, le chausseur André est placé en liquidation judiciaire. André connaît un sérieux coup de pompe. Il avait pourtant tout fait pour redresser la boîte, même les talonnettes. Un jury de l'émission La meilleure boulangerie viré après avoir dérapé avec une consoeur. Il lui a renvoyé une photo de son sexe, ou comme dirait Patrick Bruel, de sa demi-baguette. Enfin, la question du jour, la fin du chausseur André, est-ce que c'est parce que les gens se sont lassés?
0: Lassés.
3: Ben, vous avez 2 heures. Allez, passez un bon dimanche. Et à tout à l'heure midi.
0: À tout à l'heure, Willy, qui vient donc déjeuner chez vous ce samedi à midi. La suite, c'est avec bien sûr les équipes d'ici matin dans vos régions. Belle journée Cyril.
1: Merci, on se retrouve à 7h30 pour l'information en France et dans le monde en 90 secondes.
0: Et c'était un plaisir de passer cette émission avec vous. Je vous propose de recommencer demain.
1: Allez, on reprend les mêmes et on recommence.
0: Ça me va. Très belle journée avec ici bien sûr et surtout bon week-end.
5: Merci beaucoup. On vous retrouve demain matin, évidemment, à partir de 6h. Et soyez les bienvenus sur Ici Occitanie dans une poignée de secondes. Les infos, la météo. Bon réveil.
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5: Nous sommes samedi le 10 octobre. Bon début de week-end, il est 7h.
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5: Et Romain Biteau pour les infos. Bonjour Romain.
8: Bonjour Franck. A69, ouverture, première semaine de novembre. Le concessionnaire Atosca l'a annoncé hier. Le tronçon de 53 km de bitume entre Toulouse et Verfeil, censé raccourcir le trajet entre la ville rose et Castres, à condition d'y mettre le prix. Plus de 20 euros pour un aller-retour. Et on ne peut pas compter sur la subvention de 41 millions d'euros de l'État, de la région, du département prévu dans un premier temps. Pour réduire le prix des péages, le Conseil d'État a émis un avis défavorable il y a 2 semaines. Olivier Fabre, président de l'agglomération de Castres-Mazamet, veut trouver d'autres solutions.
9: Avec la subvention complémentaire qui était positionnée, on pouvait imaginer des tarifs qui faisaient que, globalement, cette autoroute, elle aurait été au kilomètre légèrement plus chère que les autoroutes historiques qu'on connaît dans la région, A9, A61, A62. Bon, aujourd'hui, sans cette subvention, ce sera peut-être pas la plus chère de France, mais parmi les autoroutes qui ont le prix au kilomètre le plus élevé dans les autoroutes qui ont été réalisées récemment sur ces 10-20 dernières années. Voilà. Donc, il y a toujours un intérêt à essayer de trouver une solution pour diminuer un peu le prix de ce péage. Est-ce que ça peut être une subvention de fonctionnement un peu plus tard? Est-ce que ça peut être encore une aide à l'investissement? Il y a tout un tas de dispositifs qui doivent pouvoir être étudiés. En tout cas, il faut que les cofinanceurs puissent se parler et qu'on essaie d'envisager toutes les solutions possibles.
8: Des prix exorbitants qui enclavent Castres pour le collectif d'opposants à la 69. La voie est libre, en plus d'être une autoroute écocidaire d'après eux. Et ils le font ça. Voir cet après-midi, mobilisation dans le Tarn avec 800 policiers et gendarmes mobilisés par la préfecture. À 7h30 dans l'info d'ici, on entendra des automobilistes partagés face au prix des péages de la 69. Autre rassemblement en Occitanie ce week-end contre les pesticides à l'appel d'ONG, association pour dénoncer un projet de la Commission européenne qui souhaite simplifier leur réglementation. Il y en a à Saint-Affrique dans l'Aveyron à 15h ou encore à Agen à 8h30.
5: Prévu pour 2028, la mise en service de la ligne C du métro à Toulouse va sûrement être retardée.
8: Petit déraillement pour le chantier titanesque entre Colomiers et La Beige. On l'a appris hier dans l'émission Ici c'est vous et Alban Forlot sur Ici Occitanie. Une nouvelle date de fin de chantier sera bientôt dévoilée, Pascal Daniel.
10: C'était le sujet polémique de la dernière campagne municipale à Toulouse. Le retard du chantier de la ligne C du métro. Tisséo n'a eu de cesse de dire qu'il serait rattrapé. Eh bien aujourd'hui, 7 mois après l'élection, la société de transport en commun Rétropédale, son président Jean-Michel Latte, questionné sur Ici Occitanie dans l'émission d'Alban Forlot.
11: Il y a le chantier effectivement du métro C qui se poursuit. Pareil, on compte toujours sur 2028 ou vous nous annoncez un peu de retard ce matin?
12: On est sur une phase de recalage, comme on dit avec les entreprises, ouais. Puisqu'on a eu du retard sur certains tunneliers. Il y en a 2 qui ont terminé, il y en a 3 qui ont presque terminé. Ces 3-là sont en retard et donc on est en train avec l'entreprise de faire un recalage et on verra à la fin de ce recalage qu'est-ce qu'on pourra dire sur le retard. Pour le moment, on est un peu tôt. Disons vers début décembre, on aura la vision précise des choses.
10: Le chantier de la ligne C du métro a démarré il y a déjà 4 ans, en 2022.
8: 200 000 voyageurs par jour doivent l'emprunter une fois le chantier terminé. Des flammes cette nuit dans un appartement à Toulouse, quartier Saint-Martin-du-Touche, vers minuit. Et un homme de 46 ans, légèrement blessé, brûlé au torse et aux jambes. Il a réussi à quitter son logement avant l'arrivée des pompiers, transporté au CHU de Rangueil. Dans le Comminges, une maison complètement détruite dans un incendie à Castelbiag. Le feu a commencé hier soir vers 21h, chemin des Murets. 37 pompiers ont eu besoin de deux lances à eau pour en venir à bout. Pas de victimes et pas de risque de propagation à une maison voisine. Il n'a pas assez plu en un mois et demi dans le Tarn-et-Garonne. Trop de sécheresse. Alors, le département passe en situation de crise aujourd'hui. La préfecture a pris des mesures pour restreindre l'usage de l'eau. Ça veut dire que vous avez interdiction d'arroser votre pelouse, de laver votre voiture ou encore de remplir votre piscine. Toutes les mesures sont à lire sur ici.fr et l'appli ici. Et nous, on voit à quoi ressemblera notre week-end vu du ciel en fin de journal.
5: La sécheresse en tous les cas s'installe, mais la saison des feux de forêt, elle, est terminée selon Météo France.
8: Le bon moment pour reprendre du poil de la bête pour nos bois. On le rappelle, depuis le début de l'année, 98 000 hectares sont partis en fumée en France. Et tenez cette idée, pourquoi ne pas régénérer les forêts à l'aide de glands? L'ONG Canopée veut en collecter 8 tonnes dans le cadre d'une grande collecte en Haute-Garonne ce week-end. Voilà comment ça marche. Vous partez en forêt, en l'occurrence celle de Montesquieu, l'Augraguet. Vous repérez les glands et ensuite la nature fait le travail. Plus précisément, le G, explique la chef de projet à l'ONG, Céline Lesseau.
7: On peut s'appuyer en fait naturellement sur cette faculté qu'a cet oiseau de faire semer des chênes en lui mettant des glands à disposition. Nous, ce qu'on va faire, c'est aider par exemple à faire de la migration assistée. Les essences forestières par exemple qui sont au sud et qui avec le réchauffement climatique vont généralement plutôt remonter avec les températures qui augmentent. C'est un phénomène qui se produit naturellement et nous on vient un petit peu l'accentuer on va dire à travers ce dispositif et aider finalement les essences à s'adapter au changement climatique. Donc les glands qu'on va récolter à Montesquieu-l'Auragais vont aller dans une parcelle qui va pas non plus être trop loin parce qu'il faut quand même que ça vienne d'une même région de provenance pour pas trop perturber l'écosystème forestier. Donc on va rester dans un secteur quand même qui est similaire mais plutôt en remontant vers le nord. Donc on peut imaginer que ces glands pourraient par exemple aller dans le Tarn ou ce genre de choses quoi.
8: Ils seront une cinquantaine à ramasser des glands. Demain, dimanche, il n'y a malheureusement plus de place pour s'inscrire. Prochaine collecte dans un an.
5: 7h05 sur votre radio locale d'ici, Occitanie. Ce n'est pas passé loin, Romain, pour Coulommiers. Hier soir, en Pro D2.
8: Ouais. Défaite de 3 petits points au Stade des Alpes contre Grenoble. 23-20. Quand même, ils empochent le point de bonus défensif. Coulommiers est avant-dernier du championnat après 6 journées. On le rappelle, Montauban a joué jeudi et a gagné à Sapiac 32-24 contre Brive. Du top 14, cet après-midi, Castres a rendez-vous à 16h35 chez le deuxième, la section paloise, avant le Stade Toulousain qui reçoit l'étonnant troisième Bayonne, futur club de Cyril Baye. C'est officiel depuis hier. Le pilier enfant des rouges et noirs rejoindra les ciels et blancs à la fin de la saison. Stade Toulousain, Bayonne, match à suivre dès 20h30 demain soir sur votre radio ici Occitanie et l'appli ici. Du foot également et un choc pour Rodez en Ligue 2 qui va plonger dans le chaudron du leader Saint-Etienne ce soir. Coup d'envoi à 20h avant le TFC, lui chez le leader de Ligue 1 Monaco. 3 semaines après la trêve, les Violets veulent enchaîner une deuxième victoire de suite à 20h45 à suivre également sur votre radio ici Occitanie, 7h07. Et donc, chose promise, chose due, la météo avec vous, Franck.
5: Avec 13 petits degrés à l'heure actuelle sur les quartiers toulousains. Notez que pour aujourd'hui, le calme automnal va s'installer sur notre région, mais sous un ciel bien chargé. Donc 12 à 13 degrés à l'heure actuelle de Toulouse jusqu'à Albi, via Auch et Foix. Les nuages vont rester dominants sur le bassin de la Garonne, tandis que quelques faibles ondes locales seront possibles en matinée du côté du Tarn. En direction des Pyrénées, à présent, sachez que le temps sera plus dégagé aujourd'hui, avec de belles éclaircies. Et puis pour cet après-midi, pas de grands changements à noter. La couverture nuageuse va persister de la Haute-Garonne jusqu'à l'Aveyron avec des températures maximales homogènes de 18 à 19 degrés depuis l'Union, depuis Castelginest jusqu'à Saint-Affrique et Villefranche-de-Rouergue. Notez que le vent d'ouest restera très faible aujourd'hui, ne dépassant pas les 15 km/h. Excellente journée à toutes et tous.
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5: Avec tout de suite à 7h08 sur votre radio préférée ici Occitanie, l'un des plus grands musiciens du 20e siècle bien sûr, ami avec Henri Salvador, grand producteur notamment pour Michael Jackson, il a aussi fait sa propre musique à lui. Voici Aino Corrida, voici Quincy Jones, belle journée.

0: Le regretté Quincy Jones avec Aino Corrida. 7h12 sur votre radio locale ici, Occitanie. Événement aujourd'hui, vous avez rendez-vous à Saint-Dis en ce samedi à partir de 14h30 à la salle polyvalente. L'Escalis, et oui, pour enregistrer les prochains jeux. Ici, on joue avec Sébastien Bretenoux. Donc on joue, on s'amuse, on fait connaissance avec Sébastien. Il donne partie de l'équipe aussi hein, d'ici Occitanie qui sera sur place. Et vous allez peut-être repartir avec 150€ de cartes cadeau. Donc notez bien le rendez-vous, c'est 14h30, c'est à Saint-Lys, c'est gratuit, bien sûr, cet après-midi, salle polyvalente, l'Escalis, l'Escalis de Saint-Lys.
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0: Bon, réveillez-vous et courage si vous partez travailler, évidemment, en ce week-end. Ravi d'être avec vous avec un menu plus qu'alléchant. Tiens, déjà, on va découvrir d'où vient cette expression dans quelques secondes. Nettoyer les écuries d'Augias. Mais pourquoi faut-il les nettoyer? Bon, la scène toulousaine avec un groupe pop vraiment attachant. Dans un petit quart d'heure, il s'appelle Cœur d'Artichaut. Même le nom est mignon. Et puis ici, c'est Toulouse. Oh oui, c'est génial. On sera au musée du Vieux Toulouse avant 7h30 et on vous fera découvrir une main et un sabot de géant. Quel mystère mystérieux.
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0: 7h14, ce sont des expressions et des mots que l'on utilise souvent, mais d'où viennent-ils? Jérôme Prodhomme, heureusement, a la réponse.
8: Donc, nouvel appartement,
9: ah
8: alors
9: ouais, regardez là-bas, c'est la cuisine.
8: Ah ouais, dis donc, bah on va pas l'évier.
9: Bah oui, il faut que je range, hein. Et puis là-bas, c'est ma chambre.
8: On va pas le lit non plus.
9: Bah oui, il faut que je range.
8: Eh bah, vous savez quoi? On va faire pourquoi on dit nettoyer les écuries d'Augias. Vous avez forcément entendu parler du demi-dieu grec Hercule et de ses 12 travaux. 12 missions telles que vaincre l'hydre de l'air, ou le lion de Némée. Le 5e des 12 travaux était de nettoyer les écuries d'Augias. Augias possédait des milliers de vaches. Et tous ces animaux qui broutent et qui font leurs besoins, bah bonjour les écuries couvertes de purin et qu'on sentait à des kilomètres à la ronde puisqu'elles n'avaient pas été curées depuis 30 ans.
9: Bah, il n'est pas très soigneux ce Augias.
8: Exactement, comme je sais bien qui.
9: Qui ça?
8: Et Hercule a réussi à tout nettoyer en une seule journée sans même se salir. Il a remarqué que deux fleuves, l'Alphée et le Péné, bordaient les écuries. Alors, il a tout simplement fait deux trous dans les murs, les eaux se sont engouffrées dedans, balayant tout sur leur passage et rendant les écuries d'Augias parfaitement propres. Mission accomplie.
9: Et Augias alors?
8: Ben il est mort. Il a été remplacé par son fils Philée, beaucoup plus soigneux je dois dire. Voilà pourquoi, quand on nettoie un endroit vraiment sale, on dit qu'on nettoie les écuries d'Augias, alors qu'on ne sait plus vraiment pourquoi. Encore que vous, maintenant, vous savez.
0: Merci Jérôme Prodhomme, on vous retrouve sur notre appli. Ici, cet après-midi sur le Midi Toulousain, ben vous l'avez compris, ça va être extrêmement nuageux. Ce sera couvert sur tout l'ex-Midi-Pyrénées, avec des températures à peu de choses près conformes à celles de saison, 19-20 degrés, voilà pour aujourd'hui. Et coucou à Lulu, 14 degrés à l'heure actuelle, nous dit-elle, sur les hauts de Castanet-Tolosan, pas très loin de la Ville Rose. C'est le braquage des sentiments maintenant, mais oui, c'est Florent Pagny.

7h20, quelle intensité dans ce braquage des sentiments. Merci Florent Pagny qui vient nous voir en concert au Zénith de Toulouse les 14 et 15 décembre prochains. Aujourd'hui sur la scène toulousaine, place à Cœur d'Artichaut, le spleen disco qui fait vibrer Toulouse. Porté par la voix sensible de Marjorie et ciselé par des musiciens aguerris, issus du circuit de la Ville Rose, le projet réinvente presque tous les codes de la pop électronique.

0: vrai.
1: Définissant son style comme du spleen disco, le groupe Cœur d'Artigeau façonne un univers sonore où les paillettes et les lignes de basse accrocheuses côtoient des textes en français profondément introspectifs. Des influences funk, des clins d'œil à l'élégance rétro et des textures synthétiques inspirées par des groupes comme L'Impératrice, Daft Punk ou encore Parcels, eh bien le groupe navigue habilement entre rire et larmes, douceur et énergie, et nous, on se régale avec ce cœur d'artichaut.

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2: 7h22, à l'heure du petit-déj, on file au cinéma. C'est Eddie Mitchell qui nous accompagne pour sa dernière séance.

0: Cet esprit country music qu'on adore chez Eddie Mitchell, la dernière séance, 7h25, retour de votre actu locale dans 5 minutes, bien sûr, sur Ici Occitanie. On part, cela dit, dans quelques instants, à la découverte d'un sabot de géant au musée du Vieux Toulouse, un objet insolite qui témoigne d'une histoire tragique dans la région toulousaine.
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0: Bon début de journée avec Tom Clisson qui arrive maintenant et qui nous amène à la découverte du patrimoine toulousain dans ce rendez-vous du week-end. Ici, c'est Toulouse. On s'intéresse aujourd'hui à un immense sabot et une très grande main. Tout ça est très étrange.
5: Ici, c'est Toulouse et dans la région vivait autrefois un géant. On va découvrir son histoire au musée du Vieux Toulouse. J'ai rendez-vous avec Amandine de Pérignon, la responsable scientifique du musée, si j'arrive à la trouver. Ah bonjour.
6: Comment allez-vous ?
5: Très bien, et vous ?
6: Ça va,
5: ah bon, on est synchro, j'arrive pile au bon moment.
6: Et avant-y.
5: Dites-moi, il paraît qu'un géant vivait à Toulouse, autrefois ?
6: Alors, à Toulouse, pas vraiment. En fait, à Montastruc, donc pas bien loin de Toulouse. Mais néanmoins, il est connu comme le géant de Montastruc et il était extrêmement populaire à Toulouse à la fin du 19e siècle.
5: Donc, je vois devant nous, au musée du Vieux Toulouse, une immense main et un grand sabot, donc j'imagine que tout était à lui. Enfin, c'est pas sa vraie main, hein, quand même, rassurez-moi.
6: Non, ce n'est qu'un moulage.
5: un moulage,
6: donc, de la main authentique de Jean-Pierre Mazas, dit le géant de Montastruc.
5: Et alors, qu'est-ce que c'est son histoire ?
6: Alors, son histoire, elle est assez tragique, en fait. Jean-Pierre Mazas est né en 1847 à Montastruc, la Conseillère. Il était paysan, agriculteur, laboureur, et le pauvre était atteint d'une maladie génétique, l'acromégalie, qui faisait que sa croissance ne cessait pas, et donc il a atteint cette taille gigantesque de 2,20 m. Bon, à une époque aussi où les gens étaient quand même moins grands, hein, la moyenne, je pense, régionale, pour les hommes, ça devait être 1,60 m, hein, donc mais une sacrée différence. Et puis, assez rapidement, en fait, on en fait un phénomène de freak show, en quelque sorte, hein, vous voyez, il est une bête de foire, il est montré dans les cirques, tout ça. Mais voilà, il a subi un petit peu cette vie de misère, de forain, en étant exhibé.
5: Comment ça s'est fini pour lui ?
6: Il est mort relativement tôt, hein, même pas à 40 ans, et des suites de cette maladie génétique qui n'était pas traitée à l'époque. Et il est mort dans la plus grande misère.
5: Et alors, il paraît que vous avez beaucoup de visiteurs qui viennent au musée du Vieux Toulouse spécifiquement pour ce géant, pour admirer la main de Jean-Pierre de Montastruc.
6: Alors, les vieux Toulousains qui connaissent le musée du Vieux Toulouse, eh bien, il y a quelques années, on a souhaité renouveler un petit peu la présentation permanente en enlevant ces objets qui semblaient peut-être un petit peu anecdotiques. Mais les gens venaient en se demandant, mais où est la main de Jean-Pierre de Montastruc ? Où est le sabot du géant ? Et donc, on a été obligés de les remettre parce que ça fait partie de l'histoire populaire, voilà.
5: Merci beaucoup pour ces précieuses informations.
6: Avec plaisir.
5: Vous pouvez donc venir découvrir cette main de géant et ce sabot. Ça, c'est à Toulouse.
0: Et si vous voulez en savoir plus sur cette histoire incroyable et l'histoire du géant de Montastruc, lisez le livre En Colosse, signé Pascal Dessin et paru aux éditions Rivage. Bon début de journée à toutes et tous. Nous sommes le samedi 10 octobre et il est 7h30.
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0: Bon début de week-end, les titres de l'actu tout de suite, Romain Biteau.
7: La sécheresse dans le Tarn-et-Garonne force la préfecture à prendre des mesures et à classer le département en situation de crise. Concrètement, pour vous, ça veut dire interdiction d'arroser sa pelouse, son potager, de laver sa voiture ou encore de remplir sa piscine. Nouvelle grosse commande pour Airbus qui nous vient du pays du trèfle. Le loueur d'avions irlandais Avolon annonce acheter 110 avions, des A320 Neo et des A330 Neo. Airbus qui annonce également avoir livré 72 avions sur le mois mois de septembre et qui espère toujours tenir l'objectif annuel fixé, à savoir 870 avions d'ici la fin de l'année. Colomiers, pas loin de réserver de renverser la montagne à Grenoble en Pro D2. Défaite de 3 petits points, 23-20 avec un bonus défensif à la clé. Avant demain soir, le Stade Toulousain qui reçoit Bayonne à Vallon, l'Aviron, futur club du pilier Cyril Baye, chez nous depuis 17 ans. Il rejoindra les Ciels et Blancs en fin de saison. Les infos en 90 secondes avec Myriam Roch-Massarin et des rassemblements partout en France pour lutter contre des pesticides.
8: Ils veulent dire non aux pesticides. Des mobilisations ce week-end dans une cinquantaine de villes françaises, à Cahors, Perpignan, Strasbourg ou Châtellerault par exemple. C'est à l'appel d'une centaine d'organisations dont Greenpeace et Médecins du Monde contre un projet de directive européenne qui vise à simplifier la réglementation sur ces produits chimiques. La mobilisation des lycéens se poursuit. 150 établissements fermés hier. Le gouvernement parle d'une nette décélération. Même si une nouvelle journée d'action est prévue mardi, la plateforme en ligne pour recueillir les doléances des élèves a déjà enregistré 70 000 contributions. Le lycéen qui a eu la main arrachée à Lens lundi a ramassé la grenade et le policier à l'origine du tir a agi conformément au protocole selon les premiers éléments de l'enquête. Depuis le début du mouvement dans les lycées, 24 enquêtes ont été confiées à l'IGPN, la police des polices. Un homme de 29 ans condamné hier à 20 ans de prison par les assises de Paris, il était jugé pour actes de torture et de barbarie. L'homme qui se décrivait comme un masculiniste et un fasciste forçait des jeunes filles, dont des mineurs, à se mutiler en vidéo, les menaçant autrement de divulguer des images intimes d'elles. Une plainte déposée hier après la cyberattaque qui a visé la plateforme de la primaire de la gauche social-démocrate. 140 000 personnes sont inscrites. Le vote devait s'achever ce soir. Il est prolongé jusqu'à demain 18h. Et puis le foot, 6e journée de Ligue 1, première défaite pour Lyon, défait 2-1 par Lens hier. Et puis à suivre aujourd'hui, Lille-Le Havre à 17h15 ou encore Monaco-Toulouse à 20h45.
7: Dans l'info d'ici, les yeux tournés vers la 69 ce week-end. Les opposants à cette autoroute entre Castres et Toulouse se rassemblent dans le Tarn cet après-midi pour continuer de dire non aux centaines, aux 53 km de bitume. Une autoroute écocidaire d'après eux et trop chère en plus. Le concessionnaire Atosca a dévoilé jeudi qu'il faudra débourser plus de 20 euros pour faire Castres-Toulouse aller-retour. Et Claudia Calmel, ça n'hérisse pas que les poils des opposants. Pour les Castrés aussi, la pilule a du mal à passer.
9: Oui, comme Michel rencontré sur le parking d'un supermarché.
10: C'est exorbitant. Exorbitant. C'est tout.
9: Et Martine est du même avis.
11: Elle est hyper chère. Il faudrait calculer combien ça fait au kilomètre. Qu'est-ce qui justifie ? Déjà, vous faites un plein d'essence, il a bougé. Vous achetez la nourriture, ça a drôlement augmenté. Tout coûte cher.
9: Des tarifs que ne comprend pas très bien Pascal.
12: C'était pour désenclaver Castres et c'est quand même un gros frein, je trouve, aux enclavements. Alors on peut se poser la question aussi, pourquoi en France, il y a des autoroutes qui sont gratuites et d'autres qui sont payantes et qui sont chères. Je ne sais pas.
9: Des tarifs qui pourraient être revus à la baisse, c'est ce que réclament certains élus, les cofinanceurs de l'autoroute, l'État, la région, le département du Tarn, l'agglomération de Castres-Mazamet et la communauté de communes Sort et Agout avaient prévu de verser une subvention complémentaire, une enveloppe de 41 millions d'euros qui permettrait de faire baisser le prix des péages. Mais le Conseil d'État a émis un avis défavorable. Il estime que cette subvention dévierait trop de l'appel d'offres et modifierait les conditions financières du contrat signé avec le concessionnaire. Olivier Fabre, le président de l'agglo de Castres-Mazamet, demande une réunion d'urgence entre les cofinanceurs et Atosca pour étudier les solutions possibles. En tout cas, cher ou pas cher, Betty et Jackie emprunteront la 69.
13: Depuis quand l'attend?
14: Ça fait 30 ans qu'on en parle de ça. Moi, j'étais étudiante à Toulouse. Je peux vous dire que c'était une épopée d'aller à Toulouse en voiture. On était jeunes, à 18 ans. C'était pas évident, quoi.
15: Nous, on est des pros autoroutes.
13: Malheureusement, il faudrait pas que, si on y va trop vite, on sera plus souvent à Toulouse pour aller faire les magasins. Alors ça, c'est peut-être un inconvénient.
9: Une autoroute qui aura une vraie utilité pour Pierrette.
16: Pour ceux qui font la route tous les jours, je pense que c'est utile. Pourquoi ? Ça fait gagner du temps. Les autoroutes, elles sont pas données. Vous allez du côté de Nice-Marseille, elles sont plus chères. On va pas leur en faire cadeau parce que c'est Castres.
9: La publication des tarifs de la 69 qui a fait ressurgir des questions pour Christian et Michel.
17: Pourquoi le nord du Tarn bénéficie d'une autoroute gratuite et pourquoi le sud, elle est payante ? Pas normal.
10: Du coup, l'immobilier sur le secteur Albi, Gaillac, Saint-Sulpice, ça explose. Et puis Castres, on est les parents pauvres.
9: L'autoroute A69 sera mise en service d'ici un mois.
7: En raison de contrôle de sécurité, merci Claudia Calmel. Mais avant cela, donc, les opposants

0: Garonne et les plateaux de l'Aveyron, sans jamais gâcher la douceur. Effectivement, 19 au meilleur de la journée à Toulouse notamment, sous une petite brise d'ouest à peine perceptible.
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0: Il est 7h37 et on s'est dit à 7h37, qu'est-ce qu'on diffuse? Est-ce qu'on met Imagination avec Just an Illusion ou Jean-Louis Aubert avec Juste une Illusion? On a choisi Jean-Louis Aubert. Bon week-end. Qu'est-ce qui...

Un ex-téléphone en liberté, bien sûr. Merci Jean-Louis Aubert. Belle idée de sortie pour ce soir à 20h30. Les amis de l'Oncopole vous donnent rendez-vous en l'église Saint-Jérôme à Toulouse pour un concert caritatif avec la soprano Véronica Antonelli. Une soirée qui contribuera à soutenir les activités de mieux-être proposées gratuitement aux personnes malades ainsi qu'à leurs proches. C'est donc ce soir, 10h.

0: 10 octobre à 20h30. Rendez-vous à l'église Saint-Jérôme avec un chouette concert de Veronica Antonelli. Au programme notamment du Mozart, du Puccini et puis aussi du gospel d'Amazing Grace jusqu'à au Happy Day.
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0: Ici matin, week-end à l'heure du petit déjeuner. Moi, je vais reprendre juste un café, petit sucre dedans. Oui, j'ai l'habitude de mettre un petit peu de café dans mon sucre et de partir aussi dans l'espace. Ben, c'est ce qu'on va faire dans quelques secondes. Tiens, on va prendre des nouvelles de la planète Mars, puisque vous le savez, Toulouse est capitale des étoiles. On va faire également le point sur le mondial de l'automobile. Tiens, ce sera dans quelques minutes avec le concours du magazine L'Argus. On va vous présenter les nouveautés, le programme de ce mondial de l'auto 2026. Vous avez aussi rendez-vous avec l'humour en tube, les meilleurs humoristes triés pour vous. Sur le volet par Fred Ballard avant les infos de 8h. Ce matin, cette question, les photos Instagram sont-elles vraiment le reflet de la réalité? Oups! On peut, effectivement, en douter, mon cher.
3: Vrai sujet.
0: Vaste sujet. Et tout de suite, vaste trajet aussi, puisqu'on s'en va sur la planète Mars. Mais auparavant, on va faire une petite escale sur la Lune avec Pascal Vesbrouck et Olivier Sangui de la Cité de l'Espace de Toulouse.
4: Pour le lancement, go, no go.
5: Est-ce qu'il y a eu un jour de la vie sur Mars?
4: Dynamique de vol.
6: Go, lancement.
5: On est là en train de vivre une aventure extraordinaire.
7: Camille.
8: C'est confirmé, on est en sécurité sur Mars. We are safe on Mars.
5: Cette aventure, on la vit tous ensemble.
9: Avant d'aller sur Mars, les astronautes doivent s'entraîner et s'entraîner encore. Et ça tombe bien, on a une lune toute proche comme terrain d'entraînement. C'est très sérieux et c'est raconté par Olivier Sangui de la Cité de l'Espace à Toulouse.
10: Des astronautes qui marchent sur Mars. L'idée n'est pas nouvelle et pas mal de gens à la NASA, y compris ceux qui avaient marché sur la Lune, pensaient qu'il s'agissait de l'étape logique après Apollo. Les réalités budgétaires et les difficultés d'une telle mission en ont décidé autrement, on le sait. Cependant, Mars fait désormais officiellement partie des objectifs à long terme de l'agence américaine pour les vols habités, avec toutefois une étape obligatoire. La Lune.
9: Obligatoire. Alors excusez cette question triviale, Olivier, mais c'est pas plus rapide d'aller directement sur Mars?
10: Eh bien en fait, ça pourrait être moins cher et surtout beaucoup plus prudent de passer par la Lune. Alors pourquoi? D'abord, c'est la logique du programme Artemis de retour sur la Lune, et cette logique s'appelle Moon to Mars. Littéralement, c'est de la Lune à Mars. Alors en effet, pourquoi faire un détour? Contrairement à ce qu'on pourrait croire, il ne s'agit pas de construire les vaisseaux qui iront sur Mars sur la Lune parce qu'il y a moins de pesanteur sur la Lune, etc. C'est compliqué, il faudrait mettre toutes les usines sur la Lune. Bref, en fait, on retourne sur la Lune pour préparer et fiabiliser les technologies de demain qui serviront aux missions habitées vers la planète rouge. La Lune, c'est à 4 jours de voyage, c'est 400 000 km, c'est considérablement plus proche que Mars qui est à plusieurs mois de voyage. Alors, une des logiques qu'on compte tester, outre les nouveaux vaisseaux, les nouveaux ordinateurs, etc., c'est la logique ISRU, In Situ Resource Utilization, utilisation des ressources locales. Sur la Lune, il y a de la glace d'eau. Bon, bah ça donne quoi? De l'eau liquide, mais de l'oxygène et de l'hydrogène aussi. L'oxygène et l'hydrogène, c'est du carburant fusé. Et il y a un exemple concret. Un des deux atterrisseurs retenus pour la NASA, c'est le Blue Moon de la firme privée Blue Origin. Et il consomme de l'oxygène et de l'hydrogène. Bon, avant de refaire le plein sur la Lune, il faudra développer des technologies pointues. Mais c'est l'idée. Parce que pour aller sur Mars, bah, la grande idée, c'est de fabriquer sur Mars le carburant du retour, avec beaucoup de prudence et de préparation grâce aux missions lunaires. Et concrètement en France, et notamment à Toulouse, bah, on prépare aussi cette étape lunaire, cette logistique, avec des rovers, des véhicules qui vont servir à déplacer tous les instruments nécessaires. Et on a par exemple à Toulouse, Venturi, firme monégasque, qui fabrique des rovers lunaire. À la Cité de l'Espace, on expose Mona Luna, un prototype de rover lunaire européen. Et il faut savoir que les idées de Venturi sont utilisées aux États-Unis par la firme Astrolab, qui applique donc les brevets pour fournir à la NASA de futurs rovers lunaires. Voilà, bon, depuis 1970, les astronautes sur Mars ont dit que c'est pour dans 20 ans. Un jour, ce sera peut-être vrai.
9: Rendez-vous dans 20 ans. Merci Olivier Sangui de la Cité de l'Espace. Toulouse est au cœur de la planète Mars en 2026. Le 30 septembre, c'est le Nouvel An Martien et c'est l'occasion pour la Cité de l'Espace de vous inviter à un réveillon exceptionnel et gratuit. On aura l'occasion de vous en reparler très bientôt. Nos podcasts martiens sont à réécouter sur ici.fr.
0: 7h46, on va rester dans l'espace, on va prendre des nouvelles, des éclairs, des orages, la symphonie des éclairs, le premier gros tube de Saoud de Sagazan, c'est à suivre.
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1: Merci Saoud Sagazan, il est 7h50. Tout de suite, je vous propose de jeter un petit œil sur le ciel parce qu'on va avoir 19 degrés, pas mal de nuages cet après-midi sur le midi toulousain. J'en profite pour saluer Sylvie qui nous passe le bonjour ce matin sur notre page Facebook officielle et Martine également qui nous dit qu'elle a 14 degrés à l'heure actuelle dans la région toulousaine. N'hésitez pas à nous faire des petits coucou sur Facebook ou bien par WhatsApp. Chaque semaine, ce rendez-vous ici pratique parle d'automobile et c'est avec Franck Boitiot, rédacteur en chef de l'Argus. Alors aujourd'hui, on va évoquer le mondial de l'auto qui va ouvrir ses portes entre le 12 et le 18 octobre, porte de Versailles. Franck, le programme s'annonce riche cette année.
2: Oui, après quelques années compliquées pour les salons automobiles, cette édition va faire le plein d'exposants et de nouveautés. Mis à part BMW et Toyota, tous les plus grands constructeurs seront présents, y compris Renault, Stellantis ou Volkswagen. En tout, plus d'une soixantaine de marques auront un stand, dont une vingtaine de marques chinoises comme BYD, Geico ou XPeng. Même des constructeurs comme Mercedes ou Volvo, qui avaient déserté le salon depuis plusieurs années, seront présents. Serge Gachot, le directeur du Mondial de l'Auto, nous a même assuré qu'il y avait une liste d'attente tant la demande est forte.
1: Ah, c'est fou, j'imagine qu'avec autant de marques, Franck, les visiteurs pourront voir plein de nouveautés.
2: Oui, effectivement, et il y en aura pour tous les goûts. Il y aura bien sûr la future Citroën 2 chevaux électrique dont tout le monde parle. Les constructeurs continuent de jouer à fond la carte de la nostalgie. Nous aurons aussi un aperçu de la future Alpine A110. On pourra également voir pour la première fois la nouvelle Spring et le Break Striker chez Dacia. On peut citer aussi des modèles comme l'Audi A2, le Fiat Grizzly, le nouveau Hyundai Tucson, la descendante de la Smart Fortwo en version électrique, la Volkswagen ID Polo, elle aussi en version électrique, ou encore la Peugeot 208 GTI, devinez quoi, elle aussi en électrique. Les visiteurs pourront également découvrir plusieurs nouvelles marques, des chinoises comme Chery, GAC, Geely, Zeekr, ou encore une marque américaine concurrente de Tesla qui s'appelle Lucid. Et puis, je ne veux pas gâcher la surprise, mais il y aura aussi des concept cars, notamment chez Peugeot et Renault. Et mon petit doigt me dit que certains joueront eux aussi la carte de la nostalgie.
1: On a compris, la nostalgie fait recette cette année. Ça donne envie le mondial de l'auto. Hein. C'est jusqu'au 18 octobre, porte de Versailles, avec une nocturne jusqu'à 22h vendredi et samedi. Franck Boitiot, merci. On vous retrouve tous les samedis à 7h6, évidemment, pour parler automobile avec l'Argus. Le mois de novembre sera marqué pour celles et ceux qui aiment bien l'artiste Morten Harket, le Norvégien Morten Harket. Sera marqué par la sortie d'un album solo de Morten Harket avec des chansons toutes nouvelles et certains duos en plus avec sa fille, une histoire de famille à surveiller de très près. On pense fort à lui, hein. Vous le savez, il est atteint de la maladie de Parkinson depuis déjà quelques mois. Morten Harket, le chanteur cultissime du groupe AA. On vous propose tout de suite le plus grand tube de AA. 7h53, c'était Economy, évidemment. Très bon week-end.

0: Take on me sur votre radio locale ici Occitanie, votre premier média de proximité. Retour de toute votre actu dans 4 minutes. Et c'est parti pour les 3 plus de ce samedi. On commence avec, tiens, une activité pour demain dimanche. Une activité du côté de la Halle de la Machine qui s'articule autour du temps fort dimanche art de rue dans le cadre du festival Mécanique Paradise. L'occasion pour les familles d'assister à des spectacles en plein air sur la piste tout en embarquant à bord du Minotaure Astérion. Voilà, c'est demain, créature géante à découvrir pour rêver à la Halle de la Machine, quartier Toulouse-Montaudran. Elle démarre tout juste cette exposition à l'exposition Pokémon à la Cité de l'Espace de Toulouse, une expo temporaire inédite créée en collaboration avec l'Agence Spatiale Européenne. Un parcours qui s'appuie sur Pikachu, sur Celeroc notamment, pour faire découvrir aux enfants l'astrophysique et l'exploration des planètes de manière ludique. C'est extrêmement bien fichu, c'est à la Cité de l'Espace. Et puis notez ce week-end, le musée aéronautique Aéroscopia à Blagnac qui organise l'événement Saveurs Savantes. En plus d'explorer le Concorde où l'A380 petits et grands participent à des ateliers scientifiques interactifs autour des expériences gustatives et de la physique. Rendez-vous à Aéroscopia. Et pour l'humour en tube, il suffit de patienter une petite minute sur Ici Occitanie ce matin.
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0: Juste avant les infos de 8h, cette question. Comment ne pas devenir envieux quand on regarde les photos des autres sur Instagram? Ben c'est simple, dans l'humour en tube, Fred Ballard va nous apprendre tout de suite à pouffer plutôt que de rager.
6: Elle s'est prise en photo au pied d'un jet privé sur le tarmac d'un aéroport. Elle a un sac Vuitton, des chaussures à 3000 et elle écrit « Merci ». La vie.
7: Alors c'est vrai que certaines mises en scène de photos nous rappellent que notre vie à nous est beaucoup plus moisie que celle des autres. On n'a pas tous les jours envie de dire merci la vie, mais la vraie vie sur les réseaux sociaux n'est pas toujours aussi étincelante que sur la photo.
6: La vie, c'est la vie qui habite tout ça, oui. Jean-Jacques Lavie, 78 ans. Il est dans l'avion skin, il n'arrive même plus à bouger.
7: Il y a parfois un prix à payer pour une photo en Louboutin au pied d'un jet privé. Donc finalement, une photo avec notre Jean-Mich torse-poil qui fait griller des saucisses au camping, c'est la vie aussi, mais avec des fous rires. Donc les selfies de filles sexy de dos en maillot, on zappe direct.
8: Elles se mettent de dos comme ça.
9: Vous voyez cette photo de connasse ou pas? Elle est partout sur Instagram, on est d'accord?
8: J'ai craqué, je vais vous dire la vérité, je l'ai faite.
9: Ouais.
8: Instagram, il a bloqué mon compte.
9: Parce que moi, quand je fais comme ça, tu sais, quand je me mets en trois quarts comme ça, j'ai un bourrelet ici. Tu connais ou pas le bourrelet dorsal? Même tu peux ranger des trucs, tu mets des CD, des stylos.
7: Alors oui, si c'est pour faire du rangement à la maison et se taper des barres de rire, pourquoi ne pas tenter le selfie dodu de trois quarts d'eau, hein, idée poilante d'Inès Reg, validé par Gad Elmaleh, parce que les réseaux sociaux, c'est beaucoup mieux quand c'est rigolo.
0: Eh ben, on est bien d'accord. Merci beaucoup, Fred Ballard. L'humour en tube, ça se partage sans modération et c'est gratuit à partir de notre appli ici et également à partir de notre site ici.fr. Vos infos, la météo, c'est dans une poignée de secondes. Bienvenue.
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0: Nous sommes le samedi 10 octobre, il est pile 8h.
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0: Et pour l'info, Romain Biteau. Romain, bonjour.
11: Bonjour à tous. La 69 sous haute surveillance ce week-end. 800 policiers et gendarmes mobilisés pour encadrer les opposants à l'autoroute entre Castres et Toulouse. Ils se donnent rendez-vous dans le Tarn cet après-midi pour manifester. Même si on sait que la section de 53 km ouvrira bien début novembre, ils ne veulent pas arrêter leur combat face à une autoroute écocidaire, selon eux, et trop chère. Plus de 20 euros pour un aller-retour entre la Ville Rose et Castres. Les habitants comme Michel et Christian sont bien d'accord. Ils dénoncent une différence de traitement avec les autres villes du Tarn.
10: Moi, je ne vois pas l'intérêt de mettre autant d'argent pour gagner si peu de temps. Peut-être un quart d'heure, 20 minutes. Puis bon, quand on voit que Albi, Toulouse, c'est gratuit, bon, ça me fait un petit peu mal au ventre quand même que Castres, Toulouse soit payant. Et à ce tarif-là. Albi jusqu'à Verfeil, c'est gratuit.
12: C'est gratuit.
10: Donc, bon, deux poids, deux mesures.
13: Tout à fait. Le nord du Tarn bénéficie d'une autoroute gratuite, alors que le sud du Tarn, il faut payer 20 euros aller-retour.
10: Ce sont des choix politiques qui ont été faits. Et quand on voit comment Castres est réduit à peau de chagrin, ça fait mal au ventre, franchement.
11: Le collectif d'opposants La Voix est libre, qui appelle notamment à la manifestation cet après-midi, affirme que les prix exorbitants enclaveront encore plus Castres. Le préfet du Tarn, Simon Berthoux, assure que les tarifs des péages sont dans la norme des autres autoroutes. Un homme de 46 ans brûlé au torse et aux jambes dans le feu de son appartement. Cette nuit à Toulouse, l'incendie s'est déclaré vers minuit, quartier Saint-Martin-du-Touche. La victime a réussi à quitter son logement avant l'arrivée des pompiers. Elle a été hospitalisée à Rangueil. Pas de blessés dans le Comminges à Castelbiag, où une maison de 180 mètres carrés a été complètement détruite dans un incendie hier vers 21h. 37 pompiers mobilisés. La sécheresse dans le Tarn et Garonne force la préfecture à prendre des mesures et à classer le département en situation de crise. Concrètement, pour vous, ça veut dire interdiction d'arroser votre pelouse, votre potager ou encore de laver votre voiture, ou bien remplir encore votre piscine. On vous a mis la liste des restrictions sur le site ici.fr et l'appli ici.
0: Des glands et des oiseaux, Romain, pour régénérer les forêts.
11: Après un été ravageur, 98 000 hectares partis en fumée depuis le début de l'année. En Haute-Garonne, l'ONG Canopée organise une collecte de ces fruits de chêne demain en forêt de Montesquieu-Lauragais pour les déposer sur une autre parcelle, là où les GE termineront le travail. Objectif, ramasser 8 tonnes de glands, explique la guide de la collecte, Chantal Buagard.
14: Donc la récolte de glands, elle a lieu au bout de deux tiers à peu près de la balade. On arrive sur une sorte de grande clairière, en quelque sorte, très grande, et avec un ruisseau non loin. Et donc là, je vais leur demander, je vais bien leur expliquer comment est un gland sain. Et puis, ils vont devoir les chercher, les ramasser. Et là, on va laver les glands et surtout les tester. C'est-à-dire, tous ceux qui sont percés, ils vont remonter à la surface. Ceux-là, on les jette. Après, une fois que tout est bien séché, qu'on a enlevé toutes les feuilles, l'humidité, je les mets dans des sacs en jute avec une étiquette. J'indique très précisément le lieu, l'horaire, la date où j'ai ramassé ces glands. Et si c'est des glands de chêne sessile ou de chêne pubescent ou de chêne pédonculé, on les stocke, on les laisse un peu sécher, mais pas très longtemps. Assez rapidement, il faut ensuite qu'on les mette à disposition du jet. Le jet qui fait lui-même le semis, du coup.
11: Et donc, ces jets enfouissent les glands dans le sol et les forêts repoussent avec le temps pour cette collecte demain. Il n'y a plus de place, hein, malheureusement. Prochaine collecte dans un an. Nouvelle grosse commande pour Airbus qui nous vient du pays du trèfle. Le loueur d'avions irlandais Avolon annonce acheter 110 avions. Objectif annuel de vente d'Airbus, c'est 870 avions.
0: 8h04 sur votre radio locale, ici Occitanie. Enfin le retour du TFC en Ligue 1.
11: Après 3 semaines de trêve, c'est un choc qui attend les violets. Déplacement chez le leader Monaco ce soir, 6e journée, avec l'objectif d'enchaîner une deuxième victoire de suite après le Havre mi-septembre. Et pour ça, il y en a un qui revient dans la vie qui le rose en pleine confiance. Notre gardien, Guillaume Rest, qui a vécu sa première sélection en bleu. Son coach, Kasper Tengstedt, est ravi de le retrouver.
15: Vous savez, quand on est attaquant, la confiance joue énormément. Elle vient en marquant des buts, mais c'est vrai que la saison passée, j'avais pas beaucoup de temps de jeu. Je faisais de bonnes choses, mais ça ne suffisait pas m'imposer plus et ça m'a marqué psychologiquement. Et puis cette saison, depuis que je suis arrivé au TFC, je me sens pleinement inscrit dans le projet du club. Je ressens une confiance importante de la part de mes coéquipiers, de mon coach, du staff également. Et l'objectif aujourd'hui, eh bien, c'est de rendre toute cette confiance, parce que oui, cette confiance est très importante pour moi et j'espère la traduire au mieux sur le terrain.
11: Coup d'envoi à 20h45, à suivre des 20h30 sur ICI Occitanie, et une chance supplémentaire pour Toulouse de bien figurer, parce que le co-meilleur buteur du championnat, le monégasque Paris Brunner, est suspendu pour ce match. Un choc également attend Rodez en Ligue 2, qui va plonger dans le chaudron du leader Saint-Etienne ce soir. Coup d'envoi 20h. Le rugby et Colomiers a bien failli renverser la montagne à Grenoble en Pro D2. Petite défaite 23-20 au Stade des Alpes hier. Bonus offensif à la clé. Colomiers est avant-dernier du championnat après 6 journées. Et on le rappelle, Montauban a joué jeudi et a gagné à Sapiac 32-24 contre Brive.
0: En 2014, le Stade Toulousain, leader, reçoit le 3e Bayonne. C'est demain soir à Vallon.
11: Et ironie du sort, c'est le futur club de notre pilier, Cyril Bay. On l'a appris hier, Rémi Doutre, après Thomas Ramos au Racing, François Cros à Lyon. C'est un nouveau trentenaire qui s'en va.
12: L'aviron bayonnais, le Stade Toulousain et Cyril Bay l'ont confirmé. Hier après-midi, l'aventure en rouge et noir s'arrêtera à la fin de la saison pour Sissou. La fin de 17 ans avec le maillot du Stade sur les épaules. Bay est arrivé en 2009 en cadet deuxième année à Toulouse depuis son club de Lannemezan. Avec le Stade, il a tout vécu. 2 Champions Cup remportés, 6 boucliers de Brennus, 57 sélections en équipe de France aussi avec 2 tournois destination victorieux. Cyril Bay, c'est le visage d'un Stade Toulousain laborieux au début des années 2010 après l'ère Novès. Puis victorieux à partir du Brennus de 2019, un enfant du club qui a eu du mal à prendre cette décision, il le dit dans un communiqué. Mais comme Thomas Ramos ou François Cros, tout historique qu'il soit, il fait aussi les frais de la politique du club de ne pas prolonger ses trentenaires pour préparer l'avenir et rester dans les clous du salary cap.
11: Un contrat de 2 ans attend Cyril Bay chez les Ciels et Blancs. Toulouse-Bayonne à suivre dès 20h30 demain soir sur votre radio ici. Et cet après-midi, Castres va à Pau à 16h35. Et je suis de retour sur Terre. Les premiers mots de Sophie Adenau, la Toulousaine, qui a atterri il y a 2 jours à Houston, aux États-Unis, à la Amérie, pour être plus exact. Elle est de retour de l'espace où elle est passée par toutes les émotions. Maintenant, un peu de repos, elle va pouvoir rencontrer et serrer dans ses bras ses proches et sa famille. Sophie Adenau qui revient d'un voyage sur la station internationale, spatiale internationale, de plus de 200 jours. C'est un record. La météo en Occitanie, Franck.
0: 13 degrés à l'heure actuelle sur Toulouse, du côté de Groyer ou encore à Albi. Notez que les nuages restent dominants sur le bassin de la Garonne ce matin, tandis que quelques faibles ondées locales sont possibles ce matin du côté du Tarn. En direction des Pyrénées, le temps est bien plus dégagé, avec de belles éclaircies. Pour cet après-midi, pas de grands changements notables, puisque la couverture nuageuse va persister de la Garonne jusqu'à l'Aveyron, avec des maxi homogènes. On va compter entre 18 et 19 degrés pour les températures les plus élevées cet après-midi. Le vent d'ouest restera très faible. Il ne dépassera pas les 15 km/h. Bonne journée à vous. Et puis dites-nous ce que vous allez faire avec ce temps finalement loin d'être désagréable. Dites-le nous en passant par notre page Facebook officielle. Vous pouvez aussi nous faire un petit coucou par WhatsApp en entrant ce numéro de téléphone, le 05 34 43 31 31, dans vos contacts WhatsApp. 8h08.
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0: Avec une chanson tout de suite qui va vous faire fredonner, chanter, taper du pied. Voici Salut les amoureux, voici Joe Dassin.

0: Salut les amoureux, salut Joe Dassin, 8h13. 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
0: Merci d'être avec nous, de plus en plus nombreuses et nombreux. Vie numérique, vie privée dans quelques instants. On va s'intéresser à la position, à la situation, à ce à quoi servent ces drones qu'on voit dans l'espace public, sur les manifestations même maintenant. 1. Est-ce que c'est légal? 2. Est-ce que c'est utile? Les écrans du midi également avec l'historien du cinéma Nicolas Cabos sur cette demi-heure de film pour le prix d'en décrypter ce matin. Dirty Dancing et puis les hommes du président. On s'en souvient avec Robert Redford. Ah oui, on va jouer aussi avec, attention, des places pour vous à gagner pour soutenir les Rouges et Noirs demain soir à Vallon. Ben vous le savez, ils auront fort à faire face à l'Aviron Bayonnais, Stade Toulousain, Aviron Bayonnais. 2 places pour le match à gagner avant 8h30.
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0: Vous en avez peut-être vu voler au-dessus de vos têtes pendant les manifestations lycéennes des drones. Mais oui, dans Vie numérique, vie privée ce matin. Valentine Letès avec vous. On fait le point sur leur utilisation dans le cadre de la sécurité publique.
6: Et les services à les utiliser sont nombreux. Police, gendarmerie et militaires de l'armée se servent de drones équipés de caméras pour des opérations de secours et bien sûr de surveillance pour assurer la sécurité de rassemblements comme les manifestations lycéennes en cas de prévention d'actes de terrorisme sur de grands événements dans la lutte contre les rodéos urbains aussi. Les agents des douanes peuvent également utiliser ces drones pour surveiller le passage des frontières. Mais leur utilisation est particulièrement encadrée. À chaque fois, c'est au préfet de donner son autorisation. Dans un secteur limité, un quartier, une avenue, un bâtiment, la surveillance de domicile privé d'ailleurs est interdite, sauf pour les pompiers. Et sur une plage horaire définie, de 8h à midi par exemple, interdiction de filmer en continu comme avec un système de vidéosurveillance.
0: Est-ce que ça veut dire finalement, Valentine, que la police peut savoir si on participe ou pas à une manifestation?
6: Non, les différents services de l'État ont l'interdiction formelle d'utiliser la reconnaissance faciale avec des drones équipés de caméras, ni après l'événement sur l'enregistrement de ces images, souligne la CNIL, la Commission Nationale de l'Informatique et des Libertés. D'ailleurs, aucun agent n'a accès aux vidéos, sauf en cas d'enquête sur des violences ou de dégradation, évidemment. Les enregistrements sont même supprimés au bout de 7 jours. Et lorsque la police ou la gendarmerie les utilise, vous devez en être informé, soit par des affichages sur des barrières de sécurité, par exemple, exemple, qui délimitent le secteur sous surveillance, soit par des annonces sonores. Sachez aussi que le préfet précise toujours dans son arrêté si l'utilisation de drones est prévue. De plus en plus souvent, les préfectures le précisent même sur leurs réseaux sociaux.
0: Ouais, et puisqu'on parle de police, êtes-vous inscrit sur le fichier des antécédents judiciaires sans le savoir ? Eh bien, c'est possible, on vous explique pourquoi sur ici.fr. Page vie numérique, vie privée. Merci Valentine, le test 8h17. C'est Marine pour la musique et c'est Tricheur. Belle journée à toutes et tous.

0: tricheur. Marine viendra nous présenter ses superbes chansons. Elle sera le 14 mars à 18h. Et oui, parce que c'est un concert dominical. Les concerts du dimanche, c'est plus tôt. Concert à 18h le 14 mars au Zénith de Toulouse. Évidemment, il est 8h20. Des nuages cet après-midi jusqu'à 19 degrés sur le midi toulousain. Merci à Dominique qui nous salue sur Facebook. Très belle journée. Bon week-end. Les écrans du Midi Toulousain, c'est votre rendez-vous du samedi avec l'historien du cinéma du 7e art, Nicolas Cabos, qui aujourd'hui va nous présenter deux films. On va évoquer Les Hommes du Président, on va évoquer aussi Dirty Dancing, faut pas laisser bébé dans un coin. Et oui, Nicolas Cabos qui aime toutes les formes de cinéma.
1: Aimer le cinéma, c'est pas aimer un seul genre de film. On peut être cinéphile et dès qu'on entend ces

0: avoir envie de danser. Une danse lascive, comme disent nos amis québécois. Dirty Dancing, le film culte de 1987, passe ce soir, samedi 10 octobre à 21h à l'Utopia Tournefeuille. Alors venez suivre les amours contrariés de Baby et Johnny dans la bonne société new-yorkaise en vacances dans les Catskills. Bon, sur le plateau, c'était pas l'amour du tout entre Jennifer Grey et Patrick Swayze. Il y a même des moments dans le film où cette tension entre Baby et Johnny se sent. Si, si, je vous assure. Mais au moment crucial de la danse, le portrait final, Jennifer sut faire confiance à Patrick. Pourtant, elle avait tellement peur de se faire mal qu'elle a refusé de répéter. Le réalisateur, Emil Ardolino, a accepté. Il n'y a eu qu'une seule prise, celle que vous voyez dans le film. Alors faites-vous plaisir, c'est samedi. Soyez impasse du château à Tournefeuille ce soir à 21h. Venez à 20h. La séance est précédée d'un DJ set avec plein de tubes des années 80. Et 6 jours plus tard, quand vous serez bien remis de votre danse lascive, reprenez le chemin de l'Utopia Tournefeuille. Vous avez rendez-vous avec un autre duo. Un autre style. Robert Redford.
1: I'm Bob Woodward of the Washington Post.
0: Dustin Hoffman.
2: Hi, this is Carl Bernstein of the Washington Post.
0: Réuni en 1976 par Alan J. Pakula, maître du cinéma politique à Hollywood.
3: All the President's Men. The story of the two young reporters who cracked the Watergate conspiracy.
0: Les hommes du président, séance unique, le vendredi 16 octobre à 20h. L'enquête sur le scandale du Watergate, mise en scène comme un thriller, avec une photographie sublime de Gordon Willis, le chef op du parrain. Les hommes du président, c'est un chef-d'œuvre de film enquête et une ode à la presse libre américaine. La diffusion se fait dans le cadre de Cinéphilo, suivi d'un débat avec les professeurs Sylvain Kermarek et Amara Bola. Tarif unique, 5 euros. Donc vous voyez, que vous aimiez danser, réfléchir, ou les deux, personne n'est laissé de côté à l'Utopia Tournefeuille.
4: Nobody puts Baby in a corner.
0: Tant que Baby aime le cinéma.
5: Merci Nicolas Cabos. 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On vous souhaite un bon réveil avec tout de suite un chouette événement quand même, des places à gagner pour aller soutenir les Rouges et Noirs demain soir. Ah ben, va y avoir du sport, c'est le moins qu'on puisse dire. Stade Toulousain, Aviron Bayonnais, c'est à retrouver évidemment en intégralité, gratuitement et en direct sur notre antenne, avec l'avant-match à partir de 20h30. Et le coup d'envoi 21h. C'est à Valence, c'est à Toulouse. Question pour gagner vos deux places, pour que vous puissiez demain assister dans les meilleures conditions possibles à cette rencontre. Depuis quelle saison l'Aviron Bayonnais évolue-t-il en top 14? Depuis la saison 2018-19 ou 2022-23? Tentez votre chance. 05 34 43 31 31. Christine Alaïla attend de vos appels ce matin. 05 34 43 31 31. C'est pas rien. En jeu, deux places pour Toulouse Bayonne demain soir à Valence. Et pour la musique, bon, on va prendre tout de suite l'un des plus grands virtuoses de la guitare du XXe siècle, un certain Mark Knopfler, avec tous ses petits copains de Dire Straits. On écoute Walk of Life, il est 8h25, retour de toute votre actu bien sûr dans 5 minutes.

0: Merci Dire Straits, Walk of Life sur le fameux album Brothers in Arms. Ça, on accueille Agnès après ceci.
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0: Et nous sommes dans la Ville Rose en compagnie d'Agnès tout de suite. Bonjour Agnès, bienvenue.
7: Bonjour Agnès.
8: Bonjour
0: Francky. Bonjour, et Romain est évidemment notre compagnie. Alors cette question est très importante. Depuis quelle saison est-ce que l'Aviron Bayonnais évolue en top 14? Vous dites rien Romain. 2018-19
7: ou, 20, sais,
0: ou 2022-23 Agnès?
8: 2022-23.
0: Félicitations voilà. Du jury. Vous le saviez, c'était au pif, c'était comment?
8: C'est mon fils qui est fan, qui
0: m'a dit. Supporter du Stade. Sur un match en jeu, ça, Romain, pour demain soir?
7: Ben oui, parce que le Stade Toulousain, leader de top 14, on le rappelle quand même, ils reçoivent ces étonnants troisièmes, ciel et blanc, bâillonnés. On peut peut-être compter sur le Castre Olympique pour faire perdre des points à Pau, qui sont les deuxièmes.
0: Affaire à suivre demain soir. Vous serez en tout cas avec la personne de votre choix dans les travées d'Ernest Vallon. On est ravis de vous offrir ces deux invitations pour cette rencontre. Donc, Stade Toulousain, Aviron, bâillonnés. Match qui sera bien évidemment retransmis en direct sur les antennes d'ici Occitanie et aussi sur ici.fr. Je vous souhaite un très bon week-end, ma chère Agnès, avant de se séparer. Vous me dites juste, quelle est votre radio préférée dans le Midi Toulousain? Il s'agit de...
8: Ici Occitanie.
0: Merci, passez un bon samedi.
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0: Très belle journée à toutes et tous. Nous sommes le samedi 10 octobre, il est pile 8h30. Les titres de l'actu, Romain Bito.
7: Je suis de retour sur Terre. Les premiers mots et les larmes de l'astronaute française Sophie Adenau, formée à Toulouse. De retour d'un périple de plus de 8 mois dans l'espace où elle dit être passée par toutes les émotions. Elle s'exprimait depuis Cologne en Allemagne. Place maintenant à du repos et à des retrouvailles avec sa famille. 800 policiers et gendarmes mobilisés dans le Tarn ce samedi pour la manifestation des opposants à l'A69, l'autoroute qui doit ouvrir début novembre selon Atosca, le concessionnaire. La préfecture craint des débordements. Les opposants, dont le collectif La Voix est Libre, dénoncent des prix exorbitants pour le futur péage de la 69. 20 euros pour plus de 20 euros pour un aller-retour entre Castres et Toulouse. Le TFC face à un rocher en Ligue 1 après 3 semaines de trêve, déplacement chez le leader Monaco, coup d'envoi à 20h45. Et c'est à suivre dès 20h30 sur Ici Occitanie. À la une également, la mobilisation étudiante en recul hier. On en parle avec vous, Cyril Alourdeau, dans l'info en 90 secondes.
11: Des professeurs remplaçants dans les 114 lycées en situation rouge dès mardi. C'est la promesse du gouvernement et ça paraît compliqué, dit ce matin le syndicat d'enseignants SE-UNSA qui parle de 5 jours pour réparer tout ce qui a été détricoté au cours des dernières années. Le ministère de l'Éducation a promis au total 3000 enseignants remplaçants. Et des mobilisations ce week-end un peu partout en France, à Besançon, Grenoble, Paris ou Brest, contre les pesticides. Une centaine d'organisations dont Médecins du Monde appellent à se mobiliser contre un projet de directive européenne qui vise à simplifier la réglementation sur ces produits chimiques. Mobilisation également dans le Tarn contre la controversée autoroute A69 entre Toulouse et Castres. Hier, le concessionnaire a annoncé que la voie serait mise en service la première semaine de novembre. Ce n'est pas très bon signe pour le gouvernement. Le projet de budget 2027 rejeté hier en commission à la quasi-unanimité pour la partie recettes. Peu de conséquences car le texte revient mardi dans l'hémicycle dans sa version initiale. L'exécutif cherche à faire 45 milliards d'euros d'économies. Le chef du SAMU du Pas-de-Calais, condamné à 6 mois de prison avec sursis pour agression sexuelle. Les faits qui lui sont reprochés datent de 2025. Il est soupçonné d'avoir embrassé de force une collègue. Lui conteste les faits et va faire appel de la décision. Et puis elle dit être passée par toutes les émotions, des plus joyeuses aux plus difficiles. Première prise de parole ce matin pour l'astronaute française Sophie Anneau, de retour sur Terre après 8 mois passés à bord de la Station Spatiale Internationale.
7: Les trois affiches, on est de retour sur ici, enfin en Occitanie. C'est votre rendez-vous sport du samedi, du sport à voir ou à faire dans le midi toulousain. Des idées sorties pour le week-end et c'est accessible à tous et à petit prix. C'est promis. Rémi Doutre, ce samedi soir, on a le retour de la Ligue 1 avec le TFC à Monaco pour la 6e journée de championnat. 6e journée aussi de top 14 pour le Stade Toulousain demain dimanche, qui reçoit l'Aviron Bayonnais à Vallon. Mais il n'y a pas que du foot et du rugby dans la vie, Rémi.
10: On va commencer par du volley. C'est la reprise pour les volleyeurs toulousains des Spacers en première division. Reprise à la maison pour cette nouvelle saison version 2026-2027. Les Toulousains, ils avaient fait une bonne saison et l'an dernier avec une jolie 5e place. Et pour terminer leur préparation, ils reçoivent Narbonne ce soir. Alors, c'est pas un match de championnat, c'est le dernier match amical, dernière occasion de serrer les boulons avant les choses sérieuses. Un match de reprise pour se chauffer un peu et le club a décidé d'en faire un match de gala pour retrouver les bonnes sensations du Palais des Sports André Brouat. Vous serez déjà nombreux, il ne reste plus beaucoup de place, mais il en reste. Et elles sont toutes à 8 euros pour attirer un maximum de supporters. Que vous ayez envie de retrouver les Spacers avant le championnat ou de les découvrir, c'est le moment de foncer. Le match est à 18h.
7: On a du basket aussi ce week-end, Rémi.
10: Avec les filles du Toulouse Métropole Basket. Deuxième match à domicile pour les pionnières qui sont à la chasse à leur première victoire cette saison. Sauf que c'est un gros morceau qui débarque au Palais des Sports avec les filles de Charnay, troisième du classement. Une seule défaite en leur actif. Les Toulousaines ont besoin de votre soutien pour se maintenir une deuxième année consécutive dans l'élite. Il reste des places, elles sont à 15 euros en tarif plein, 8 euros en tarif réduit. Le coup d'envoi, il est ce soir à 20h au Palais des Sports de Compense Cafarelli.
7: Même si le temps s'est rafraîchi, on peut également enfiler son maillot de bain.
10: À l'île Jourdain, demain, c'est le défi des 4 heures de splash natation. Alors, pas besoin d'être grand clair pour deviner que le défi, c'est de se pointer à la piscine et de nager pendant 4 heures. Mais pas de panique, pas obligé de le faire tout seul ou toute seule. Ça peut se faire en équipe aussi ou en famille. Et l'idée, c'est de nager pour Octobre Rose. Les bénéfices du défi seront reversés pour la lutte contre le cancer du sein. Les inscriptions, c'est sur place à partir de 12h30 ce dimanche. Et le défi, c'est de 14h à 18h. Vous êtes évidemment les bienvenus pour aller encourager aussi les courageux qui vont mouiller le maillot.
7: Et juste encourager pour ma part. Je ne sais pas vous, Franck.
0: Mais... tout pareil, tout comme vous. Moi, je suis Thibaut Vabito ce matin.
7: Merci Rémi Doutre. C'est les trois affiches. Votre rendez-vous sport du samedi dans le midi de Toulousain. 8h35 sur ICI Occitanie. Et on fait un point sur la météo, Franck, et ça se rafraîchit.
0: Vous l'avez dit.
7: C'est la dominante.
0: Et je confirme. Et c'est un peu normal. Il ferait 33 degrés là le 12 octobre. Ce serait
7: quand on même est en octobre.
0: Ce sera embêtant quand même. 13 degrés à l'heure actuelle sur la plaine toulousaine jusqu'au Pays Albigeois. Le ciel est gris le long de la vallée de la Garonne avec même un risque de petites gouttes ce matin sur les reliefs. Tarné, il faut se rapprocher des Pyrénées pour retrouver de très belles fenêtres de soleil. Cet après-midi, que va-t-il se passer? Eh bien, c'est la grisaille qui va conserver l'avantage entre la Haute-Garonne et les plateaux de l'Aveyron, sans jamais gâcher la douceur. 19 degrés, voilà la température qu'on aura au meilleur de la journée sur Toulouse et périphérie, avec une petite brise d'ouest à peine perceptible. Je vais y arriver. 19 degrés à Toulouse, mais aussi à Muret, jusqu'à 18 à Gaillac cet après-midi. Cahors, vous aurez quelques gouttes. 18 degrés également, plein soleil sur l'Ariège. La maximale régionale, une fois n'est pas coutume, pour Pamiers, avec 20 insolents degrés aujourd'hui samedi.

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0: Belle journée à vous. Elle s'appelle Anita Freys. Elle est artiste et elle a monté un collectif pour interpréter une chanson. Chanson super réussie, c'est le moins que l'on puisse dire. Dans le cadre d'Octobre Rose, cette chanson s'appelle Pourquoi nous. Anita est notre invitée dans quelques secondes pour parler de ce projet artistique et solidaire. Juste avant les infos de 9h, le rendez-vous pour être en forme. Vous le connaissez ce rendez-vous. Il s'appelle 2 minutes pour être en forme avec Nordine Attab. Et ce matin, il répond à cette interrogation, arrivé à un certain âge, ça nous concerne tous. Oui, je sais de quoi je parle. Qu'est-ce qu'on fait si tourner la tête nous fait souffrir? Petit souci de rotation au niveau des cervicales. Allez, il y a des solutions pour solutionner, pour résoudre tout ça. On voit ça donc ensemble dans une vingtaine de minutes. Et on vous souhaite un très bon week-end avec votre premier média de proximité, ici Occitanie, évidemment. Tout de suite sur votre radio locale ici, Occitanie, on vous fait découvrir dans le cadre d'Octobre Rose une chanson plus que réussie autour de cette thématique du cancer. Bonjour Anita Freys.
3: Bonjour.
0: Merci d'être avec nous. Vous êtes musicienne dans le groupe qui porte votre prénom, Anita. Et puis, dans le prolongement d'un podcast qui est encore visible bien sûr sur les réseaux, Vulnérable mais pas coupable, eh bien vous avez décidé de sortir une chanson accompagnée d'un clip qui s'appelle Pourquoi nous. On s'interroge un petit peu sur la genèse, évidemment, de ce projet. Déjà, d'un mot, ce podcast Vulnérable mais pas coupable, 5 épisodes sont disponibles en ligne depuis l'année dernière.
3: Oui, tout à fait. En fait, ce sont 3 psychologues de l'Oncopole de Toulouse qui ont proposé une analyse à partir de témoignages de patientes, de proches, de soignants sur...

0: la traversée de la maladie cancéreuse. Et ils m'ont invité, moi et mon groupe Anita, à composer la musique de ce podcast. Donc on a créé une chanson par épisode.
1: D'accord.
0: Et il y a une chanson en particulier qu'on a eu envie de continuer, puisque c'était des jingles à la base de 30 secondes. Et la chanson a été tellement puissante et forte pour nous qu'on a eu envie de la compléter, de la chanter sur scène. Donc on la chante avec mon groupe aujourd'hui. Et pour lui donner sa force collective, on a eu envie de proposer une captation, d'enregistrer une captation à 25 voix. Donc on a invité des chanteurs, des chanteuses, des amis à participer à ce chœur.
1: C'est impressionnant à voir, vous êtes d'une justesse incroyable là-dedans. La chanson est très belle, tant au niveau de la forme que du fond. C'est bien harmonisé, c'est extrêmement pertinent aussi en ce qui concerne le texte. Et ça s'appelle « Pourquoi nous ?». On déplace donc la question du « Pourquoi moi ?» vers le collectif, oui. Vers le « Pourquoi nous ?». Pour quelle raison?
0: Alors en fait, aujourd'hui, il y a beaucoup de voix qui s'élèvent pour proposer de sortir du drame individuel.
1: Oui.
0: Et de vraiment considérer la maladie comme une affaire de santé publique, une affaire collective. Aujourd'hui, il y a une femme sur huit qui est touchée par le cancer. Et il y a de plus en plus de personnes qui sont touchées par la maladie, qui sont de plus en plus jeunes et de plus en plus nombreuses. Ça touche des hommes aussi. Donc là, l'idée, c'était de porter cette parole qui est aujourd'hui relayée par des collectifs comme Cancer Colère, comme d'autres personnes qui sont victimes des pesticides, et d'amener une voix pour dire pourquoi, en fait, quand la personne tombe malade, elle se demande pourquoi ça tombe sur elle, pourquoi elle aurait apporté cette culpabilité, alors qu'en fait c'est plutôt
1: qu'est-ce que j'ai fait de pas bien pour mériter ça.
0: Est-ce que voilà. j'ai trop stressé, est-ce que je me suis fabriqué mon cancer, alors que la question elle est souvent dans notre environnement, dans la façon dont
1: c'est
0: notre environnement est fait. Exactement.
1: Et oui, bien sûr, c'est lié donc à l'environnement, il y a la question de la pollution, l'usage des pesticides aussi. En écho donc aux mobilisations pour la santé et l'environnement, cette voie collective, on vous recommande vraiment de jeter une oreille, non même carrément les deux, sur cette chanson qui s'appelle donc Pourquoi nous, pour la retrouver, pour voir le clip, pour alors, l'écouter, comment fait-on?
0: Alors vous pouvez aller sur YouTube, vous tapez Pourquoi nous, Anita, et vous tombez sur notre clip.
1: On salue aussi au passage l'équipe du studio Telma dans le quartier toulousain de Sansoubra, voilà, à Saint-Cyprien, où tout cela a été réalisé. Donc vous l'avez compris les amis, vous qui nous écoutez, Octobre Rose, on se mobilise déjà en écoutant les podcasts Vulnérables mais pas Coupables au pluriel, et puis ensuite en allant voir le clip de Pourquoi nous, pour en savoir plus, anita.top, et ça s'écrit T-O-P. Anita Freys, merci pour ces quelques minutes
0: merci
1: dans ce studio aujourd'hui.
0: À bientôt.

0: collectif Anita, pourquoi nous? Quelques notes à l'instant de cette chanson à retrouver donc sur internet, sur notamment les réseaux sociaux. 8h46.
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0: Et pour la musique, ça se passe en mode Niagara tout de suite. Les années 80 dans toute leur splendeur. Achiki boum, chi boum. Daniel et Muriel ont été un couple à la scène, comme à la ville, hein, dans les années 80. Et leur carrière avait commencé justement avec ce fameux Achiki boum. On vous souhaite un très très bon week-end.

0: Niagara avec Chikiboum, Achikiboum, Chiboum, sur votre radio locale ici, Occitanie. Pas mal de nuages tout au long de la journée sur le midi toulousain. 19 pour la maximale, entre autres à Fonsorbe ou encore à Grazac. Merci pour vos messages sur Facebook. Je salue Martine, Didier depuis Montjoie, 14 degrés il y a quelques dizaines de minutes. Et puis Daniel aussi. Merci pour votre fidélité. 8h51. Vous avez parfois du mal à tourner la tête pour regarder derrière vous. Bon, dans deux minutes pour être en forme, notre coach sportif Nordine Attab nous propose là, maintenant, tout de suite, de retrouver de la mobilité au niveau du cou et du haut du dos.
1: Notre cou est particulièrement sollicité au quotidien. Et pourtant, entre les heures passées devant les écrans et les positions prolongées, nous avons parfois tendance à moins le mobiliser. Et au final, certains mouvements comme tourner la tête pour regarder derrière soi peuvent devenir moins confortables. Premier exercice, des rotations de la tête vers la droite et vers la gauche. Vous êtes assis sur une chaise, le buste est bien droit. La tête est dans l'axe du buste. À partir de là, tranquillement, comme si vous vouliez amener le menton au niveau de l'épaule gauche, vous pivotez la tête sur le côté. Il faut vraiment effectuer le geste en douceur. Et ensuite, vous revenez en position initiale. Même chose de l'autre côté, je tourne la tête vers la droite, comme si je voulais ramener le menton au niveau de l'épaule droite. Et on revient en position. Et vous pouvez effectuer deux séries de 5 rotations de chaque côté, lentement et sans à-coup. Et grâce à ça, vous allez mobiliser la partie cervicale de la colonne vertébrale et solliciter les muscles qui participent aux rotations de la tête.
0: Ouais, pour améliorer notre capacité à regarder derrière nous, Nordine, est-ce qu'il faut également travailler la mobilité du dos ?
1: Absolument, car lorsque nous tournons la tête, notamment pour regarder derrière nous en voiture, nous utilisons également la mobilité du dos. On continue par un deuxième exercice, les rotations du haut du dos sur une chaise. Vous êtes assis sur une chaise, le buste bien droit, les bras croisés devant la poitrine. À partir de là, tranquillement, vous allez effectuer un mouvement de rotation du buste sur la gauche. Attention, il faudra également que les épaules et la tête pivotent et vous revenez en position. Même chose de l'autre côté, j'effectue un mouvement de rotation sur la droite et on revient en position. Et vous pouvez effectuer deux séries de 10 répétitions. Avec ces deux exercices, vous travaillez donc deux zones complémentaires, les cervicales et le haut du dos. Et ces deux exercices, effectuez-les régulièrement. Et vous verrez, ça va pouvoir vous permettre de conserver une bonne liberté de mouvement au quotidien. Allez, à vous de jouer.
0: Ouais, et si vous voulez retrouver bien sûr tous les conseils formes de Nordine Attab, ça se passe sur notre appli ici. ICI, retour de votre actu local dans 7 minutes, 8h53. Merci d'être avec nous sur ICI Occitanie avec le groupe Coldplay. Tout de suite, l'amour feels like I'm falling in love.

0: Chris Martin et Coldplay, Feels Like I'm Falling in Love. 8h57, il y a les créateurs aujourd'hui, place de la Trinité à Toulouse, votre marché de créatrices et de créateurs, unique, original et local, une excellente façon de découvrir le centre de Toulouse, sa convivialité, son sens de l'accueil et le talent bien sûr de ses créatrices et créateurs. Entre 12 et 15 exposants vous proposent donc leurs créations sans intermédiaire, vêtements, textiles pour la maison, bijoux de tout style, cosmétiques bio, céramique ou encore article de décoration. Place de la Trinité aujourd'hui à Toulouse, les créateurs, et dans une poignée de secondes, tadadam, l'horoscope avec bien sûr Catherine Viguier. Merci d'être avec nous et très bon week-end avec Ici Occitanie.
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0: Et juste avant les infos de 9h, ce que nous réservent les astres pour aujourd'hui, samedi. Bonjour Catherine Viguier.
5: Bonjour Franck.
0: On parle de la nouvelle lune en balance.
5: Et les balances font peau neuve.
6: Bélier, tout est trop lent pour vous et ça vous agace, mais ne lâchez rien.
7: Taureau, vous êtes sollicité certes, mais vous restez dans l'attente d'une réponse qui tarde.
8: Gémeaux, vous allez miser sur votre créativité, sur votre rôle de parent et d'amoureux.
9: Dévouez les natifs du cancer, vous faites au mieux pour ceux que vous aimez.
10: Lion, sur le plan de la communication, il y a du positif, vous avez trouvé les mots justes.
11: Vierge, ne vous privez pas de tout, dépensez pour des plaisirs qui vous aident à vivre mieux.
12: Balance, ce soir, vous aurez passé un cap, vos rapports avec une personne s'améliorent.
13: Scorpion, dès ce soir, vous aurez le sentiment d'enfin pouvoir agir ou réagir.
14: Sagittaire, bien c'est excellent. Ce week-end débute sous de bons auspices, profitez-en.
15: Capricorne, des décisions importantes sont prises et vous êtes concerné.
16: Verseau, une page se tourne côté job ou côté cœur. Une nouvelle s'ouvre, mille fois plus attractive.
17: Poisson, si vous faites un travail psy ou spirituel, eh bien cela donne de très bons résultats.
18: Et pour nous tous, on met de la poésie un peu partout dans notre vie.
0: Et on a bien raison. Merci Catherine Viguier, l'horoscope de Ici Occitanie, quand vous le souhaitez, sur notre appli Ici. Restez avec nous, on est au jardin avec Guillaume Adam, juste après les infos. Bon week-end.
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0: Bienvenue à toutes et tous, samedi 10 octobre, il est 9h. Les infos à 9h, c'est avec Romain Biteau, bonjour.
19: Bonjour Franck, les larmes et les premiers mots ce matin de Sophie Adenau, l'astronaute française formée à Toulouse, de retour sur Terre depuis jeudi, après 8 mois passés dans l'espace à bord de la Station Spatiale Internationale. Et après un tel voyage, Sophie Adenau a des étoiles plein les yeux.
20: Ça fait un peu curieux de me retrouver un peu sur Terre.
21: I was orbiting Earth, seeing this beautiful planet.
20: J'étais en orbite autour de la Terre, je voyais cette magnifique planète.
21: On Earth.
20: Et maintenant, je me retrouve avec les pieds sur Terre.
21: It's very ambitious.
20: À l'issue de cette mission extrêmement ambitieuse.
21: I cannot really stand on myself right now.
20: Alors, c'est un petit peu difficile maintenant de me tenir sur mes pieds, mais je suis ravi de me retrouver parmi vous.
21: I didn't expect these tears to come that soon. So we probably will have to revise the timeline, but
20: excusez l'émotion.
21: Believed some. All of the spectrums of the human emotions.
20: Alors, j'ai traversé tout le spectre des émotions humaines.
21: The most tough emotions together.
20: Et je suis passé par également les expériences les plus difficiles, parce que l'aventure spatiale, je peux vous dire, c'est quelque chose qui ne ressemble à rien.
19: Émotion partagée avec Sophie Adenau. Elle s'exprimait depuis Cologne en Allemagne. Place maintenant à du repos bien mérité pour elle, parce qu'on le rappelle, l'astronaute a passé au total 235 jours dans l'espace. C'est un record.
0: L'autoroute A69 sous haute surveillance, Romain, cet après-midi.
19: 800 policiers et gendarmes mobilisés le long du tracé de l'autoroute entre Castres et Toulouse. La préfecture du Tarn craint des débordements. La manifestation Une balade doit commencer à 14h. Les opposants dénoncent une autoroute néfaste pour l'environnement et en plus hors de prix, plus de 20 euros pour faire un aller-retour entre la ville rose et Castres. Côté préfecture, c'est un prix au kilomètre dans la norme des autoroutes, assure-t-on. Autre rassemblement en Occitanie ce week-end contre les pesticides, à l'appel d'ONG, association, pour dénoncer un projet de la Commission européenne qui souhaite simplifier leur réglementation. Il y en a une à Saint-Affrique de mobilisation dans l'Aveyron à 15h ou encore une depuis une trentaine de minutes à Agen. Il n'a pas assez plu en un mois et demi dans le Tarn-et-Garonne. Trop de sécheresse. Alors, le département passe en situation de crise aujourd'hui. La préfecture a pris des mesures pour restreindre l'usage de l'eau. Ça veut dire que vous avez interdiction d'arroser vos pelouses, de laver votre voiture ou encore de remplir votre piscine. Toutes les mesures sont à lire sur ici.fr et l'appli ici. Et nous, on voit à quoi ressemblera notre week-end de vue du ciel en fin de ce journal.
0: C'est un rocher. Il n'y a pas d'autre mot qui se dresse face au TFC en Ligue 1.
19: Après 3 semaines de trêve, les Violets se déplacent ce soir chez le leader, l'AS Monaco. 6e journée et objectif, enchaîner une 2e victoire de suite après le Havre mi-septembre. Pour ça, on peut compter sur notre attaquant danois, Kasper Tengstedt. Il a marqué 3 buts en 2 matchs et depuis qu'il est arrivé dans la ville rose, il revit.
1: Vous savez, quand on est attaquant, la confiance joue énormément. Elle vient en marquant des buts, mais c'est vrai que la saison passée, j'avais pas beaucoup de temps de jeu, je faisais de bonnes choses, mais ça ne suffisait pas à m'imposer plus, et ça m'a marqué psychologiquement. Et puis cette saison, depuis que je suis arrivé au TFC, je me sens pleinement inscrit dans le projet du club. Je ressens une confiance importante de la part de mes coéquipiers, de mon coach, du staff également. Et l'objectif aujourd'hui, eh bien, c'est de rendre toute cette confiance, parce que oui, cette confiance est très importante pour moi, et j'espère la traduire au mieux sur le terrain.
19: En face, les Monégasques sont eux privés de leur buteur allemand, Paris Brunner, comme meilleur buteur de Ligue 1. Coup d'envoi de AS Monaco de Toulouse à Louis II à 20h45, à suivre dès 20h30 sur votre radio. Ce soir également au programme Brest-Angers, Lorient, Paris FC, PSG, Le Mans, tous ces matchs, c'est le multiplex à suivre à 20h45. Hier, Lyon a perdu à Lens 2-1. Et pas de panique, on a du rugby, du top 14 aussi pour vous. Aujourd'hui, Castres a rendez-vous à Pau pour la 6e journée à 16h35. Avant, demain soir, le Stade Toulousain qui reçoit l'Aviron Bayonnais, 3e du championnat, match à 21h05. Ce sera à suivre sur ICI Occitanie dès 20h30 avec Rémi Doutre. Et Franck, oui. Vous cherchez peut-être des vêtements de seconde main et écolo en plus.
0: Des chaussures surtout, oui, pourquoi?
19: Ah ouais, bah parce que je vous donne tiens, allez, un petit tuyau. Vous pouvez aller à la salle Confluent à Portée-sur-Garonne ce week-end au sud de Toulouse. C'est la 10e édition de circulaire et de vestiaire pour une mode plus éco-responsable. Plus de 10 000 articles de seconde main pour tous les âges. C'est à partir de 14h aujourd'hui. Et demain, de 9h à 18h, 9h05 sur ICI Occitanie. J'ai bien tout dit.
0: Vous avez tout dit, plus de 10 000 articles, moins 50% sur tout. C'est absolument génial. Magnifique. Vêtements, chaussures, accessoires, bébés, enfants, ados et adultes. Je l'ai bien vendu.
19: Mais bien sûr.
0: Bah vous aussi.
19: Est-ce que vous avez besoin même que je vous parle de la météo? Enfin, vous êtes lancé là, Franck.
0: Oh là là, oui, chaud, évidemment.
19: C'est pas une météo, donc c'est
0: évidemment. La météo qui sera finalement côté température assez douce pour aujourd'hui, avec des températures qui, en ce moment, tournent aux environs de 13-14 degrés sur le midi toulousain. De la plaine toulousaine jusqu'au pays albigeois, la tendance sera très nuageuse. Tendance très grise le long de la vallée de la Garonne, avec même un risque de petites gouttes ce matin, si vous êtes sur le secteur du Tarn. Rapprochez-vous des Pyrénées pour retrouver du soleil. Sinon, cet après-midi, encore de la grisaille entre la Haute-Garonne et les plateaux de l'Aveyron, mais de la douceur, 19 degrés effectivement, sur Toulouse cet après-midi. Vous aurez jusqu'à 20 degrés sur le Murotin, 20 degrés aussi avec quelques petits nuages sur le Gers. C'est donc quelques gouttes possibles cet après-midi sur le nord de l'Aveyron, sur le nord du Lot, avec de 17 à 18 degrés. Selon Chablon, que vous soyez vers Villefranche de Rouergue ou encore à Souillac. Bon début de samedi à toutes et tous, il est 9h07.
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0: Merci d'être au rendez-vous de ce Ici c'est vous du samedi, vous le savez, consacré au jardin. C'est avec Guillaume Adam et avec vous que ça se passe. Bonjour Guillaume.
22: Bonjour Franck, bonjour à tous.
0: Le jardinier Ici Occitanie, évidemment. Le standard est ouvert, 05 34 43 31 31 pour accueillir toutes vos questions au jardin. Au sujet de plantes d'intérieur, d'extérieur, au sujet des fleurs, question de floraison, question d'engrais, on aura la réponse, bien sûr. Si vous avez aussi envie de passer par WhatsApp, c'est faisable. Il vous suffit de rentrer le 05 34 43 31 31 sur votre appli WhatsApp dans les contacts. Ça peut servir par exemple de nous envoyer une photo. On avait Francine qui nous envoyait la photo de son palmier toulousain qui faisait grise mine la semaine dernière par exemple. N'hésitez pas à utiliser WhatsApp donc pour les photos et les vocaux. Le sujet fil rouge, la plante du jour aujourd'hui, Guillaume.
22: La plante
0: Guillaume.
22: Du jour, ben, ça sera les érables du Japon. Donc les plantes du jour,
0: oui.
22: Les érables du Japon.
0: Les érables du Japon dans tout le leurs états. Quelle astuce avez-vous préparé, mon cher Guillaume ?
22: Le ramassage des feuilles.
0: Oh, j'ai envie de vous dire que c'est de saison, le ramassage des feuilles. Elles se ramassent à la pelle, évidemment. Et puis, bien sûr, ce rendez-vous très attendu par nos auditrices, nos auditeurs. L'outil, le geste que vous avez sélectionné.
22: Eh bien, le râteau pour ramasser les feuilles.
0: C'est raccord à un point absolument phénoménal. Les érables du Japon, d'un mot, avant de développer le sujet un petit peu plus avant. On en parle aujourd'hui. Pourquoi ? Parce que c'est un arbre automnal.
22: Oui, alors pas que, hein, justement, pas que, mais effectivement, il se part de couleurs assez incroyables à l'automne.
0: C'est épatant, oui.
22: Et alors, tous, hein, de façon différente aussi, c'est ce qui est très bien avec les érables du Japon, c'est qu'on a plein de choix. Et puis après, ils vont se mettre en mode hiver et repartir au printemps pour de nouveau se parer de couleurs absolument incroyables. Et ce qui est marrant, c'est que en fait, avec les arbres du Japon, c'est aussi beau. On a l'impression qu'ils sont faits pour le printemps, qu'ils sont faits pour l'automne. Donc c'est juste un arbre à peu près parfait pour la déco.
0: On l'adore, les érables du Japon. D'habitude, on pense au Canada. En fait, quand on dit érable, il y a pas d'équivalent. Mais si, vous en avez trouvé un.
22: Eh ben oui, au Japon, ouais. De l'autre côté du Pacifique.
0: 05 34 43 31 31 pour participer à cette émission.
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0: Ici Occitanie et Mylène Farmer tout de suite, qui est dans l'actualité musicale en ce moment avec plein de nouvelles chansons qui sont en train d'arriver sur les plateformes de streaming musical. Mylène et les années 80, version libertine, c'est pour vous, c'est maintenant. Très bon samedi.

0: Toujours aussi Libertine, Mylène Farmer sur votre radio locale, ici, Occitanie. 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
0: Votre quotidien au jardin, pour être précis, avec les érables du Japon qui font leur star, leur diva ce matin avec vous, Guillaume Adam. On parle de ces arbres qui sont donc absolument merveilleux à regarder, voilà, parce que le feuillage a des couleurs absolument fabuleuses. Les érables du Japon, est-ce qu'ils se comportent bien sous nos latitudes occitanes?
3: Alors, dans l'ensemble, oui. Après, il faudra faire attention, et particulièrement l'été, hein, parce que là, les températures vraiment très chaudes, un ensoleillement un peu trop direct et un peu trop long, hein, en journée, peuvent quand même leur poser quelques problèmes. Hein, ils peuvent avoir un problème de résistance, notamment au niveau du feuillage, où ça pourrait, en fait, ça pourrait sécher quand même assez rapidement, assez facilement, donc du coup perdre cet intérêt du feuillage.
0: Hein. Bien sûr.
3: Donc l'idéal, c'est quand même de leur trouver une situation ombragée, donc une situation plutôt nord, plutôt est, donc soit un soleil assez tôt le matin ou vraiment en toute fin de journée. Donc, parce que de la lumière, ils peuvent l'apprécier, mais voilà, éviter quand même cet ensoleillement trop chaud, trop brûlant, particulièrement en été. Et à partir de ce moment-là, je dirais que le reste, eh ben, ils sont pas si exigeants que ça. Alors, on va surtout d'abord les planter en terre de bruyère, donc une terre acide. Hein, ils peuvent aller très bien dans des massifs, hein, où vous y aurez déjà peut-être des hortensias, des rhododendrons, des camélias. Donc déjà des massifs en général qui sont situés à l'ombre, parce que l'exigence de ces plantes en termes d'exposition sont à peu près les mêmes. Et donc ils peuvent vraiment se mêler. Et donc l'intérêt, une fois qu'on a trouvé cet espace, ben, ce qui va aider, c'est que ce sont des arbres qui eux-mêmes peuvent créer de l'ombre, donc ils peuvent être à l'ombre, oui, de plus grands arbres, hein, ou de
0: sacré feuillage.
3: Et ils peuvent créer de l'ombre parce que, alors, ils peuvent avoir des développements. Il faut savoir que dans les érables du Japon, il y a plein de variétés différentes, et donc plein de développements différents. Donc des érables qui peuvent vraiment prendre de la hauteur, hein, qui ont des croissances assez grandes, et d'autres qui sont beaucoup plus compacts, beaucoup plus bas, et donc qui peuvent jouer comme ça, nous aider à jouer avec les hauteurs, avec les couleurs, avec les formes, puisque aussi, alors la plupart sont greffés, et donc la façon dont ils sont greffés peuvent aussi donner des ports un peu différents. On peut même avoir donc des herbes du Japon pleureurs, donc soit érigées, hein, qui vont monter assez droit, assez haut,
0: assez haut, ouais.
3: D'autres plutôt buissonnants sous la forme d'arbustes buissonnants, et aussi donc en pleureurs, hein. Alors pas, ce sont pas des pleureurs au sens
0: comme les sols pleureurs,
3: comme sols pleureurs dans le sens, alors ils sont pleureurs de la même façon mais beaucoup plus bas, hein, c'est-à-dire quand vous allez avoir des tiges qui peuvent faire 1 mètre, 1 mètre 20 de hauteur, et la tête donc qui pleure, donc ça fait des plantes relativement basses, mais qui peuvent avoir, par cette forme de tabulation assez basse, faire des hauteurs assez sympas pour après des plantes plus petites. Donc ils rentrent vraiment sans problème dans la composition de massifs. Et ils peuvent être parfaitement aussi beaux en isolé. Hein. Donc, quand on a un bel érable relativement grand, relativement haut, isolé sur une pelouse, par exemple, ou dans un pot, hein, parce qu'ils supportent aussi très bien la culture en pot.
0: D'accord.
3: À partir du moment, toujours, où on les garde plutôt à l'ombre, aux heures chaudes de la journée, et en terre de bruyère.
0: Merci beaucoup, Guillaume Adam. L'érable du Japon, c'est notre plante du jour. Et si vous avez une question jardin, une interrogation, si vous avez besoin d'infos, de renseignements, conseils d'achat aussi, hein, 05 34 43 31 31. N'hésitez pas également à nous contacter via WhatsApp en rentrant ce numéro de téléphone dans vos contacts. C'est parfait pour les photos, pour les vocaux. Voici Benabar, côté musique, c'est nouveau, on adore. Ça s'appelle Elle danse, au pluriel.
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0: Bruno Bédabar est de retour pour notre plus grand plaisir. Elle danse à 9h20 sur votre radio locale ici Occitanie. Bon début de journée à vous. On est au jardin. Guillaume Adam attend vos questions pour vous fournir ses réponses. 05 34 43 31 31.
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0: Avec vous, bien sûr, au jardin 05 34 43 31 31 ou bien en utilisant WhatsApp. Guillaume Adam, je me retourne vers vous. On continue à évoquer notre sujet autour des érables du Japon. Forcément, on parle des couleurs. Elles sont chatoyantes. Il y a du vert, il y a du rouge, il y a du jaune. Merci la nature, on a envie de dire.
12: Oui. C'est ça qui est vraiment intéressant. Et puis, il faut savoir que dans les érables du Japon, par exemple, vous pouvez avoir des érables du Japon, des variétés qui sont pourpres. Hein, parce que, alors, dans l'esprit des jardiniers, hein, des amateurs. On a l'érable du Japon qui a cette couleur pourpre qui peut évoluer ou c'est une couleur un peu jaune, un peu verte et puis qui se teinte de orangé. Et ben on retrouve ça c'est dans les érables du Japon. C'est-à-dire que vous pouvez avoir des variétés qui sont pourpres toute l'année, hein, donc leur feuillage apparaît pourpre au printemps et est toujours pourpre lorsqu'il tombe. Ouais. Et puis vous avez des feuillages qui sont plus évolutifs, qui peuvent être vert assez soutenu et virer vers du jaune et de l'orange avant de tomber, ou des feuillages qui sont d'un vert, j'irais même presque jaune en fait, hein, un peu jaune d'or.
0: Entre les deux, c'est ça.
12: Voilà. Hein, donc et qui vont évoluer aussi légèrement, qui vont foncer au fur et à mesure de la saison avant de tomber. Donc vraiment, vous avez tout ce panel de
0: couleurs,
12: de couleurs qui peuvent vraiment faire vivre votre décor dans le jardin. Et alors il faut juste s'assurer, ben évidemment, quand on passe devant ces érables lorsque ils sont en vente dans les jardineries par exemple ou sur les marchés, hein, c'est de bien s'assurer d'avoir une variété qui est soit coloris évolutif, soit coloris plutôt fixe, pour s'assurer ben justement de ce que l'on veut faire, en sachant que en plus, bon, quand on est avec, par exemple, quand vous choisissez des variétés à couleur pourpre, à couleur assez sombre, là, il est encore plus important que ces plantes, ces arbres, ces sujets soient à l'ombre, hein, parce que plus la couleur rouge est soutenue et foncée, et plus elle va capter la chaleur, et donc moins elle supportera justement cet ensoleillement un peu brûlant, un peu
0: logique,
12: direct.
0: Ouais.
12: Donc Ça, faut le savoir. Mais, et puis, alors, il y a les couleurs et il y a aussi les formes de fleurs, de feuilles, pardon. C'est-à-dire que dans les érables, on connaît à peu près tous, vous parliez des fameux érables canadiens, on voit la feuille d'érable, hein, comment elle est.
0: C'est le symbole de la belle province.
12: C'est ça. Alors, elle est assez découpée, plus ou moins. Alors, les érables du Japon, la plupart des feuilles, vous avez des feuilles qui sont découpées de façon, on va dire, assez grossière, donc qui garde quand même ses caractéristiques, hein, de
0: ah oui, l'érable, c'est un érable,
12: de la feuille lobée comme ça, mais vous avez aussi des érables donc avec des variétés de feuilles qui sont vraiment mais presque ciselées, donc coupées très très finement, on dirait presque de la dentelle, c'est très très fin, c'est très très léger, hein, donc vous avez, vous voyez,
0: c'est pas le même nombre de lobes,
12: alors le même nombre de lobes, mais vraiment c'est-à-dire qu'après chaque lobe est lui-même redécoupé, ciselé, cranté, donc ça fait vraiment une forme de feuille très très fine,
0: fractale,
12: on dirait vraiment de la dentelle, hein, s'il y a des variétés.
0: Je vois des photos sur le net. Ah, oulala, c'est voilà, pas tant ça. Quelle délicatesse.
12: Et voilà, vous avez par exemple le dissectum, hein, alors Acer palmatum, puisque donc, le nom latin du.
0: Palmatum.
12: Voilà, de l'érable du Japon, c'est alors Acer pour érable et palmatum. Et vous avez la variété dissectum garnet, par exemple, qui est très très fine, très très légère. Et puis vous avez des variétés, ben justement, le déchojo, par exemple, qui lui va être un peu plus dans les formes un peu plus traditionnelles de feuilles. Donc vraiment, vous pouvez vous faire plaisir entre les couleurs et les formes de feuilles et les tailles. Il y a vraiment, vraiment du choix dans les érables du Japon.
0: C'est ça, l'embarras du choix, carrément. Épatant cet érable du Japon. On est au jardin, vous avez des questions, vous avez des interrogations, vous redoutez une cochenille à la maison. On va vous aider. 05 34 43 31 31. Ambiance, un poil la croisière s'amuse quand même. Hein. Les années disco, version de George McRae tout de suite. Rock you baby!

0: George McRae, les années 70, c'est Rock Your Baby. Il est pile 9h30. Merci d'écouter Ici Occitanie.
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0: Bilal Hassani en concert chez nous, enfin! Et puis les tendances créatives qui tiennent salon au mythe, ici Occitanie à vos côtés, c'est maintenant. Est-il encore besoin de vous présenter cet artiste incroyable? Il est auteur, compositeur, interprète, comédien, producteur. Il partage son quotidien avec plus de 3 millions de fidèles dans le monde. C'est le symbole de toute une génération. Il porte haut les valeurs de tolérance, d'acceptation, d'amour de soi et de respect aussi pour toutes et tous. C'est de Bilal Hassani qu'il s'agit, évidemment. Il sera en concert ce jeudi 15 octobre à la salle Interférence de Balma. Dépêchez-vous, les places, ça part assez rapidement. Sinon, bienvenue au Mythe d'Aussonne pour le Salon des Tendances Créatives 2026. C'est jusqu'à demain avec votre radio locale ici, Occitanie. 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À vous de jouer maintenant. Ici, Occitanie, à vos côtés, c'est promis. On revient dans pile une heure.
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0: Comme chaque semaine, le conseil jardin de Guillaume Adam sur Ici Occitanie, sur ici.fr et notre appli Ici. Guillaume, forcément, cette saison, vous avez choisi de parler de ramassage des feuilles. Elles se ramassent à la pelle, hein, les feuilles mortes, oui, à cette saison. Hein.
3: Oui, en ce moment, alors entre l'effet de l'été, de la sécheresse, de la chaleur qui a fait quand même tomber prématurément quand même bon nombre de feuilles.
0: Déjà quelques semaines.
3: Voilà, hein, au pied des arbres. Il y a déjà ça, et puis effectivement, ben, maintenant, et ça va arriver de plus en plus, hein, donc l'effet de l'automne, raccourcissement des jours, baisse des températures, augmentation de l'humidité, ben, de plus en plus d'arbres caduques vont perdre leur feuillage.
0: Caduques, on redéfinit en...
3: Caduques, ben, en fait, ce sont les arbres qui perdent leurs feuilles pendant l'hiver, qui vont se mettre en repos végétatif complet et qui vont changer complètement leur feuillage en perdant l'ensemble des feuilles pendant l'automne et l'hiver avant de remettre un nouveau feuillage au printemps, on redémarrage la végétation. Les arbres à feuillage persistant perdent aussi une partie de leurs feuilles, soit pour des raisons de chaleur, de sécheresse, hein, de stress, et aussi parce qu'ils renouvellent régulièrement leur feuillage, et donc, ça se fait plutôt en continu toute l'année, où quelques feuilles tombent, plus ou moins grande quantité, un peu plus à l'automne. Donc, on va ramasser des feuilles, ça c'est sûr, hein, il y en a déjà plein à ramasser, on va ramasser encore plus. Donc, qu'est-ce qu'on fait de ces feuilles? Parce que ça en fait beaucoup, parfois, et on ne sait pas trop ben, s'il faut les laisser au sol, si on les ramasse.
0: Composteur?
3: Ça peut aussi, mais pas que, parce que quand on a beaucoup de feuilles dans un compost, en fait, ce qui est intéressant, enfin, ce qu'il faut faire pour un compost, pour avoir un bon compost, c'est qu'il soit équilibré, donc qu'il soit équilibré avec différents types d'apports. Le problème, c'est que quand on va mettre une grosse quantité de feuilles d'un coup, on va déséquilibrer ce compost. En plus, les feuilles, il y a quand même des choses qu'il va falloir regarder de près, c'est la coriacité de ces feuilles. Est-ce que ce sont des feuilles qui sont épaisses, qui sont coriaces, qui peuvent mettre beaucoup de temps à se décomposer, hein, si vous avez des platanes à proximité, si vous avez des mûriers, platanes, donc vous voyez ces feuilles assez épaisses, si vous avez des chutes de feuilles dans vos haies, beaucoup de plantes de haies, parce que bon, elles sont très denses, elles ont un feuillage qui est assez coriace, donc ces feuilles là sont assez difficiles à composter. Dans ces cas là il vaut mieux les broyer et en mettre assez peu régulièrement. Puis vous avez des feuilles plus légères, on parlait des râpes du Japon qui ont un feuillage très léger, qui eux, voire même, enfin, ne poseront pas de problème de décomposition. Donc ça, c'est la première chose. Ensuite, les feuilles, faut s'assurer que ben ce soit pas à cause de maladies qu'elles sont tombées, parce que si c'est à cause de maladies, là pour le coup, on ne les met ni au compost et on ne les laisse ni au sol non plus, parce que bien sûr, ça peut régénérer la maladie. Donc ça, on peut le voir sur notamment par exemple des rosiers, mais d'autres arbres qui peuvent avoir subi comme ça ces attaques, et d'autant plus à la sortie de périodes aussi difficiles, évidemment, en termes de météo et de climat, parce que ben forcément ces stress-là favorisent l'apparition de maladies. Donc qu'est-ce qu'on fait une fois qu'on a fait ce tri-là, feuilles coriaces, quantité de feuilles et maladies? Eh bien, on va regarder un peu où elles sont tombées, ces feuilles. Quand vous avez des feuilles qui sont tombées au pied des arbres, qui sont tombées sur des massifs, je dirais vous pouvez les laisser. Parce qu'en fait, elles vont former une couche qui va protéger à la fois de l'évaporation, qui protégera du froid si jamais le froid apparaît pendant l'hiver. Et surtout, ça va créer aussi un espace un peu protégé pour toute la vie du sol, vraiment sur les premiers centimètres. Et ces feuilles-là vont se décomposer, vont enrichir le sol, vont rentrer dans ce cycle organique qui font que le sol sera toujours accueillant, protecteur et fertile pour les plantes et pour toute cette vie au niveau du sol. Quand vous avez un feuillage qui tombe, qui couvre une pelouse, là, va falloir le ramasser. Alors, même si c'est pas en totalité, mais il va falloir dégager. Parce qu'autrement, ça va couper la lumière. Donc, ça va empêcher le gazon de pouvoir avoir accès à la lumière. Il en a besoin. Évidemment. Ça va l'empêcher de respirer aussi. Hein, donc, même si on ramasse pas tout, il faut quand même qu'on dégage un petit peu cet espace pour pouvoir permettre à la au gazon dessous de pouvoir respirer et avoir accès à la lumière.
0: Le conseil jardin de Guillaume Adam ce matin autour du ramassage des feuilles. Conseil retrouvé quand vous le souhaitez sur ici.fr.
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0: Et le fils de son père, tout de suite pour la musique. Voici David H. Vous l'avez reconnu, David Hallyday. Il ne m'a pas laissé le temps.

0: Au début de la carrière solo de David Hallyday, tu ne m'as pas laissé le temps. 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
0: 05 34 43 31 31. Victoire depuis Belbureau en ligne avec nous. Bonjour Victoire.
3: Bonjour à tous, merci de m'accueillir.
0: C'est avec grand plaisir. Ma chère Victoire, il est question avec vous ce matin de pivoine. C'est quoi le souci pivoine?
3: C'est pivoine. Alors j'ai deux pieds de pivoine qui ont 30 ans au moins, qui ont été plantés. Il y a un avion qui passe. Et bon, elles sont fanées, bien sûr. Qu'est-ce que je fais? Je les rativoise jusqu'en bas.
0: Rativoisé.
3: Oui, je les coupe jusqu'en bas, jusqu'à la terre là, et pour les laisser refleurir pour l'année prochaine.
4: Non, des pivoines, c'est pas, en fait, ce sont pas des arbustes qu'on taille, hein. Moi, j'imagine que ce sont des pivoines arbustives.
3: Petites, ouais.
4: Donc, non, on les taille pas, elles vont perdre leurs feuilles, elles vont se dénuder. Là, oui. Par exemple, vous pouvez laisser les feuilles au pied de la pivoine, ça leur fera du bien. Ouais. Et les tailles, si on fait une taille, c'est vraiment une taille très très légère. Peut-être éclaircir un peu le vieux bois, si vous avez vraiment des vieilles branches qui ont du mal à porter une végétation, une belle végétation, qui ont du mal à fleurir. Ces branches-là, vous pouvez les raccourcir un petit peu, voire même en supprimer quelques-unes dans le cœur de la pivoine. Mais autrement, on la taille pas, on la rativoise pas, parce qu'en fait, déjà les pivoines supportent assez mal la taille. Elles n'en ont pas tellement besoin, en plus, pour fleurir, hein, elles restent florifères. Et ce que la pivoine supporte le plus mal, en fait, c'est justement des changements de situation un peu brutaux. Donc, soit un changement de place, une transplantation, on les déplace, on les replante ailleurs, ou alors, justement, ces tailles-là, et si elles doivent renouveler l'ensemble de leur végétation, ça va leur demander un effort. Et en plus, il y a des chances que vous ne voyez plus de fleurs pendant quelques années.
0: Ah oui, c'est le risque. Hein,
4: ouais. Avec les pivoines. Donc, non, la pivoine, c'est très léger, et que le bois qui est nécessaire d'être taillé, soit trop vieux, soit malade, soit abîmé.
0: Voilà ce qu'on pouvait dire sur les pivoines. Bon courage, ma chère Victoire, depuis Belbureau. On reste dans le 31, en Haute-Garonne, à Tournefeuille, en compagnie de Martine. Bonjour Martine.
5: Bonjour.
0: Bonjour, soyez la bienvenue. Vous êtes dans quel secteur de Tournefeuille? Vers le phare? Vers le phare, on connaît. Super salle de spectacle. Alors, on va parler d'un abricotier avec vous. Vous posez votre question, Guillaume Adam est tout ouïe.
5: C'est pour comment faire pour tailler et à quel niveau à peu près?
0: Ah, réponse dans quelques instants, le temps d'un petit crochet de 3 minutes par l'Australie. Vous venez avec moi, Guillaume?
4: À l'Australie, avec plaisir, oui.
0: Ah ben, j'embarque Martine également. Allez, on est toutes et tous en route pour Sydney, histoire d'acclamer ce groupe australien des années 80. Les gars au travail, les men at work, voici Who Can It Be Now. Bon week-end à 9h43.

0: à présent le rock australien version années 80 Man at Work avec Who Can It Be Now. On revient sur Tournefeuille en compagnie de Martine par rapport à son abricotier. Petit souci, Martine, vous avez donc, je le rappelle, besoin d'un conseil pour la taille de votre abricotier. C'est bien cela, Martine?
1: Abricotier, il y a un prunier, un petit prunier de Mirabelle aussi à côté, les deux là.
0: Qu'est-ce qu'on peut dire sur la taille de ces fruitiers à cette période de l'année, Guillaume?
2: Alors, eh ben, en fait, on a deux périodes hein, pour ces deux types de fruitiers. Si on parle du prunier, alors, ce sont déjà, faut quand même, il y a deux choses qui sont assez communes aux deux, c'est que ce sont pas des arbres qui supportent énormément la taille. Hein, donc, quand on choisit de tailler un prunier ou un abricotier, on le fait avec parcimonie et avec attention. Donc, on va cibler exactement ce que l'on veut tailler. Donc, un peu dans le même cas que les pivoines, c'est d'abord le vieux bois, celui qui peut être malade, abîmé ou mort. Donc, on va tailler ces d'abord principalement ces branches-là. Ensuite, on va tailler les branches peut-être à l'intérieur de la ramure qui peuvent s'entrecroiser, donc les raccourcir un petit peu. Mais de toute façon, ça ne sera que des tailles légères. Pour les deux, on parle de vraiment clairement ce type d'action-là. Pour après spécifiquement le prunier, la période ça va être maintenant.
0: Début de l'automne.
2: Les pruniers, c'est fin d'été début d'automne. Lorsqu'il est en train de perdre ses feuilles, ça veut dire que la sève redescend et donc là vous pouvez tailler. Il faudra le faire en période relativement sèche, relativement douce. Attention parce qu'il peut être très sensible, notamment au niveau de ses plaies, à l'humidité. Et quoi qu'il en soit, si vous avez des tailles assez de sections assez importantes, de les protéger avec un mastic cicatrisant, un goudron, quelque chose qui permette d'éviter derrière les pots de champignons, de choses comme ça, qui peuvent vraiment endommager les plantes. Et on va essayer de tailler au-dessus d'un bourgeon qui partira vers l'extérieur. Vous savez, on a des bourgeons qui sont un peu alternés, donc pour justement donner ce volume à l'arbre. Ça, c'est pour le prunier. Pour l'abricotier, la taille se fait en fin d'hiver. Elle va pas se faire maintenant, elle va se faire en fin d'hiver.
0: Dans 6 mois, du coup, là.
2: Ouais, à peu près. Alors, peut-être un peu moins. Parce que après, il peut démarrer en végétation. Il faut trouver la bonne période. Alors, ce sont des arbres qui peuvent être sensibles au froid. Donc, là aussi, on les taillera dans une période où on est sûr de pas avoir de gros froid et pas d'humidité non plus. Entre fin février, début mars, ça sera vraiment la période idéale. Et encore une fois, ça sera une taille très ciblée et très légère parce qu'il ne supporte pas beaucoup ces détails trop sévères.
0: Voilà pour les fruitiers de Martine à Tournefeuille. Belle journée à vous, Martine à Castanet-Tolosan. C'est Anne-Marie qui aussi a besoin d'un conseil en fait par rapport à un arbre. Anne-Marie, bonjour.
3: Oui, bonjour, bonjour à vous, bonjour à toute l'équipe.
0: C'est un Olivier qui vous amène ce matin.
3: Oui, voilà, c'est un Olivier, et je m'appelle Olivier en plus, tiens, voilà, je suis en train de réfléchir à ça.
0: Madame Olivier, qui va nous parler d'un Olivier.
3: Voilà, tout à fait ça.
0: Et ce qu'il vous faut comme conseil, c'est quoi? C'est qu'alors, quel type de conseil?
3: On voudrait le changer de place, parce qu'il est à l'étroit, là où il se trouve actuellement. Un Olivier que nous avions planté, qui était un tout petit Olivier, dans un pot. Oui. On l'a mis en pleine terre, bon maintenant il a grandi, et nous l'avons taillé en espalier. Il est très joli, mais il est vraiment très gêné, très étouffé, par un rosier de Banks derrière lui. Oui. Et on voudrait le mettre au milieu du terrain, enfin dans un autre petit massif. Mais à quelle période devons-nous le faire?
0: Ah, attention, réponse de Guillaume Adam dans quelques instants. Après ces petits conseils, ne bougez pas Anne-Marie.
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0: Toujours du côté de Castanet-Tolosan avec Anne-Marie. Petit rappel des épisodes précédents. Vous avez un Olivier, mais malheureusement, il est un petit peu serré. Il est à l'étroit. Vous voudriez bien le déplacer, le mettre au centre du terrain, comme dans le fameux sketch de rugby, la partie de rugby de Piroulette, mêlée au centre du terrain. L'Olivier, donc, au centre du jardin. Comment on fait pour déplacer correctement Guillaume Adam, un Olivier? C'est risqué ou pas comme opération?
2: Non, alors pour un Olivier, c'est pas risqué. Bon, il va falloir respecter quelques préceptes. Mais alors déjà effectivement c'est de lui trouver une place qui lui conviendrait, donc plutôt dans une situation relativement ensoleillée, relativement chaude, hein, il a besoin de ça. Une fois que la place est définie, c'est de creuser le trou. On va d'abord creuser le trou, profond, oui, parce que ce qu'il va falloir faire en fait, c'est peut-être un drain, parce que les oliviers peuvent supporter assez mal l'eau qui stagne. Et si on rentre dans un régime de pluie un peu massif, hein, vous savez, l'année dernière, hiver et printemps dernier, il a beaucoup plu. Ouais. Et quand on se retrouve dans un sol qui est gorgé d'eau, qui a du mal à évacuer, bah, les oliviers, ça leur fait du bien d'avoir un drain un peu, que l'eau s'évacue assez facilement et que les racines ne trempent pas dans une eau un peu stagnante. Donc c'est pour ça qu'on peut le creuser un peu profond et rajouter ensuite du gravier, enfin en tout cas du minéral
0: pour combler et drainer. Ouais.
2: Voilà. Ensuite, vous allez le sortir de terre, vous allez le mettre immédiatement. Donc il faut essayer de faire tout ce travail-là dans le même mouvement, dans le même élan. Hein. On va pas sortir l'olivier de terre et attendre 15 jours avant de le remettre en terre.
0: Ouais, on fait ça dans la foulée.
2: On fait ça dans la foulée. La période est relativement bonne, on va dire, parce que bon, il fait encore doux, donc ça va. Il commence à pleuvoir, c'est plutôt un bon signe. Hein, donc la terre commence petit à petit à se réhydrater, en tout cas dans les premiers centimètres. Hein, on va pas espérer plus pour le moment, mais ouais, c'est déjà une bonne chose. Et on est encore assez loin du froid. Et donc une fois que vous l'aurez remise en terre, surtout ce qu'il faudra bien faire, c'est le haubaner, pas le tutorer, mais le haubaner, parce qu'il va falloir qu'il se réenracine et que donc il tienne et qu'il supporte les caps de vent et tout ça le temps de son enracinement. Donc peut-être pendant un an et demi, deux ans, le haubaner, hein, mais au moment de sa transplantation. Et ensuite arrosé, ça sera important, il faudra qu'il soit arrosé avant et après être sorti de terre et être remis en terre. Voilà. Et là, normalement, il ne devrait pas y avoir de soucis. Ça n'a pas un gros système racinaire, hein, donc vous pouvez aller un peu large, mais il n'y a pas de risque d'abîmer trop les racines parce que le système racinaire des oliviers est assez superficiel et assez peu développé.
0: Impeccable. Bon courage Anne-Marie, vous nous tenez au courant, on fait ça ?
1: Merci beaucoup.
0: Je vous en prie. Bonne journée. Madame Olivier qui nous appelait pour son Olivier, tout simplement. Restez avec nous. On va parler rapidement du choix d'un bon râteau. C'est très important. Hein, dans quelques minutes, après M. Pokora, et quand même sur Ici Occitanie. Ah.

0: Merci M. Pokora, avec quand même.
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0: Le retour de votre actu locale dans 3 minutes. Avant cela, on parlait tout à l'heure du ramassage des feuilles. Donc il faut un bon râteau pour faire ça. D'un mot assez rapidement, guide d'achat, conseil d'achat pour un bon râteau.
3: Oui, alors déjà il faut que ce soit un râteau à feuilles. C'est important parce que des râteaux, il y en a plein. Il faut que ce soit un râteau à feuilles. Et donc lorsqu'on va choisir son râteau pour ramasser les feuilles, on va essayer quand même de le faire de façon assez intelligente. Parce que comme on le disait tout à l'heure, idéalement on peut laisser les feuilles dans les massifs. Maintenant, si vous avez quand même envie de ramasser, de nettoyer un peu la surface du massif, ne serait-ce que pour faire des plantations, hein, bah, il va falloir un râteau qui n'abîme pas les plantations déjà en cours. Et quand vous ramasserez vos feuilles sur le gazon, bah, c'est pareil, il faut que vous ayez un râteau qui ne vienne pas arracher, qui ne vienne pas abîmer votre gazon, hein. Donc c'est vraiment des râteaux qui sont faits exprès. Donc souvent, en fait, ils sont en forme d'éventail, hein. Vous allez les reconnaître, c'est en forme d'éventail. Ils peuvent être en fer ou en plastique, hein, en PVC. Et donc, le PVC, lui, ce qu'il va être, c'est qu'il va être plus souple. Donc ça va permettre justement de moins abîmer toutes les plantations un peu à surface, des plantes un peu couvre-sol, les choses comme ça, dans les massifs ou dans les bourgeons de talage de votre gazon. Donc il est léger, il est donc facilement aussi utilisable. Donc quand vous avez une surface un peu grande, c'est moins fatigant. Et après, vous avez les râteaux en métallique qui sont plus durables, mais qui eux peuvent être un peu plus agressifs sur la surface du sol, donc à faire attention. Et puis choisir la bonne largeur, il y a plusieurs largeurs en fonction de la surface que vous avez à traiter, et en général ça devra être suffisant. Autrement, tondeuse, et on ramasse les feuilles sur le gazon avec la tondeuse, ça marche très bien.
0: Ça marche tout très bien également. Le camélia sera à l'honneur la semaine prochaine, histoire de préparer les prochaines floraisons. Ouais. On vous expliquera samedi prochain comment installer une plante en pot sur son balcon, et puis la scarification du gazon, ça fait peur, hein, comme mot comme ça.
3: Ouais, mais c'est très utile et c'est très nécessaire.
0: Eh ben, on fera ça la semaine prochaine avec vous, Guillaume Adam. Passez une très très bonne semaine.
3: Avec plaisir.
0: Merci beaucoup. Ici, ça marche. Ça démarre juste après les infos de 10h avec Laura de Philippot ce matin. Elle va notamment vous présenter une association incroyable qui a pour passion et pour mission de préserver notre patrimoine régional.
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0: Très bon samedi à toutes et tous, nous sommes le 10 octobre, il est 10h. Les infos, Romain Biteau, bonjour.
4: Bonjour Franck, bonjour à tous. Vous habitez Condon et Cassaigne dans le Gers. Attention, ne buvez pas l'eau du robinet. Interdiction jusqu'à nouvel ordre de la préfecture. Ce matin, après la découverte d'un grand nombre de poissons morts dans la Baïse, il est également prohibé d'utiliser l'eau pour la cuisine, pour laver son bébé et se brosser les dents. Des analyses sont en cours. Des distributions d'eau ont lieu à Condon, Salpierre de Montesquieu, à l'espace Rive Gauche ou encore au Service technique, impasse du labeur, à Cassaigne, c'est en mairie. On vous a tout mis sur ici.fr. Les opposants de la 69 manifestent cet après-midi dans le Tarn, le long du tracé de la très contestée autoroute entre Castres et Toulouse. Ils dénoncent un projet écocidaire à un prix exorbitant. On a appris jeudi les tarifs au péage, plus de 20 euros pour faire un aller-retour Toulouse-Castres. La préfecture du Tarn affirme que ce sont des prix au kilomètre dans la norme des autres autoroutes. 800 policiers et gendarmes sont mobilisés pour la manifestation. L'ouverture de la 69 doit avoir lieu lors de la première semaine de novembre, selon le concessionnaire Atosca. Pour la ligne C du métro à Toulouse, en revanche, la mise en service prévue initialement pour 2028 s'éloigne. C'est ICEO, la société de transport en commun de la ville rose, qui l'a dit hier dans notre émission ici. C'est vous et Alban Forlo. Une nouvelle date de fin de chantier doit être donnée au mois de décembre pour la ligne qui doit faire voyager 200 000 personnes entre Coulommiers et la Bège. Du top 14, Castres va à Pau cet après-midi chez le deuxième du championnat. Sixième journée, coup d'envoi à 16h35. Et demain sur votre radio ici Occitanie, on suivra ensemble le Stade Toulousain Bayonne en direct de Vallon à partir de 20h30. Nos rouges et noirs sont toujours leaders de top 14. Ce sont des chocs, hein, en rugby et en foot. Un beau choc également attend nos violets. Ils se déplacent ce soir chez le leader Monaco. Sixième journée de Ligue 1 avec l'ambition d'enchaîner après la victoire contre le Havre mi-septembre. Match à suivre aussi sur ici Occitanie à partir de 20h30. Et la météo. en Occitanie, Franck?
0: De la grisaille, il y a beaucoup de nuages tout au long de cette journée. Que vous soyez sur les Cidorbes, le Volvestre ou encore le Lauragais, vous allez avoir droit à votre dose de nuages, avec même un risque de petites gouttes ce matin et en début d'après-midi sur les reliefs Tarn et Garonne, et un petit peu en Aveyron aussi cet après-midi. Quelques gouttes seront possibles. Les températures de l'ordre de 18 à 19 degrés, voire 20 sur le Gers. Une vingtaine de degrés sur les quartiers toulousains aussi. Au meilleur de ce samedi. Très bon week-end.
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On est full sentimental avec Alain Souchon ce matin, samedi. C'est le week-end, ça y est, on peut souffler, on peut aussi enfin s'occuper de la maison, du bricolage et des travaux. Recycler du matériel de chantier, c'est l'objectif de Recyclobat. Dans la prochaine demi-heure, on retrouve Sylvain, parti à la rencontre de l'association toulousaine Recyclobat. Avant ça, chez nous dans le Midi Toulousain, bon, vous le savez, ici ça marche. On aime bien mettre en lumière les beaux projets de notre territoire. Entretenir et sauvegarder le patrimoine de notre territoire, c'est la mission de l'association Union Rempart en Occitanie. Et puis en deuxième partie, on brode. Démocratiser la pratique de la broderie avec la marque toulousaine The Comptoir, présente d'ailleurs ce week-end au Salon Tendance Créative Toulouse, au Mythe à Aussonne. Juste avant, vous êtes sur la route des courses pour le déj de ce midi. On n'oublie pas le fromage pour le dessert avec Rocamadour, Gérard Blanchard.

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2: Ici, ça marche avec l'Union Rempart en Occitanie. On restaure et on sauvegarde le patrimoine architectural. Chantal Savignac est membre du conseil d'administration et du bureau et Florin Brault était en service civique au sein de l'association. Bonjour à vous deux. Chantal Savignac, quel est le but de l'Union Rempart ?
3: Alors, le 9 octobre, on va fêter les 60 ans de l'Union Rempart en France et aussi de l'Union Rempart en Occitanie. Donc, l'Union Rempart, c'est une union de 27 associations en Occitanie qui ont toutes pour point commun de restaurer un patrimoine, souvent du patrimoine très modeste, dans un état de ruine, mais qui ont toutes pour point commun de le restaurer avec des chantiers bénévoles.
2: Et donc vous dites qu'il y a 27 associations en Occitanie, mais vous avez plusieurs associations dans toute la France, voire même vous avez des partenariats à l'international.
3: Oui, tout à fait. L'Union Rempart, c'est 200 associations sur le territoire français. Et effectivement, comme vous dites, des partenaires à l'étranger qui sont également des associations qui ont pour point commun la sauvegarde du patrimoine et le chantier bénévole. Et alors, support de formation et support de lien entre les personnes qui viennent participer.
2: Voilà. Et dites-nous, Chantal Savignac, comment vous choisissez les chantiers sur lesquels vous souhaitez travailler, et donc en Occitanie en particulier ?
3: Alors, c'est plutôt l'Union Rempart s'est faite à partir d'associations locales qui se sont mobilisées autour de l'envie de faire quelque chose, de sauvegarder un patrimoine qui est souvent sur leur territoire, leur localité. Oui. Donc, vous imaginez des personnes qui se regroupent pour sauver une église en ruine et qui, après avoir fait l'expérience de cette mobilisation, adhèrent à l'Union Rempart. Et l'Union Rempart nous permet une grande visibilité, nous permet de tisser des liens avec des partenaires à l'extérieur, à l'extérieur, à l'étranger. Et l'Union Rempart aussi, de par sa visibilité, attire des personnes qui veulent venir faire un chantier bénévole, souvent en Occitanie.
2: Eh bien, vous parlez de bénévoles. Florin Brault, vous avez fait un service civique au sein de l'association. J'espère que vous nous entendez bien. Qu'est-ce qui vous a amené à faire votre service civique au sein de l'Union Rempart et quel a été votre rôle ?
4: Eh bien, déjà, j'avais rencontré l'association du coup en tant que bénévole en 2019. J'avais fait mon premier chantier et ça m'avait beaucoup plu, hein, cet état d'esprit, ces valeurs, la vie de groupe et puis les chantiers que l'on nous proposait. Et du coup, de fil en aiguille, j'ai rencontré l'association Le Pastitou, travaillé Chantal, et ça m'a beaucoup plu. Donc voilà, j'avais commencé en tant que bénévole, et puis c'est par la suite du coup que j'ai proposé, qu'on a vu pour faire le service civique.
2: Et quel était votre rôle au sein de l'association concrètement ?
4: Alors concrètement, c'était sur chantier, lorsqu'il y avait des bénévoles, c'était participer à les recevoir, à leur proposer un chantier spécifique et à encadrer ce chantier. Donc là en l'occurrence voilà c'était une calade, donc des rues un petit peu traditionnelles que l'on reprenait, que l'on retapait en groupe. Et donc voilà, j'encadrais ce groupe et faisais en sorte de mener à bien le chantier tout en respectant les contraintes, on va dire extérieures, notamment l'union du groupe, si vous voulez.
2: Bien sûr, donc pas mal de responsabilités pour une très belle initiative.
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2: Aujourd'hui, on est avec l'Union Rempart, association en Occitanie qui restaure et sauvegarde le patrimoine architectural. Chantal Savignac est membre du conseil d'administration et du bureau et Florin Brault était en service civique au sein de l'association. Vous mettez en place des activités pédagogiques autour de la restauration et de la sauvegarde du patrimoine. Concrètement, comment vous les mettez en place au sein d'un chantier, Chantal Savignac ?
3: Alors, les actions sont d'abord portées par des valeurs,
2: oui.
3: Les valeurs de l'éducation populaire.
2: Oui.
3: C'est, alors, concrètement, comment on les met en place ? D'abord, on tisse un partenariat avec le maître d'ouvrage, qui peut être, par exemple, une commune, ou alors un propriétaire privé, ou alors le bâtiment peut appartenir aussi à l'association, ça dépend des circonstances. On met aussi en place avec des conseillers qui sont l'union départementale des ce qu'on appelle les bâtiments de France aussi, qui nous conseillent pour faire des restaurations dans les règles de l'art.
2: Oui.
3: Bon, voilà pour la mise en place. Et ensuite, le chantier s'organise avec l'Union Rempart Générale sur des dates où viennent des bénévoles d'horizons différents, où quelquefois ils peuvent venir en groupe constitué. L'essentiel dans le chantier, c'est que ce soit pour les personnes qui y participent l'occasion de faire une expérience qualifiante.
2: Bien sûr.
3: Et en même temps, une expérience qui leur permet d'agir en groupe.
2: Oui, parce qu'ils sont supervisés pendant qu'ils passent sur le chantier.
3: Bien sûr qu'ils sont supervisés. L'association, donc, pour mener à bien le chantier, fait venir soit elle a ses propres salariés qui sont souvent techniciens dans le bâtiment, soit elle fait appel à des artisans qui prêtent main forte et qui font des prestations de services.
2: Oui, donc la transmission avant tout, ça c'est un pilier très important au sein de votre association. Florin, oui. Brault, est-ce que vous vous souvenez de votre premier chantier au sein de l'association ? Qu'est-ce que vous avez ressenti ?
4: Oh ben j'étais très très très animé, c'est toujours.
2: Est-ce que vous pouvez nous le décrire ? Vous vous souvenez ?
4: Oui, bah c'était en avril de l'année dernière. Et nous travaillons dans ce que l'on appelle la maison du Bastidou, donc c'est une grande maison qui se fait rénover, retaper.
2: Oui.
4: Et c'était un parement en brique, une cloison en brique si vous voulez, à Coulombage. Donc voilà, c'était l'objectif, c'était de monter ce mur. Et c'est toujours très intéressant parce que ce sont des choses que l'on n'a pas du tout l'occasion, enfin qu'on n'est pas dans le chantier ou quoi, mais qu'on n'a pas du tout l'occasion de faire à la maison quoi.
2: Ouais,
4: donc
2: ouais,
4: c'est
2: ouais.
4: Beaucoup d'apprentissage.
2: Ouais, ça vous apporte de nouvelles connaissances. Vous êtes en équipe dans la joie et la bonne humeur. Et...

0: Une nouveauté ici Occitanie, une dédicace à son public, le Belge Pierre Demar, je pense à vous. À suivre, des idées près de chez vous, visite insolite du CNRS et le Polar du Sud, le Festival international des littératures noires et policières à Toulouse.
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1: Visite insolite du CNRS, Polar Sud, Festival international des littératures noires et policières à Toulouse, ici Occitanie, à vos côtés.
0: Laura De Filippo.
1: Une sortie familiale à Toulouse, visite du CNRS, Centre national de la recherche scientifique. Vous avez le choix entre plusieurs visites insolites, vivez des moments privilégiés avec les scientifiques sur les thématiques de l'écologie, la physique ou la chimie. Des visites ludiques à partir généralement de 12 ans, vous pouvez retrouver tout le programme sur le site du CNRS. Lecteurs, lectrices, ce week-end, profitez du Festival international des littératures noires et policières à Toulouse, Polar Sud. Un événement ici, Occitanie, le thème de cette nouvelle édition, la guerre. Sur place, plus de 40 auteurs français et étrangers pour vous accueillir. Au programme, des dédicaces, des débats et des remises de prix littéraires. Le festival a lieu principalement au Forum de la Renaissance à Toulouse et également dans d'autres endroits de la ville. C'est de 10h à 19h. D'autres idées sorties dans une heure.
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0: Ici, ça marche avec la fondatrice Élise Bénetrault de la marque The Comptoir, entreprise de broderie toulousaine, une activité il y a quelques années désuète, hein, et puis qui reprend du galon ces dernières années. La marque The Comptoir présente au salon Tendance Créative Toulouse au MIT à Aussonne ce week-end. Élise Bénetrault, qu'est-ce que c'est The Comptoir ?
2: Alors The Comptoir, c'est une marque de kits de broderie, sur tissu ou sur papier.
0: Donc vous proposez quel type de kit de broderie ? Qu'est-ce que ça veut dire ?
2: Alors un kit de broderie, c'est une boîte ou une enveloppe qui contient tout le matériel nécessaire pour faire un projet.
0: D'accord. Et moi j'ai vu sur votre site, Élise, vous rendez ça quand même extrêmement moderne, parce qu'on a cette idée de cercle sur lequel on brode tout ça.
2: Le tambour à broder.
0: Voilà, le tambour à broder.
2: Qui est un outil technique qu'on n'utilise pas obligatoirement, mais très souvent pour venir tendre le tissu sur la toile pour ensuite venir l'agrémenter de points de broderie.
0: C'est exactement ce que je voulais vous l'expliquer très bien. Et vous, j'ai vu que vous aviez rajouté un modèle, une photo, sur lequel on peut broder.
2: Tout à fait. Moi, je brode que sur photo, noir et blanc.
0: Et qu'est-ce qui vous a donné envie de broder sur des photos en noir et blanc ? Parce que ça rend justement la pratique beaucoup plus moderne.
2: Oui, alors que je travaille que sur des photos très anciennes. Je faisais beaucoup de collages, de collections d'images. J'aime beaucoup la photo. Et par contre, je suis nulle en dessin. Donc la broderie sur photo me permettait de faire les deux, d'allier mon amour de l'image avec mon envie de créer de mes mains sans savoir dessiner.
0: Voilà, donc on peut broder avec plein de supports.
2: Complètement.
0: C'est génial ça. Et vous serez également présente au salon Tendance Créative Toulouse au MIT ce week-end à Aussonne, parce que vous allez proposer des ateliers en collaboration avec Avril

0: D'accord. Et donc, c'est sur inscription. Enfin, je veux dire, tout le monde peut venir.
1: Tout le monde peut y assister. Dans la limite de ce que nos yeux nous permettent de voir au-dessus de la foule qui va s'amasser autour de la table. Mais oui, c'est, il n'y a pas d'inscription. C'est vraiment des démonstrations. C'est pas fait pour manipuler. C'est vraiment fait pour prendre le pouls et la personnalité de la personne qui va donner l'atelier, donner envie en découvrant un peu la technique comme ça. Mais les gens sont pas amenés à manipuler sur place. Le salon, lui, par contre, organise d'autres ateliers et les gens peuvent s'inscrire même au dernier moment, le jour où ils arrivent sur le salon. Ils peuvent aller à l'accueil et puis s'inscrire à d'autres
0: Génial.
1: Ateliers.
0: Trop bien.
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0: nostalgie des soirées étudiantes avec Manu Chao, Clandestino. Dans un instant, on brode avec Élise Bénétrault, fondatrice de la marque toulousaine The Comptoir. La créatrice remet au goût du jour cette pratique en vendant des kits pour apprendre à broder. La broderie pour tous. Juste avant, un hommage à sa maman Christophe Maé, la Lune.
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2: Ici, ça marche. Aujourd'hui, on n'enfile pas des perles et non, on brode avec Élise Bénetreau, fondatrice de la marque toulousaine The Comptoir, entreprise de broderie, présente d'ailleurs au Salon Tendance Créative Toulouse au Meet House On ce week-end. Dites-nous, Élise Bénetreau, comment est né The Comptoir ?
3: The Comptoir, c'est né quand je me suis... D'abord, c'était un blog que j'avais avec une amie. Ça s'est vite transformé en autre chose. Quand je me suis installée aux États-Unis, j'y ai vécu 5 ans. Et puis là-bas, je cherchais quoi faire de ma vie. Et puis en fait, j'ai rencontré des créatrices qui donnaient vie à leurs rêves. Et puis j'ai suivi un peu le même chemin. Et je pense que j'aurais pas sauté le pas de me mettre à mon compte si j'avais pas vécu ça aux États-Unis. Parce que les gens sont très friands de l'artisanat et puis ils sont prêts à soutenir les projets plus facilement qu'en France, je trouve, à l'époque.
2: Ça vous a donné
3: l'impulsion.
2: Donc, c'est vraiment aux États-Unis que vous avez eu envie de commencer la broderie ou vous en
3: J'en faisais pas du tout avant.
2: Ah ouais ?
3: Non. J'ai commencé la broderie pendant ma première grossesse parce que je faisais de la couture. Un peu pour le plaisir avant, et je tenais plus derrière ma machine à coudre.
2: Tout simplement. Voilà,
3: et du coup, j'ai fait à la broderie comme ça. J'avais un projet avec une copine qui faisait de la sérigraphie. Puis, du coup, j'ai commencé à imprimer mes photos sur tissu, puis à les broder. Puis, voilà, c'est né comme ça.
2: Et puis aujourd'hui, vous avez surtout envie de démocratiser davantage cette pratique, de rendre accessibles les loisirs créatifs. Pourquoi ? Pourquoi ça vous tient tant à cœur ?
3: Parce que ça fait beaucoup de bien à la santé mentale. Pendant le Covid, j'ai beaucoup, beaucoup travaillé et j'ai reçu beaucoup de messages de gens qui étaient très isolés et très désespérés et à qui ça faisait beaucoup de bien.
2: Et vous, vous l'avez vu sur vous,
3: enfin
2: sur
3: moi, ça a émoi. Moi, je brode.
2: Il y a eu un avant, un après.
3: Là, le climat en ce moment est un peu anxiogène.
2: Ah bon,
3: c'est vraiment
2: pas l'anxiété
3: est trop haute. Je fais une petite broderie et je vais beaucoup mieux.
2: C'est pas mal, ça, pour se détendre.
3: Pour de vrai, j'ai remarqué la semaine dernière que ça avait un vrai impact, même si j'en suis persuadée. Même sur moi, ça marche, quoi.
2: Oui, et débutant comme professionnel, tout le monde peut commencer avec des petits projets.
3: Un bout de papier, une aiguille, du fil, on fait déjà de la broderie.
2: Waouh, ça a l'air tellement facile. Et votre engagement, il va beaucoup plus loin, Élise Bénetreau, parce que vous faites partie du collectif Le Pôle Éthique qui regroupe des créatrices et créateurs du Do It Yourself responsable, c'est-à-dire, expliquez-nous, qu'est-ce que ça veut dire ?
3: Les marques du Pôle Éthique, on a chacune, chaque marque a un peu sa façon de voir la chose, mais on va être au maximum le plus irréprochable possible, même si c'est pas possible d'être parfaitement parfait. Moi, par exemple, je ne fais jamais de soldes parce que mes prix sont juste toute l'année. Oui. Et je veux pas que quelqu'un qui a acheté en janvier se dise « mince, j'aurais dû attendre février, j'ai perdu 20 balles ». Moi, je marche pas du tout comme ça. Je fais que des produits qui restent tout le temps, je marche pas par collection. Donc si on a vu un truc sur un salon il y a 2 ans, il est toujours là. Enfin voilà, moi je marche vraiment comme ça. Je source mes produits aussi. 95% de mes kits sont français. Il y a que les tambours qui sont faits au Royaume-Uni parce qu'il y a pas de créateur de fabricant de tambours de broderie en France.
2: Donc là, vous lancez un appel, c'est ça ?
3: Bah, s'il y a quelqu'un qui veut se lancer, je sais pas combien ça va coûter parce que la fiscalité, enfin, les taxes et tout en France, ça marche pas pareil que dans d'autres pays. Mais c'est vrai que c'est un produit qui n'existe pas.
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0: J'ai essayé de m'entraîner tant que bien que mal hein, sur le moonwalk, c'est le seul à pouvoir le faire, le grand Michael Jackson, Billie Jean. À 11h, c'est le retour de votre actu locale et on retrouve Sylvain Leca et l'association Recyclobat à Toulouse. Redonner une seconde vie au matériel de chantier voué à être jeté, Recyclobat les recycle. Avancez à une douceur, oh ça c'est chouette, le café à la main et le regard posé sur votre beau jardin avec Rose, la liste.
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0: c'est la liste. Allez, toutes et tous à la découverte de Recyclobat, une vraie caverne d'Ali Baba, une association qui récupère du matériel de chantier. Ce sera avec Sylvain Leca, mais aussi la complicité de Laura de Filippo, de l'autre côté des infos de 11h.
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0: Nous sommes le samedi 10 octobre, il est pile 11h. C'est le moment de retrouver vos infos. Romain Biteau, bonjour.
2: Bonjour Franck, bonjour à tous. Des distributions d'eau en cours à Condon et Cassaigne dans le Gers après que la préfecture a interdit ce matin jusqu'à nouvel ordre de boire de l'eau du robinet. Décision prise suite à la découverte d'un grand nombre de poissons morts dans la Baïse au niveau de la chute de Gauge. Il est également prohibé d'utiliser l'eau pour la cuisine, pour laver son bébé et se brosser les dents. Des analyses sont en cours. Les distributions d'eau ont lieu à Condon, donc salle Pierre de Montesquieu, à l'espace Rive Gauche ou encore au service technique Impasse du Labeur. À Cassaigne, c'est en mairie. On vous a mis toutes les informations sur ici.fr. Une centaine de véhicules déjà sur place dans le Tarn. Les opposants à la 69 doivent manifester cet après-midi le long du tracé de la très contestée autoroute entre Castres et Toulouse. Ils dénoncent un projet écocidaire et des prix de péage exorbitants. Plus de 20 euros pour faire un aller-retour Toulouse-Castres. La préfecture du Tarn affirme que ce sont les prix au kilomètre et ces prix sont dans la norme des autres autoroutes. 800 policiers et gendarmes sont mobilisés pour la manifestation. L'autoroute, l'ouverture de la 69 doit avoir lieu lors de la première semaine de novembre selon le concessionnaire Atosca. Je suis de retour sur Terre. Les premiers mots ce matin et les larmes de l'astronaute française Sophie Adenau, formée à Toulouse, de retour d'un périple de plus de 8 mois dans l'espace où elle dit être passée par toutes les émotions. Elle s'exprimait depuis Cologne en Allemagne. Place maintenant à du repos bien mérité et des retrouvailles avec sa famille. Du top 14, Castres à Pau cet après-midi chez le deuxième du championnat, 6e journée. Coup d'envoi à 16h35 et demain sur votre radio ici Occitanie. On suivra ensemble, Stade Toulousain-Bayonne. En direct de Vallon, à partir de 20h30, nos rouges et noirs sont leaders du top 14. 11h02 sur ici, Occitanie. Et le temps de faire un point sur le ciel avec vous, Franck.
0: Le temps de parler du temps avec absolument mon cher Romain. Je regarde, bah oui, c'est absolument nuageux. Voilà, il n'y a pas d'autre mot. Hein. Vraiment, vraiment des nuages pour tout le monde. Des nuages bas et quelques ondées possibles cet après-midi du côté du Tarn, mais aussi du Tarn-et-Garonne ainsi que du département de l'Aveyron. Des averses qui seront vraiment, vraiment éparses. Côté Mercure, de 18 à 19 degrés sur l'ex-Midi-Pyrénées.
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0: l'impression d'être invincible avec Queen, Radio Gaga. Une bonne raison pour s'occuper des travaux ce week-end. Oui, vous pouvez le faire. On part à la découverte ce matin d'une caverne d'Ali Baba. Nous sommes chez Recyclobat, une association toulousaine qui récupère du matériel de chantier. Une fois que les travaux sont terminés et qu'il y a du reste, plutôt de les jeter, vous pouvez les donner pour qu'ils aient une seconde vie. Ce lieu d'exposition dans lequel nous sommes ce matin chez Recyclobat, c'est une véritable caverne d'Ali Baba où visiblement, Sylvain Lecas se sent plutôt bien.
1: Bonjour Pauline.
2: Bonjour.
1: Comment vous avez connu cette association Recyclobat?
2: Moi, je l'ai connue par un ami qui travaillait ici. J'ai commencé comme cliente, je suis venue quelques fois. Et quand j'ai appris qu'un poste se libérait, j'ai postulé et ça a été l'opportunité.
1: Des gens qui font des chantiers, qui ont terminé les chantiers, peuvent vous amener, peuvent vous livrer leur matériel. Mais parfois, ils n'ont pas cette possibilité où il y a des grosses quantités. Et donc, on peut s'arranger avec vous.
2: Absolument.
1: Pour que vous veniez faire la collecte.
2: On fait la collecte. Chez les particuliers, c'est à tarif libre.
1: Okay.
2: Donc les gens donnent ce qu'ils veulent, ceux qui ne peuvent pas donner, ils ne donnent pas et c'est ok. Et ceux qui peuvent participer à nos frais d'essence, ils participent. Pour les entreprises, il y a des tarifs en fonction des tailles des entreprises.
1: Et donc du coup, une fois que tout arrive, une fois que tout est là sur le vent, il faut bien utiliser ses petits bras pour tout ranger, parce que voilà, c'est ça finalement le coup de main que vous donnez. C'est aussi de trier, classer, regarder si ça peut refonctionner ou pas, et puis de remettre en service, quoi.
2: Ouais, exactement. Alors le travail en ressourcerie, c'est infini, parce qu'on ne récupère pas des séries de matériaux. On va récupérer 3 boulons, une ampoule, une brique comme ça, une autre brique un peu différente. Donc c'est un travail qui est très long, qui n'est pas du tout rentable. Et c'est pour ça qu'on ne peut pas faire ça autrement qu'avec des associations et des bénévoles qui viennent donner des coups de main à ce qu'on fait.
1: Ça veut dire qu'avant tout, vous êtes une passionnée?
2: En tout cas, je suis une convaincue. Il faut accepter le combat, parce que c'est pas confortable, c'est pas agréable, c'est toujours un peu le bazar. On cherche toujours de l'argent, on n'est pas assez pour faire ce qu'il faut faire, et du coup, faut un peu intégrer ça pour avoir envie de travailler dans une association. Et c'est mon cas. Donc je suis fière d'être ici et je continuerai.
1: C'est quoi votre plus beau moment dans une journée ou dans une semaine? Mais votre plus beau moment dans une journée, on va dire simplement.
2: Ça va être un particulier ou un professionnel qui appelle pour nous faire don de matériaux.
1: Ouais.
2: On a des très belles choses. Alors, on va pas se mentir, on cherche tous à se faire un peu de beurre. Donc, il y a beaucoup de gens qui revendent les beaux matériaux sur des plateformes lucratives concurrentes comme Le Bon Coin, pour ne pas le citer. Mais il y a aussi des gens, pour certains matériaux, qui nous font cadeau de choses super chouettes. Et ça me touche, parce que c'est de l'argent qui aurait pu se faire. Et ils choisissent de nous le donner en contrepartie. Donc... Ça me touche.
1: Mais est-ce que ça ne veut pas dire que ces gens-là ont aussi intégré le combat en se disant, mon chantier est terminé, il me reste la moitié de rouleau d'isolant, je vais le garder 6 mois dans le garage avant de pouvoir le vendre, je préfère le donner?
2: Absolument. Ils ne vont pas se faire de l'argent dessus, ça leur prend du temps de nous appeler, qu'on leur explique comment ça se passe, d'organiser la collecte. Je vais m'embêter un peu, mais tant pis, je le fais quand même. Donc oui, ça me touche.
1: J'ai l'impression que je suis une fille heureuse là aujourd'hui.
2: Oui, ça va. Oui. C'est pas tous les jours tout rose, mais c'est comme dans tous les métiers, c'est la vie d'adulte, quoi.
1: On vient quel jour chez Recyclobat?
2: Alors, on est ouvert du mercredi au samedi, de 10h à 18h, sans interruption.
1: Merci Pauline, gestionnaire administrative de Recyclobat, cette association qui, depuis 15 ans, collecte les déchets de chantier. Mais c'est pas des déchets, finalement, c'est des restes de chantier. Et puis, venez-vous d'abord chez Recyclobat pour voir s'ils auraient pas ces pots de peinture blanche.
2: Exactement, j'aurais pas dit mieux. Merci.
1: Merci beaucoup. 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

0: Une nouveauté ici Occitanie, Charles Doré, hypersensible, l'ancien demi-finaliste de l'émission musicale The Voice en 2025. Dans un instant, on est avec Sylvain Leca, parti à la rencontre de l'association toulousaine Recyclobat. Sa mission, redonner une seconde vie au matériel de chantier. Avant ça, à fond dans votre chambre d'ado, Nick Kershaw de Rydol.
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1: Nick Kershaw, The Riddle, un clip très original pour l'époque, en mode Alice au Pays des Merveilles. Ce matin, c'est un lieu d'exposition dans lequel nous sommes, chez Recyclobat, une véritable caverne d'Ali Baba, où visiblement Sylvain Leca se sent très bien.
2: J'ai vraiment l'impression que je suis chez moi dans ce lieu-là. Et je pense que c'est d'ailleurs un petit peu ce qui anime aussi les quatre personnes qui y travaillent, qui sont dans cette association, comme Guillaume que j'accueille. Bonjour Guillaume.
3: Bonjour.
2: Guillaume, moi j'aimerais bien que vous me présentiez votre fonction ici chez Recyclobat.
3: Alors moi je suis responsable de l'atelier et de la fabrication.
2: Vous êtes ébéniste de formation, hein, c'est bien ça. Vous avez fait où votre formation ?
3: Je me suis formé à l'IMARA. C'est une association qui fait de la formation pour adultes en reconversion et qui est spécialisée dans tous les métiers d'art, que ce soit céramique, cellier, ferronnerie, il y a un peu tous les métiers d'art dedans en fait.
2: J'ai entendu reconversion, donc ouais. Ça veut dire qu'avant vous faisiez quoi, Guillaume ?
3: Il y avait autre chose, j'étais étudiant veto. En fait j'avais besoin aussi de fabriquer des choses de mes mains.
2: La rencontre avec Recyclobat, elle s'est passée à quel moment ? Pendant la formation, après la formation ?
3: Et bien un peu avant, parce qu'en fait donc je connaissais un petit peu Recyclobat parce que j'étais déjà venu chercher des matériaux ici.
2: Et comme moi,
3: j'aimais beaucoup le concept.
2: Ouais.
3: Et en fait, au moment où je me posais la question de ma reconversion, il fallait faire ce qui s'appelait à l'époque une PMSMP. C'est un stage, en gros, avec Pôle emploi pour découvrir le métier. Et en fait, à la fin de ce processus, je me suis rappelé que je connaissais Recyclobat et que c'était un atelier partagé.
2: Ah oui.
3: Donc je me suis dit, pourquoi pas tenter chez eux. Il y a une opportunité qui s'est présentée, de chercher quelqu'un pour justement l'atelier. Et ça va faire 3 ans en janvier là, que je suis ici et que ça se passe plutôt bien, ma foi.
2: Alors Guillaume, on va aussi le dire, parce que vous fabriquez des objets, des petites consoles. Là, vous nous avez montré une petite console avec des bois de différentes qualité, ouais. de différents types d'arbres, de différentes couleurs. C'est juste magnifique.
3: Merci.
2: Donc, si je peux juste dire à nos auditeurs, venez découvrir les productions de Guillaume, parce que ici, chez Recyclobat, vous avez du roche-beaubois, quoi, voyez. Non, mais je le dis sans vanité, mais c'est super joli, super bien conçu. C'est ça le travail d'ébénisterie, finalement, hein, c'est faire des jolis meubles, tout comme vous l'avez fait aussi avec une table basse. Bref, on trouve votre production ici chez Recyclobat.
3: Oui. Merci. J'essaie de faire des choses un petit peu originales en restant 100% réemploi, ce qui est pas forcément évident. Mais du coup, oui, on arrive à faire certaines petites choses. Vous disiez, ouais, les consoles et les tabourets avec les chutes. Donc, je prends toutes les chutes de massif que je peux trouver, je les redébite, je les colle, je fais des espèces de cubes un peu déstructurés. C'est difficile à expliquer.
2: Ouais, mais il faut venir voir. C'est pour ça.
3: Faut venir voir. Voilà. J'aime bien en ce moment faire du bois brûlé aussi, parce que je trouve que ça permet de valoriser des bois qui sont pas forcément extrêmement exceptionnel en termes de matière brute, comme du pain, et en fait de révéler du veinage et de faire des textures qui sont un peu intéressantes. Voilà, j'aime bien faire des petites expériences aussi.
2: Venez chez Recyclobat, venez découvrir tout ce qu'on vous propose, et surtout abonnez-vous aux réseaux sociaux et allez voir le site web, parce que bientôt il y aura des ateliers pour pouvoir fabriquer vous aussi plein de choses avec le bois de récupération que vous pourrez acquérir ici chez Recyclobat. Merci beaucoup, Guillaume.
3: Merci à vous.
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0: Liane Folly au fur et à mesure, en collaboration avec l'auteur, compositeur et pianiste André Manoukian. Ce matin, on vous fait découvrir un lieu intéressant sur la région toulousaine, Recyclobat. Ici, on dépose ces matériaux de chantier inutilisés et on peut aussi en acheter, hein, justement, la collecte des matériaux comme le bois. Entre autres, c'est Charlet qui s'en occupe. Sylvain Lecas est allé à sa rencontre.
1: Bonjour Charlet.
2: Bonjour, enchanté.
1: Charlet, collecteur, alors. C'est vous l'homme au camion de Recyclobat ?
2: Exactement, ouais. C'est moi qui récupère les matériaux.
1: On essaye d'expliquer justement la collecte pour celles et ceux, et le pourquoi de la collecte d'ailleurs pour celles et ceux qui seraient intéressés par Recyclobat et qui auraient fini un chantier. Il leur resterait sur les bras un petit peu de laine de verre ou un petit peu de tuile ou un petit peu de peinture. On fait allô Charlet ? Enfin, on fait allô Recyclobat ?
2: Ouais, exactement. Donc, vous pouvez nous contacter si les matériaux nous intéressent, parce qu'après, on ne va pas forcément prendre tout et n'importe quoi. Faut que ça soit réutilisable, faut que ça soit en bon état quand même. Nous, on a quand même un regard sur ce qu'on récupère.
1: On fait une différence entre un particulier qui aurait des gros encombrants, enfin des gros matériaux à transporter et qui ne peut pas faire ça avec sa petite bagnole. C'est là où vous intervenez. Et puis les professionnels, où là, eux, c'est plutôt un abonnement.
2: Alors, le particulier, on essaye de lui faire payer
1: la participation aux frais de carburant.
2: Voilà, ce qui n'est pas toujours le cas. Si c'est quelques bricoles qui peuvent rentrer dans un coffre d'une voiture,
1: oui,
2: voilà, s'il peut l'amener, c'est mieux. S'il peut pas, après, moi, j'essaye d'intégrer des fois différentes collectes, voilà, dans une tournée. Et ensuite, après, au niveau des professionnels, donc pareil, on peut pas imposer une adhésion. Et l'entreprise adhérente, on essaiera d'être vraiment réactif pour récupérer les matériaux.
1: C'est quoi le parcours de Charlet ? Comment vous êtes arrivé à la recyclerie et comment vous avez connu d'ailleurs Recyclobat, vous ?
2: Ça fait plusieurs années que je connais Recyclobat. J'étais déjà venu auparavant. Donc, moi, j'ai commencé mon parcours dans la menuiserie. J'ai fait de la sérigraphie, j'ai travaillé dans un organisme de certification, j'ai travaillé dans l'événementiel. Enfin, voilà, il y a eu plusieurs parcours en même temps, des fois en parallèle. Enfin, moi, je ne trouvais plus mon intérêt à faire de la menuiserie. Donc, comment je suis arrivé là ? J'ai fait une demande à l'univers. Ben voilà, me voilà ici, quoi.
1: On discute depuis tout à l'heure et je vous regarde et quand on parle de bois, quand on parle de machines, quand on parle de fabrication, je vois que ça s'illumine, je vois que ça brille. Cette envie qui est toujours là avec vous, qui vous anime toujours d'aller mettre les mains sur le bois et d'aller le toucher, d'aller le former, d'aller le couper, d'aller lui donner une vie, parce que c'est ça en fait.
2: Ben déjà, enfin, en plus, ça va très bien avec le travail de collecteur, parce que très souvent, on récupère du bois. Moi, ça m'insupporte de voir des planches de bois, un arbre qui a mis 25-30 ans à pousser. Et basta, on s'en fiche complètement. Et non, il y a des lames qu'on peut récupérer, il y a beaucoup de bois qu'on récupère. Et je vois le potentiel,
1: oui,
2: entre guillemets. Voilà, moi, c'est un grand plaisir à chaque fois.
1: Finalement, vous apportez des solutions. Et vous, ce qui est chouette aussi, c'est Charlet, de savoir que vous avez trouvé votre solution. Vous avez l'air de passer du bon temps.
2: Ben ouais, ça va, on s'entend bien tous. Donc voilà, ouais, non, c'est bien, c'est agréable, quoi. Et encore une fois, c'est un job qui a du sens.
1: Charlet, collecteur, entre autres, et tellement d'autres casquettes ici chez Recyclobat. Si vous avez un projet de travaux, avant d'aller acheter plein pot ailleurs, vous allez certainement trouver votre bonheur. Merci beaucoup,
2: Charlet.
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1: Visite insolite du CNRS, Polar Sud, Festival international des littératures noires et policières à Toulouse. 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
1: Une sortie familiale à Toulouse, visite du CNRS, Centre national de la recherche scientifique. Vous avez le choix entre plusieurs visites insolites. Vivez des moments privilégiés avec les scientifiques sur les thématiques de l'écologie, la physique ou la chimie. Des visites ludiques à partir généralement de 12 ans. Vous pouvez retrouver tout le programme sur le site du CNRS. Lecteurs, lectrices, ce week-end, profitez du Festival international des littératures noires et policières à Toulouse, Polar Sud. Un événement ici, Occitanie, le thème de cette nouvelle édition, la guerre. Sur place, plus de 40 auteurs français et étrangers pour vous accueillir. Au programme, des dédicaces, des débats et des remises de prix littéraires. Le festival a lieu principalement au Forum de la Renaissance à Toulouse et également dans d'autres endroits de la ville. C'est de 10h à 19h. D'autres idées sorties dans une heure.
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1: Nous découvrons aujourd'hui Recyclobat, c'est un service de collecte pour particuliers et entreprises avec une redistribution à prix solidaire de matériaux sauvés de

0: Donc, en bossant dans le bâtiment, je constate des bennes remplies de matériaux. Et puis, le week-end, je bosse sur ma petite baraque et j'achète des matériaux à Casto ou à Leroy Truc à des prix qui sont les prix du marché. Voilà. Et donc, je commence à me dire, mais en fait, il y a une quantité de matériaux qui sont réutilisables et qui, par manque de temps, de place, de capacité de gestion des entreprises, de tous ces déchets... Qui finissent en déchetterie alors qu'ils pourraient être réutilisés. Ça a été le gros déclic. Et en parallèle aussi, donc je m'intéresse un peu quand même au réemploi. Depuis toujours, j'ai toujours eu cette fibre étudiante.
1: Un peu écologique aussi.
0: Alors, oui, écologique, mais d'abord économique en fait.
1: Économique.
0: C'est vraiment d'abord, je pense, du bon sens quoi, de ne pas laisser des matériaux qui peuvent être réutilisés finir en déchetterie ou enfouis.
1: Ouais, ça c'est encore pire. Donc, la création de Recyclobat, il y a une quinzaine d'années.
0: Oui, on a dû commencer avec les moyens du bord. Hein. Je vais pas se comparer à Steve Jobs, mais on a commencé dans un petit garage, nous aussi. et pour une question de moyens, donc on a grandi doucement, en faisant quasiment jamais de crédit, on a reçu des prix de Toulouse Métropole à l'époque. C'est des prix qui nous ont permis d'avoir des petits financements. On a eu le Fonds Social Européen, le FSE à l'époque qui nous a permis de tester l'activité pendant quelques mois. Et puis la rencontre avec David, qui était le cofondateur, qui est parti il y a quelques années. Puis on se lance comme ça dans la création d'un magasin de matériaux de réemploi avec une partie atelier, fabrication, accueil des adhérents éventuels qui veulent faire leur petit chantier sur place et possibilité de faire des découpes ou des petits chantiers pour les clients.
1: Parmi les métiers que vous avez dans les mains, il y a celui de menuisier.
0: Aussi, je me suis formé à la menuiserie pour avoir une compétence dans le bâtiment, enfin dans le second œuvre, et pouvoir comprendre les enjeux et les attentes des professionnels que j'allais rencontrer dans cette activité.
1: Et puis dans l'équipe, il y a quand même des pépites. Je parle de doigts d'or, parce que c'est vrai que ceux qui sont autour de vous aiment le bois et ont aussi des compétences et font des super choses.
0: Avec des compétences, du savoir-faire, avec l'outillage aussi qu'on a à l'atelier, avec tout ça, on arrive à produire des objets qui parfois ont l'air quasiment neufs.
1: Recyclobat, 4 rue Henriot, dans la zone Thibault à Toulouse. Merci beaucoup, Edouard.
0: Merci.
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0: Marine Escroc, gagnante de la Star Academy en 2025. Une belle histoire d'un père avec son fils ce matin dans La Petite Vadrouille de Sébastien Bretenoux. Connaissez-vous le café Paul à Portet-sur-Garonne? C'est une institution. En 2024, Stéphane et son fils Nicolas ont décidé d'unir leurs talents pour reprendre l'affaire. Les situations compliquées font naître parfois de belles idées. C'est l'histoire du jour dans La Petite Vadrouille.
1: Il est bon votre café, Stéphane. Stéphane, on est où ici?
2: Au Café Paul, en plein centre de Portet-sur-Garonne, le vieux Portet. Et franchement, ça vaut le détour. Le village de Portet est superbe.
1: Alors, il est très beau. Ici, c'est une institution depuis 1934, ce café existe.
2: C'est bien ça. En reprenant cette affaire, on se voyait mal changer le nom.
1: Alors justement, on va en parler, Stéphane, parce que vous travaillez avec votre fils. C'est une affaire que vous avez démarrée en 2021, après un coup dur.
2: Alors moi, je ne suis pas du tout du métier à la base.
1: Qu'est-ce que vous faisiez?
2: J'étais dans l'aéronautique.
1: Rien à voir.
2: Au moment du Covid, j'étais licencié Covid en 2021. Mon fils était dans la restauration, je lui ai proposé le challenge de monter une affaire ensemble.
1: Sa réaction quand vous êtes allé le voir en lui disant, ben voilà, moi j'ai plus de boulot, et si on bossait ensemble?
2: Il m'a surpris parce que de suite il a dit oui, carrément. Pour moi, c'était pas simple de lui proposer ça alors qu'il était en place quelque part. Et moi, venant de nulle part de la restauration, il n'a pas hésité une seconde, donc ça m'a fait grandement plaisir. On a réfléchi, on en a discuté, on a décidé de monter une pizzeria. Et au bout de 3 ans, mon fils m'a dit, c'est super la pizza, mais,
1: oui,
2: la cuisine est restreinte, quoi, et j'aimerais bien revenir à mes premiers amours, la cuisine. Et on est arrivé ici, sur cette affaire qui nous a séduit dès qu'on a passé la porte. Depuis octobre 24, on est ici.
1: Et vous disent quoi vos clients quand ils viennent, sachant que vous êtes... le papa et le fils. Et puis oui, que vous avez repris cette institution de Portet-sur-Garonne.
2: Oui, c'est assez apprécié que l'on travaille en famille, qu'on y arrive, parce qu'il y en a beaucoup qui n'arrivent pas à travailler en famille. Hein. C'est pas toujours simple. Mais c'est pas tous les jours facile non plus. Il faut mettre il faut mettre du sien, et tous les deux de son côté. Et puis voilà.
1: On va lui faire un petit coucou à Nicolas qui est en cuisine, juste qu'il dise un mot.
2: Allez.
1: Il est là, Nicolas. Je peux juste vous poser une petite question. Et Nicolas, alors, cette histoire avec le papa à Portet-sur-Garonne.
3: Très content de partager ça avec mon père en famille. Il y a ma compagne qui est en salle aussi, donc ça fait plaisir et ça se passe plutôt très bien.
1: Quand votre papa Stéphane vous a dit moi j'ai plus de taf, donc si on bossait ensemble, vous vous souvenez de ce moment-là?
3: Oui, je me souviens très bien de ce moment-là.
1: Mais vous vous êtes dit quoi à ce moment-là? Qu'est-ce qui vous est passé par la tête?
3: C'est cool, hein.
1: Vous n'avez pas appréhendé, vous n'êtes pas dit oh là là.
3: Non, nouvelle aventure, nouveau challenge, c'est cool quoi.
0: Vous pouvez passer faire un coucou à Stéphane et son fils au Café Paul à Portet-sur-Garonne. Après la pause café, rien ne vaut une marche digestive. Direction le musée du Vieux-Toulouse avec Tom Clisson. Dans un instant, on part à la découverte d'un sabot de géant. Un objet insolite, vous allez me dire, qui témoigne d'une histoire tragique dans la région toulousaine. Avant ça, notre Toulousain qu'on cherche toujours apparemment, hein, Jean-Pierre Madère, disparu.
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0: Jean-Pierre Madère disparu et l'année d'après, il enchaîne avec les succès, avec notamment Macumba, trop fort le Madère. Le week-end, Tom Clisson nous emmène à la découverte du patrimoine toulousain dans votre rendez-vous ici, c'est Toulouse. On s'intéresse aujourd'hui à un immense sabot et une très grande main étrange.
1: Ici, c'est Toulouse et dans la région vivait autrefois un géant. On va découvrir son histoire au musée du Vieux Toulouse. J'ai rendez-vous avec Amandine de Pérignon, la responsable scientifique du musée, si j'arrive à la trouver. Ah bonjour.
2: Comment allez-vous?
1: Très bien et vous?
2: Ça va, très bien.
1: Ah bon, on est synchro, j'arrive pile au bon moment.
2: Et Amandine?
1: Dites-moi, il paraît qu'un géant vivait à Toulouse autrefois?
2: Alors à Toulouse, pas vraiment. En fait, à Montastruc, donc pas bien loin de Toulouse. Mais néanmoins, il est connu comme le géant de Montastruc et il était extrêmement populaire à Toulouse à la fin du 19e siècle.
1: Donc je vois devant nous, au musée du Vieux Toulouse, une immense main et un grand sabot, donc j'imagine que tout était à lui. Enfin, c'est pas sa vraie main, hein, qui aime rassurer moi.
2: Non, ce n'est qu'un moulage.
1: C'est un moulage.
2: Un moulage donc de la main authentique de Jean-Pierre Mazas, dit le géant de Montastruc.
1: Et alors, qu'est-ce que c'est son histoire?
2: Alors, son histoire, elle est assez tragique, en fait. Jean-Pierre Mazas est né en 1847 à Montastruc, la Conseillère. Il était paysan, agriculteur, laboureur, et le pauvre était atteint d'une maladie génétique, l'acromégalie, qui faisait que sa croissance ne cessait pas, et donc il a atteint cette taille gigantesque de 2,20 m. Bon, à une époque aussi où les gens étaient quand même moins grands, hein, la moyenne, je pense, régionale, pour les hommes, ça devait être 1,60 m, hein, donc vous voyez une sacrée différence. Et puis, assez rapidement, en fait, on en fait un phénomène de freak show, en quelque sorte, hein, vous voyez, il est une bête de foire, il est montré dans les cirques, tout ça. Mais voilà, il a subi un petit peu cette vie de misère, de forain, en étant exhibé.
1: Comment ça s'est fini pour lui?
2: Il est mort relativement tôt, hein, même pas à 40 ans, et des suites de cette maladie génétique qui n'était pas traitée à l'époque. Et il est mort dans la plus grande misère.
1: Et alors, il paraît que vous avez beaucoup de visiteurs qui viennent au musée du Vieux Toulouse spécifiquement pour ce géant, pour admirer la main de Jean-Pierre de Montastruc.
2: Alors, les vieux Toulousains qui connaissent le musée du Vieux Toulouse, eh bien, il y a quelques années, on a souhaité renouveler un petit peu la présentation permanente en enlevant ces objets qui semblaient peut-être un petit peu anecdotiques. Mais les gens venaient en se demandant, mais où est la main de Jean-Pierre de Montastruc? Où est le sabot du géant? Et donc, on a été obligés de les remettre parce que ça fait partie de histoire populaire, voilà.
1: Merci beaucoup pour ces précieuses informations.
2: Avec plaisir.
1: Vous pouvez donc venir découvrir cette main de géant et ce sabot. Ça, c'est à Toulouse.
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0: Sting avec Englishman in New York sur votre radio locale ici Occitanie. Willy Rovelli est à la manœuvre, il se prépare avec toute sa bande pour Willy vient déjeuner chez vous juste après les infos de midi et jusqu'à 13h30. Il va être notamment question du mouvement de colère des lycéens dans l'émission aujourd'hui, émission à laquelle évidemment vous pourrez participer par téléphone.
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0: Bon appétit, il est midi en ce samedi 10 octobre. À la mi-journée des infos, Romain Mito, bonjour.
2: Bonjour Franck, bonjour à tous. Une centaine de véhicules, un chapiteau dressé dans un champ. Les opposants de la 69 rassemblés pour manifester à partir de 14h à Cambounet-sur-le-Sor, dans le Tarn. Ils pointent du doigt un axe écocidaire et des prix au péage bien trop élevés. Bonjour Clotilde Jupon.
3: Bonjour Romain, bonjour à tous.
2: Vous êtes sur place pour ici Occitanie et malgré la mise en service de l'autoroute dans un peu moins d'un mois, les manifestants restent mobilisés.
3: Oui, au milieu de ce champ, j'y suis et ils répètent, il y a une fanfare qui est prête à animer le cortège. 1000 à 1500 manifestants sont attendus cet après-midi selon la préfecture. Bon, pour l'instant, tout le monde pique-nique sur des bancs, sur des tréteaux installés là au soleil. C'est bonne ambiance hein, malgré le slogan de la défaite. Dedans, il y a fête. Alors les opposants à l'A69 comptent bien se faire entendre. Encore une fois, montrer jusqu'au bout, jusqu'à la dernière minute, leur opposition au projet. Dénoncer la destruction des zones humides, l'utilisation de l'argent public aussi pour cette nouvelle autoroute. Des jeunes des villages alentours sont venus. Il y a aussi des membres des soulèvements de la terre ou encore Thomas Braille, le fondateur du groupe national de surveillance des arbres qui multiplie les vidéos d'alerte sur les réseaux sociaux. Tous défileront proche du parcours de l'A69 dès 14h, tout en respectant la distance de 200 mètres imposée par la préfecture. 800 policiers et gendarmes sont en place tout autour de la zone. Ils surveillent notamment les portiques à flux libre par peur des dégradations. Des barrages filtrants sont aussi en place pour contrôler tous les véhicules, avec consigne de saisir les masques, les casques et tout ce qui permettrait aux manifestants de cacher leur visage. Pour autant, les anti-A69 se laissent faire. Le mot d'ordre aujourd'hui, c'est de ne pas aller à l'affrontement.
2: Merci Clotilde Jupon, vous le disiez. 1000 à 1500 manifestants attendu pour cette manifestation le long du tracé de l'A69 et un dispositif important sur place. Et d'ailleurs, Jean Terlier, le député de la 3e circonscription du Tarn, du groupe politique Ensemble pour la République, appelle à une manifestation qui se déroule dans le calme. 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Des distributions d'eau en cours à Condon et Cassaigne dans le Gers après que la préfecture a interdit ce matin jusqu'à nouvel ordre de boire de l'eau du robinet. Décision prise suite à la découverte d'un grand nombre de poissons morts dans la Baïse au niveau de la chute de Gauge. Il est également prohibé d'utiliser l'eau pour la cuisine, pour laver son bébé et se brosser les dents. Des analyses sont en cours. On vous a tout mis sur ici.fr. La sécheresse dans le Tarn et Garonne force la préfecture à prendre des mesures et à classer le département en situation de crise. Concrètement, pour vous, ça veut dire interdiction d'arroser sa pelouse, son potager, de laver sa voiture ou encore de remplir sa piscine.
0: Vous écoutez ici Occitanie, midi 3, enfin le retour du TFC en Ligue 1.
2: Après 3 semaines de trêve, c'est un choc qui attend les violets. Déplacement chez le leader Monaco ce soir, 6e journée, avec l'objectif d'enchaîner une 2e victoire de suite après le Havre mi-septembre. Et pour ça, il y en a un qui revient dans la ville rose, en pleine confiance, notre gardien Guillaume Rest, qui a vécu sa première sélection avec les Bleus. Le coach Jens Bertelascu est ravi de le retrouver.
4: Vous savez, quand on est attaquant, la confiance joue énormément. Elle vient en marquant des buts, mais c'est vrai que la saison passée, j'avais pas beaucoup de temps de jeu, je faisais de bonnes choses, mais ça ne suffisait pas à m'imposer plus, et ça m'a marqué psychologiquement. Et puis cette saison, depuis que je suis arrivé au TFC, je me sens pleinement inscrit dans le projet du club. Je ressens une confiance importante de la part de mes coéquipiers, de mon coach, du staff également. Et l'objectif aujourd'hui, eh bien, c'est de rendre toute cette confiance, parce que oui, cette confiance est très importante pour moi, et j'espère la traduire au mieux sur le terrain. Started really well and I hope
2: I can keep going on this. Coup d'envoi à 20h45, à suivre des 20h30 sur ici Occitanie et avec les commentaires de Sébastien Riglet. Midi 4 sur ICI Occitanie. Franck, la météo.
0: Eh bien, du beau temps, quelques nuages, mais finalement, le soleil a décidé de sortir de sa torpeur du week-end pour briller de presque mille feux aujourd'hui. Donc, prévoyez des éclaircies, surtout sur le sud de l'ex-Midi-Pyrénées. Hein. Ça concerne le Comminges, l'Ariège, une bonne partie de la Haute-Garonne, le Tarn-et-Garonne aussi. Un petit peu plus au nord, quelques gouttes seront possibles cet après-midi. Ça concerne le Lot et l'Aveyron. Évidemment, 19 degrés pour le meilleur de la journée sur la Haute-Garonne, jusqu'à 18 sur le Tarn. Il est midi 5, bon appétit à vous. Willy Rovelli, il vient déjeuner chez vous avec toute sa Dream Team. C'est jusqu'à 13h30 et ça démarre maintenant.
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6: Bonjour, merci d'avoir choisi votre radio ici. C'est Willy vient déjeuner chez vous, numéro 1095.
7: Oh là là,
6: ça filoche. Bonjour la tribu.
7: Bonjour.
6: Alors, qui est là aujourd'hui? Ben, Nicolas Malabeuf est là, notre enfant de la télé. Bonjour mon bon Nicolas.
7: Bonjour Willy, bonjour tout le monde.
6: Et Fabien Imo, notre geek. Bonjour mon Fabinou.
8: Bonjour Willy, bonjour à tous.
6: Et bienvenue à tous. Alors, avant de démarrer, un grand merci au public de Lyon.
7: À Dessines-Charpieu.
6: Tout à fait.
7: À côté
6: de Lyon, effectivement. Oui. Merci beaucoup pour
8: vous
6: votre accueil.
8: Un carton, un triomphe.
6: Encore une standing ovation, encore, mais ça n'arrête pas, hein. Merci infiniment. Prochaine date, c'est quand?
7: Eh bien, c'est à Besançon dans la Marne, le vendredi 23 octobre.
6: Voilà.
7: Puis ensuite, vous serez à la Comédie de Toulouse,
6: voilà,
7: le 30 octobre.
6: Toutes les dates sur le site willy-rovelli.com. Venez nombreux, ça me fait plaisir. Et puis, ça nous permet de passer
7: voir
6: un petit peu plus de temps ensemble. Voilà. En attendant, mes amis, c'est reparti pour 90 minutes utiles avec votre grand talk show, pas comme les autres. Je vous promets de bonnes vibrations d'ici 13h30 avec nos invités, nos chroniques, notre musique et nos cadeaux. Alors notez bien les dossiers du jour. Dans un instant, on va bien évidemment revenir sur la colère des lycéens. Alors au-delà des quelques crétins qui cassent tout et qui ne méritent pas qu'on s'y attarde, comment parler, que dire à des jeunes qui ne voient qu'un avenir sombre? On en parle dans une minute. Et à 12h30, à la veille de l'ouverture du salon de l'auto à Paris, pour une grande majorité de Français, la voiture est devenue un véritable luxe. Entre l'essence, l'assurance, les réparations, la voiture mange un cinquième du budget.
7: Tu te rends compte?
6: Une grande... Bah oui, alors on va pas en parler à Fabien qui a 18 voitures. Une grande enquête.
7: Diesel en plus.
6: Ah bah toute diesel évidemment, parce qu'en plus il aime la planète évidemment.
7: Ah bah oui.
6: Une grande enquête a été menée à ce sujet, on en parle tous ensemble dans 20 minutes. Et bien sûr, vous le savez, la grande nouveauté de cette saison, dorénavant entre 13h et 13h30, le samedi, c'est Youpi la vie. C'est vous qui avez les clés de l'émission pendant 30 minutes. Vous nous appelez, on discute de ce que vous voulez, si vous voulez réagir donc sur les thèmes du jour, la révolte des lycéens. Voilà, appelez-nous, dites-nous ce que vous en pensez, si vous êtes lycéen, étudiant, parent d'étudiant, prof. La voiture, tiens, est-ce que c'est devenu un produit de bourgeois pour vous? Ou si vous voulez juste nous faire un petit coucou, bah, c'est possible aussi. Notez bien donc le numéro de téléphone 0810 055 056 0810 055 056. L'antenne est à vous. Et quand vous passez à l'antenne, vous repartez avec quoi, mon
7: Eh bien, les vacances de la Toussaint approchent, c'est la semaine prochaine.
6: Voilà,
7: et donc,
6: déjà,
7: on a décidé à cette occasion de vous gâter. 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
6: donc
7: vous voulez. Et le tirage, c'est demain à 13h25.
6: Voilà, donc appelez-nous 0810 055 056.
8: Et sur ce même numéro, vous pouvez également nous envoyer gratuitement des messages via WhatsApp.
6: Oh là là, mais c'est dingue. Hein.
7: C'est bien fait.
6: C'est pas un truc bien foutu. Est-ce qu'on
7: a tout dit?
6: Alors démarrons, allez. Démarrons.
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6: Allez, ouvrons notre premier dossier. Bonjour Marvin Ndiaye.
9: Bonjour, vous allez bien?
6: Ça va très bien. Attends, on écoute chez là. Vas-y. Ça fait du bien de chanter un peu du Sheila, non? Alors,
9: clairement.
6: Eh ben voilà, vous avez 29 ans, mon cher Marvin. Vous êtes dirigeant d'entreprise et ça marche plutôt bien pour vous puisque vous étiez promis plus jeune d'être millionnaire avant 30 ans et hop, à 23 ans, ça a été le cas. Bon. Alors, pour qu'on vous connaisse un petit peu mieux, la première boîte là que vous avez montée elle, et qui vous a permis de réussir, vous faisiez quoi?
9: Je faisais de la livraison de repas à domicile. En fait, j'ai commencé à cuisiner donc chez ma maman. Et puis, depuis mon aiguille, grâce aux réseaux sociaux, j'ai de plus en plus en fait partagé les tables que je faisais jusqu'à les diffuser en fait partout.
6: Voilà.
9: Donc, en fait, c'est vraiment de la livraison de repas où j'avais une usine de production et je pourrais une centaine de salariés à 25 ans, ce qui m'a permis de valoriser la boîte assez rapidement et de devenir millionnaire.
6: Voilà. Mon cher Marvin, je voulais vous avoir, parce que comme vous êtes jeune, Vous sortez à peine du lycée. quand vous voyez là tous ces jeunes là qui sont dans la rue en ce moment et qui ne croient plus en l'école, vous qui avez réussi, qu'est-ce que vous pourriez... J'avais envie d'entendre un autre son de cloche. Ouais. Vous êtes jeune, quand vous voyez tous ces jeunes dehors qui ne croient plus trop à l'école pour la réussite, qu'est-ce que vous aimeriez leur dire là?
9: Alors, je pense qu'il y a deux catégories de personnes aujourd'hui qui sont dehors en train de faire des revendications. On a du coup les jeunes, les lycéens, qui je pense qu'effectivement ont raison sur énormément de choses et sur le fait que l'école aujourd'hui n'est pas forcément dans les meilleures dispositions pour pouvoir du coup assumer leur avenir professionnel. Et il y a les casseurs. Qui sont en train, eux, d'étouffer tout le bruit aujourd'hui, et malheureusement, en fait, de casser, en fait, les revendications. Parce qu'aujourd'hui, ce qu'on entend, ce qu'on voit, c'est des forces de l'ordre face à des lycéens, c'est des pompiers en train d'éteindre les feux, mais pas vraiment, du coup, le bon message au niveau des lycéens. Et je pense qu'effectivement, l'école a évidemment des lacunes, mais comme, en fait, n'importe qui, comme vous, comme moi, je pense qu'elle fait de son mieux pour essayer aujourd'hui de préparer les élèves. Aujourd'hui, évidemment, que ça fait partie des priorités du gouvernement, mais je pense pas qu'ils obtiendront ce qu'ils veulent de cette manière-là, malgré le fait que ce soit un bon premier mouvement. Il faudrait justement qu'on aille plus dans l'amélioration, dans la communication, et je pense que l'école restera quelque chose de toujours très bien, mais effectivement, derrière, elle doit, comme nous tous, évoluer, parce que le système est un peu, on va dire, âgé.
6: Un peu âgé. Mais vous, Marvin, vous en recrutez souvent des jeunes dans dans vos boîtes. Vous les recrutez comment? Est-ce que vous faites, je sais pas moi, la différence entre un jeune qui est très diplômé d'un autre? Est-ce que le diplôme, ça compte encore, par exemple, quand vous recrutez des gens?
9: Alors, je pense que le diplôme, ça compte encore pour une raison très simple. C'est que avoir un diplôme à l'école, ça te démontre une certaine éthique, une certaine régularité. Le fait de savoir passer en certaines difficultés. Alors, je dis pas, moi, par exemple, je suis un profil où j'ai fait un CAP cuisine. L'école, on va dire, de manière générale, n'était pas adaptée à moi. Par contre, mon CAP, j'ai réussi, j'ai fini mon diplôme, j'ai fini mon bac, j'ai fini tout ce que je devais finir. Parce que l'école apprend cette rigueur, cette discipline qui doit se traduire dans nos entreprises de manière professionnelle. Effectivement, elle formate les gens, on va dire, à être des ouvriers pour une catégorie, mais non, elle ne fait pas que ça. Elle professionnalise. Elle institutionnalise, et ça, c'est important quand on a une entreprise.
6: Il y a Fabien Imbault qui veut dire quelque chose.
8: La motivation aussi, ça compte également. Parce qu'on peut avoir les plus grands diplômes du monde, si on n'est pas motivé, ça compte aussi.
9: Oui, c'est sûr aussi. La motivation est de toute façon ineffective dans tout ce qu'on fait. On passe du sport, qu'on mange, ou même qu'on passe une entreprise.
6: Mais vous, là, vous trouvez, par exemple, que l'école d'aujourd'hui, elle forme... Vous qui êtes entrepreneur, par exemple. Il y a plein de jeunes qui ont des rêves, qui ont envie de réussir. Est-ce que vous trouvez que l'école forme à la réussite, justement, ou à ces jeunes entrepreneurs?
9: Alors, l'école, non. En fait, l'école forme en partie à la réussite. Elle ne forme pas forcément. Donc, mais par exemple, en fait, il manque énormément de matière. Aujourd'hui, il manque des matières sur la connaissance de la fiscalité, comment bien gérer son budget, comment l'IA, en fait, comment lire une fiche de paye. Enfin, en fait, il manque énormément de choses aux jeunes pour pouvoir vraiment avoir les bons outils pour aller travailler. C'est genre dans ce cadre-là que moi, j'ai créé mon cabinet qui est Ultra pour vraiment donner un maximum de compétences, de connaissances et d'entourage. C'est pour ça que je pense que beaucoup de jeunes me suivent également sur les réseaux sociaux. C'est pour tous ces conseils gratuits qu'on met à disposition que je pense que l'école ou d'autres systèmes beaucoup plus institutionnels devraient pouvoir mettre en place gratuitement pour les élèves et pour en fait leur permettre de démarrer la vie de la meilleure manière, en fait.
6: Voilà. Donc là, ce midi, Marvin, voilà, s'il y a des jeunes ou des parents qui ont des jeunes en ce moment au lycée ou qui font des études, qu'est-ce que vous pourriez leur dire pour les encourager? Déjà, moi, je trouve qu'effectivement, leurs revendications sont tout à fait saines et justifiées, légitimes. Je ne parle pas des gens qui cassent, on est d'accord. Mais voilà, êtes un jeune entrepreneur, qu'est-ce que vous aimeriez leur dire?
9: L'école n'est pas votre ennemi. L'école est votre amie, mais par contre, elle ne vous donne pas toutes les cartes. Elle vous donne une base, et c'est à vous après, dans votre vie, dans tout ce que vous allez entreprendre, dans tout ce que vous allez faire, à aller faire l'effort supplémentaire pour aller vous former et chercher la compétence, la connaissance. Et si je peux même dire un petit truc, c'est suivez-moi sur Instagram, ça vous aidera déjà un petit peu plus aussi à avoir un maximum d'informations rapides. Voilà.
6: L'Insta, c'est quoi?
9: Marvin Ndiaye.
6: Voilà, tout simplement. Donc Marvin Ndiaye, donc N-D-I-A-Y-E. Voilà, on veut vous retrouver.
9: Exactement.
6: Eh ben, merci infiniment, mon cher Marvin, donc dirigeant d'entreprise.
9: Merci à vous pour l'invitation.
6: Eh ben, avec beaucoup de plaisir. Quand il était jeune, Marvin, il dit « Moi, je veux réussir ». Et puis, il avait pas la cuillère en or dans la bouche, comme on dit. Il s'est dit « Je vais me bouger ». Et puis, je deviendrai millionnaire avant 30 ans. Bim, 23 ans millionnaire. Et voilà. Ben non, mais voilà. Mais c'est vrai que l'école...
8: Il s'est donné les moyens aussi. Il s'est donné les moyens, il faut être motivé.
6: Voilà, faut pas toujours compter que sur les institutions XY. Faut se bouger un peu.
8: Je vais réussir, je vais réussir.
6: Bon, ben, toujours pas, mais faut t'accrocher. Merci beaucoup, Marvin. Passez une belle journée. Et dans un instant, c'est vous que je veux entendre, mes amis. C'est la libre antenne du week-end. Si vous voulez réagir là-dessus, ce que vous venez d'entendre, là-bas, allez-y. 0810 055 056 à partir de 13h. On vous donne l'antenne. Rien qu'à vous. Dans un instant, on parle de quoi avec toi, mon Fabinou?
8: L'actu web, on va revenir sur les manifs des étudiants, justement. Le numéro de téléphone de Sébastien Lecornu qui circule sur Internet. Et Céline Dion qui enflamme toujours les réseaux sociaux.
6: Alors. C'est fabuleux. Tiens, en attendant, on va écouter Renan Luce avec La Lettre.
8: Il revient, Renan Luce.
6: C'est vrai, quelle drôle d'idée.

0: C'est avec la lettre, on n'écrit plus maintenant, c'est fini ça.
1: Les
0: on recevait encore des lettres, on reçoit plus à part des factures.
2: À part les impôts.
0: Voilà, sur ça que des factures.
3: Et, puis on écrit... et les cartes postales.
2: Ah, ah, ah oui, j'ai reçu une lettre cette semaine pour me dire que j'avais perdu un point sur mon permis.
0: Ah, mais qu'est-ce que t'as foutu?
2: Bah, excès de vitesse, j'en ai marre.
0: Il n'en a pas.
2: Il ne peut plus rien faire.
0: Oui, il ne peut plus fumer dans sa bagnole. Non, c'est vite fermé. Avec les gamins pas attachés, bon sang.
2: Ça, c'est
3: quelle époque.
0: T'imagines la vieille émission de Réac. Dans un instant, mes amis, on va vous présenter un invité pas banal, parce que cette saison encore, on aime vous présenter des invités pas banaux. Mais d'abord, donc, notre Fabien Aymo, qui n'a plus de temps. Combien de points?
2: Il m'en reste 11.
0: Ah, 11.
2: Ça va. J'en ai récupéré entre temps, puis j'ai des combines. Bon, vous m'appelez.
0: Faites attention sur la route, mes amis.
2: Bien sûr.
0: N'écoutez pas toutes les conneries qu'on raconte.
2: Non, soyez prudents. Ouais. C'est parti pour toute l'actu web de la semaine. On démarre avec les manifs de nos lycéens français. Ça fait un peu plus d'une semaine qu'ils manifestent pour obtenir plus de moyens dans l'éducation. Et en marge de tous ces mouvements, on a vu quand même cette semaine des vidéos drôles et touchantes. À Mâcon, par exemple, on a vu un policier faire un AK devant des lycéens abusés. On a vu un jeune
0: Les AK, c'est quoi? C'est une commune danse?
2: C'est une danse, voilà, comme les rugby.
3: En Nouvelle-Zélande, voilà. Les All Blacks.
2: On a vu un jeune manifestant faire un bras de fer amical avec un gendarme sur un capot de voiture. À Niort, un groupe de jeunes a aidé une personne âgée en béquille à traverser une rue. Ils ont fait
0: bravo,
2: un câlin.
0: Donc voilà, c'est
2: mignon.
0: Ça, c'est très bien. Ça.
2: Et en Corse, des lycéens ont chanté des chants traditionnels devant leur établissement.
4: Ah oui.
2: Mais voilà, de belles images qui ont beaucoup été partagées sur les réseaux sociaux cette semaine. Comme quoi, il n'y a pas que des casseurs, il y a aussi des lycéens qui ont du cœur. Toujours dans l'actu web de la semaine, le prix du carburant. Face aux factures d'essence qui s'envolent, un entrepreneur en bâtiment dans les Alpes-Maritimes a trouvé la solution ultime pour livrer ses marchandises sur ses chantiers. Il utilise un âne. Sa philosophie, je cite, les carottes, c'est toujours moins cher que le plein de diesel. Résultat, ce patron se déplace à Dodane. C'est
0: super intelligent, les ânes, il paraît.
3: Ah bon?
0: On dit tout le temps à quelqu'un espèce d'âne, genre, mais en fait, non, ils sont très, très intelligents.
3: Comme les cochons qui sont très propres.
0: Exactement. Voilà.
2: Et bien voilà, en tout cas,
0: bienvenue aux animaux de l'année.
2: Voilà, l'âne, donc c'est très bien. Bonne idée. Passons tout ça.
0: Si
2: vous avez des revendications, tiens, concernant toujours le carburant, eh bien vous pouvez carrément envoyer un message directement à notre Premier ministre Sébastien Lecornu, car son numéro de téléphone circule en ce moment sur Internet. Sébastien Lecornu a été victime d'un piratage. En fait, le site Internet Le Slip Français a été victime d'une cyberattaque. Les pirates ont récupéré les données de plus d'un million de clients, et notre Premier ministre en fait partie, il commande ses petits slips en ligne. Bref, son numéro a fuité, c'est quand même dommage pour une marque de slip d'avoir des fuites, c'est vraiment une très mauvaise pub. Rien à voir avec les fuites, mais Céline Dion, parce que ça fait quand même longtemps qu'on n'a pas parlé de Céline Dion, elle nous manque. On prend des nouvelles de Céline. Céline qui a connu une mauvaise soirée mercredi soir lors de son 11e concert. Ça fait le tour des réseaux sociaux. Céline Dion a chuté sur scène à cause de ses talons. Écoutez sa réaction.
5: J'ai glissé, chef.
2: Ça arrive à tout le monde. Et après sa chute, Céline Dion a oublié les paroles de sa chanson Pour que tu m'aimes encore. Écoutez, heureusement que son public était là. Ouais. Là, ça va. Et tout le monde chante.
0: C'est trop beau.
3: C'est mignon.
2: Heureusement que vous êtes là. Au moins, c'est sûr que ce n'est pas du playback. Ça vient taire les rumeurs. Céline Dion va-t-elle tenir jusqu'au 17 octobre? C'est la question que les internautes se posent. Affaire à suivre. Et pour la chute de cette chronique, je laisse ça à Céline, qui fait des chutes beaucoup mieux que moi.
0: Merci. Cher Fabien, moi je trouve ça trop mignon.
2: C'est mignon.
0: Puis elle a rien, c'est l'essentiel.
2: Heureusement.
0: Merci beaucoup, mon cher Fabien.
3: La transition est toute trouvée.
0: Oui, parce que. Déjà, écoutez ça.
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0: Puisqu'il est 12h22 sur votre radio ici. Merci infiniment d'être avec nous. Merci de votre fidélité. Notez bien 0810 055 056. Appelez-nous à partir de 13h le samedi. C'est youpi la vie. Vous avez les clés de la radio pendant 30 minutes. Mais d'abord, place à la personne pas banale du samedi. Bonjour Simon Royer.
8: Bonjour Willy, bonjour tout le monde.
0: Bienvenue ici mon cher Simon. Alors, vous avez 24 ans, vous êtes du Morbihan, de Saint-Nolf, c'est ça?
8: Exactement, voilà. Petite commune du Morbihan, 3500 habitants, 3000... pas loin de Vannes, c'est mieux résumé comme ça.
0: Exactement, 3500, je les ai comptés tout à l'heure. Et depuis, le, 12, depuis le 12 septembre dernier, mon cher Simon, on peut vous voir plusieurs fois par semaine où?
8: On peut nous voir tous, les 14 musiciens, avec Céline Dion, tout simplement.
0: Oh, et voilà, ah oui. Puisque vous êtes l'un des musiciens de Céline Dion.
8: Exactement, quelle belle transition.
0: T'as vu ça, vous êtes violoniste, c'est ça, dans les concerts
8: exactement,
0: de Céline Dion.
8: Voilà. Violon avec ses visions.
0: Voilà. Alors dans quelques secondes, on va voir comment un petit gars de Saint-Nolf en est arrivé donc à jouer chaque soir du violon sur scène avec Céline Dion. Parce que c'est quand même un parcours fou, parce que le tout premier morceau que vous avez joué quand vous aviez quoi, 5-6 ans, le tout premier morceau
8: au piano, exactement. Voilà. Le premier morceau que j'ai joué au piano, c'était My Heart Will Go On. Wow. Et vous savez, il y a des moments à l'école, peut-être, où il y a un professeur de musique qui vous laisse un peu un temps libre à un moment pour jouer de la musique.
0: Ouais.
8: Et j'avais envie de jouer ce My Heart Will Go On pour mon amoureuse à l'époque.
0: Ah. Et alors est-ce que ça l'a fait ou pas? Si on s'en fout du reste.
8: Ça l'a pas fait à l'époque, mais j'ai pris ma revanche en sur scène avec Céline.
0: Voilà.
8: Ça a marché finalement.
0: Donc tu te rends compte, le premier morceau, il a 5 ans, et donc Simon, il joue ça au piano. Il a 5 ans et 20 ans après, donc il va jouer avec elle. Avant que vous vous retrouviez sur scène avec Céline Dion, vous avez aussi beaucoup joué de musique dans la rue, c'est ça?
8: Exactement. Ouais. Moi, j'ai pas vraiment eu de job étudiant pendant mes études. Et mon job étudiant, en fait, c'était de jouer dans la rue. Tout simplement, je prenais mon violon, j'allais dans la rue, je posais mon boîtier devant et je laissais les passants écouter si ça les intéressait. Visiblement, ça a intéressé les bonnes personnes au bon moment.
0: Ouais.
8: Oui, c'est en tout cas, j'ai beaucoup de chance de m'être retrouvé là avec un parcours comme ça. Et ça, c'est sûr, je suis reconnaissant.
0: C'était facile de jouer dans la rue comme ça, devant des gens. Et pourquoi vouloir jouer dans la rue? Est-ce que c'était simple?
8: Non, c'est pas simple du tout. Il faut déjà se motiver par soi-même. Il n'y a personne qui vous attend. Il faut trouver un endroit. Il faut avoir le droit d'y jouer. Il faut se créer un répertoire. Il faut que les gens aiment ce répertoire. Il faut que nous-mêmes, on l'apprécie aussi parce qu'on y passe des centaines d'heures.
0: Ouais.
8: Et donc, en fait, le tout crée quand même un gros bloc dans sa, je veux dire, une charge mentale assez folle, puisqu'on crée tout nous-mêmes. Ouais. Mais je crois que c'est vraiment très instructif, parce que moi, je connais plein de monde qui avait mon âge et qui n'ont pas du tout été se confronter à un public. Et du coup, forcément, on ne se fait pas voir. Donc, il faut aussi la créer, sa chance.
0: Exactement.
8: Moi, je suis un grand partisan de ça.
0: Bravo.
2: Et donc, vous avez été repéré comment après?
0: Attends, on y arrive. Deux minutes. Deux minutes, toujours Nicolas. Pressé. Parce que donc, effectivement, avant de se faire repérer par l'équipe de Céline Dion, parce qu'en plus d'être un bon musicien, Simon, il est beau. C'est ça qui est chiant, Simon. Dans deux secondes, on vous raccroche au nez. On en a marre des gens comme vous.
8: Aïe.
0: Parce que Simon, il se fait repérer dans la rue avec son violon, d'abord pour être mannequin, c'est ça, hein?
8: Ah oui. Exactement, c'est une agence de mannequins qui me repère. Et c'est comme ça que je commence aussi sur les réseaux sociaux. Il y a un peu toute ma vie qui s'est enclenchée grâce à ça.
0: Voilà.
8: Donc c'est pour ça que j'insiste auprès de vos auditeurs. Si vous faites de la musique, vous êtes un peu jeune et que vous n'avez pas de carrière encore, il faut la créer soi-même.
0: Bravo, bravo mon Simon. Donc il est beau, il met ses photos, il met ses musiques donc sur ses réseaux sociaux. Et là un jour, vous avez un coup de fil. Allô, c'est Céline Dion. Et l'autre il dit c'est ça, moi je suis la reine d'Angleterre. Donc ça s'est passé comment alors?
8: Non mais en fait la première étape c'est qu'on veut me mettre sur le clip de Danson.
0: Ah oui.
8: Tant que juste acteur, donc même pas en tant que musicien. Donc je me retrouve comme ça à rencontrer les équipes de Céline Dion.
0: Ouais.
8: Et puis de fil en aiguille, je sais que chaque étape est improbable. On est déjà à cette étape-là, j'ai du mal à réaliser que je suis sur son clip. Ensuite on me met en contact avec son équipe de direction musicale et c'est là que je me retrouve finalement à passer une petite audition et à être inclus dans le quatuor.
0: Franchement, bravo. Il paraît qu'on vous a dit Céline adore ce que tu fais. C'est pas mal, non?
8: Exactement.
2: Compliment.
8: Audition, on me dit ça.
0: Ouais.
8: On me dit Céline adore ce que tu fais et elle veut t'offrir cette place. Et moi, quand je lis cette phrase-là,
2: incroyable.
8: Je tombe un petit peu. Quoi. Je ne sais pas comment vous expliquer ça. C'est complètement surréaliste.
0: Et alors, Simon, elle est comment en vrai, Céline? Allez, vas-y, tu peux balancer, Simon.
8: Céline, elle est en vrai comme elle est devant le Royal Monceau, comme elle est.
2: Enfin,
8: je sais pas comment vous dire, et c'est un truc super rassurant ça, parce que on arrive en répète, on se rend compte qu'elle est comme ça, qu'elle est nature, même en privé, et en fait on se dit mais c'est comme, en fait c'est ça qu'elle attend, c'est qu'on soit nature nous aussi.
0: Elle sent bon, elle sent bon ou pas? Moi j'aime bien les odeurs d'elle. Elle sent quoi?
8: Vous entendez en plus parler de mercredi et de la soirée soi-disant catastrophique. Oups. Excusez-moi, mais la catastrophe, personne ne l'a vue dans les 40 000 personnes.
0: Ah, vous non plus. Mais bien sûr que non.
8: Ça arrive à tout le monde de trébucher.
0: Bien sûr.
8: Et comme vous le disiez, ça prouve enfin que ce n'est pas du playback.
2: Mais c'est vrai.
0: Et donc chaque soir, donc, votre rôle, mon cher Simon, c'est donc vous êtes second violon, c'est ça?
8: Second violon dans le quatuor, dans les contextes où on est plutôt en arrière-scène, et puis j'ai un petit solo quand même.
2: Pendant que Céline se change, on voit Simon tout seul, ça met les points. Hein. Et il y a pas mal de vidéos d'ailleurs qui circulent sur votre prestation sur les réseaux sociaux.
0: Il assure.
2: Je l'ai vu,
0: Simon.
2: Hein.
0: Simon, il assure. Bon, Simon.
2: Vous a pas vu.
0: Simon, maintenant que la France entière Enfin, il y en a beaucoup qui vous connaissent, hein, puisque chaque soir, la salle est pleine. Mais est-ce maintenant que vous êtes passé devant tout le monde, que j'ai permis que vous soyez connu? Est-ce que je peux avoir une place gratos? Oh. Simon,
8: écoutez, j'aimerais vous offrir ça,
0: Simon,
8: mais c'est déjà tout distribué à ma famille.
0: On se connaît. Oh.
8: Évidemment. Papa, Simon, maman, on déjà eu des places. Je suis vraiment navré.
0: Heureusement que je n'ai pas posé la question au début. Sinon, je te jure, le mec, il est beau, il joue bien. Mais il est un peu radin. Bravo, mon Simon.
8: Bravo, Simon. Merci à vous.
0: C'est vachement bien. Tu vois, comme on parle beaucoup des jeunes et tout. Bah, il faut créer aussi ses chances. Voilà, c'est pas mal aussi.
2: Et donc, nouvelle date, c'est ce soir.
8: Il faut créer ses chances aussi. Il faut un monde où on peut les créer, ses chances.
0: Voilà, ça, bravo, mon Simon. Simon Royer, donc ce jeune du Morbihan qui joue du violon chaque soir dans les concerts de Céline Dion. Et donc, ce soir. Rendez-vous ce soir. Merci, mon Simon. Merci beaucoup. Hein. Passez un bon week-end et continuez votre rêve. Allez vous émettre ici. Vous aimez la pub.
2: Ça
0: arrive et juste après, ce sont les infos pratiques près de chez vous avec le ICI Express.
2: Tchou-tchou.
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14: Bilal Hassani en concert chez nous, enfin. Et des tendances créatives qui tiennent salon au mythe. Ici Occitanie à vos côtés, c'est parti.
15: Franck Langlois.
14: Est-il encore besoin de vous présenter cet artiste incroyable? Il est auteur, compositeur, interprète, comédien, producteur et il partage son quotidien avec plus de 3 millions de fidèles dans le monde. C'est le symbole de toute une génération. Il porte haut les valeurs de tolérance, d'acceptation, d'amour de soi et de respect pour toutes et tous. C'est de Bilal Hassani évidemment qu'il s'agit. Il sera en concert ce jeudi 15 à la salle Interférence de Balma, dépêchez-vous. Sinon, bienvenue au Mythe d'Ausson pour le Salon des Tendances Créatives 2026. Jusqu'à demain dimanche, des démos interactives, du tissu, des aiguilles, du scrapbooking, du patchwork, bref, tout est réuni dans un seul endroit pour que vous puissiez exprimer votre créativité en toute liberté. À vous de jouer, ici Occitanie, à vos côtés. C'est promis, on revient dans pile une heure.
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0: Allez, partons gaiement vers la deuxième demi-heure de votre talk show du samedi. Alors ici, c'est comme le talk show de Léa Salamé qu'à l'époque.
2: Mais pas pareil.
0: Sinon, c'est la même chose. Dans un instant, est-ce que la voiture est devenue un produit de luxe? Oui, pour beaucoup d'entre vous, oui, on en parle dans un instant. Votre tribu est là, Nicolas Malabeuf. Toi, tu n'as toujours pas de voiture.
3: Non, je conduisais quand j'étais à Nantes, mais après, je suis monté à Paris. Et c'est
0: Dieu
3: plus
0: merci.
3: Un handicap qu'autre chose quand
0: Dieu
3: je suis
0: merci,
3: à Paris.
0: Oui, vous mieux que tu
3: oui, et pour le bien des autres,
0: pour le bien
3: sur la route.
0: Et Fabien Emo, voilà, bon bah lui, là, c'est deux voitures diesel.
3: Non mais tu rigoles, ça fait pratiquement 20 ans que j'ai de permis. Et c'est la première fois de ma vie que je ne fais pas le plein.
0: Ah non mais tu te rends
3: parce que ça tourne trop vite. Enfin, je vais pas mettre 150
0: balles. Hier à Paris pour ma petite Vespa 2,83 le litre. Bon, on va en parler dans un instant, mes amis. Et bien sûr, on en parle tous ensemble. Vous faites partie de cette tribu. On fait l'émission ensemble. Ici, c'est chez vous. C'est votre émission. Hein. Donc, vous pouvez réagir d'abord sur le groupe Facebook. Tiens.
2: Pour nous retrouver, vous tapez sur Facebook Youpi la vie avec Willy Rovelli. Vous tombez sur nous. Nous sommes plus de 8000 youpistes. Ça monte, ça monte. Mais continuez à vous inscrire. C'est gratuit. gratuit.
0: Oui, oui.
2: Et justement, Sylvain a réagi. Oui, la voiture, c'est un produit de luxe, mais malheureusement indispensable, surtout quand on habite à la campagne comme moi.
0: Oui, exactement. Mais
2: voilà, donc comment on fait? Comment fait-on?
0: Exactement.
2: Donc continuez à réagir. Le groupe Facebook, c'est gratuit. Youpi la vie avec Willy Rovelli.
0: Voilà, et dans 30 minutes, on vous donne les clés de cette émission, puisque le samedi, c'est Youpi la vie. 0810 055 056. Appelez-nous pour réagir sur les thèmes du jour.
2: Bien sûr.
0: La voiture, le mouvement des lycéens, nous faire un petit coucou. Dites-nous ce que vous faites pour ce week-end. Est-ce que vous avez une bonne nouvelle ces derniers jours? Mettre quelqu'un en avant. Faites ce que vous voulez. Hein. Une demeure, rien que pour vous. Et lorsque vous passez à l'antenne.
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15: Un peu.
0: Mais d'abord, si vous n'avez pas suivi l'actu, pas de panique. L'actu vous suit. Il est temps pour moi de mettre
15: les points sur les i.
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0: Et on commence avec le blocage des lycéens. Sébastien Lecornu a annoncé une suspension des cours pour un temps de démocratie interne. Traduction, j'essaie de noyer le poisson, arrêtez de me casser le cou, il est boutonné. Lors d'une manifestation, un lycéen perd une main en récupérant une grenade lancée par un CRS. Bah oui, mais pile au moment où les lycéens reprennent la main sur le gouvernement, faut pas la laisser filer aussi. Bah oui, mais ils sont malins. Attention, les producteurs alertent qu'à cause de la canicule de cet été, les fruits et légumes seront plus petits, plus moches et plus chers. Plus petits, plus moches, plus chers. On dirait moi, dis donc. La guerre au Moyen-Orient a fait bondir le prix de l'eau en bouteille de 2,3% pour les eaux plates nature. À ce rythme-là, ça coûtera bientôt moins cher de boire du samplon 95. Après, je préférerais toujours le samplon 95 à de la Contrex. Hein, ça, c'est dégueulasse. Ça fait pisser, mais c'est dégueulasse. Voilà, en tout cas, une bonne raison de se remettre à picoler, hein, mon bébinou. Cédric Jubilard, surpris en plein acte sexuel au parloir de sa prison où il rencontrait une nouvelle visiteuse. L'assassin à la tête de gland s'est fait pomper le sien. Nouvel épisode de l'amour est dans le prétoire. Le château de Versailles ferme ses portes au public en raison d'une panne d'électricité. Bah oui, bah à force de dire c'est pas Versailles ici, bah ça a plus et c'est Versailles du tout. Mercredi soir, Céline Dion chute sur scène en plein concert après son tube Dansons, tombons.

0: Oh bah c'est pas pire que la version originale. Hein.
1: Non.
0: Chanson toujours, Hugo Frey, 97 ans, victime d'une tentative de cambriolage à son domicile de Marly-le-Roi. Il a remis à ses voleurs tout ce qu'il avait sur lui, son dentier et sa prothèse de hanche. Les voleurs d'Hugo Frey qui sont partis une fois l'alarme déclenchée. À 97 ans, c'est pas une alarme Vérissure, hein, c'est Vérissure. À Marseille, un enfant de 9 ans interpellé au volant d'une voiture avec son père à ses côtés. Visiblement à Marseille, il y a la bonne mère, mais pas le bon père. Enfin, la question du jour. Le gouvernement promet une baisse du prix de l'essence ces prochains jours. Est-ce que c'est un peu de douceur dans ce monde de pétrole brut?
1: Pétrole brut,
0: c'est pas mal. Hein. Bah, vous avez 2 heures. Malheureusement, dans 83 jours, c'est fini 2026.
2: Bravo.
0: Voilà, mes amis.
3: Et alors, le cambriolage du gaufret, en fait, c'est la belle-mère du gaufret qui a mis en fuite les voleurs.
0: La belle-mère. Mais oui. Elle a quel âge? Elle a 208 ans, la belle-mère.
3: Non, parce que la femme du gaufret a 52 ans, donc forcément.
4: Et ils sont rentrés par où? Parce que la fenêtre était restée ouverte.
3: Et oui.
4: C'est normal, il aime bien être au frais.
3: Oh là là, mais quel talent!
4: Mais quel talent, ça fuse.
0: Arrêtez cette musique, arrêtez tout. Et savourons cette vanne de Fabien et Maud. Donc vas-y, tu peux nous la redire.
4: Voilà. Les cambrioleurs sont entrés par la fenêtre.
0: Oui.
4: Car...
0: Dis-la doucement.
4: Oh non,
0: car...
3: Mais... Oh non, c'est horrible.
0: Si.
4: Car
0: si,
4: Hugues
0: on veut qu'on la savoure.
4: Aime bien être au frais.
0: Voilà mes amis, si vous êtes consternés, rassurez-vous, on va maintenant faire en sorte que ça reparte. Voilà.
4: Là, vous avez un coup de mou.
0: Ah bah. Dans un instant, quand je vous dirai à vous, vous me ferez pas la et ça ira beaucoup mieux. Tiens, vas-y, il y a la vanne Hugo Frey.
4: Hugo Frey, il est aussi un coup de mou.
0: Il a un coup de mou, Hugo Frey.
5: Tu vois
0: son âge, oui. À vous. Et voilà.
4: Ça va mieux.
0: Et la seule radio au monde.
3: C'est nous.
0: Où on vous dit faites pas la bap papa et ça va beaucoup mieux. Et voilà. C'est la magie de votre radio ici. Dans un instant, on parle de la bagnole, mes amis. Est-ce un produit de luxe?
4: Oui, oui.
0: On en parle juste après Pilion et Happy Children.

0: très justement pendant ce morceau, Nicolas nous disait c'est marrant, ça ressemble à.
1: Ah oui, le générique du top 50, j'ai trouvé. Et j'ai découvert que c'était le même gars.
0: C'est le même bonhomme en fait. C'est pas la même chanson, même si bon, c'est pas fou. C'était Happy Children. Soyons heureux, mes amis.
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0: Allez, dans un instant avec toi, on va parler.

0: chez vous car je paye trop cher partout. Alors, vous avez mené une grande enquête il y a quelques jours auprès de 1000 automobilistes et alors, c'est un fait. Pour conduire, 78% des Français rognent sur d'autres dépenses. Ça veut dire que on se sacrifie pour sa voiture, Christophe ?
1: Oui, tous les ans on mène cette étude pour comprendre un peu la relation à l'automobile. Donc comme vous l'avez dit, 78% rognent sur d'autres dépenses, ce qui est toujours choquant, on peut le dire, hein, dans ces 78%, il y a quand même 13% qui nous disent réduire leur alimentation pour faire rouler la voiture. Donc on arrive quand même à des enjeux importants.
0: Les autres postes de sacrifice là pour terminer, enfin pour continuer là-dessus, c'est lesquels par exemple?
1: Là, il y a les loisirs, sur lesquels aussi on renie. Ouais. Et puis d'aller chercher un peu, quand on réussit à faire un petit peu d'épargne tous les mois, eh bien plus 25% disent qu'ils sont allés creuser dans leur épargne pour réussir à traiter quelques réparations.
0: Non, mais c'est dingue, quoi. Donc on lorgne aussi sur les restos, les vacances, les vêtements. Là, je le disais tout à l'heure là en intro, la voiture absorbe 1/5 du budget.
1: Oui, on le voit finalement globalement. D'abord, peut-être aussi un point intéressant, c'est que 56%, un Français sur deux, dit ne pas pouvoir racheter le véhicule avec lequel il roule. Ça veut quand même dire que par rapport au pouvoir d'achat et par rapport au coût d'un nouveau véhicule, ça c'est aussi un autre bien. Et puis au moment peut-être où les hommes politiques préparent finalement une vision de notre société. Face à ces 74% qui la considèrent comme un luxe, il y en a quand même plus d'un sur deux. 53% disent « j'en ai besoin tous les jours pour aller au travail ».
0: Et donc alors, allez-y, pardon.
1: Et donc là, on a une problématique peut-être d'inadéquation entre si j'ai un problème, je peux plus me racheter une voiture. Un sur deux dit j'en ai besoin pour aller au travail. 25% sont obligés de renier sur leur quotidien. Donc là, on a un véritable enjeu d'équilibre et que la voiture qui était jusque-là censée être une volonté, je dirais, politique d'accès à tous, devient en effet un luxe. En tout cas, c'est la vraie perception des Français aujourd'hui.
0: Donc on l'a dit, donc ça absorbe 1/5 du budget, entre effectivement l'essence, les réparations, tout ça. Sauf que là, dans votre enquête, on voit que les Français repoussent au maximum les réparations. On attend vraiment le dernier moment. Le voyant rouge, il est allumé, tant pis, quoi. J'attends un peu, c'est
1: exactement.
0: Ça.
1: Exactement. Hein ouais. Depuis le Covid, le parc automobile français, il a en moyenne 12 ans. 11,8 années. Donc il vieillit, il était à 10,5, 11 et tout. Donc à la fois, on voit donc on garde sa voiture plus longtemps, donc le parc français vieillit. Et en effet, comme vous l'avez dit, il y en a 48% qui déclarent rouler avec en effet un voyant rouge allumé, ce qui est un enjeu aussi bien évidemment de sécurité, bien évidemment. Et puis aussi la problématique de coût, plus on attend, plus il y a des conséquences. On sait que les pièces détachées coûtent plus cher. Que la maintenance est plus importante. Donc il y a des enjeux autour de ce coût par rapport à ça. Et on voit aussi même que face à ça, avec l'essence, comme vous l'avez dit, qui augmente, la problématique du carburant, l'assurance, etc. Là, il y en a 37%. Ça, c'est aussi quand même alarmant peut-être. 37% qui disent si dans 12 mois, je suis toujours confronté à cette même prix d'assurance, l'enjeu du carburant, etc. Et puis là, je vais être obligé de réfléchir à me séparer de mon véhicule.
0: Sauf qu'il y a des endroits, on n'a pas le choix. Nous, on n'a pas d'auditeurs qui nous écoutent en milieu rural, à la campagne. On n'a pas le choix. 63% constatent une hausse de l'assurance. Alors, mon cher Christophe, vous qui êtes dans l'assurance, justement. Moi, écoutez. Mais oui, écoute-moi, mon Christophe. Écoute-moi, mon cri-crounet. Écoute-moi, mon cri-cri d'amour. Écoute-moi. Ça fait 30 ans que je conduis. Parce que j'ai l'air jeune, mais non. Bon. Fait 30 ans, j'ai pas eu rien. J'ai Dieu merci, je touche du bois. J'ai jamais rien eu. Jamais. 30 ans que je paye une assurance. Bon, mais c'est tant mieux, je veux dire. Pourquoi chaque année mon assurance augmente quand même alors que je me tiens bien? Est-ce qu'il faut que je renverse des gens pour que ça baisse?
2: Faites un effort.
1: Le modèle français a une vertu, une force, je pense que beaucoup de pays, d'ailleurs même dans le monde, nous envient, c'est qu'il est solidaire, il est mutualisé. Et donc c'est toujours très bizarre. En effet, comme vous, Willy est un excellent conducteur, sans sinistre, je n'en doute pas. Et de constater que année après année, et de plus en plus, à une époque, on prenait peut-être 2-3%. Là, on est plutôt à 6-7% par an. Donc, première chose, il est solidaire. Ça veut dire que malheureusement, Willy, vous payez aussi pour ceux qui conduisent.

0: conduisent moins bien.
1: Moins bien.
2: Putain, ouais, conduisez c'est... bien, les gars, voilà. Merde. Soyez sympas.
0: Voilà, c'est ça. Donc, il y a forcément d'autres qui ont des sinistres et vous qui en avez pas. Et donc, l'objectif, c'est de compenser et d'avoir un modèle qui permet non pas de payer pour certains plus de 50%. Et peut-être pour vous, moins 5, mais faire que tout le monde soit à peu près dans quelque chose de commun. Ça, c'est un premier point. Le deuxième point, on le constate tous, que ce soit l'aspect climatique, la chaleur, etc., on a des coûts qui sont liés à l'environnement, qui à la fois sont de plus en plus intenses, et donc de coûts de plus en plus chers et de plus en plus fréquemment. Donc malheureusement, ça aussi, il faut bien réparer votre voiture, vous avez pris de la grêle, votre pare-brise a explosé, etc. Ouais, voilà, tout ça, c'est aussi ces éléments supplémentaires. Bon. Et troisième point, on l'a vu pour la réparation, là aussi, quand on répare une voiture sinistrée, elle coûte plus cher, donc c'est un impact sur le collectif.
2: Puisqu'on parle d'assurance, on rappelle, Christophe, qu'on peut changer d'assurance quand on veut. Quand on veut, fait des comparatifs.
0: Alors, voilà. C'est pas tout à fait ça.
2: Ah, pardon,
0: en France,
2: je retire ce que j'ai dit. Ne dites pas n'importe quoi. J'ai jamais dit ça.
0: Vous n'êtes pas loin, Willy. Depuis le 1er janvier 2015, donc ça s'appelle la loi Hamon. En effet, après un an d'assurance, vous avez raison, vous pouvez changer comme vous voulez. Et au moment où vous faites la demande, eh bien, un mois plus tard, c'est une obligation, vous avez basculé de votre ancien vers le nouveau et au mieux vers les hawkers, bien évidemment.
2: Bon, bah merci beaucoup, mon cher Christophe. Donc, la voiture, un luxe pour 74% des Français dans votre enquête. Christophe Dandois, le cofondateur de Léocar, la Néo Assurance. Qu'est-ce que vous en pensez? Est-ce que vous aussi, vous trouvez que la voiture est un luxe? Appelez-nous, 0810 055 056. Merci Christophe, passez un bon week-end.
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2: Allez, dans un instant, donc le samedi,
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2: Mais d'abord, quand il y en a mal, il y a Malabœuf. Nicolas Malabœuf, notre enfant de la télé. Alors,
6: nous sommes en pleine révolte lycéenne. Aujourd'hui, j'ai décidé de me replonger dans les archives de notre histoire. Le lycée moderne est fondé en France en 1802 par Napoléon Bonaparte, dans l'objectif de former, je cite, l'élite de la nation. Bon, ça n'a peut-être pas toujours marché. Et en 1882, un premier mouvement avait eu lieu sous Jules Ferry, au lycée parisien Louis-le-Grand. 300 lycéens avaient dressé des barricades dans les dortoirs contre le renvoi d'un camarade. Matelas éventré, projectiles lancés, la maréchaussée avait dû intervenir.
2: La maréchaussée.
6: Cinq lycéens avaient été mis au cachot, puis l'armée même déployée. C'était allé très très loin cette histoire. Et alors, de notre histoire un peu plus récente, une révolte des jeunes avait eu lieu à l'automne 1990. Les lycéens étaient carrément dans la rue et ça gueulait.
7: On n'est pas content. On n'est pas content parce qu'ils se foutent de nous, c'est tout.
8: On manque de budget, on ne peut pas s'en sortir. Nos locaux sont dégueulasses, on manque de profs. Et il faut remédier à tout ça.
9: Qu'on n'est pas des gugus, que ce qu'on dit, c'est pas en l'air et que quand on veut quelque chose, c'est pour l'obtenir.
6: Et voilà, les revendications étaient assez similaires à aujourd'hui. Locaux vétustes, classes surchargées. Les manifs avaient duré quand même un mois à l'époque et un plan d'urgence de 4,5 milliards de francs avait été annoncé par Lionel Jospin. Maintenant, l'année 1998, alors on était champion du monde, mais il y avait eu un autre mouvement lycéen et là encore, il y avait des similitudes dans les revendications.
10: On est en option bio, on n'a pas de prof depuis 15 jours quoi. Ouais. Et c'est quoi F9 au bac? Il pleut dans les salles, on reçoit des caillasses sur la tronche. On a le marteau piqueur, on a tout quoi.
2: Ça, c'était carrément. Quand ça, quelle année?
6: C'était en 1998. Tu vois, donc c'était il n'y a pas si longtemps et c'est toujours les mêmes revendications.
2: Les mêmes lycéens. Et ça redoubler. C'est les mêmes.
6: Et alors, depuis l'année dernière, on n'a plus le droit de fumer aux abords des lycées. Bon, voilà. Et on peut plus rien faire. Avant, on pouvait. Et ça clopait, archive, il y a tout pile 50 ans.
11: Est-ce que vous fumez?
12: Non, non. Parce que ça coûte trop cher pour moi.
13: J'ai commencé de fumer pour faire comme les autres.
12: Oh bah, oui.
13: Et ensuite, par habitude et maintenant par plaisir.
14: Quand j'ai commencé, je ne me suis pas rendu compte. Et puis.
15: Quel âge?
14: 11 ans et demi.
6: 11 ans et demi.
15: Tu fumais combien de cigarettes à peu près?
14: Je fumais une cigarette de temps en temps comme ça. Pour faire comme les autres.
15: Et maintenant, combien à peu près?
14: Ça dépend, des fois ça monte au paquet.
16: Je fume des cigarettes, mais surtout plus la pipe que les cigarettes.
6: Et alors en 75, la loi René Haby impose la mixité dans tous les établissements scolaires. Les filles et les garçons font classe ensemble de la maternelle au lycée, mais tout le monde n'est pas d'accord.
17: Souhaiteriez-vous faire vos études dans un lycée mixte?
18: C'est-à-dire que sentimentalement, oui, mais ma raison s'y refuserait plutôt.
19: Non, je ne suis pas particulièrement partisan parce que il n'y a pas une bonne ambiance dans la classe, étant donné qu'il y a des filles et des garçons d'abord. Et en général, le professeur est pour les filles.
11: J'ai été habitué à suivre des études dans un lycée qui n'était pas mixte, mais je crois que la présence de jeunes filles attribuerait un nouvel élément qui serait Néfaste aux études.
6: Néfaste, oh là là, carrément.
2: Qu'est-ce qui parlait bien.
6: Allons à la sortie d'un lycée, on est en 1972. Petit inventaire des expressions et du vocabulaire des jeunes, et ça a bien changé.
1: Quelles sont les phrases que tu emploies quand tu trouves que quelque chose est vraiment très bien?
6: C'était gentil. Et le petit potin, eh bien, au lycée Carnot est née une amitié, celle entre Jean-Louis Aubert et Louis Bertignac, sans quoi jamais nous n'aurions eu le groupe Téléphone.
2: Oui, mes amis, merci mon Nicolas. Continuons à rêver d'un autre monde. Tiens, laisse cette chanson, mon bon Yann. Ah, il y a Christophe aujourd'hui à la télé.
5: Bravo Christophe.
2: Ouais. C'est la régie. Je l'adore, Christophe. Ah oui. Tu sais que je l'aime beaucoup. Yann, notre nouveau rival. Voilà, on l'applaudit aussi.
6: Et Dylan au standard. On l'adore.
2: Voilà. Voilà, vous connaissez toute
5: l'équipe.
2: Tout le petit personnel. C'est important de connaître aussi les petites mains. Plaisante, heureusement que vous êtes là, mes amis. Mes amis, est-ce que vous connaissez la grande tétée?
5: Ah non.
6: Ah bah non.
2: Eh ben, bougez pas, parce que vous allez connaître ça juste après ça.
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2: Allez, de retour ici, c'est Willy vient déjeuner chez vous. On passe à table tous ensemble le samedi et le dimanche en direct entre midi et 13h30. Mais vite, ce sont les 5 dernières minutes avant le journal. Oui, bah, je me dépêche. Hein. Ah. Place à la bonne initiative du jour. Bonjour Élise Lefranc.
25: Oui, bonjour.
2: Et bienvenue ici Élise. Vous êtes sage-femme et présidente de l'association La Grande Tétée. Cette Grande Tétée aura lieu demain dimanche dans 30 villes de France. Alors de quoi s'agit-il?
25: La Grande Tétée, c'est un rassemblement de mères qui allaitent, qui sont fières d'allaiter parce qu'elles n'ont pas forcément eu un parcours facile.
2: Ouais.
25: Notre slogan, c'est « Nourrir la fierté ». voilà, elles veulent,
2: voilà.
25: Donc... elles veulent montrer qu'elles sont fières d'être arrivées jusque-là parce qu'en France, c'est pas facile d'allaiter.
2: Parce que l'idée, voilà, donc en fait, dans 30 villes, donc à la même heure, donc des mamans se feront photographier, hein, entre autres, en train de, d'allaiter leur enfant, un moment festif et aussi revendicatif, parce que il y a quoi? Il y a encore des mythes, des idées reçues sur l'allaitement?
25: Oh là là, mais tellement, on projette plein de choses sur l'allaitement qui n'ont rien à voir avec.
2: Ouais, comme quoi, par exemple?
25: Voilà, que ce soit, bah, la sexualisation du corps de la femme. Ah. Bah oui.
2: Encore
25: alors
2: rare,
25: que là, on est là pour nourrir son bébé. Oui. On peut aussi trouver ça vulgaire ou trouver ça pas forcément très joli, alors qu'en fait, les bébés, ils ont juste besoin d'allaiter partout. Donc, les mères sont parfois en difficulté en France de pouvoir allaiter dans l'espace public.
2: Ouais.
25: Donc, ça fait partie des revendications. Et puis aussi, surtout, nous, ce qu'on voulait, c'est un combat pour, c'est-à-dire que les mères soient fières, qu'elles puissent se rassembler aussi et trouver de l'information sur l'allaitement, parce que c'est pas forcément facile d'en trouver. On est vraiment dans une culture du biberon, alors qu'en fait, les mères veulent allaiter en France. Hein, 76% des mères initient un allaitement. Déjà, sorties maternité, elles sont à 52% parce que c'est un savoir-faire qui s'est perdu.
2: Voilà. Et puis, il y a aussi des mamans qui se posent aussi des questions. Donc, vous allez, par exemple, y répondre. Par exemple, sur la taille de la poitrine, est-ce que la taille influence la production de lait, par exemple? C'est des choses qu'on vous demande.
25: Il y a plein de questions comme ça. Alors qu'en fait, ça n'a rien à voir. Ou est-ce qu'il faut préparer les seins? Voilà. C'est des vieux trucs, quoi. On est vraiment plus dans l'ignorance que dans la connaissance. Alors, il y a des gens qui s'y connaissent. Il y a des consultantes en lactation, il y a des conseillers en allaitement, il y a des associations. Il y a une myriade d'initiatives partout en France autour de l'allaitement. Et la grande tétée, c'est aussi localement l'occasion de fédérer dans sa ville les gens qui font de l'allaitement en leur disant, viens, on organise une grande tétée ensemble. Comme ça, on se connaît et ça crée des graines de réseau. Et donc, ça permet que après, dans le parcours d'une mère dans une ville, ce sera plus facile parce que les gens se connaissent. Moi, je sais pas faire ça, mais elle sait faire ça. Je peux te l'adresser. On s'est rencontrés. Voilà.
2: Et pardon, Élise, pour cette question un petit peu naïve, mais pour le bébé, c'est mieux d'être allaité. Enfin, je veux dire, c'est pour le bébé, pour la maman.
25: Ça n'a rien à voir. C'est-à-dire que les préparations pour nourrissons, c'est un produit ultra transformé. Aujourd'hui, on sait que ça fait partie des déterminants commerciaux de la santé, au même titre que l'alcool, le tabac ou le dérivé du pétrole. Ouais. C'est-à-dire qu'en fait, on ne devrait pas pouvoir nourrir exclusivement un bébé avec ça, c'est un substitut. Alors, on n'a pas mieux comme substitut, mais c'est vraiment rien à voir. C'est-à-dire que l'allaitement, le lait maternel, c'est au-delà de nourrir. C'est les bons acides gras pour le cerveau du bébé. Et chaque lait est spécifique de l'espèce, là, il est spécifique de l'espèce humaine, et donc il va développer du cerveau. Et puis, au-delà de ça, c'est un aspect immunitaire. Il est là pour protéger le bébé de l'environnement dans lequel sont la dyade, la mère et l'enfant. Et on sait qu'après un an, la mère, elle va transmettre les anticorps mémoire de toutes les maladies qu'elle a croisées au cours de sa vie. Les rhinos, les gastro, les grippes, les Covid, tous ces virus qui mutent, là, elle s'est immunisée. Elle a fabriqué un anticorps mémoire qui s'est mis dans son thymus. Et ça va passer dans son lait et aller directement greffer dans le thymus du bébé. Et probablement que c'est sur plusieurs générations. Donc l'OMS recommande 2 ans d'allaitement maternel pour pouvoir bénéficier de ces anticorps mémoire.
2: Dis donc, je connaissais pas tout ça. C'est génial. Et vous, en tant que sage-femme, vous conseillez, aux jeunes mamans, vous leur dites.
25: Alors, moi, je suis experte en allaitement. Je ne fais que ça.
2: D'accord. Donc, aux jeunes mamans, vous leur dites, allez-y. C'est ça.
25: Aux jeunes mamans, et même parfois une maman qui va hésiter.
2: Ouais.
25: Je vais lui dire que chaque goutte compte. Si elle veut allaiter 1 heure, c'est toujours mieux que pas du tout. Si elle veut allaiter 1 jour, c'est toujours mieux que pas du tout. Si elle veut allaiter partiellement, et de temps en temps, il y a du biberon, il y a du lait actif, il vaut mieux que exclusivement du lait actif. Si vous voulez, c'est comme... on peut pas manger McDo tous les jours. On n'est pas en bonne santé.
2: Alors, sauf Nicolas. Nicolas, lui, il peut y aller manger tous les jours.
0: Deux fois par soir.
2: Il ressemble déjà à un Big Mac, il a le droit d'y aller, lui. Mais sinon, non.
25: En gros, c'est ça, si vous voulez. Et l'allaitement, c'est un vrai sujet. Hier, dans le taxi, j'ai croisé un papa qui m'a dit « Ah ouais, l'allaitement, c'est un vrai sujet.
2: » Parce qu'on
25: voit bien qu'on veut le faire, mais en fait, les femmes en France sont livrées à elles-mêmes. Alors, il y a un petit peu... plus j'avance en connaissance en allaitement, plus je me dis, je ne savais pas grand-chose.
2: Élise, donc la grande tétée, c'est demain. Comment on peut retrouver les lieux, etc. Parce qu'il y aura des ateliers aussi animés par des pros, etc. Où est-ce qu'on peut trouver tout ça?
25: Alors l'idée, c'est qu'il y a la photo. Il y a dans 30 villes. Est-ce que je peux vous mettre en cité 30 villes ou pas?
2: Non, parce qu'on n'a plus que 5 secondes.
0: En tout cas,
2: où est-ce qu'on peut vous trouver?
0: C'est lagrandetété.com.
2: Voilà, lagrandetété.com. Eh bien, écoutez, c'était très simple. T'as vu, on a appris plein de choses. Bravo, Élise. Élise Lefranc, donc présidente de l'association La Grande Tétée. Demain, donc, c'est la 20e édition de La Grande Tétée dans 30 villes de France, dis donc. Et t'as vu, chaque seconde, on apprend des trucs dans cette émission. Allez, dans un instant, le samedi,
3: c'est Youpi la vie.
2: Et vous, là, 0810 055 056, on vous attend. Oui, appelez.
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2: Oui, ça nous arrange.
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2: Allez, merci d'avoir choisi votre radio ici. Il est tout pile 13h. Tout de suite, le journal avec Benjamin Mathieu. Bonjour, Benjamin.
5: Bonjour.
3: Bonjour Willy, bonjour à tous. Elle est devenue le symbole des luttes écologistes en France. L'autoroute A69 entre Toulouse et Castres dans le sud-ouest. Les travaux avaient un temps été suspendus par la justice avant de reprendre. Cette autoroute qui va officiellement ouvrir aux automobilistes la première semaine de novembre. Les opposants à ce projet manifestent une dernière fois aujourd'hui dans le Tarn, à Combounet dans le Sort. C'est près de Castres. Clotilde Jupon, bonjour.
5: Bonjour à tous.
3: Vous êtes sur place pour ici Occitanie, où un millier de militants s'apprêtent à manifester contre ce projet pour une fête un peu en forme de défaite.
5: Oui, les anti-A69 finalisent les dernières pancartes malgré la défaite, parce que oui, cette autoroute va ouvrir, mais jusqu'au bout les manifestants s'y opposent, alors ils prennent des forces ce midi dans la bonne humeur avec ce repas géant organisé en ce moment en plein champ, à plusieurs centaines de mètres de l'autoroute. Ils n'ont pas eu le droit de s'installer plus près, et cet après-midi la manifestation sera très encadrée le long du tracé, mais pas plus proche que 200 mètres du bitume tout neuf. Pour faire le tour des étangs et de la réserve naturelle juste à côté, 800 policiers et gendarmes sont déjà prépositionnés. Ça fait un pour deux manifestants. Pour l'instant, tous ne sont pas encore arrivés. Certains sont ralentis au barrage filtrant où tout est fouillé, vérifié. Interdiction d'avoir un casque ou un masque. Le matériel de protection est saisi. Personne n'est vraiment surpris ici. Les jeunes des villages alentours dénoncent un droit à manifester bafoué depuis le début. Ils appellent au boycott d'une autoroute écocidaire et trop chère, mais le répètent, ils ne comptent pas aller à l'affrontement. D'ailleurs, aucun débordement n'est signalé par la préfecture aujourd'hui.
3: Dans le Tarn, Clotilde Jupon pour ICI Occitanie. Une autre mobilisation sur des questions de santé publique dans toute la France cette fois, avec une cinquantaine de manifestations ce week-end. Et ce mot d'ordre, pesticides, avis, non merci. Il dénonce le projet d'une directive de la Commission européenne qui entend simplifier les réglementations entourant les pesticides. C'est la journée mondiale de la santé mentale aujourd'hui entre les malades et les aidants. Et bien, ça concerne 13 millions de Français et évidemment les jeunes comme les lycéens qui manifestent en ce moment. Dans la Loire, ceux-ci ont mené même une enquête sur leurs conditions d'études et certains résultats sont inquiétants. Un élève sur deux dit notamment n'avoir pas pu aller à l'infirmerie par manque de personnel. Certains souffrent même de phobie scolaire, mais aussi d'idées suicidaires, Aurélie Jacquard.
7: Oui, trois quarts des interrogés ont déjà ressenti de l'anxiété à cause du lycée. Mais surtout, 22% ont déjà eu des pensées suicidaires. Et ils pointent tous du doigt Parcoursup, qui leur met la pression, selon Juliette, du lycée Claude Fauriel.
8: Avec Parcoursup, toutes nos notes sont enregistrées pour nos études supérieures. C'est-à-dire que les deux ans de première et terminale, toutes les notes sont comptées dans nos moyennes, dans nos dossiers, etc. Donc on a l'impression qu'on n'a pas le droit à l'erreur, en fait. En plus, on a les études supérieures, et avec Parcoursup, on n'est pas sûr d'avoir les vœux qu'on veut. Donc tout ça combiné fait que on peut se sentir mal à cause de cette pression qui est mise, quoi.
9: Oui, c'est ça. Et également, en fait, les dossiers sont triés par un algorithme beaucoup. On est déshumanisé avec Parcoursup.
7: Elle, c'est Vogueur. Elle regrette aussi l'hypocrisie du système qui encourage les lycéens à avoir des activités extrascolaires, mais sans leur en laisser le temps.
9: C'est aussi très valorisé d'avoir dans son dossier de montrer qu'on fait du sport, qu'on est dans des associations. Le problème, c'est qu'avec les journées qui font 8h-18h et des devoirs à la maison le soir, eh ben, on n'a pas le temps. Et ceux qui en font, ça leur rajoute un stress encore plus important. Et en fait, pour la santé mentale des jeunes, c'est vraiment pas préconisé.
7: Et selon leur sondage, 64% des lycéens ont renoncé à une activité à cause de leur charge de travail.
3: Le reportage ici, Saint-Étienne-Loire d'Aurélie Jacquan. Les lycéens qui vont de nouveau manifester mardi prochain. Et puis ce matin, les forces de l'ordre ont évacué des manifestants d'un bâtiment de l'université de Nantes, occupé depuis 3 jours. En solidarité avec le mouvement lycéen, la présidente de l'université parle de locaux saccagés. On passe à ce retour digne d'un film à grand spectacle, le retour de notre astronaute, la française Sophie Adenau, qui parle d'une prise de conscience de la fragilité de la planète lors de son séjour dans l'espace. Elle est un petit peu fatiguée et on la comprend.
10: Quand on m'a extrait de la capsule, en fait, ce qui était difficile, c'est non pas la rentrée atmosphérique ou l'arrivée, mais c'est à partir du moment où en fait, la capsule était dans l'eau. Et avec beaucoup de vagues, on a eu beaucoup de vagues pendant 25 minutes avant d'être trouillé sur le bateau. Ça tanguait beaucoup. Donc un peu challenging. Je pense que j'ai dû perdre à peu près 3 litres de flotte, de transpiration et tout. Ils ont, dans ma combi, c'était compliqué. Mais à part ça, émotionnellement, super contente. Le sentiment de mission accomplie, non seulement dans la réussite de tous les objectifs, mais aussi dans la joie et la bonne humeur avec des équipes avec qui j'ai travaillé et tout en étant très très professionnelle. Donc ça, c'est très positif.
12: Après, je ne vous cacherai pas que probablement je vais avoir besoin d'un peu de temps pour digérer tout ce qui s'est passé, parce que les émotions sont fortes.
3: Et on lui souhaite un bon repos. Il y a des photos et des vidéos à retrouver sur notre site internet ici.fr. C'est Youpi la vie désormais, oui. Car le samedi, c'est Youpi la vie.
2: Tout simplement. 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
2: Merci mon cher Bach.
3: Je vous en prie, c'est simple comme un coup de fil.
2: À tout à l'heure à la cantine, bien évidemment. Merci d'être avec nous. Et partons gaiement vers la troisième demi-heure de votre talk show du samedi en direct avec votre tribu. Nicolas Malabeuf.
0: Rebonjour tout le monde.
2: Rebonjour toi-même. Et Fabien Hémot, notre geek.
3: Toujours là.
2: Toujours. Et surtout avec vous. Puisque le samedi, donc, c'est Youpi la vie. Voilà, c'est vous maintenant qui avez les clés de cette émission. Ah oui. Jusqu'à 13h30, nous on ne fait plus rien. Déjà qu'on n'a pas
0: oui, on faisait pas grand chose avant. Ouais.
2: Mais alors là, on fait moins que rien. Donc c'est vous qui avez les clés de l'émission. Notez bien le numéro 0810 055 056. L'idée que vous appeliez, on prend plein d'auditeurs et on discute de ce que vous voulez. Vous pouvez parler des thèmes du jour. On a évoqué les lycéens en colère. Si vous êtes lycéen, parent, prof, bah venez nous appeler. Peut-être policier, voilà, bah venez nous appeler. Venez nous dire un petit peu ce que vous pensez de tout ça. Ensuite, on a parlé de la voiture. Est-ce que la voiture aujourd'hui est devenue un produit de luxe?
3: Oui.
2: Entre oui. Fabien Hémot qui a deux voitures diesel n'en peut plus. Est-ce que vous êtes comme lui? Et puis venez nous raconter aussi vos youpi du moment, c'est-à-dire la bonne initiative, la bonne nouvelle que vous avez eue ces jours derniers, le moment de joie. Si vous voulez faire un petit coucou, il n'y a pas de problème. 0810 055 056 et vous repartez.
0: Eh bien, on vous gâte et pas qu'un peu. On vous offre un séjour Bellambra Club d'une valeur de 2000 €. Oh, vous partez où vous voulez et vous
2: quand vous voulez,
0: demain.
2: Voilà, où vous voulez, quand vous voulez, avec qui vous voulez. Le tirage, effectivement, c'est demain à 13h25.
0: Et surtout, il y a le groupe Facebook qui est gratuit. Vous pouvez vous inscrire, on est plus de 8000. Pour nous retrouver, vous tapez Youpi la vie avec Willy Rovelli. Voilà, on partage voilà que des bonnes ondes. Et nous avons reçu un message de Kevin il y a 3 minutes. Bonjour la tribu, on est deux potes à se rendre à Saint-Étienne depuis Nantes pour voir un match de foot. On vous écoute pour passer le temps. Donc si vous pouviez rester à l'antenne jusqu'à 17h, ça nous arrangerait.
2: Pas de problème.
0: Et bien, on reste.
2: Allez, on
0: Nantes,
2: reste.
0: Saint-Étienne, il y a de la route
2: si, À la régie, ils disent non, ils n'ont pas envie. C'est des feignants, mais nous, on est là.
0: On les salue. Merci. Continuez à nous laisser des messages. Le groupe Facebook, c'est Youpi la vie avec Willy Rovelli.
2: Voilà, allez, on prend le premier appel dans un petit instant. 0810 055 056. Appelez, hein, nous laissez pas dans la dèche, mes amis. Les patrons écoutent. Donc, ils peuvent rappeler à 13h20 en disant qu'est-ce que c'est que cette idée à l'amour. Alors, faites attention, je compte sur vous. 0810 055 056. Voici Bonnet M avec Sony. À tout de suite, mes chouchous. Ça.

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0: Il est 13h10, mes amis, nous sommes en direct. Merci beaucoup de votre fidélité, merci d'être avec nous. Il y en a plein qui nous découvrent.
3: Mais
0: c'est ça qui est génial, oui. Cette émission, elle existe depuis 6 ans. Alors, on a été pendant 4 ans. Non, mais c'est bien.
3: C'est normal.
0: On a été pendant 4 ans quotidienne, tous les jours de midi à 13h, et depuis 3 ans maintenant, donc de midi à 13h30. Voilà, 13h30, le samedi et le dimanche. Donc, merci beaucoup de nous rejoindre. Vous le savez maintenant, jusqu'à 13h30, le samedi,
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0: Et on démarre avec Jérémy. Ça va, mon Jérémy?
5: Eh ben, la question la plus importante, c'est comment allez-vous dans les studios? Est-ce que tout le monde va bien?
0: Tout le monde va très bien. Il fait juste 600 degrés dans le studio.
1: C'est
0: là.
1: Un sauna.
0: C'est un sauna.
1: Je coule. Voilà, je goûte.
0: Un peu voilà, mais on est bien. En tout cas, on est bien. On est en serviette de bain, nu. Et parce qu'effectivement, il fait chaud. Mais on est très bien. Moi, j'aime bien ces moments d'intimité. Ça va, toi, Jérémy? Toi, comment tu vas, toi?
5: Écoute, ça va très bien, Willy. Merci beaucoup. Je suis content de vous revoir au téléphone. On s'était eu il y a un petit moment et je suis vraiment content de repasser
0: avec plaisir,
5: à l'antenne avec vous. Voilà.
0: Tu nous appelles d'où, Jérémy?
5: Je vous appelle de Delle. C'est juste à côté de Belfort, en Franche-Comté.
0: Oh, bah, Belfort, bien sûr. On aime bien, nous, Belfort. Jérémy,
5: je crois que d'ailleurs.
0: Avec plaisir. Tu payes le transport, Jérémy?
5: Écoute, on s'arrangera. On contactera ici Belfort-Montbéliard.
0: Très bien, on embrasse ici Belfort-Montbéliard. Tu voulais nous donner des petits conseils sur la voiture?
5: Oui, tout à fait. Bah,
0: Alors,
5: c'est vrai qu'aujourd'hui, quand on passe à la caisse, ça nous coûte toujours un bras, hein, c'est le cas de le dire, surtout pour les révisions des voitures. Et moi, je pense qu'on devrait être un petit peu plus souple sur notre conduite sur la route, anticiper un petit peu les freinages, tout ça. Et je pense que on prolonge un petit peu la durée de vie des pièces de la voiture, notamment les freins. Quand il faut passer par la caisse, ça coûte assez cher. Je pense que si les gens étaient moins bruts sur leur conduite, un petit peu plus souples, pense qu'on ferait quelques
1: un trait d'anger, deux traits sécurité.
5: Exactement.
1: Ah, c'est vrai.
5: Exactement. Et puis bon, voilà, en étant, on fait aussi quelques économies de carburant en conduisant.
0: Bien sûr.
5: Léger, quoi. Léger.
0: Donc léger, il faut avoir une conduite souple, voilà, tranquille, il n'y a pas besoin de s'énerver. Moi, quand le feu est rouge au loin, je décélère, longtemps avant. Et des fois, il y a des cons qui me dépassent en disant « Connard !» je les retrouve au feu après. Ouais. Tu vois, donc en fait, tu vois les gens, voilà, tu vois. Bien, mon Jérémy. Donc toi, tu fais attention. Quelle est la marque de ta voiture, Jérémy?
5: Et j'ai deux marques françaises, Peugeot et Renault.
0: Ah, Peugeot, il est très français. Hein. Pourquoi français?
5: J'ai testé l'étranger aussi, et du coup, je suis revenu. En habitant à côté de l'usine Peugeot de Sochaux, pour une question de praticité aussi, enfin voilà.
0: Très bien. Bon. Donc en ce moment ça douille. Dès que tu passes à la pompe, ça douille.
5: Oui, j'ai rendez-vous le 3 novembre pour la révision. Je pense que je vais essayer.
0: Tu vas douiller, mon Jérémy. Je te préviens déjà. Tu vas finir à poil comme nous.
1: Oui. Justement sur le.
5: Du coup, je me dis peut-être que si jamais je peux partir loin d'ici.
0: Tu voudrais partir en vacances.
1: Avec un cadeau.
3: Sur le groupe Facebook, Maud a posté il y a 5 ans, j'ai acheté une voiture bicarburant, un plein de GPL, me coûte en ce moment 40 euros.
0: Ah. Très bien.
3: Pour plus de 500 km.
0: Voilà. Jérémy, merci. Donc voilà le conseil de Jérémy. On conduit
3: souple.
0: Souple. Soyez souples, mes amis. Soyons souples, Jérémy. Merci beaucoup d'être passé nous voir. Tu es marié, Jérémy? J'ai envie de savoir. Tu es marié?
5: J'ai une femme, Cindy, et mon fils, Tiziano, que j'embrasse les deux. Voilà.
0: Pourquoi tu veux pas les. Tu les embrasses à la radio, mais pas en vrai? Tu les aimes plus? Tu ne veux plus les toucher?
5: Non, pas du tout. Non, je les aime.
0: Tu les embrasses pour nous aussi, d'accord? Et puis tu repars évidemment avec ta
1: Et ce sera peut-être toi le grand gagnant du séjour de 2000 euros.
0: Merci Jérémy d'être passé nous voir. Tu reviens quand tu veux. Hein. Tu es ici chez toi, ne l'oublie jamais. Ciao Belle, ciao Jingle, parce qu'on aime les jingles dans cette maison.
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0: J'adore, c'est mon moment préféré. On peut faire ça des heures. On parle tranquille. On est entre potes, on est entre amis. Alors Nicolas, je voulais te poser une question. Hier soir, on a joué donc à Lyon.
1: Tout à fait.
0: Après, donc on a dîné avant le spectacle parce que après, on aime bien. D'habitude, on dîne après. Ouais. On dîne après les spectacles, comme ça, on critique un peu les gens qui nous ont reçus. La base. Là, on a dîné avant. Et alors Nico, il a repris un hamburger.
3: Oui.
0: À chaque fois que nous sommes en déplacement,
3: il prend un burger.
0: Alors
3: hamburger.
0: Pourquoi?
1: C'est ma passion.
0: C'est ta passion, hamburger.
1: Et je n'en fais jamais maison. J'en prends quand je vais au restaurant.
3: Comme vous allez tout le temps au restaurant.
0: Oui, bah, c'est fou ça.
1: Mais alors vous mangez pas beaucoup.
0: Je mange rien. Hein. Moi je suis léger. T'as vu cette ligne?
1: Mais oui,
0: ce corps, voilà. Enzo, ça va Enzo? Est-ce que tu aimes Enzo? Alors déjà, bonjour Enzo d'abord. Bonjour Enzo.
6: Oui, bonjour Willy. Bonjour les amis.
0: Bonjour, bonjour tout le monde. Bonjour Enzo. Tu nous appelles d'où Enzo toi?
6: Seine-et-Marne.
0: Seine-et-Marne. Est-ce que tu aimes les hamburgers Enzo ou pas?
6: Ah bah ouais mais. Pas tous les jours, quoi.
0: Parce pas tous que, les jours.
3: Tous les jours, tu vois, Nicolas.
1: J'en prends pas tous les jours.
0: Si, t'en prends tous les jours. toi, Enzo, tu préfères quoi, les hamburgers? Il y a quoi? Il y a plusieurs sortes, non? Il y a
3: oui, hamburger bœuf, hamburger poulet.
1: Et cheeseburger, moi, c'est avec le fromage.
3: Ah, là, le fromage, là-bas, ah, bah, oui.
0: Toi, Enzo, c'est quoi ton hamburger
6: ouais,
0: préféré?
6: Cheeseburger, c'est pas mal.
1: On est copains de burger.
0: Ouais, ouais, c'est bien. Donc, qu'est-ce que tu fais dans la vie, mon petit Enzo?
6: Alors, moi, je suis en troisième année, là, de BTS. Et voilà. Et puis, je vous appelais parce que je voulais vous faire part des joies de la crise du logement. Mais de façon interposée, en fait, ce qui s'est passé, c'est que je me suis retrouvé enfermé. Vous voyez les petites despadiennes où on fait pipi à Paris?
0: Oui.
6: J'étais avec mon papa parce que c'était le 6, le moment où il y a eu la manif étudiante, là. Ouais. Et ça chauffait tellement qu'on avait tellement eu peur qu'on s'est réfugié là-dedans. Oh là, et on est resté, une demi-heure enfermé là-dedans.
1: Dans les toilettes publiques.
6: Bon. Voilà, dans les toilettes publiques, bon, avec l'odeur et tout ce qu'il fallait,
0: j'ai oublié
6: la vie, quoi.
0: Hey, mais tu sais qu'il faut pas rester trop longtemps parce qu'entre deux clients, il y a le nettoyage automatique, là. Vous avez pas été nettoyé?
6: On était debout, on n'a pas été aspiré, c'est bon.
0: Ah, d'accord. Non, mais il nettoie même tout l'habitacle. Ouais, donc t'aurais pu te faire.
6: On n'est pas ressorti bleu comme des schtroumpfs.
0: D'accord.
6: Mais pendant une demi-heure, c'est vrai qu'on entendait des trucs à droite, à gauche, des cris, etc. Et on a un peu flippé, quoi.
1: C'est ce qu'on appelle un youpipi à vie.
0: Oui, alors attends, Enzo, parce que Nicolas a une vanne et je voudrais là aussi qu'on prenne le temps de l'écouter. Vas-y, tu peux nous rappeler ta vanne, Nicolas.
1: C'est ce qu'on appelle un youpipi la vie.
0: Voilà.
6: Voilà, ouais, youpipi la vie, mais un long youpipi. Hein.
1: Ah oui, un long
0: youpopo. Là, c'est un youpopo la vie. Et alors donc, oui, vas-y, parce qu'au-delà de ça, non, mais c'est vrai, là on rigole parce que voilà, on est entre nous, mais t'as dû avoir peur sur le moment.
6: Bah, c'était assez flippant. Bon, on a évité pas trop parler parce que comme ils cassaient tout, je me suis dit si fracasse la Vespasienne, on va faire des roulés-boulés sur la chaussée. Et puis c'est une expérience à vivre. C'était assez rigolo. Puis, au bout de trois quarts d'heure, ça s'est calmé.
0: Ouais.
6: Ils étaient tous partis. Bon, il y avait encore un peu de fumée partout. On est partis.
0: Bon, bon.
6: Puis voilà, tout ça.
0: Mais alors, toi,
6: juste pour aller au cinéma, quoi.
0: Ah ouais. Mais toi, qui es encore étudiant, alors tu penses quoi là des manifs, des revendications des jeunes? Là. Je ne parle pas des gens qui cassent, d'accord, mais vraiment des revendications.
6: Bon, c'est vrai que c'est légitime ce qu'ils disent. Mmh. Il y a vraiment des lycées insalubres, c'était là, mais voilà. Après, la façon dont ça dégénère, c'est pas trop en leur faveur maintenant, quoi.
1: Ça
6: les dessert plutôt qu'autre chose, quoi. Ça gâche un peu tout. Mmh. Surtout que j'ai vu qu'il y avait des lycées qui reprenaient, donc. Mais là, c'est reparti pour mardi prochain, je crois.
0: Bah ouais, exactement. Mmh. Bon, bah Enzo, dis donc, ton papa va bien?
6: Ouais, ça va, on s'en est sorti.
0: C'était pour aller voir quoi?
3: Ouais, quel film?
6: Ah, on a été, qu'est-ce qu'on voulait voir? Je crois que c'était le De Gaulle, là, le De Gaulle.
0: Ah, 2,
6: là.
0: Oui, très
1: les
0: bien.
1: Les deux films de De Gaulle.
0: Très bien, très bien. Très bon film. Vous avez aimé au moins ou ça vous a fait chier d'y aller?
6: Ouais, c'est très bien, il est très bien. Il est absolument génial ce film.
0: Bon, là, évidemment, on en a parlé effectivement,
1: il y a deux opus.
6: Ouais. Et on a rigolé, on a dit youpi dans le truc, on a pensé à vous, on dit tiens, youpi la vie, on va en parler.
0: Eh ben voilà, t'as vu, dès qu'on dit.
6: Mais il y avait de la place. Il y avait encore de la place pour Willy dedans.
0: Oui, largement. Oh, oui, c'est grand.
3: C'est grand.
0: On peut venir à plusieurs là-dedans.
3: C'est un palace pour Willy.
0: On peut faire une soirée. Ça peut être des habitations, effectivement. Il y a la crise du logement à Paris. Effectivement. Enzo, merci beaucoup d'être passé nous voir. Hein. Bonne continuation. Voilà. Tu veux faire quoi quand tu seras grand, du coup? Parce que toutes ces études-là.
6: Je suis dans la communication, donc je cherche un stage en alternance au mois de mars pour la communication. Voilà.
0: Bon, chance pour la suite.
6: Je vous fais des gros bisous.
0: Bah, nous aussi, on t'embrasse très fort, Enzo. Merci de ta fidélité.
6: Oui, longtemps votre émission.
0: Bah, oui, on en a besoin parce qu'on a des crédits sur le dos. Donc, il faut qu'on continue longtemps.
3: Des crédits des gamins.
0: Genre, au moins encore pendant 19 ans de crédit, donc il faut que je continue 19 ans.
6: Ah, vous lancez un Willyton.
0: Voilà, ça c'est pas bête. Ouvrons une cagnotte.
6: Un Willyton,
1: pas mal.
0: Pour aider à payer mes factures. C'est une excellente idée, Enzo. Bravo.
3: Tu serais capable de créer le Willyton.
0: Ah oui, je le fais, aucun problème. Tu repars avec quoi, Enzo?
1: Avec
0: déjà
1: ta sélection, voilà, pour le séjour dans une Vienne.
6: Ah, génial. Super, dans une Vespasienne. Avec Poulomier, une semaine cette fois.
0: Voilà. Une semaine, ah oui, dans une Vespasienne. Merci Enzo, t'embrasse fort. Et tu embrasses ton papa aussi si tu as envie. Si tu n'as pas envie, tu n'es pas obligé. Merci beaucoup. Tiens, jingle. Hop, la zoom.
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0: Qui est là? Bon. Qui est là maintenant?
3: Au suivant.
0: J'aime bien, moi, j'aime bien. Il y a Marie-Chantal. Ça va, Marie-Chantal?
7: Oui. Oui. Bien, et toi, Willy, comment
0: bah, bien
7: tu
0: sûr,
7: vas?
0: Mais ça va très bien, Marie-Chantal. Tu nous appelles d'où?
7: De l'Ardèche.
0: De l'Ardèche, oui, mais où exactement? Nous, on veut savoir où, nous. Hein.
3: Commune.
7: Annonay.
0: Ah, bah, c'est connu, Annonay. Annonay dans l'Ardèche. Très bien.
7: Qu'est-ce la que... fête des montgolfières.
0: Ah oui, il y a des montgolfières. T'es déjà monté dans une montgolfière?
7: Oui, ah, c'est super. Je te le conseille, tu devrais en faire. C'est super bien. Ouais,
0: mais moi, tu sais, mon problème, c'est que j'ai le vertige. Alors, j'ai essayé.
7: Ah, moi aussi.
0: Ah, mais alors,
7: ça fait pas peur. Je crois qu'on est terrasson. Il ne faut pas regarder surtout le bas.
0: Ah,
7: devant,
0: bon.
7: Ah oui. Ouais, c'est super, super. Je voudrais bien en refaire.
0: D'accord.
7: J'espère.
0: Très bien. Donc, une montgolfière. Il y a donc une fête annuelle, c'est ça, sur la montgolfière à Annonay?
7: Oui, au mois de juin.
0: Au mois de juin. Comment elle s'appelle, la fête de la montgolfière?
7: Oui, la fête de la montgolfière.
1: Ah bah, tout simplement.
0: Ils ne se font pas casser la tête. Hein. C'est une fête avec des montgolfières. Ils se sont dit, tiens, on va l'appeler.
3: Moi, c'est clair.
0: La fête de la montgolfière. Ils sont pas bêtes hein, dans l'Ardèche. Tu nous appelles.
7: Ah appelé... oui, ça se voit. On est bien.
0: Tu veux nous appeler pourquoi, ma chère Marie-Chantal?
7: Eh bien, c'est pour t'inviter demain avec Nicolas, parce que j'ai préparé des lasagnes.
0: Ah, des lasagnes. Je viens qu'avec Nicolas, Fabien ne vient pas, hein. C'est ça, on est d'accord. Hein.
7: Ok, deux. Même trois, hein. Il y a toujours une...
3: Y en a si, je sens plus. Que le courant passe bien avec Marie-Chantal.
0: Attends, alors le problème, Marie-Chantal, c'est que là, on va rentrer dans des polémiques. Marie-Chantal, le problème, c'est que tu sais que j'ai été élevée par une mère calabraise.
7: Oui.
0: Par Mamma Rovelli, qui fait certainement les meilleures lasagnes de la planète,
1: de la galaxie.
0: De la galaxie. Alors là, alors...
7: moi je l'ai fait au saumon et au poireau.
1: Saumon, poireau, c'est original.
0: Oui, c'est original, d'accord. Donc alors attends, alors
3: avec une petite béchamel.
0: Oui.
7: Oui, une béchamel, des lasagnes, oui. Poireau et saumon.
0: D'accord.
7: Et de suite jusqu'à la fin. Après la fin, je mets du gruyère. Une bonne couche de gruyère.
0: D'accord. Donc c'est lasagne au saumon. Dis-moi, la béchamel, c'est du Elévire ou tu l'as fait toi-même?
7: Du lait. Fait maison.
0: C'est dur à faire une béchamel.
3: Béchamel, ouais, ça c'est difficile.
0: Comment on fait une béchamel?
7: Oh non, c'est facile.
0: Comment on fait? Comment
7: du
0: on fait?
7: Du beurre, de la farine et du lait.
3: Tout
7: et
3: simplement.
7: On touille.
3: Et tu touilles.
0: Ah, il y a que ça.
7: Et on touille. Ouais.
0: Il y a pas genre, faut pas y aller mollo, c'est pas genre mollo, c'est
1: le dosage.
7: Non, du beurre, on fait fondre du beurre, après on ajoute la farine, une ou deux cuillères de farine, ça dépend le volume de béchamel qu'on veut.
0: D'accord.
7: Après je vide petit à petit le lait.
0: Voilà.
7: Et si la veux épaisse ou liquide, mais comme pour les lasagnes, je mets un peu liquide.
0: D'accord.
7: Et après, je fais ma couche de béchamel, oui. Lasagne,
0: poireau,
3: saumon.
0: C'est pas mal, c'est pas mal. Donc, saumon,
7: puis
0: poireau.
7: Puis 45 minutes au four, si.
0: Oh, 45 minutes.
7: Bon
0: au micro-ondes, ça passe pas. Il faut un four, un vrai four. Hein.
7: Ah, j'aime pas le micro-ondes.
3: Pour le croquant. Oui,
1: et est-ce que tu m'en veux si je rajoute du ketchup par-dessus?
3: Oh, Nicolas.
7: On peut, mais...
0: Non, Marie-Chantal, ne rentre pas dans le désastre culinaire de Nicolas. C'est un désastre.
7: Les gens font comme ils veulent à côté. Hein.
0: Non. En plus, vraiment, tu veux manger avec Nicolas parce qu'il mange assez salement.
1: Non, mais la réputation que vous me faites depuis 3 ans, c'est terrible.
7: Ah là là. Le poireau, c'est très bon pour la santé.
0: Ah oui, voilà. C'est bon pour quoi, le poireau?
7: Si on a des problèmes intestinaux.
0: Je
1: vais venir.
7: C'est des fibres, c'est plein de fibres.
0: Ah oui, ouais. Ça fait aller. C'est ça, ça fait aller si on a besoin.
3: C'est bien résumé.
0: Voilà, c'est bien. Voilà. Écoute, Marie-Chantal, écoute, c'est noté. Donc c'est demain, hein, c'est ça, hein, demain.
3: En Ardèche.
0: Bah, écoute, nous, on finit l'émission à 13h30, tout le temps d'arriver.
3: À 17h.
0: Oui, voilà, on déjeune à 17-18h. D'accord.
7: 18h, ok.
0: Allez, on déjeune à 18h.
7: On déjà dans le ventre.
0: Bah écoute, c'est très bien. Mais on déjeune à 18h demain.
7: On regardera une part.
0: Eh ben c'est adorable. Merci beaucoup hein, d'être passé nous voir, Marie-Chantal. T'as vu les gens comme ils sont
3: cool. Adorable.
0: Te disent d'où. Juste, venez manger demain. Je fais des lasagnes. Bah très bien, c'est noté. En attendant, tu repars avec.
1: Et on t'inscrit dans la sélection pour le séjour Bel Embras de 2000 euros.
0: Voilà. Ok, Marie-Chantal, tu es contente?
7: Et merci. Eh ben, je vous embrasse tous les deux. Oui, Nicolas, merci, super.
0: Fabien, toujours pas. Hein. Fabien, t'as toujours pas envie d'embrasser Fabien
3: qui est
0: là. Je veux
3: pas m'embrasser.
0: Non.
7: Et Fabien, bien aussi. J'ai un handicap à la fois.
0: Ah, voilà. C'est
3: bien compris.
0: Oui, elle t'aime pas, elle t'aime pas.
3: J'ai bien compris.
1: Elle a ses têtes.
3: Je vais faire mes lasagnes moi-même et puis c'est tout, de toute façon.
0: Merci Marie-Chantal. Longtemps pourtant, t'es un beau poireau, toi, mon frère.
3: Comment vous savez que j'ai un.
0: Ah, ouais, c'est la réputation que tu as. Au revoir Marie-Chantal. Jingle, zou, vite. Passons un jingle, vite. Parce que là, on
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0: Qui est là pour terminer? Qui est là? Céline. Oh, Céline. Comment... Elle se marre déjà, Céline. Ça va, Céline?
7: Ça va. Bah, vous aussi, vous pouvez venir manger à la maison demain.
0: Hein. Allez, qu'est-ce
3: c'est
0: que
3: quoi
0: tu veux nous faire quoi demain?
7: Nuggets maison.
3: Ah, nuggets maison. Ah bah alors là, je pars maintenant.
0: Nuggets frites. Nuggets frites. Alors t'es sûr que Nico y vient? Alors attends, nuggets maison. Comment tu les fais les nuggets?
7: Eh ben des blancs de poulet qu'on va couper finement, de l'œuf, de la chapelure et de la farine.
1: Ah, et tu habites où pour que je vienne?
0: Oui.
1: Tu vis où,
0: Céline?
7: Comment? À la Clé des Mijoux, dans le Doubs.
0: Dans le Doubs. D'accord, dans le Doubs.
7: Voilà.
0: Très bien. Donc demain, les frites, c'est des vraies frites que tu fais, des patates?
7: Oui, on épluche les patates.
3: Bah oui, les vraies frites.
0: Ouais. Il faut les mouiller avant, faut pas les mettre les.
3: Pour enlever l'amidon. Mais après, voilà. Et ensuite, on les sèche dans une serviette.
0: Ouais.
3: Et ensuite, est-ce que tu fais deux cuissons?
7: Non, on en fait
3: qu'une cuisson.
0: Elle en fait zéro, elle en fait pas.
3: Cru.
0: Patate crue.
3: Ça croque.
0: Ouais,
3: il y a le croquant.
0: Elle en a marre, Céline, elle se fait plus chier maintenant.
7: Je voulais intervenir sur le prix d'essence. Et moi, le prix d'essence, du coup, ça me fait faire. Je saute le pas, je vais acheter une voiture électrique.
0: Ça y est. T'as fait les comparaisons.
7: J'ai mon fils qui m'a fait les comparaisons.
0: Ouais.
7: Voilà. Et alors... ça y pousse depuis un petit moment, là.
0: Ouais. Et là, donc, par exemple, sur quelle voiture tu as jeté ton dévolu?
7: Une Twingo.
0: Twingo électrique.
7: On va acheter français.
0: Ah, évidemment, bravo, vive la France. Et alors, dis-moi, c'est cher, non, une voiture électrique, non?
7: Non, mais il commence à en avoir des bonnes occasions.
0: Twingo d'occasion que tu achètes.
7: Oui.
0: Donc, par exemple, pour faire le comparatif, pour qu'on comprenne bien, là, quand tu fais un plein, actuellement, ça te coûte combien?
7: 100 euros.
0: 100 euros, donc je note, 100 euros. Bon, et avec la Twingo électrique, quand tu feras le plein, enfin le, voilà, la recharge,
3: la recharge.
7: Je pense que je vais diminuer fortement parce qu'en plus, on a des panneaux solaires.
3: Ah, c'est pas mal.
7: Chez certains supermarchés, c'est gratuit.
0: Ah bon?
7: Oui, il y a 30 minutes gratuits, ils font des offres.
0: D'accord.
3: Oui, d'accord.
0: Ah, c'est pas mal. Il y a Christophe à la technique qui me dit 3 euros la recharge à la maison.
7: Oui, voilà.
0: Euros à la maison contre 100 euros. Oh ben ça alors, dis donc, c'est pas mal, hein.
7: Et puis il y a moins d'entretien.
0: Il y a moins d'entretien, c'est-à-dire qu'une fois que c'est foutu, on la jette.
7: Non.
3: Très écologique.
7: Non, mais il n'y a pas de vidange, voilà.
0: Ah, il n'y a pas de vidange.
3: Ah bah non, il n'y a pas de vidange.
0: Non, il n'y a pas de vidange. Mais alors après, tu fais beaucoup de kilomètres?
7: Oui, on fait beaucoup de kilomètres.
0: Dis donc, mais donc tu es sûr qu'à la longue, c'est bien? Oui.
1: T'as fait ton calcul.
0: Ouais, t'as fait tes calculs.
7: Oui. Qui ne tente pas,
0: Qui ne tente pas, ne tente pas. Voilà.
1: C'est bien connu.
0: C'est bien connu, selon la dalle. Qui ne tente pas, ne tente pas.
3: Voilà.
0: Bah voilà. Bah moi, évidemment.
3: C'est
0: tout résumé. Hein. Qui va à la chasse, va à la chasse. Hein, de toute façon, voilà, c'est bien connu. Hein. Bah voilà.
3: Tu fais avec toi,
0: t'en
3: qui va
0: la cruche à l'eau, t'en vas la cruche à l'eau. Enfin, c'est comme ça, Céline. Bon.
7: Je dis vive la jeunesse, faut croire en nos jeunes.
0: Bah bien sûr.
3: Tu as raison.
0: Voilà, et ben ça sera le mot de la fin, Céline. Bravo. Vive la jeunesse. Croyons aux jeunes. tu repars. Merci Céline d'être passée nous voir. On t'embrasse très fort et tu repars.
1: On te rappelle peut-être demain pour le tirage pour le voyage Bellambra.
0: Eh ben voilà mes amis, c'est fini.
3: Oh non, c'est pas possible.
0: Ça a passé vite encore. Et merci infiniment, vous avez été adorables.
1: Ça passe trop vite, on vient d'arriver.
0: Ça passe trop vite, vous êtes trop mignons. On a de la chance de faire cette émission avec vous chaque jour, chaque week-end, pardon, le samedi et le dimanche entre midi et 13h30. Dans un instant, caramel, bonbons et chocolat. Il y a Ségolène à l'Uni.
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17: Visite insolite du CNRS, Polar Sud, Festival international des littératures noires et policières à Toulouse. 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
17: Une sortie familiale à Toulouse, visite du CNRS, Centre National de la Recherche Scientifique. Vous avez le choix entre plusieurs visites insolites. Vivez des moments privilégiés avec les scientifiques sur les thématiques de l'écologie, la physique ou la chimie. Des visites ludiques à partir généralement de 12 ans. Vous pouvez retrouver tout le programme sur le site du CNRS. Lecteurs, lectrices, ce week-end, profitez du Festival international des littératures noires et policières à Toulouse, Polar Sud. Un événement ici, Occitanie, le thème de cette nouvelle édition, la guerre. Sur place, plus de 40 auteurs français et étrangers pour vous accueillir. Au programme, des dédicaces, des débats et des remises de prix littéraires. Le festival a lieu principalement au Forum de la Renaissance à Toulouse et également dans d'autres endroits de la ville. C'est de 10h à 19h. D'autres idées sorties dans une heure.
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19: Bonjour à tous et bienvenue dans Ça tourne, la seule émission de cinéma à la radio qui vous dévoile les secrets de fabrication de nos films français. Et aujourd'hui, c'est Elise Moon qui vient nous dévoiler les coulisses de tournage du 6e épisode déjà de Duc au but, au cinéma depuis mercredi. Il joue aussi dedans, Elise Moon, avec sa partenaire Émilie Caen. Émilie Caen, vous l'avez vu dans Qu'est-ce qu'on a fait au bon Dieu ? Elle joue Ségolène, et oui. Et elle est également notre invitée, puisque dans Duc au but, c'est la compagne d'Elise Moon. Ils sont donc tous les deux très en forme et ils nous rejoignent dans quelques instants. Le temps d'abord de vous dévoiler mon film coup de cœur de la semaine.
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19: À voir en ce moment au cinéma, le retour de Tom Cruise. Ah, d'accord. Ah non, on n'y est pas du tout. C'est le retour de Tom Cruise, non pas dans le corps affûté d'Ethan Hunt, mais de Digger Rockwell. Tom Cruise est méconnaissable dans ce film Digger du réalisateur mexicain Alejandro Iñárritu, qu'on connaît pour The Revenant avec Leonardo DiCaprio. Sa transformation physique, Tom Cruise, en milliardaire vieux et ventripotent, prenait initialement 6 heures de maquillage, de prothèses, de coiffure, je vous laisse imaginer. Mais Tom Cruise a exigé que ça n'en prenne qu'une seule d'heure. Et le résultat est saisissant.
21: Que Monsieur Rockwell est le genre d'homme qui n'hésiterait pas à faire rôtir vivants nos enfants s'il pensait pouvoir tirer 3 sous de leur âme.
19: Digger Rockwell est l'homme le plus riche, le plus puissant de la planète. Il a une obsession, le rendement de ses forages pétroliers sur les glaciers du Groenland. Sauf qu'à force de forer, le méthane qui se dégage dans l'atmosphère fissure la glace et provoque le détachement d'un énorme iceberg qui va percuter l'Europe du Nord. Résultat, un tsunami monstrueux qui va déplacer et tuer des millions de personnes.
22: Nos estimations tablent sur des centaines de milliers de victimes. C'est Digger qui nous a collés dans ce pétrin. C'est Digger qui nous en sortira.
19: Conscient des dégâts, Digger va tout faire pour se déresponsabiliser des catastrophes qu'il a engendrées et contre lesquelles il ne compte absolument rien faire. Sa seule préoccupation est de sauver la vie de son chat de 38 ans, décati et à moitié mort.
23: Vous le saviez bien avant nous tous. Voilà pourquoi c'est votre problème.
24: On ne peut pas maîtriser la nature, mais on peut maîtriser ce qu'on raconte.
23: C'est quand même arrivé. 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
19: Toute ressemblance avec la réalité n'est pas fortuite, bien sûr. On pense à Trump, on pense à Elon Musk. La satire sur le monde actuel est vraiment terrible. Le film est aussi cruel que drôle et dérangeant. Très étrange dans sa forme, Digger est pourtant absolument passionnant, notamment au moment d'un retournement de situation inattendu, que je ne vous dévoilerai pas, mais qui va encore plus loin dans le propos que le déjà génial Don't Look Up, avec DiCaprio, encore lui. Digger de Iñárritu avec Tom Cruise, qui va certainement finir aux Oscars, c'est en ce moment au cinéma. Et c'est à voir.
23: Au Schattenberg, envoyez la musique.
19: Elise Moon et l'actrice Émilie Caen sont nos invités pour un épisode spécial sur les coulisses de tournage du film Duc au but et les fantômes de Saint-Potage. Et je vous assure que ça va pas être triste. C'est dans un instant, juste après le nouveau Vianney pour votre musique d'or et d'étain sur votre radio ici.

0: c'est le nouveau Vianney que vous venez d'écouter sur ICI.
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0: Et soyez les bienvenus dans Ça tourne, l'émission cinéma déjà... qui révèle... Oui, vous avez...
2: On a déjà le sens du rythme, je vois que... Non mais là... On est en train de gigoter tous les deux avec Émilie. Bonjour,
0: entraînant.
2: Je m'appelle Elie Semoun.
3: Bonjour.
2: Et je vous présente Émilie Caen, ma comédienne préférée. C'est vrai que je t'ai dirigée sur 4 films.
3: Ouais.
2: Et c'est 4 de trop. Je te le dis tout de suite.
3: Dis-tu.
2: Voilà.
0: Génial. Non, mais si vous, je peux carrément sortir du studio. Vous n'avez pas besoin de moi. C'est génial.
2: Asseyez-vous à ma place. Moi, je vous pose des questions. Il n'y a pas de problème.
3: On a plein de trucs à se raconter.
2: Alors, Elie Semoun, bonjour. Vous êtes là pour la sortie de votre film du Cobu, le fantôme de Saint-Potage, le 6e opus. Vous êtes accompagné d'Émilie Caen.
3: Qu'est-ce que ça fait de réaliser comme ça une suite ?
2: Écoutez, moi, on peut penser que les suites, ça peut ressembler à des arnaques, mais à chaque fois, j'essaye de renouveler un peu le genre.
3: D'accord.
2: Vous avez pu remarquer que du Cobu 3, c'était musical, du Cobu passe au vert, c'est écologie, du Cobu président, c'est la politique. Et là, j'ai voulu un peu sortir de l'école et faire un film d'aventure avec des effets spéciaux. D'ailleurs, je vous en parlerai si vous voulez.
3: Oui. D'accord.
2: Donc, taisez-vous.
0: Très Est-ce que vous pouvez lancer la bande-annonce juste à un moment donné ?
2: Oui, bien sûr. Alors,
3: j'ai plein d'autres
2: questions. Ça sort le 7 octobre et je vais demander à Romain d'envoyer la bande-annonce. Merci, Romain. Ouais, bon.
4: Pour Halloween.
5: Halloween ? Qui c'est cet imbécile encore ?
4: Les fantômes sont de sortie.
6: Un esprit maléfique s'est emparé du corps de mon Gustave.
4: Et ils vont faire n'importe quoi.
7: Ça vous dirait d'aller polissonner avec moi ?
8: Mais c'est injuste, monsieur.
9: Mais vous vous prenez pour qui ? Merlin l'enchanteur ? Mais on ne vous paye pas pour ça, enfin.
7: Calmez-vous, madame la directrice.
9: Madame ?
6: Nous avons affaire à un démon.
10: Je connais la personne qui peut nous aider.
9: On est en terre hostile.
6: Rendez-moi mon Gustave !
0: Du film du Cobu et le fantôme de Saint-Potage en salle de plus mercredi. Avec nous, Elie Semoun et la comédienne Émilie Caen. Et ici, dans sa tour.
2: Je viens de le dire.
0: Mais oui, mais je sais, mais il faut le répéter en radio, les infos. Vous savez, bah oui.
2: C'est ça, ici.
3: C'est ça,
2: ici, c'est ça.
0: Et vous savez, ici, dans sa tourne, on raconte les secrets de tournage de nos films tournés en France ou à l'étranger, parfois pour des raisons

0: J'ai du mal à me souvenir de cette personne qui est en train de...
1: Qui est bien que tu te sois présenté à moi tout à l'heure.
0: Tout à fait. Oui, bien sûr, c'est encore frais. Vous savez, le monde.
2: Super. Alors attendez, on lance un tapis musical. Elise Moon.
1: Attention, il va se barrer. Hein.
2: Elise Moon.
1: Je le connais, il est impulsif. Ouais.
2: Fermez les yeux, Elise Moon. En vous remémorant les différents lieux de tournage, quel est le premier décor ou paysage qui vous revient en tête sans réfléchir?
0: J'ai envie de dire, malheureusement, c'est l'école, parce que on a beaucoup tourné. Oui, parce qu'on a beaucoup tourné dans cette école durant les quatre tournages, les quatre films. Bien que pour ce tournage, on a tourné juste une semaine dans l'école et un mois dans la maison hantée. Donc oui, en général, quand je pense à Ducobu, je vois le décor de l'école, la classe.
2: Oui, voilà, c'est ça. Ouais. Et alors, quels sont vos souvenirs justement de ce tournage? Parce qu'on parlait aussi du fait de tourner en Belgique. Vous avez tourné avec beaucoup d'enfants.
0: Un tournage.
2: Et les restrictions sont moins compliquées en Belgique pour tourner avec les enfants.
0: Oui,
2: aussi.
0: Oui, oui. Non, mais c'était un tournage très technique. C'est pas ma grande. C'est pas ma partie favorite. Je suis pas un grand fan. Et toi, Émilie, tu pourras le confirmer. Enfin. Ce qui m'intéresse, c'est la direction d'acteur.
1: Ah oui, ça, c'était le garde-fou du
0: voilà.
1: film. Ouais,
0: donc, il y avait un gars, Morgan, spécialiste des effets spéciaux.
2: Ah oui.
0: On a d'abord, avant le tournage, ce qu'on n'avait jamais fait avant, on a fait des dessins. Merde, comment on appelle ça?
2: Voyez, storyboard.
0: Storyboard, oh là là, vous rendez compte. On a fait des storyboards de certaines séquences à effets spéciaux.
2: Oui.
0: Parce qu'il fallait que la caméra soit... enfin, qu'on détermine où on posait notre caméra, quel angle on devait choisir, etc. Vous voyez, j'ai même du mal à vous parler de ça, parce que quand on faisait ces réunions, j'avoue que je décrochais un peu.
2: D'accord.
0: C'est pas du tout mon truc.
1: Ce qui veut dire, c'est que ça nécessite de savoir en amont ce qu'on veut faire quand il y a des effets spéciaux. On peut pas improviser sur le moment.
2: Bien sûr. Parce qu'il y a eu beaucoup, justement, d'effets spéciaux de fond vert, de fond bleu. On va y revenir.
0: Ouais.
2: J'aimerais rester sur les souvenirs sensoriels de tournage. Émilie Kahn,
1: ferme les yeux.
2: S'il vous plaît, en vous replongeant dans vos souvenirs de ce tournage, quelle odeur vous revient?
1: L'odeur de la nuit, un peu fraîche. Voilà.
2: C'est-à-dire, ah oui, parce que vous avez tourné de nuit.
1: Oui, on a tourné de nuit dans cette maison qui devient une maison hantée. Et pour moi, le souvenir, c'est ça. C'est l'odeur de dehors, de la nature, et aussi à l'intérieur, l'odeur de cette maison avec.
2: C'était une vraie vieille maison que vous avez retapée, qui sentait l'ancien, quoi.
0: Qui sentait l'ancien.
1: Ouais.
0: C'est marrant. Enfin, vous m'avez pas posé la question, mais peut-être vous allez me la poser.
2: Sur l'odeur?
0: Oui.
2: Oui, parce que vous, c'est l'odeur de la fumée.
0: Oui, c'est ça. Ouais. Comment vous savez ça?
2: Je suis dans votre tête, Elise Moon.
0: Ah, c'est dingue.
2: Je sais. Alors, parlez-nous justement de la fumée qui est très présente aussi dans ce film.
0: Oui, oui, il y a de la fumée. D'abord pour sculpter la lumière. Et comment vous savez ça? Je l'ai dit déjà? Bon, peu importe.
2: Peut-être, vous savez, on a nos sources ici.
0: Oui, je comprends.
2: Ici.
0: Ici. Oui.
2: Racontez-nous comment on fait de la fumée justement pour un film.
0: C'est un peu comme pour les spectacles,
2: de
0: vous
2: théâtre.
0: Savez,
2: ouais.
0: Pour de théâtre. Dans mon spectacle, il y a beaucoup de fumée. Ça sculpte la lumière, et c'est la même chose pour les tournages de cinéma. Sur un plateau, c'est la même chose. Donc, ils ont des petites machines qui produisent de la fumée. Et alors, de temps en temps, il y en avait un peu trop.
2: Et vous ne voyez plus les comédiens?
0: Oui, on ne voyait plus les comédiens. Mais il en fallait, parce qu'on devait créer une ambiance un peu de film d'horreur.
2: Eh ben oui.
0: Devant la maison hantée, il y a un cimetière. Il y a les enfants qui arrivent comme ça, un peu comme dans Ghostbusters, avec leurs armes.
1: Il y a beaucoup de références.
2: Ah oui, c'est ça qui est ultra référence.
0: À l'Exorciste, à Ghostbusters.
2: Je précise quand même que ça ne fait pas peur. Enfin, que les enfants n'auront pas peur,
0: non, ça fait pas peur.
2: Devant le film.
0: Malheureusement,
1: ça fait un peu peur.
0: Je pose la question à chaque fois dans les avant-premières. Alors, les enfants, vous avez eu peur?
2: Alors?
0: Il n'y en a aucun.
1: Oui, mais parce qu'ils ont quoi, 6-7 ans minimum.
0: Ouais. Mais il y a même des très jeunes maintenant, des 5 ans. Et ils ont peur de moi, de Maman la Touche.
2: C'est ce que j'allais vous dire. C'est exactement ce que j'allais vous dire.
1: Tous les filles,
0: faites peur.
2: Ouais, c'est clair.
0: Elle est dégueulasse,
2: c'est vous-même grimée,
0: tout à fait.
2: En vieille femme. Oui. Elise Moon, quelle est la phrase que vous avez le plus prononcée sur ce tournage, à part Action coupée?
0: En tant que.
2: Que ce que
0: en
2: vous
0: tant
2: voulez.
0: Que personnage, enfin,
2: comme vous voulez.
0: Que Gustave Latouche, pas en tant que réalisateur. Bah, c'est silence.
1: C'est ce que j'allais dire.
0: Silence! C'est ce que j'allais dire. Je m'éloigne un peu parce
1: Mais ça, c'est dans tous les du commun.

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1: Vous perdez votre voix?
0: Ouais, parfois.
1: Sur les tournages?
0: Temps en temps. Ah. Bah oui, parce qu'il faut hurler. C'est silence au coin. Bon, là, je le fais avec la gorge, pas avec le ventre, mais oui, ça demande beaucoup d'efforts vocal.
1: Ouais.
0: Beaucoup vocal.
1: Émilie Caen, quel accessoire vous a marqué sur ce tournage?
2: Alors, je ne sais pas si je peux spolier, mais à un moment, je me transforme.
0: Oui.
2: Voilà. Je peux?
0: Oui.
2: Bah, à un moment, je me transforme en
1: Râteau.
0: Ben oui,
1: mademoiselle. Eh ben oui, Ghislaine Râteau, ah, c'est votre personnage.
2: Voilà. Ouais. Mais sinon, le costume, en fait, les petits mocassins, la jupe culotte, le petit sac.
0: Et l'être humain, et
2: les lunettes.
0: Avec ses petites. Parce qu'il faut savoir qu'Émilie est toute fine, elle n'arrête pas de bouffer.
1: Non, c'est pas vrai.
0: Tout le temps. C'est incroyable. Mais elle mange. Non, mais ça va, vous êtes fine.
1: Mais oui, mais je fais attention à ce que je mange.
0: Attention.
1: Moi, je mange pas.
0: Non, mais elle mange tout le temps.
2: Ouais,
0: elle a des graines, elle a des petites.
2: Non, bah, des graines, vous savez, un peu comme des graines.
0: Comme des vieilles actrices, vous savez, les divas qui demandent.
2: Non, mais oui, c'est des longues journées sur un tournage et j'aime manger.
0: Donc j'ai mangé tout le temps.
2: J'aime manger. Bonne chance.
0: Elle mange des graines d'amandes.
2: Non, mais ça fait rien dans ce cas-là.
0: Non, mais elle demande. Qu'est-ce que tu demandes? Des sandwichs, tu demandes de la verveine. C'est marrant, hein.
2: Non, du thym, parce qu'on est la nuit et qu'il ne fallait pas tomber malade.
1: Vous coûtez cher à la production, quoi. C'est ce qu'il était en train de dire. Vous, Elise Moon, donc, à part les graines, l'accessoire qui vous a marqué, c'est le scotch. Le scotch qui est un accessoire qu'on retrouve en masse sur un tournage. Du scotch noir, hein, c'est ça, pour faire les marquages
0: noir,
1: au sol.
0: Orange, pour faire les marquages au sol.
1: Vous nous expliquez à quoi ça sert, les marquages au sol?
0: Il faut être précis quand on est acteur. Il faut maîtriser la technique. C'est le cas d'Émilie, c'est le cas de Loïc. Il y a des acteurs qui sont très précis. Les enfants le sont un peu moins, mais c'est normal, c'est pas vraiment leur métier. Mais bref, à terre, on met des sparadraps orange, jaune, rouge. Enfin, c'est pas forcément des sparadraps noirs. Il y a des boudins aussi.
1: Des boudins. D'accord.
0: On met des boudins à
2: pour
0: terre.
2: Pour qu'on puisse s'arrêter sans regarder par terre.
1: D'accord.
0: Exactement.
1: C'est des boudins en tissu.
0: Si jamais la caméra est là, vous devez vous avancer, mais vous ne devez pas évidemment foncer dans la caméra et vous sentez avec vos pieds des boudins.
1: Ah, voilà. Ça peut être dangereux aussi, on peut tomber, non?
0: Oui, on peut tomber, mais non, mais ça n'arrive pas.
1: Bon, voilà, mais c'est pour marquer l'emplacement du coup des comédiens.
0: Voilà, pour marquer l'emplacement. Ouais.
1: D'ailleurs, c'est un tournage avec beaucoup, beaucoup de techniques, car il y a énormément d'effets spéciaux sur du Cobu et le fantôme de Saint-Potage. Et on en parle donc ce samedi dans Ça tourne avec Elise Moon et Émilie Caen, alias Ghislaine Râteau dans le film. Vous avez beaucoup tourné aussi sans accessoires ou sans décor, parce qu'il y a des fonds bleus, des fonds verts, pour pouvoir incruster donc des effets spéciaux. Déjà, ce que vous pouvez nous expliquer, est-ce qu'il y a une différence entre les fonds bleus et les fonds verts? C'est quoi?
0: J'en sais rien.
1: D'accord, ok.
0: Voilà.
1: Eh ben, super.
0: Je pense que les fonds verts, vous pouvez détourner la personne sans que ça bave. Et le fond bleu, je vous avoue que je sais pas du tout. Vous voyez, non mais franchement, parlez-moi artistique, mais technique, alors je suis complètement nulle.
1: Oui, vous nous avez confié que ce côté technique ne vous apportait aucun plaisir.
0: Non. Non, le résultat est formidable. Ouais. Vraiment, les effets spéciaux, ça fait pas de cheap.
1: Ouais, c'est vrai.
0: Pas du tout. Mais si vous me demandez comment ça fonctionne, comment on fait...
1: En tout cas, comment vous l'avez vécu? Parce que, visiblement, il faut parfois jouer face à des balles de tennis.
0: Oui.
1: Ouais, alors, c'est rigolo.
2: Ça, dans les autres films aussi.
0: Ouais, dans les autres films aussi. Ouais. Bien, par exemple, on imagine qu'il y a une séquence où les fantômes s'envolent. Enfin, la famille, les parents et le fantôme principal, Anatole.
1: Oui.
0: Et donc, ils s'envolent comme ça et ils passent par la fenêtre et on leur dit au revoir. Donc évidemment, ce sont des balles de tennis.
1: Ah bon?
0: Donc il faut que tout le monde suive la balle de tennis. S'il y en a un qui ne la suit pas, ça fiche la prise en l'air. Voilà.
1: Pour que vos regards suivent cette balle.
0: Pour que les regards suivent.
1: Comment elle se déplace, la balle de tennis?
0: C'est un technicien, c'est ce fameux Morgan qui tient. Alors c'est marrant parce qu'au montage, comme on n'a pas les effets spéciaux, je voyais tout le temps Morgan avec sa perche et avec sa balle de tennis. C'était ridicule. Je me marrais avec le monteur parce que je disais bon tiens, on va le laisser ça.
1: Ah oui,
0: c'était marrant.
1: Ah oui, au montage ça doit être drôle effectivement. Du Cobu et le fantôme de Saint-Potage 2 et avec Elise Moon, c'est actuellement au cinéma et aujourd'hui dans Ça tourne avec Elise Moon et l'actrice Émilie Caen, et on se retrouve juste après ça.

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3: Et oui, ça tourne ce week-end avec Elise Moon et la comédienne Émilie Caen, la Ségolène d'ailleurs des films Non, qu'est-ce qu'on a fait au bon Dieu.
4: Tout à fait.
3: Oui, je me suis identifiée à vous, bien sûr. Ah. Ils sont avec nous, je m'appelle Ségolène.
5: Ah, vous êtes une Ségolène, vous aussi, bah oui, bien sûr.
3: Bah oui, c'est pour ça. Ils sont avec nous aujourd'hui pour une autre saga, celle de l'adaptation de la BD de l'élève Ducobu, le sixième volet, Ducobu et le fantôme de Saint-Potage, depuis mercredi sur vos écrans. Et c'est donc l'heure de l'instant promo. Elise Moon, déjà 6 films, l'univers de Ducobu. C'est un univers idéal, inépuisable au cinéma.
5: Ça dépend. Tout peut être inépuisable si on a des bonnes idées. Les petites annonces, par exemple, c'est inépuisable.
3: C'est vrai.
5: On peut en faire plein. Oui, je pourrais faire encore un autre film. À chaque fois, j'ai besoin de me renouveler pour, par respect pour le public, qui est jeune mais qui est intelligent quand même. Donc on va dire que oui, on pourrait tout à fait faire une suite. Moi, j'y pense pas une seule seconde, mais...
3: Ah bon ça...
5: Ah non, pas du tout. Non. Là, je suis en train d'écrire un film qui n'a aucun rapport, qui est vraiment un film qui s'adresse plus aux adultes. Mais non, là, je pense à...
3: À autre
5: rien
3: chose.
5: Du tout.
3: D'accord.
5: Ouais. Bon, pas à rien du tout. Je veux dire à rien
3: ça
5: du
3: se,
5: tout.
3: Ça pour, se voit.
5: Oui, dans mon œil, il n'y a rien.
3: Y a rien, c'est le néant.
5: Ouais, c'est le néant. Non, mais je veux dire, concernant une éventuelle suite de Ducobu, j'y pense pas du tout.
3: Bah parce que sur les 6 qui sont sortis, c'est donc le 4e que vous réalisez.
5: Ouais.
3: On sent que ça vous tient à cœur. Pourquoi? Est-ce que vous vous y retrouvez dans cette figure du cancre? Est-ce qu'il vous...
5: Pas dans le cancre, parce que moi, je fais Gustave Latouche.
3: Oui.
5: Mais oui, j'aime ce personnage vraiment. C'est vrai, Émilie, quand on tourne ensemble, on explose de rire parce qu'il est tellement inélégant avec elle.
3: Oui,
5: il manque tellement de tact. Ils sont tellement nuls tous les deux.
3: C'est vous parlez de Latouche, de votre personnage.
5: De Latouche et de Rateau.
3: Oui, oui, oui.
5: C'est un couple de.
4: Les situations vraiment.
5: C'est vraiment des losers.
3: Vous êtes horrible. Hein.
5: Horrible avec elle.
3: Ouais.
5: Non, mais je suis pas du tout 2026.
3: Non,
5: mais le mec n'est pas formaté du tout 2026, il n'est pas politiquement correct, clairement. Mais c'est ça qui est drôle, justement. Il est lâche, il est veule, il est amoureux de sa mère plus que de sa femme. C'est un personnage qui est vraiment drôle, quoi.
3: Non, oui, c'est
5: vraiment,
3: vrai.
5: Je l'aime beaucoup.
3: Émilie Caen, il est comment Elise Moon en tant que réalisateur sur un plateau de tournage? Comment vous le décririez?
6: Elise est un enfant. Faut le savoir.
3: Ah, c'est un grand.
6: Il adore jouer. Bah, en fait, c'est un super partenaire parce qu'il adore jouer. Donc moi, je joue avec Elise Moon. Après, il a un regard quand il est pas dans la scène et qu'il fait que nous regarder et qu'il se déplace un peu. Ce que je disais tout à l'heure, c'est-à-dire qu'il fait attention à ce qu'on soit toujours sincère. Comme les situations sont très poussées, les personnages sont des codes de jeu assez poussés. C'est lui le garant en fait de ramener de la sincérité, de l'authenticité, de l'incarnation et voilà. Donc c'est très joyeux.
3: Et en plus,
5: si on n'est pas sincère, ça marche pas. Moi, ça me fait saigner les oreilles. Toi aussi, Émilie. Quand quelqu'un joue faux, parle faux, ou alors quand il déborde quand il est plus dans la situation ni dans le personnage.
6: Oui, qu'on en fait trop, parce qu'on a tendance à vouloir en faire trop. On s'amuse, l'ambiance s'y prête, les gens rigolent. Donc nous, en tant qu'acteurs, au bout d'un moment, on est poussé, on a envie d'en faire trop. Et c'est bien d'avoir quelqu'un qui me dit non, mais reviens à la situation.
3: Redescends. Elise Moon, avec quoi avez-vous envie que les spectateurs repartent après avoir vu votre film?
5: Vous voulez dire... pas une boîte de pop-corn vide, salée, avec des pop-corn par terre.
3: Vous prenez des pop-corn en allant au cinéma?
5: Oh, j'adore ça.
3: C'est vrai?
5: Non, mais là, on fait beaucoup d'avant-premières dans toute la France. Et j'avoue, je leur pique des bonbons, je leur demande si je peux avoir
6: un enfant. Voilà, un enfant.
3: Donc alors?
5: Non, mais j'aimerais qu'ils repartent avec de la magie dans les yeux. Et avec l'idée qu'ils ont vu... ils sont rentrés dans un monde dans lequel ils sont jamais rentrés. Mmh. Voilà. C'est le film d'aventure par excellence.
3: C'est parfait. La suite de Ça tourne, c'est demain, même heure, même fréquence, à 13h30. Nous recevrons un armurier de cinéma. Il y en a très peu en France. Il s'appelle Adrien Garcia. Il fabrique et fournit des armes de fiction et nous les présente demain, toujours en compagnie d'Elise Moon et d'Emily Kahn, à l'occasion de la sortie du film Duc Obu et Le fantôme de Saint-Potage. Très bel après-midi à tous et merci d'avoir choisi
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1: Merci d'avoir choisi votre radio ici. Il est tout pile 14h. Bon week-end à tous. Les infos avec Benjamin Mathieu.
2: Une évacuation dans le calme, mais des dégâts très importants. La présidente de l'université de Nantes, Karine Bernot, se dit écœurée. La police a fait évacuer ce matin un bâtiment occupé depuis 3 jours en soutien au mouvement lycéen. Le campus du Tertre va rester fermé jusqu'à mardi en raison des dégradations. Un nouveau week-end pour dénoncer les effets des pesticides sur la santé et l'environnement. 100 organisations, associations et ONG écologistes appellent aujourd'hui et demain à des rassemblements partout en France avec ce mot d'ordre: pesticides à vie, non merci. Il dénonce le projet de directive Omnibus 10 porté par la Commission européenne qui entend simplifier les réglementations entourant les pesticides. L'Oise 69 entre Toulouse et Castres sera finalement ouverte la première semaine de novembre. Des opposants à cette autoroute manifestent aujourd'hui à proximité du tracé. Le militant écologiste Thomas Braille appelle notamment à un boycott national de cette autoroute. Dernière journée de compétition en individuel aujourd'hui aux Mondiaux de judo. C'est en Azerbaïdjan. Hier, la délégation tricolore en difficulté à Bakou a un peu retrouvé le sourire avec la médaille d'argent de Kayla Issoufi. Romain Dico, double médaillé olympique et mondial, s'est qualifié pour la finale des plus de 78 kilos. Très attendu aussi, le cycliste Paul Sexas va-t-il décrocher une victoire de prestige pour clôturer la saison vélo? Réponse aujourd'hui, le Français est aligné sur le Tour de Lombardie en Italie. Dernier monument de la saison qui a débuté ce matin par une mini-grève des coureurs. Au moment du départ, ils sont restés immobiles pour alerter sur les conditions de course.
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2: Votre météo cet après-midi, la perturbation qui perd progressivement de l'activité. On conserve quelques pluies en Aquitaine, Massif central, dans les Alpes du Nord et le Jura. Le soleil brille près de la Méditerranée. Quelques rares averses sur le relief corse qui persistent très localement également sur la façade est. Le ciel est variable avec des passages plus chargés sur le nord du pays, donnant également quelques averses. Les maximales entre 15 et 19 degrés sur la moitié nord, 18 à 21 au sud et jusque 27 en Méditerranée.
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4: Quelques mots de météo sur votre radio locale ici, Occitanie. Pour cette soirée de samedi sur l'agglomération toulousaine, le ciel reste très couvert et encombré de nuages. Côté température, le thermomètre affichera 17 degrés ce soir pour s'abaisser autour de 13 à 14 degrés hein, au plus fort de la nuit, notamment de Blagnac jusqu'à Muret. Risque d'averse très faible, seulement 10% de chances de précipitation du côté de la vallée de la Garonne.
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0: Excellent samedi et bonjour à vous, vous qui venez de nous rejoindre sur Ici. C'est Sophie Nolvaux au micro, nous sommes le 10 octobre et c'est le moment idéal pour relancer cette belle journée. Je vous embarque pour un après-midi tout en douceur, en conseils utiles près de chez vous et en musique. Je vais vous inviter à la détente d'ailleurs dans un instant avec vos trois chansons françaises à la suite.
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0: Avec Michel Delpech, le nouveau titre de Céline Dion, mais aussi Johnny Hallyday.
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0: Bonne route si vous êtes en vadrouille ce samedi. On écoutait Michel Delpech avec Le Chasseur sur Ici. Dans une poignée de minutes, nous prendrons la direction des années 80 avec la chanteuse Sandra. Mais d'abord, place à quelques infos près de chez vous.
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2: Un concert, André Manoukian à Balma, marché d'artisans du chocolat à Toulouse. Ici Occitanie, à vos côtés.
1: Laura De Filippo.
2: Pour sa participation à l'émission musicale Nouvelle Star en tant que juré, c'est avant tout un artiste de renom, auteur, compositeur et pianiste. André Manoukian est en concert jeudi prochain à la salle Interférence à Balma. Sur scène, retrouver son cinquième album La Sultane, mélange entre jazz et musique arménienne. Pendant 2h30, voyager entre l'Occident et l'Orient. Il reste encore des places à retrouver sur le site de la salle Interférence à Balma. Avis aux gourmands et gourmandes, c'est le doyen des marchés du chocolat en France. Le marché d'artisans du chocolat revient ce week-end, place Saint-Georges à Toulouse, un événement ici, Occitanie. Pour l'occasion, sur place, 12 artisans chocolatiers locaux dévoilent leurs plus belles créations et invitent petits et grands à découvrir, échanger et participer aux démonstrations. Événements gratuits, la sortie en famille à faire ce week-end. D'autres idées sorties dans une heure.
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0: Vous écoutez ici, très bel après-midi avec nous, c'est Cécile avec Kiss from a Rose qui nous plongeait en plein cœur de Gotham City avec cette bande originale du troisième film de la saga Batman, Batman Forever. Cécile qui reçut 3 récompenses dont le Grammy Award de l'enregistrement de l'année, le Grammy Award de la chanson de l'année et celui du meilleur chanteur pop en 1996. Pour nous emmener à 15h et toute l'info en France et dans le monde en 90 secondes, de la musique encore et toujours avec vos chansons préférées, Hervé Christiani, le nouveau Bruno Mars et Morane. Je vous souhaite un magnifique week-end.
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1: Vous écoutez ici, excellent après-midi, il est 15h. Toute l'info en France et dans le monde en 90 secondes avec Benjamin Mathieu.
2: Au moins 1 000 de manifestants dans le Tarn opposés à l'ouverture en novembre prochain de la controversée A69 entre Toulouse et Castres. Les opposants écologistes n'ont pas obtenu l'arrêt des travaux, mais ils en appellent au boycott de l'infrastructure autoroutière. Une cinquantaine de rassemblements partout en France également contre les pesticides ce week-end, notamment à Paris, Lyon, Grenoble, Marseille ou Nice. Des manifestants opposés au projet de règlement européen Omnibus 10 qui prévoit d'assouplir la réglementation sur les pesticides. C'est dévasté, c'est écœurant, la réaction de Karine Bernot, présidente de Nantes Université, qui annonce la fermeture de son campus jusque mardi prochain. La police a fait évacuer ce matin un bâtiment occupé depuis 3 jours en soutien au mouvement lycéen. Le campus du théâtre a été retrouvé tagué, des ordinateurs cassés, des bureaux renversés et des déchets jonchant le sol. Une grande récolte citoyenne ce week-end pour soigner nos forêts. Après un été d'incendie et de sécheresse, une association lance cette récolte en aide dans le jet des chênes, un oiseau à faire reverdir nos forêts grâce à une récolte de glands. L'idée est d'aider cet oiseau à reconstituer des réserves pour l'hiver. Une partie va pousser au printemps et ainsi favoriser le reboisement. Les frères lunettes, comme on les appelle en Chine, ont un vu un peu flou ce midi en Chine. Favoris du tournoi de ping-pong en double, Alexis et Félix se sont inclinés en finale du Grand Smash de Chine. C'était à Pékin. Et puis Romane Dico, elle, est en finale en judo pour les plus de 78 kilos. La finale est à suivre cet après-midi à Bakou.
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4: Quelques mots de météo sur votre radio locale ici, Occitanie. Pour cette soirée de samedi sur l'agglomération toulousaine, le ciel reste très couvert et encombré de nuages. Côté température, le thermomètre affichera 17 degrés ce soir pour s'abaisser autour de 13 à 14 degrés au plus fort de la nuit, notamment de Blagnac jusqu'à Muret. Risque d'averse très faible, seulement 10% de chances de précipitation du côté de la vallée de la Garonne.
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0: Que votre samedi se passe pour le mieux, c'est déjà un très bon point, vous êtes branchés sur ICI. Boulot, balade, repos, nettoyage, peu importe l'activité du jour, je suis là avec vous, Sophie Nolveau, pour vous accompagner avec des infos près de chez vous qui arrivent juste après vos trois chansons françaises à la suite. Karine, avec Laurent Voulzy, le dernier Amel Bent et Bernard Lavillier.
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0: êtes toujours à l'écoute d'ici, c'était Laurent Voulzy avec Karine Redinger. Dans un court instant, on va retrouver le groupe Scorpion avec Still Loving You. Ce sera juste après quelques petites infos d'ici.
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2: Bill Alassani en concert chez nous, enfin. Et des tendances créatives qui tiennent salon au mythe, ici Occitanie à vos côtés, c'est parti.
3: Franck Langlois.
2: Est-il encore besoin de vous présenter cet artiste incroyable? Il est auteur, compositeur, interprète, comédien, producteur et il partage son quotidien avec plus de 3 millions de fidèles dans le monde. C'est le symbole de toute une génération. Il porte haut les valeurs de tolérance, d'acceptation, d'amour de soi et de respect pour toutes et tous. C'est de Bill Alassani évidemment qu'il s'agit. Il sera en concert ce jeudi 15 à la salle Interférence de Balma. Dépêchez-vous. Sinon, bienvenue au Mythe d'Aussonne pour le Salon des Tendances Créatives 2026. Jusqu'à demain dimanche, des démos interactives, du tissu, des aiguilles, du scrapbooking, du patchwork. Bref, tout est réuni dans un seul endroit pour que vous puissiez exprimer votre créativité en toute liberté. À vous de jouer, ici Occitanie, à vos côtés. C'est promis, on revient dans pile une heure.
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0: écoutez ici, c'est un week-end festif chez vous. Toutes les réjouissances sont de jolis prétextes hein, à se mettre en joie. Et nous, on adore ça. Tiens, est-ce que vous vous rappelez de cette chanson ? La chanteuse espagnole Jeannette fête ses 75 ans ce samedi et ce titre reste le plus emblématique de sa carrière. Dans quelques minutes, vous avez rendez-vous avec l'info en France et dans le monde en 90 secondes. Ce sera à 16h, mais avant, Jimmy Cliff, une nouveauté de Charles Doré et France Gall également dans la suite. Je vous souhaite un bel après-midi.
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1: 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Claire redoutait les obsèques de sa maman. Grâce à sa conseillère PFG, un geste symbolique a tout changé. Elle nous raconte dans un instant.
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1: Vous écoutez ici, il est 16h, très bel après-midi. Toute l'info en français dans le monde en 90 secondes avec Benjamin Mathieu.
2: Non, macadam, l'État doit assumer de s'être trompé. Voici quelques slogans des opposants à l'A69 entre Toulouse et Castres qui défilent dans le Tarn en ce moment. Un millier de manifestants, de militants écologistes toujours opposés à l'ouverture de cette autoroute qui ouvre donc début novembre. Sous surveillance policière, il n'y a pas eu de débordement. Elle est passée par toutes les émotions. L'astronaute Sophie Adenau, même en larmes lors de sa première conférence de presse. C'était ce matin après son retour sur Terre à Cologne, en Allemagne. Cristiano Ronaldo, provisoirement suspendu de la sélection portugaise, annonce la fédération de son pays. La superstar a quitté un rassemblement de l'équipe après un conflit avec son sélectionneur. C'était le 30 septembre dernier, à 41 ans. Une sanction qui s'apparente à une fin d'aventure en sélection pour le footballeur. En cyclisme, Paul Sexas va-t-il décrocher une victoire de prestige pour clôturer la saison vélo? Réponse aujourd'hui, le Français qui est aligné sur le Tour de Lombardie en Italie, le dernier monument de la saison. Il reste un peu moins de 50 km avant l'arrivée sur les magnifiques routes autour du lac de Côme. Au championnat du monde de judo, Roman Dico peut glaner un second sacre mondial des plus de 78 kilos ce samedi. C'est à Bakou, en Azerbaïdjan. Elle est en finale, mais en cas de défaite, l'équipe de France repartirait de ces mondiaux sans titre, ce qui n'est pas arrivé depuis 23 ans. Et puis ce soir, c'est le jour de la nuit. Afin de sensibiliser à la pollution lumineuse et la protection de la biodiversité nocturne, des communes vont éteindre leur éclairage public. Ça sera le cas notamment à Grenoble en Isère ou Royan en Charente-Maritime.
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3: Quelques mots de météo sur votre radio locale ici, Occitanie. Pour cette soirée de samedi sur l'agglomération toulousaine, le ciel reste très couvert et encombré de nuages. Côté température, le thermomètre affichera 17 degrés ce soir pour s'abaisser autour de 13 à 14 degrés au plus fort de la nuit, notamment de Blagnac jusqu'à Muret. Risque d'averse très faible, seulement 10% de chance de précipitation du côté de la vallée de la Garonne.
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2 minutes 19. Nous avons passé 2 minutes 19 à New York avec la bonne bande de téléphone à l'instant sur votre radio locale. Ici Occitanie, bel après-midi à vous, c'est Franck jusqu'à 19h. Dans quelques instants, on file sur la planète Mars. Il y a de l'actualité sur Mars. Ce sera après John Lennon et tout de suite Adèle Castillon. On adore cette belle chanson. Été avec toi, bon week-end.

0: L'une des plus belles chansons de l'histoire de la pop music. Merci John Lennon avec son Instant Karma, sous-titré We All Shine On. Il nous manque depuis 1980. Tout de suite, on parle de Mars, on parle de la Lune, espace frontière de l'infini avec Pascal Westbrook et Olivier Sangui de la Cité de l'Espace de Toulouse.
1: Pour le lancement, go ou no go?
2: Est-ce qu'il y a eu un jour de la vie sur Mars?
1: Dynamique de vol.
3: Go lancement.
2: On est là en train de vivre une aventure extraordinaire.
4: Coming.
5: C'est confirmé, on est en sécurité sur Mars. We are safe on Mars.
2: Cette aventure, on la vit tous ensemble.
6: Avant d'aller sur Mars, les astronautes doivent s'entraîner et s'entraîner encore. Et ça tombe bien, on a une lune toute proche comme terrain d'entraînement. C'est très sérieux et c'est raconté par Olivier Sangui de la Cité de l'Espace à Toulouse.
7: Des astronautes qui marchent sur Mars. L'idée n'est pas nouvelle et pas mal de gens à la NASA, y compris ceux qui avaient marché sur la Lune, pensaient qu'il s'agissait de l'étape logique après Apollo. Les réalités budgétaires et les difficultés d'une telle mission en ont décidé autrement, on le sait. Cependant, Mars fait désormais officiellement partie des objectifs à long terme de l'agence américaine pour les vols habités, avec toutefois une étape obligatoire. La Lune.
6: Obligatoire. Alors excusez cette question triviale, Olivier, mais c'est pas plus rapide d'aller directement sur Mars?
7: Eh bien en fait, ça pourrait être moins cher et surtout beaucoup plus prudent de passer par la Lune. Alors pourquoi? D'abord, c'est la logique du programme Artemis de retour sur la Lune. Et cette logique s'appelle Moon to Mars. Littéralement, c'est de la Lune à Mars. Alors en effet, pourquoi faire un détour? Contrairement à ce qu'on pourrait croire, il ne s'agit pas de construire les vaisseaux qui iront sur Mars sur la Lune parce qu'il y a moins de pesanteur sur la Lune, etc. C'est compliqué. Il faudrait mettre toutes les usines sur la Lune. Bref, en fait, on retourne sur la Lune pour préparer et fiabiliser les technologies de demain qui serviront aux missions habitées vers la planète rouge. La Lune, c'est à 4 jours de voyage, c'est 400 000 km, c'est considérablement plus proche que Mars qui est à plusieurs mois de voyage. Alors, une des logiques qu'on compte tester, outre les nouveaux vaisseaux, les nouveaux ordinateurs, etc., c'est la logique ISRU, In Situ Resource Utilization, utilisation des ressources locales. Sur la Lune, il y a de la glace d'eau. Bon, ça donne quoi? De l'eau liquide, mais de l'oxygène et de l'hydrogène aussi. L'oxygène et l'hydrogène, c'est du carburant fusé. Et il y a un exemple concret. Un des deux atterrisseurs retenus pour la NASA, c'est le Blue Moon de la firme privée Blue Origin. Et il consomme de l'oxygène et de l'hydrogène. Bon, avant de refaire le plein sur la Lune, il faudra développer des technologies pointues. Mais c'est l'idée. Parce que pour aller sur Mars, la grande idée, c'est de fabriquer sur Mars le carburant du retour, avec beaucoup de prudence et de préparation grâce aux missions lunaires. Et concrètement en France, et notamment à Toulouse, on prépare aussi cette étape lunaire, cette logistique, avec des rovers, des véhicules qui vont servir à déplacer tous les instruments nécessaires. Et on a par exemple à Toulouse, Venturi, firme monégasque, qui fabrique des rovers lunaires. À la Cité de l'Espace, on expose Mona Luna, un prototype de rover lunaire européen. Et il faut savoir que les idées de Venturi sont utilisées aux États-Unis par la firme Astrolab, qui applique donc les brevets pour fournir à la NASA de futurs rovers lunaires. Voilà, bon, depuis 1970, les astronautes sur Mars ont dit que c'est pour dans 20 ans. Un jour, ce sera peut-être vrai.
6: Rendez-vous dans 20 ans. Merci Olivier Sangui de la Cité de l'Espace. Toulouse est au cœur de la planète Mars en 2026. Le 30 septembre, c'est le nouvel an martien et c'est l'occasion pour la Cité de l'Espace de vous inviter à un réveillon exceptionnel et gratuit. On aura l'occasion de vous en reparler très bientôt. 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

0: 1989, grande année pour Francis Cabrel, l'année de la sortie de l'un de ses plus merveilleux albums. C'était Sarbacane, l'album. C'est écrit, comme bien écouté, était sur ce disque-là. Allez, dans 10 minutes, vos bons plans sortis, autour notamment de visites insolites du côté du CNRS cet après-midi. Mais avant cela, les Pretenders sont annoncés, toute guitare dehors, et également Marc Lavoine et Patrick Fiori dans moins d'une minute. Occupé, belle journée.
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0: L'une des rockeuses les plus pétroleuses de ces 40-50 dernières années, Chrissie Hynde, mariée un temps avec Jim Kerr de Simple Minds, son groupe les Pretenders que l'on vient d'écouter avec Brass in Pocket. Les bons plans sortis, c'est maintenant. Et puis dans la foulée, on va passer notre route en compagnie de Maxime Le Forestier.
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2: Visite insolite du CNRS, Polar Sud, Festival International des Littératures Noires et Policières à Toulouse, ici Occitanie, à vos côtés.
1: Laura de Filippo.
2: Une sortie familiale à Toulouse, visite du CNRS, Centre National de la Recherche Scientifique. Vous avez le choix entre plusieurs visites insolites, vivez des moments privilégiés avec les scientifiques sur les thématiques de l'écologie, la physique ou la chimie. Des visites ludiques à partir généralement de 12 ans, vous pouvez retrouver tout le programme sur le site du CNRS. Lecteurs, lectrices, ce week-end, profitez du Festival International des Littératures Noires et Policières à Toulouse, Polar Sud. Un événement ici, Occitanie, le thème de cette nouvelle édition, la guerre. Sur place, plus de 40 auteurs français et étrangers pour vous accueillir. Au programme, des dédicaces, des débats et des remises de prix littéraires. Le festival a lieu principalement au Forum de la Renaissance à Toulouse et également dans d'autres endroits de la ville. C'est de 10h à 19h, d'autres idées sorties dans une heure.
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0: Elle nous donne de l'amour, beaucoup d'amour, Sia avec Give Me Love. Et c'est le moment de retrouver l'humour en tube avec cette question, les amis. Comment ne pas devenir envieux quand on regarde les photos des autres sur Instagram? C'est simple, dans l'humour en tube, Fred Ballard va tout de suite nous apprendre à pouffer plutôt que de rager.
1: Elle s'est prise en photo au pied d'un jet privé, sur le tarmac d'un aéroport. Elle a un sac Vuitton, des chaussures à 3000 et elle écrit « Merci, la vie ».
2: Alors c'est vrai que certaines mises en scène de photos nous rappellent que notre vie à nous est beaucoup plus moisie que celle des autres. On n'a pas tous les jours envie de dire merci la vie, mais la vraie vie sur les réseaux sociaux n'est pas toujours aussi étincelante que sur la photo.
1: La vie, c'est la vie qui habite ça, oui. Jean-Jacques Lavie, 78 ans. Il est dans l'avion skinny, il n'arrive même plus à bouger.
2: Il y a parfois un prix à payer pour une photo en loup-boutin au pied d'un jet privé. Donc finalement, une photo avec notre Jean-Mich torse-poil qui fait griller des saucisses au camping,

0: 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C'était la moitié du duo Élie et Jacquenot dans les années 80 de la pop française inégalable. Élie toute seule. Toi, toi, mon toi, mon tout, mon roi. 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Ici Occitanie, les infos arrivent à 17h. Le temps d'écouter Benabar. Il est de retour avec une magnifique chanson, Elle danse. Et les Bee Gees aussi sont annoncés pour You Should Be Dancing. Résultat, on ne fait que danser cet après-midi.
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2: C'est le congrès des maires ruraux de France dans le Gers ce week-end. Sébastien Lecornu est à Auch où il a annoncé que les communes rurales bénéficieraient d'une dotation nouvelle de 50 millions d'euros. Le Premier ministre va aussi apporter une réponse spécifique aux stations-service des territoires ruraux pour qu'elles puissent baisser les prix du gazole. Dans le Tarn, la manifestation contre l'A69, cette autoroute entre Castres et Toulouse, commence à se tendre. Des CRS font face aux milliers de militants écologistes qui s'opposent à l'ouverture de l'infrastructure autoroutière annoncée début novembre. À Nantes, c'est la consternation sur le campus du Tertre de l'université. La police a fait évacuer ce matin un bâtiment occupé depuis 3 jours en soutien au mouvement lycéen. Les salles ont été retrouvées taguées, des ordinateurs cassés, des bureaux renversés, des déchets sur le sol. Karine Bernot est présidente de Nantes Université. Elle annonce la fermeture du campus jusque mardi prochain et se dit écœurée au micro de Ici Loire-Océan.
3: On a été contraint, moi je le dis comme ça, j'ai été contrainte de faire appel à la police au regard de la situation dans ce bâtiment, donc qui était occupé depuis mercredi après-midi. Et on a eu une dégradation, on va dire, très rapide de la situation, qui est devenue très inquiétante, avec des personnes radicalisées, des appels à la violence, un élu étudiant menacé de mort au couteau. Voilà, moi, en tant que présidente de l'université, en fait, je suis responsable de la sécurité dans les bâtiments. Et nous n'avions plus accès à ce bâtiment qui nous était interdit. Et donc, voilà, le risque, il était majeur d'un accident grave. Et donc, c'était impossible de rester dans cette situation. Et là, l'évacuation menée par la police s'est passée dans le calme. Il n'y a pas eu de blessés. Donc ça, c'est évidemment extrêmement important. Mais là, ce qu'on voit dans ce bâtiment, c'est juste hallucinant, écœurant. Et moi, je suis vraiment très en colère.
2: Et puis en sport, le Tour de Lombardie en Italie. Et Paul Sexas, le cycliste français, en train de réaliser un numéro. Il reste 3 km et le Français a 50 secondes d'avance sur son principal concurrent. Il est fort probable donc qu'il remporte ce Tour de Lombardie.
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1: Quelques mots de météo sur votre radio locale ici Occitanie. Pour cette soirée de samedi sur l'agglomération toulousaine, le ciel reste très couvert et encombré de nuages. Côté température, le thermomètre affichera 17 degrés ce soir pour s'abaisser autour de 13 à 14 degrés au plus fort de la nuit, notamment de Blagnac jusqu'à Muret. Risque d'averse très faible, seulement 10% de chance de précipitation du côté de la vallée de la Garonne.
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0: Il est comme ça, Stéphane Escher. Il n'a pas d'amis comme toi, notre petit Suisse préféré. Belle journée à vous. Dans 10 minutes, on va prendre un malin plaisir à redécouvrir au cinéma Dirty Dancing. Ben oui, il faut pas laisser quand même bébé dans un coin. Ce sera en compagnie de l'historien du 7e art, Nicolas Cabos. Le temps d'écouter Thierry Pastor et tout de suite Estelle. Et on file au cinéma, les amis.
1: Oui, je sais.

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0: Thierry Pastor, merci pour ce coup de folie très années 80. Il a eu un second tube assez important hein, dans la même décennie sur des musiques noires. Allez, tout de suite, sur l'écran noir de nos nuits blanches, il y a plein de films à redécouvrir, revisiter pour vous et demain de mettre, s'il vous plaît, par l'historien du cinéma Nicolas Cabos. Tout de suite, Dirty Dancing est à l'honneur.
1: Aimer le cinéma, c'est pas aimer un seul genre de film. On peut être cinéphile et dès qu'on entend ces

0: avoir envie de danser. Une danse lascive, comme disent nos amis québécois. Dirty Dancing, le film culte de 1987, passe ce soir, samedi 10 octobre à 21h à l'Utopia Tournefeuille. Alors venez suivre les amours contrariés de Baby et Johnny dans la bonne société new-yorkaise en vacances dans les Catskills. Bon, sur le plateau, c'était pas l'amour du tout entre Jennifer Grey et Patrick Swayze. Il y a même des moments dans le film où cette tension entre Baby et Johnny se sent. Si, si, je vous assure. Mais au moment crucial de la danse, le porté final, Jennifer sut faire confiance à Patrick. Pourtant, elle avait tellement peur de se faire mal qu'elle a refusé de répéter. Le réalisateur, Emil Ardolino, a accepté. Il n'y a eu qu'une seule prise, celle que vous voyez dans le film. Alors faites-vous plaisir, c'est samedi. Soyez impasse du château à Tournefeuille ce soir à 21h. Venez à 20h. La séance est précédée d'un DJ set avec plein de tubes des années 80. Et 6 jours plus tard, quand vous serez bien remis de votre danse lascive, reprenez le chemin de l'Utopia Tournefeuille. Vous avez rendez-vous avec un autre duo. Un autre style. Robert Redford.
1: I'm Bob Woodward of the Washington Post.
0: Dustin Hoffman.
2: Hi, this is Carl Bernstein of the Washington Post.
0: Réuni en 1976 par Alan J. Pakula, maître du cinéma politique à Hollywood.
3: All the President's Men. The story of the two young reporters who cracked the Watergate conspiracy.
0: Les hommes du président, séance unique, le vendredi 16 octobre à 20h. L'enquête sur le scandale du Watergate, mise en scène comme un thriller, avec une photographie sublime de Gordon Willis, le chef op du parrain. Les hommes du président, c'est un chef-d'œuvre de film enquête et une ode à la presse libre américaine. La diffusion se fait dans le cadre de Cinéphilo, suivi d'un débat avec les professeurs Sylvain Kermarek et Amara Bola. Tarif unique, 5 euros. Donc vous voyez, que vous aimiez danser, réfléchir, ou les deux, personne n'est laissé de côté à l'Utopia Tournefeuille.
4: Nobody puts Baby in the corner.
0: Tant que Baby aime le cinéma.
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0: Uplight, la belle Taylor Swift sur votre radio locale. Ici Occitanie, bel après-midi à vous dans 10 minutes. Plein de bons plans, on va évoquer notamment, c'est un événement, la venue de André Manoukian en concert chez nous le 15 octobre à la salle Interférence de Balma, à quelques encablures de Toulouse, après deux Français à la suite. Et non des moindres, Michel Fugain et également Vianney.
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0: il a bien fait de sortir de sa cabane en bois, Vianney, après avoir écrit bien sûr de nouvelles et superbes chansons, dont celle-ci, D'or et d'étain. Allez, tout de suite, on parle entre autres marché du chocolat de Toulouse, on se régale du côté de Saint-Georges, et puis, on vous prépare côté musique, partenaire particulier, qui cherche toujours en 2026 sa partenaire particulière.
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2: Un concert André Manoukian à Balma, marché d'artisans du chocolat à Toulouse, ici Occitanie, à vos côtés.
1: Laura De Filippo.
2: Connue pour sa participation à l'émission musicale Nouvelle Star en tant que jurée, c'est avant tout un artiste de renom, auteur, compositeur et pianiste. André Manoukian est en concert jeudi prochain à la salle Interférence à Balma. Sur scène, retrouver son cinquième album, La Sultane, mélange entre jazz et musique arménienne. Pendant 2h30, voyager entre l'Occident et l'Orient. Il reste encore des places à retrouver sur le site de la salle Interférence à Balma. Avis aux gourmands et gourmandes, c'est le doyen des marchés du chocolat en France. Le marché d'artisans du chocolat revient ce week-end, place Saint-Georges à Toulouse, un événement ici Occitanie pour l'occasion. Sur place, 12 artisans chocolatiers locaux dévoilent leurs plus belles créations et invitent petits et grands à découvrir, échanger et participer aux démonstrations. Événement gratuit, la sortie en famille à faire ce week-end. D'autres idées sorties dans une heure.
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0: matinale à la Tigresse, Tina Turner, la regrettée avec The Best. Stéphane Bern est sur notre antenne, vous le savez, chaque jour du lundi au vendredi, avec ses voyages dans le temps que l'on partage en sa compagnie, juste avant les infos de 8h le matin. Évidemment, le week-end à 7h06, c'est le meilleur de ses voyages dans le temps. Stéphane Bern, tout de suite, on va voyager avec vous au temps d'un orage pas comme les autres.
1: En Normandie, on connaît bien l'usage du parapluie, mais pour les pluies de météorites, on a connu mieux. Juin 1803, campagne normande. Le ciel vrombit, des pierres brûlantes s'abattent sur la campagne normande. Ça ressemble à la fin du monde, mais c'est le début d'une révolution scientifique. Sous la pluie, une lumière qui jaillit, et c'est une pluie de pierres embrasées qui s'abat sur la commune de L'Aigle dans l'Orne. Les habitants, abasourdis, ramassent des fragments brûlants en respirant une odeur de soufre. Ils se disent que les pierres sont tombées du ciel. À l'époque, on hésite. Des paysans qui délirent. Un verre de calvin en trop. Deux. Allez, trois, soyons normands. Un volcan en éruption. Pour en avoir le cœur net, Chaptal, le ministre de l'Intérieur de l'époque, dépêche un jeune savant de 29 ans, Jean-Baptiste Biot, pour enquêter. Sa mission d'investigation dure 10 jours. Il travaille avec la plus grande rigueur scientifique. Muni d'un simple fragment de météorite en poche, il enquête façon X-Files. Il interroge paysans, religieux, femmes, enfants et vieillards. Tous racontent la même scène. Un météore incandescent, des pierres fumantes, une odeur de soufre. Jean-Baptiste Biot arpente la campagne, dessine la trajectoire, compare les échantillons. Résultat, ces pierres viennent bien de l'espace. Son rapport va être présenté à l'Académie des sciences le 18 juillet 1803 et constitue une découverte inédite. Pour la première fois, un savant français affirme l'origine extraterrestre des météorites. D'une pierre, deux coups. En tombant du ciel, ces cailloux venus de l'espace

0: Le XXL de Mylène Farmer dans les années 90. 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Actu, musique et bonne humeur, les infos arrivent à 18h après Lionel Richie et Charlotte Cardin.
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2: Il dénonce une autoroute écocide dont les prix des péages sont exorbitants. Un millier de manifestants étaient réunis dans le calme, dans le Tarn, le long du tracé du futur autoroute A69 entre Toulouse et Castres. Ils s'opposent à l'ouverture de l'infrastructure prévue début novembre. Thomas Braille fait partie de ces militants. Il est le fondateur du groupe national de surveillance des arbres et il appelle au boycott de l'autoroute.
3: Je pense que c'est un vol en bande organisée d'argent public, tout simplement. On a 121 millions d'euros d'argent de l'État. Au début, c'était 23 millions. C'est pas du tout un projet pour les citoyens. Et donc, à 20,40 euros l'aller-retour, aujourd'hui, personne ne va pouvoir se payer ça. Donc, nous, ce qu'on réclame clairement, c'est qu'il y ait la restitution des deux fois deux voies qui ont été payées 75 millions d'euros par le contribuable il y a de cela à peu près une quinzaine d'années et que l'État prenne en charge donc cette restitution parce que c'est pas normal de voir ce qui se passe.
2: Le pape Léon XIV critique vivement l'administration Trump. Lui-même américain, le pape estime que la peine de mort est inadmissible parce qu'elle constitue une atteinte à l'inviolabilité et à la dignité de la personne. Les États-Unis qui envisagent de diffuser en direct l'exécution de l'auteur d'une tuerie de masse. En sport, un petit tremblement de terre dans le cyclisme. À 20 ans, Paul Sexas remporte le Tour de Lombardie en Italie. Il devient le plus jeune vainqueur de cette épreuve à 20 ans, le plus jeune vainqueur d'un monument du cyclisme depuis 1944. La pépite du cyclisme français rentre donc dans l'histoire après sa quatrième place cet été au Tour de France pour sa première participation, la naissance d'un très grand champion. C'est une première depuis 23 ans. L'équipe de France de judo rentre Fanny des mondiaux de judo en Azerbaïdjan. Sans aucun titre, Roman Dico a perdu sa finale des plus de 78 kilos. Elle décroche l'argent. C'était la dernière chance de remporter un titre. Et puis en top 14, le Stade français s'est imposé 30-22 en ouverture de la sixième journée contre Montpellier. Son bourreau en demi-finale la saison passée se replace en championnat avec une cinquième place.
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1: La météo sur votre radio locale ici Occitanie. Vos prévisions pour dimanche sur le Grand Toulouse. Une journée très nuageuse sur toute la Haute-Garonne et d'ailleurs surtout l'ex-Midi-Pyrénées. Au réveil de 12 à 14 degrés seulement entre Coulommiers et la Bège. Et dans l'après-midi, malgré la persistance de cette couche nuageuse, le thermomètre grimpera jusqu'à 17 voire 19 au meilleur de la journée. Un temps qui restera sec dans l'ensemble sous une brise très légère venant du nord-ouest. Merci pour votre fidélité.
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Marvin Gaye, malheureusement abattu froidement, on s'en souvient, par son père à Brinerix familial en 1984. Marvin Gaye avec Sexual Healing. Belle journée à vous. Dans 10 minutes, c'est la scène toulousaine que vous allez retrouver avec aujourd'hui un groupe pop de Toulouse qui s'appelle Cœur d'Artichaut. Vous allez fendre comme nous devant ce Cœur d'Artichaut après les Innocents et les Zazie. Peu importe.

JP Nata fait des innocents et cet homme toujours très extraordinaire. Allez, direction tout de suite, la scène toulousaine, les amis, suivez-moi. Aujourd'hui sur la scène toulousaine, place à Cœur d'Artichaut, le spleen disco qui fait vibrer Toulouse. Porté par la voix sensible de Marjorie et ciselé par des musiciens aguerris, issus du circuit de la Ville Rose, le projet réinvente presque tous les codes de la pop électronique.

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1: Définissant son style comme du spleen disco, le groupe Cœur d'Artigeau façonne un univers sonore où les paillettes et les lignes de basse accrocheuses côtoient des textes en français profondément introspectifs. Des influences funk, des clins d'œil à l'élégance rétro et des textures synthétiques inspirées par des groupes comme L'Impératrice, Daft Punk ou encore Parcels, eh bien le groupe navigue habilement entre rire et larmes, douceur et énergie, et nous, on se régale avec ce cœur d'artichaut.

0: Merci à vous, le groupe One Republic, sur votre radio locale, ici Occitanie, votre premier média de proximité. Dans 10 minutes, vos bons plans sortis. Et on va parler de Bilal Hassani. Il est à l'honneur, Bilal Hassani, cet après-midi sur ici Occitanie, avant son passage le 15 octobre par Balma, salle Interférence. Les bons plans, ça arrive après Christophe Maé et Lerita Mitsuko.
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0: Il sera en concert le 2 février 2027 au Zénith de Toulouse. Christophe Mahé. Allez, tout de suite, vos bons plans sortis. Et puis ensuite pour la musique, oh yeah, ça part avec Eddie Mitchell.
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0: Bilal Hassani en concert chez nous, enfin. Et des tendances créatives qui tiennent salon au mythe, ici Occitanie à vos côtés, c'est parti.
2: Franck Langlois.
0: Est-il encore besoin de vous présenter cet artiste incroyable? Il est auteur, compositeur, interprète, comédien, producteur, et il partage son quotidien avec plus de 3 millions de fidèles dans le monde. C'est le symbole de toute une génération. Il porte haut les valeurs de tolérance, d'acceptation, d'amour de soi et de respect pour toutes et tous. C'est de Bilal Hassani évidemment qu'il s'agit. Il sera en concert ce jeudi 15 à la salle Interférence de Balma, dépêchez-vous. Sinon, bienvenue au Mythe d'Aussonne pour le Salon des Tendances Créatives 2026. Jusqu'à demain dimanche, des démos interactives, du tissu, des aiguilles, du scrapbooking, du patchwork, bref, tout est réuni dans un seul endroit pour que vous puissiez exprimer votre créativité en toute liberté. À vous de jouer, ici Occitanie, à vos côtés. C'est promis, on revient dans pile une heure.
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0: deux artistes que vous adorez, Shawn Mendes, Camila Cabello avec Señorita. Les coulisses télé maintenant avec un événement Patrice Gascoigne ce soir sur TF1, c'est le lancement de la nouvelle saison de la Star Academy. Du coup Patrice, vous êtes allé rencontrer le nouveau directeur, le directeur de cette promo 2026.
1: La nouvelle saison débute ce soir, le nom du nouveau directeur a été révélé sur le plateau de l'émission Quotidien, façon devinette.
2: Est-ce que vous connaissez déjà la Star Academy ?
3: Bien sûr.
2: Ah, est-ce que vous avez été candidat ?
4: C'est sincère.
3: Je l'ai gagné.
2: Ah, il a gagné la Star Academy. Bon, je crois que... Est-ce que vous appelez peut-être Quentin ?
3: Absolument.
2: Voici Boziman.
1: Mais quelle belle idée que de confier la direction de cette promotion 2026 de la Starac à cet artiste, auteur, compositeur, interprète, Moziman, actuellement en tournée des Zéniths à travers la France. Lui qui connaît bien la Star Academy puisqu'il l'a gagnée en 2008. Alors j'ai demandé au taulier qui est là depuis le début, Nikos Aliagas. Nikos, est-ce que le changement de directeur va modifier un peu la couleur de la Star Academy ?
5: Sur le papier, tu peux avoir toutes les bonnes intentions du monde, mon cher Patrice Gascoigne, mais en chemin, tu t'adaptes à la réalité, surtout au casting. Donc oui, sur le papier, il y a des ambitions, il y a des convictions, sur le papier, il y a des directions, mais après, il y a la réalité aussi, à la fois dans les quotidiennes, à la fois sur les prams, où il faut construire une histoire et tenir un paquebot. Hein. C'est un 747, si je puis me permettre cette image, et il faut le faire décoller à chaque fois, et surtout le faire atterrir.
1: Racontez-moi une anecdote sur Moziman, vous qui le connaissez forcément très très bien, puisqu'il a gagné la Starac.
5: Oh, Moziman, c'est un garçon touchant. Alors, il y a le Moziman de la Starac, qui n'est pas le même. C'était un gamin encore. Il y a quelques années, on s'est retrouvés. Il connaît le métier, ce garçon. Et ça n'a pas été toujours de tout repos pour lui. Il a fallu qu'il se batte, il a fallu qu'il s'accroche, qu'il s'impose aussi. Et j'ai du respect pour ça. Donc, l'anecdote, bon, là, la dernière, on parlait de nos gamins. Je lui disais, alors, il me disait, c'est quoi d'être père ? Je vais t'expliquer, tu vas voir. Moi, j'en ai une qui a 14 ans et qui me dit, papa, mais de quoi tu parles ? Papa, tu dis n'importe quoi. Voilà, c'est extraordinaire. Et je l'aime tous les jours encore plus. Et je lui dis, t'inquiète, on va grandir ensemble. Je suis passé par là. Donc voilà, c'est ce que je lui dis. Et je savais même pas qu'il allait venir. À un moment, j'ai eu l'info, je l'appelle, j'ai dit, bon, vas-y, accepte, viens. Tu vas boucler ta boucle aussi personnelle 20 ans plus tard, donc c'est ça.
1: Nikos Aliagas qui sera aux commandes de la nouvelle saison de la Starac avec un nouveau directeur, Moziman. Ça débute ce soir sur TF1.
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1: C'était Joseph Kamel et Vita, le duo du moment complètement incontournable. Actu musique et bonne humeur à 19h, vos prochaines infos et puis Décibel, votre magazine musical avec Émilie Mazoyer jusqu'à 20h. Vos infos, hein, ce sera après Dave Stewart et dans quelques secondes Laurent Voulzy. Et puis n'oubliez pas du foot ce soir en intégralité et en direct sur notre antenne Monaco-Toulouse avec les commentaires bien sûr de notre Dream Team. Ça démarre à partir de 20h30, cette belle soirée foot, toutes et tous derrière les violets.
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2: Bonsoir, on commence par cette immense victoire. La France du cyclisme tient probablement avec Paul Sexas, son successeur, de Bernard Hinault, dernier vainqueur du Tour de France, c'était en 1985. Alors on n'en est pas encore là, mais le Lyonnais a réalisé un grand exploit en Italie. À seulement 20 ans, il remporte le Tour de Lombardie, la dernière grande course de la saison. Le jeune Français qui a écœuré la concurrence pour gagner et rentre un peu plus dans la grande histoire du cyclisme, Cédric Guillou.
3: Il y a aujourd'hui 5 monuments dans l'histoire du cyclisme, 5 courses de prestige qui ont été remportées par les meilleurs coureurs de tous les temps. La classique Milan-San Remo en début de saison, le Tour des Flandres, Paris-Roubaix, la classique belge Liège-Bastogne-Liège et donc le Tour de Lombardie. Et à 20 ans, Paul Sexas a déjà gagné l'un de ces 5 monuments. C'est dire la dimension qu'est en train de prendre le coureur français, impressionnant aujourd'hui en Italie. Il a construit son succès à 20 km de l'arrivée dans l'ascension du Siviglio, une côte d'un peu plus de 4 km avec de forts pourcentages. Le Lyonnais a assommé tout le monde, lâché ses adversaires les uns après les autres. Il n'a cessé de creuser l'écart au plus fort de la pente avant d'assurer lors des 15 derniers kilomètres. Paul Sexas, qui a parfaitement profité de l'absence de l'ogre Pogacar, toujours convalescent, est devenu à 20 ans le plus jeune vainqueur de l'histoire du Tour de Lombardie.
2: Et donc il devient également le plus jeune vainqueur d'un monument du cyclisme depuis 1944. C'était le congrès des maires ruraux de France. Aujourd'hui, dans le Gers, Sébastien Lecornu est venu à Auch, où il a annoncé que les communes rurales bénéficieraient d'une dotation nouvelle de 50 millions d'euros. Le Premier ministre venu également parler prix des carburants.
4: Nous travaillerons à une réponse spécifique, je vous en fais l'annonce, pour les stations-service rurales isolées, souvent d'ailleurs des stations-service indépendantes. Partout en France, que l'on habite proche ou loin d'un centre-ville, on doit pouvoir bénéficier de cette baisse de prix que nous sommes en train d'organiser. La ruralité sera au cœur de nos préoccupations parce que c'est sans doute évidemment dans les villages que les Françaises et les Français ont le plus besoin de leur voiture et subissent le plus durement le choc pour leurs finances.
2: Lundi, Matignon réunit l'ensemble des distributeurs et des opérateurs pétroliers pour obtenir une baisse du prix du gazole entre 12 et 18 centimes par litre. À Nantes, c'est la consternation sur le campus du Tertre de l'université. La police a fait évacuer ce matin un bâtiment occupé depuis 3 jours en soutien au mouvement des lycéens. Les salles ont été retrouvées tagués, des ordinateurs cassés, des bureaux renversés, des déchets jonchant le sol. Le campus va rester fermé jusque mardi prochain. No macadam, l'État doit assumer de s'être trompé. Voici quelques slogans des opposants à l'A69 entre Toulouse et Castres qui défilaient dans le Tarn. 1100 manifestants écologistes opposés à l'ouverture de cette autoroute qui sera mise en service début novembre. Ils étaient sous étroite surveillance policière avec 800 forces de l'ordre. Mais il n'y a pas eu de débordement. Et puis, elle est passée par toutes les émotions ce matin. L'astronaute Sophie Adenau en larmes lors de sa première conférence de presse après son retour sur Terre. C'est donc ce matin à Cologne, en Allemagne, où se trouve le Centre européen des astronautes. Sandrine Etowah-Andegh, vous y étiez. La première prise de parole publique de la Française était très émouvante.
5: Oui, et dans sa veste bleue nuit, Sophie Adenau est impressionnante de force et d'humilité, éprouvée mais très souriante. L'astronaute française est soutenue par 2 médecins de l'Agence spatiale européenne et elle revient sur les émotions qui la traversent après cette mission record de 235 jours dans l'espace.
6: Émotionnellement super contente, le sentiment de mission accomplie. On a beau se préparer à ça, on a beau lire des extraits, des récits d'astronautes.
5: Elle essuie quelques larmes, mais elle est aussitôt soutenue par les applaudissements de tout un comité d'accueil touché et fier. Des images, des souvenirs, Sophie Adenau dit en retenir plein, mais c'est surtout l'incroyable beauté de la Terre depuis là-haut qui l'a marquée.
6: Mais le voir de ses yeux, depuis la cupola, vous passez par toutes les émotions. Parfois c'est une euphorie intense de toute cette beauté, et parfois c'est... Ça vous prend le trip. Et moi, ce que je veux, c'est partager ça.
5: Sophie Adenau, l'ambassadrice qui, après un programme de récupération médicale de 3 semaines à Cologne et les retrouvailles avec ses proches, va entamer une tournée en Europe pour partager son expérience exceptionnelle.
2: L'astronaute française qui s'est dit également très émue des incendies dans le bassin d'Arcachon qu'elle a pu observer depuis l'espace. Elle rentre dans l'histoire spatiale en devenant la première européenne à avoir passé 8 mois dans l'espace. Et puis, un petit mot de sport pour terminer. En judo, c'est une première depuis 23 ans dont on se serait bien passé. L'équipe de France termine les mondiaux de judo en Azerbaïdjan sans avoir remporté aucun titre. Romane Dico, dernière chance tricolore, a perdu la finale des plus de 78 kilos. Elle décroche l'argent. Teddy Riner était forfait pour blessure.
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1: La météo sur votre radio locale ici Occitanie. Vos prévisions pour dimanche sur le Grand Toulouse. Une journée très nuageuse sur toute la Haute-Garonne et d'ailleurs surtout l'ex-Midi-Pyrénées. Au réveil de 12 à 14 degrés seulement entre Coulommiers et La Bège. Et dans l'après-midi, malgré la persistance de cette couche nuageuse, le thermomètre grimpera jusqu'à 17 voire 19 au meilleur de la journée. Un temps qui restera sec dans l'ensemble sous une brise très légère venant du nord-ouest. 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
2: Salut à toutes, salut à tous et bienvenue sur votre radio. Ici, on est ensemble comme chaque samedi soir pour laisser les clés de la programmation musicale de Décibel à une personnalité du monde des arts ou du spectacle. Et ce soir, elle a bon goût. Vous allez vous régaler avec les chansons choisies par Chantal Latsou. Bonsoir.
3: Oui, bonsoir. C'est génial alors.
2: Rien qu'avec votre bonsoir, on sent qu'on va passer un bon moment. Et une double actualité très réjouissante pour Chantal Latsou. Son spectacle, Chantal Latsou Forever, en tournée partout en français au Casino de Paris. Et puis un film, La Maison de nos rêves, avec une bande originale.

0: La maison de nos rêves, c'est un film ici de Claude Zidi Junior et on y entend, oui, cette jolie chanson de Jo Dassin. Bienvenue Chantal Latsou.
1: Merci.
0: Et c'est parti. Vous êtes actrice, vous êtes humoriste, vous nous faites tellement, tellement rire. Chantal Latsou est dans le film La maison de nos rêves.
1: Hey.
0: Et vous arrivez aussi à nous émouvoir pas mal.
1: Hey, oui.
0: Bien joué, hein.
1: J'y arrive, hein.
0: Ouais. C'est, alors évidemment, vous allez me dire, vous, c'est la routine, c'est votre boulot, mais nous, on est tellement conditionnés à ce que vous nous fassiez rire tout le temps jusqu'aux larmes et tout, que bah, là, justement, moi, ça m'a prise
1: je
0: au dépourvu.
1: Je scotche les gens, d'ailleurs.
0: Vous êtes scotchante.
1: Eh oui, bah, c'est un peu ce que les gens me disent, mais dis donc, bah, c'est incroyable, tu nous as scotché. Tu nous fais marrer pendant tout le long du film, et d'un seul coup, t'arrives à nous choper, quoi.
0: Ouais. C'est agréable pour vous, justement, de pouvoir aller nous tirer des émotions différentes.
1: Ben, je le fais pas mécaniquement, si vous voulez, mais c'est agréable d'avoir un rôle comme ça, avec des facettes où on peut montrer un éventail de sentiments, ça c'est, et d'émotions, ça c'est quand même très agréable. C'est écrit sur mesure par Kev Adams et Antonin Fourlon.
0: Ouais.
1: Qui a écrit les Chasses gardées 1 et 2. Et donc, je suis ravie de pouvoir montrer ça.
0: Ouais, c'est beau comme tout. Évidemment, celles et ceux qui s'étaient bien marrés en regardant La Maison de Retraite vont retrouver ce duo comique implacable quand même entre vous et Kev Adams. Il y a quelque chose qui se passe.
1: Ouais, il y a un truc, hein.
0: Alors, le pitch du film, ça va rappeler, tiens, aux fans de Pierre Tchernia, une vieille histoire, une histoire de viager. Mais alors, là, c'est une histoire de viager où on devient coloc.
1: Voilà.
0: Et alors là, évidemment, tout part en sucette. On voit de surprise, en gag. Ça va très, très, très vite. Vous êtes donc une dame qui n'est pas très honnête avec un jeune couple.
1: Très belle maison.
0: Voilà. Une maison magnifique au bord du lac.
1: Une maison magnifique. Enfin, si vous voulez que je fasse le pitch assez raccourci, elle va leur donner une leçon à ces petits imbéciles. Parce qu'ils veulent acheter, ils veulent plus qu'ils n'ont. Ils sont déjà amoureux, ils ont leur petit appartement, ils sont heureux. Mais on veut toujours plus. Ils ont des copains qui vivent bien dans des grandes maisons et qui ont de l'argent, etc. Donc, ils ont la pression. Donc, ils veulent plus et ils trouvent un viager. Mais ils ne savent pas vraiment ce que c'est qu'un viager. Ils n'ont vu que le bouquet, en fait.
0: Ouais.
1: Ils ne savent pas qu'il faut payer quand même tous les mois. Donc, ils ont été éblouis par cette magnifique maison qui donne sur le lac du Bourget. Et cette femme va voir qu'à un moment donné, ils veulent profiter d'elle. Et elle s'en rend compte, elle va leur donner une super leçon, quoi, une très bonne leçon. En étant, elle va les martyriser.
0: Oui, c'est ça.
1: Elle va les loger sous l'escalier, les frotter, pas possible. C'est Tati Daniel, quoi.
0: C'est génial. C'est deux petits arnaqueurs qui tombent sur Tati Daniel, en fait.
1: Exactement.
0: Donc c'est génial, tout le monde se...
1: Deux petits arnaqueurs sympathiques.
0: Oui.
1: Hein, on les prend en amour, ces petits arnaqueurs. Ils ont envie d'une plus belle vie.
0: Oui.
1: Alors qu'ils sont déjà pas mal nantis, finalement.
0: C'est vrai.
1: Et ça va être une belle leçon. Mais il n'y a pas que le burlesque de la situation, il y a d'autres choses, il y a des sentiments. C'est un peu aussi sur la solitude. Donc c'est quand même un film très qui parle plein de choses.
0: C'est vrai. Il s'appelle La Maison de nos rêves. Il est sorti mercredi avec Ici. 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Dans La Maison de nos rêves, je le disais, il y a des chansons. Il y a une chanson magnifique de Jo Dassin.
1: Voilà, c'est plaisir de Jo Dassin.
0: Mais là, c'est votre playlist à vous qu'on va partager ce soir. Chantal Latsou, vous avez bien fait votre devoir et vous nous avez envoyé toute une liste de chansons que vous aimez, qui comptent pour vous, qui vous rappellent peut-être des souvenirs, je ne sais pas.
1: Ouais.
0: À commencer avec un rock'n'roll et pas des moindres, Rock Around the Clock de Bill Haley. Là, c'est carrément un pionnier.
1: J'adore.
0: C'est vrai,
1: ça oui, j'adore. Ça me fait penser les booms dans la cave, que mon frère avait une cave à Tourcoing. Et les voisins étaient fous de rage et il avait ses copains qui venaient. Moi, j'avais pas le droit d'y aller parce que j'avais 2 ans de moins que lui, mais j'y allais quand même. Et il passait des billets, etc. Donc ça, c'était fabuleux.
0: Alors, on retourne dans la cave de Tourcoing avec Chantal Latsou, les amis. Avouez que c'est un programme du samedi soir assez réjouissant. Voici Rock Around the Clock. C'est Bill Haley. 1, 2, 3 o'clock, 4 o'clock, rock. 5, 6, 7 o'clock, hit.

0: bonheur, non?
1: Ah, franchement, Chantal, il fait en deux minutes ce que des mecs n'arrivent pas à faire en cinq double albums.
0: Il y a exactement, il y a tout. Et alors, je danse ça sur scène avec mon mari quand je suis sur scène avec mon one-man show.
1: Oh, le nouveau?
0: Il vient faire danser, oui, il vient faire danser le rock parce que c'est un très bon lanceur de rock.
1: Ouais.
0: Et celui-là, c'est, on entend les temps, enfin, très,
1: bah
0: les
1: oui.
0: temps sont, c'est très, très amusant à danser parce qu'on on a tous les temps.
1: Tous les temps du rock'n'roll, donc dans Chantal Latsou Forever, votre nouveau spectacle pour lequel vous êtes en tournée partout en France, vous dansez sur Rock Around the Clock.
0: Ouais, ouais, ouais. C'est génial, non?
1: C'est magnifique.
0: Alors les vieux vont venir.
1: Tout le monde va venir. Je vous donne les dates tout à l'heure, les amis. Juste le temps de vous rappeler que donc nous sommes avec Chantal Latsou jusqu'à 20h, qu'elle a choisi toutes les chansons de ce soir et qu'entre Queen, Fats Domino, Jeanne Moreau, Françoise Hardy et Jacques Brel, on va passer un moment délicieux puisque la playlist de Chantal Latsou est absolument éclectique. Merci d'être avec nous, Chantal.
0: Merci.
1: Et à tout de suite.
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2: Moi, je me suis toujours demandé qu'est-ce qu'elle écoute chez elle, dans son bain ou dans sa bagnole, Chantal Latsou. Bon, on va le savoir ce soir, puisqu'elle est avec nous dans Décibel. Chantal, la musique, elle a quelle place dans votre vie ?
3: Bah, elle a pas énormément de place à la maison.
2: Ah ouais ?
3: Non, j'étais en train de me rendre compte que j'écoute pas souvent de la musique à la maison et que je devrais en écouter plus. C'est surtout dans ma voiture que j'écoute de la musique, mais pas... C'est curieux, hein.
2: Ah, c'est marrant.
3: Par de temps en temps, si, je mettais Radio Crooner, tu sais.
2: Oh! Radio Crooner? Mais ouais. Je ne connais pas, mais ça m'intéresse pas mal.
3: Radio Crooner, c'est génial, c'est que des crooners qui
2: parlent. Bah ouais. Il y a Sinatra.
3: Rangers in the Night. Oh,
2: Radio Crooner.
3: Ah oui, c'est génial, c'est que des crooners. C'est vachement bien, cette radio.
2: C'est très
3: vachement. Moi, je t'apprends quelque chose.
2: Bah oui.
3: C'est peut-être un concurrent. Non, parce qu'ils sont pas du tout dans les régions.
2: C'est ça.
3: Radio Crooner. Ouais.
2: Radio Crooner. Bon, ben, je ne savais pas que ça.
3: Ça, c'est vrai que c'est pratiquement le seul qui est branché sur ma. Sur ma chaîne.
2: Ouais. Et sinon, donc, de la musique en voiture.
3: Oui, j'écoute de la musique un peu en voiture.
2: Est-ce qu'il faut chanter très fort pour bien écouter la musique en voiture?
3: Ah oui, j'aime bien à fond,
2: c'est
3: oui.
2: Bon, ça, hein.
3: À fond la caisse, j'aime bien.
2: Alors, il y a des chansons qui s'y prêtent plus ou moins bien. En l'occurrence, la prochaine, Chantal, c'est une chanson très mélancolique, très belle et très douce de Françoise Hardy.
3: Ah oui.
2: Tous les garçons et les filles de mon âge.
3: Ah, j'adorais Françoise Hardy.
2: Ouais. Vous la connaissiez?
3: Non, je la connaissais pas, mais j'adorais. C'était toute mon adolescence.
2: Ouais.
3: Tout le monde, elle était, j'adorais, c'est un peu triste, un peu nostalgique, comme ça, on est toujours un peu comme ça, hein, quand on est jeune. Et ça, tous les garçons et les filles de mon âge, c'était un peu ma vie.
2: Ah, c'est vrai, en attendant, en fait, c'est vraiment la chanson de la fille qui attend le premier amour.
3: Exactement, oui. Un peu romantique, comme ça.
2: Ah oui. On y croit encore parce qu'on
3: encore.
2: L'a pas vu, le loup.
3: Et on n'a pas vu le loup.
2: Mais non.
3: Alors que maintenant.
2: On se fait moins d'illusions.
3: Ah oui. J'avais une frange avec des grands cheveux comme ça, puis j'étais un peu romantique, comme ça, voilà.
2: Comme Françoise. Allez, on l'écoute grâce à Chantal Latsou, la divine Françoise Hardy. Tous les garçons et les filles de mon âge, c'est sur votre radio ici. Bon samedi soir.

0: Je pleure.
1: Non. Ah oui, bah on est ému parce
0: On est ému parce qu'elle avait une belle voix quand même. Elle a une belle voix.
1: Ouais, Françoise Hardy. Alors, ceci dit, je vous ai entendu chanter, Chantal, sur tous les garçons et les filles de mon âge, là, pendant qu'on écoutait le disque dans le studio. Vous chantez très juste. Vous avez déjà chanté? Bah oui.
0: Ah bon? Je m'en rends pas compte.
1: Bah oui, vous avez déjà chanté? Vous avez déjà enregistré?
0: Non, j'ai jamais chanté. Peut-être que je vais m'y mettre.
1: Bah oui, il faudrait.
0: Ouais, oui. J'ai jamais chanté.
1: Ah, il faut! Franchement, moi ça vaut le coup. Je dis ça parce que, puisque vous êtes en tournée de toute façon...
0: Je vais peut-être mettre une chanson dans le spectacle.
1: Vous mettez un rock, vous dansez un rock.
0: Eh oui, voilà,
1: vous allez chanter
0: un rock, the clock.
1: Chantal Latsou, Forever. Alors, en tournée, vous serez par exemple samedi prochain à Béziers, dimanche à Perpignan, la semaine suivante à Évreux.
0: Perpignan, ça a été déplacé.
1: Ah, pardon.
0: Oui,
1: ah.
0: Je le dis comme
1: ça. Bah oui, il faut que je note, parce que moi je voulais venir.
0: Non, ça s'est déplacé tout à l'heure.
1: Ah,
0: et alors... Pourquoi, t'es de Perpignan?
1: Non, mais
0: j'aurais pris le train.
1: J'aurais pris le train.
0: T'es gentil. Ah, mais je pense pas que tu dis ça.
1: Moi, j'y vais en moonwalk, voir
0: Chantal
1: Latsou. Ah oui,
0: en moonwalk.
1: Bah oui, c'est vrai. La première fois que j'ai vu un de vos spectacles, c'était à Tournu. Ouais, chez mes grands-mères, je me souviens très bien, elles sont toutes les deux de Tournu, de Bourgogne.
0: Tournu, tu dis Tournu et pas
1: ouais,
0: Tournus.
1: Le Madeleine Palace à Tournu. Et on était au premier rang, parce que ma grand-mère, Mamie Rosa, elle était dans le syndicat des commerçants.
0: Ah,
1: donc elle nous a vu les meilleures places.
0: Génial.
1: On était tous devant, c'était super. Et à la fin, elle était venue vous demander un autographe et vous lui avez fait la meilleure vanne de sa vie. Elle en parle encore aujourd'hui.
0: Ça, c'est drôle.
1: Dit, ok, c'est 50 balles. Et là, c'était... Voilà.
0: Et c'était quand, en quelle année?
1: C'était, oh, je ne sais pas, 89, 90.
0: Maintenant, je suis plus cher pour les autographes.
1: Bah, super bien. Ouais. Tout augmente, hein, ma chère.
0: Ouais.
1: Chantal Latsou, donc, sauf à Perpignan le 18 octobre, il va falloir
0: ça
1: retrouver
0: va
1: une autre
0: au
1: mois
0: date. De mars.
1: Ok, mois de mars 2027. Et donc là, pour cette fin d'année 2026, il y a Évreux, il y a Paris, évidemment. Quatre représentations au Casino de Paris, du 29 octobre au 1er novembre. Et puis, Belley, Aix-les-Bains, Aubervilliers, Lille, Béthune, Montluçon, Riorges et Lyon. Et puis ensuite, voilà, 2027, il y a énormément de dates aussi, Murat, à côté de Toulouse, Pau, Bordeaux, Biarritz, Agen, Saint-Étienne, Saint-Coulon, Rodez ou encore Grenoble. Vous aimez ça, la vie de tournée?
0: J'adore ça.
1: Ah, c'est vrai?
0: C'est vrai, je m'en suis. J'ai pas pu longtemps parce que je voulais m'occuper de mes enfants et je refusais les tournées.
1: Ouais.
0: Mais j'adore ça, j'adore partir, l'idée de partir, prendre la voiture, partir sur la route, quoi.
1: Wow.
0: Je trouve ça très amusant parce que je pars avec deux musiciens en plus. Mon mari, une administratrice, donc je suis jamais seule même si je suis en one-man show. Et puis j'aime bien aussi avec la troupe quand je fais du théâtre. Parce qu'on s'amuse beaucoup en tournée quand même.
1: Évidemment, et vous vous amuserez si vous prenez vos tickets pour aller applaudir Chantal Latsou. Forever, c'est le nom du spectacle. Pour toujours.
0: Pour toujours.
1: Pour toujours. C'est tout à fait normal. Alors on va faire un tour en Belgique, justement, puisque vous aimez les road trip, tiens. Jacques Brel.
0: Ah là, Jacques Brel.
1: Ah, le plat pays, c'est...
0: C'est mon pays.
1: C'est le Nord.
0: Ah oui, c'est le Nord. Ouais. Et j'adore Jacques Brel. Enfin, qui n'aime pas Jacques Brel? On adore Jacques Brel, cette voix, ce drame, cette tronche. Enfin, c'est tout le Nord, tout ce ciel violent, tous ces beffrois. C'est magnifique. J'adore Jacques Brel.
1: Et il est très comédien dans sa façon de chanter. Alors, c'était un comédien en plus, mais je veux dire, même quand la manière dont il chante...
0: J'ai adoré L'Emmerdeur, vous l'aviez vu dans L'Emmerdeur?
1: Oui.
0: Oh là là, c'était extraordinaire.
1: Incroyable.
0: Avec Lino Ventura.
1: Donc, le comédien Jacques Brel, qui se mélange au chanteur Jacques Brel, là, quand il raconte le plat pays, effectivement, on y est.
0: Ah oui.
1: Et il nous prend par la main. Alors, on y va?
0: On y va.
1: Le plat pays, Chantal Latsou l'a choisi.
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0: Alors Chantal, c'est quand même pas le quart d'heure le plus pouette-pouette de votre carrière.
1: Non, mais ça me aide beaucoup parce qu'en fait, j'ai passé toute ma jeunesse sur les plages du Nord, quand il dit la mer, etc. Et c'est, ça me touche beaucoup parce que c'est vrai que c'est très rude. La première fois, j'ai emmené mon mari dans le Nord sur une plage belge, par exemple. Je me dis, mais qu'est-ce que c'est, quoi?
0: On sait pas comment se tenir. Non, pas. C'est pas les plages du Sud.
1: Ben non, voilà pourquoi tout, tant de haine.
0: Pourquoi j'ai froid à la plage?
1: J'ai froid? Pourquoi? Et en fait, et puis il a chopé le charme de toutes ces régions, le charme du Nord. Et il l'aime maintenant. Il m'a dit, c'est vrai, j'ai chopé ça, mais au début, j'étais hyper choquée.
0: Je comprends. Bon, en tout cas, vous l'aimez, hein, votre mari, parce que vous m'en parlez entre chaque chanson.
1: Eh ben ça, je me rendais pas compte. Voyez, c'est dingue.
0: Eh ben c'est beau.
1: 50 ans de mariage.
0: Moi, je parle jamais du mien.
1: Non, mais faut remarquer. Combien d'années de mariage?
0: Zéro, on n'est pas mariés.
1: Ah, t'es pas mariée?
0: Bah ouais, non, c'est le secret.
1: Mais il y a longtemps que t'es avec lui.
0: 5 ans.
1: Tu peux partir du jour au lendemain.
0: C'est ça.
1: Partir. Moi, même mariée, j'avais ma valise dans l'entrée.
0: C'est ça. Il y a toujours?
1: Toujours.
0: Chantal Latsou a sa valise dans l'entrée, les amis. Mais elle nous a promis qu'elle allait rester.
1: Je me casse, salut.
0: Dans décibels. Non, restez, Chantal, on n'a pas fini l'émission. Jusqu'à 20h, elle choisit la musique. Et croyez-moi, on est très, très gâtés. À tout de suite.
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3: Visite insolite du CNRS, Polar Sud, Festival international des littératures noires et policières à Toulouse, ici Occitanie, à vos côtés.
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3: Une sortie familiale à Toulouse, visite du CNRS, Centre national de la recherche scientifique. Vous avez le choix entre plusieurs visites insolites. Vivez des moments privilégiés avec les scientifiques sur les thématiques de l'écologie, la physique ou la chimie. Des visites ludiques à partir généralement de 12 ans. Vous pouvez retrouver tout le programme sur le site du CNRS. Lecteurs, lectrices, ce week-end, profitez du Festival international des littératures noires et policières à Toulouse, Polar Sud. Un événement ici, Occitanie, le thème de cette nouvelle édition, la guerre. Sur place, plus de 40 auteurs français et étrangers pour vous accueillir. Au programme, des dédicaces, des débats et des remises de prix littéraires. Le festival a lieu principalement au Forum de la Renaissance à Toulouse et également dans d'autres endroits de la ville. C'est de 10h à 19h. D'autres idées sorties dans une heure.
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0: Chantal Latsou est l'invité de Décibel. Amis du soir, vous avez de la chance. Comment ça va, Chantal?
1: Ça va très bien. Avec vous, c'est très joyeux.
0: Ah, merci beaucoup.
1: Oui.
0: Je vais lire une phrase absolument réjouissante dans le dossier de presse de votre spectacle, Chantal Latsou Forever. C'est une petite description de votre personne. Chantal Latsou, c'est la carrière de Jacqueline Maillan, le charisme de Catherine Deneuve et la tête de Paul Mirabel au réveil. Alors, c'est terrible pour votre coiffeur, mais j'aime beaucoup cette phrase. J'aime beaucoup cette phrase. En vrai, c'est drôle qu'il y ait une ref à Paul Mirabel. C'est comme Kev Adams, hein, c'est une autre génération de comiques. Mais alors, avec qui ça fonctionne hyper bien.
1: Vous
0: avez le même humour, le même rythme, tout pareil.
1: J'aime beaucoup Paul Mirabel. Ouais. Il me fait beaucoup rire.
0: Et ce Kev, alors?
1: Et ce Kev, alors, c'est incroyable, ce garçon. Il est un peu amoureux de moi, faut dire.
0: Ah, bah voilà, tout
1: ça. C'est le quatrième film que je fais avec lui, quand même.
0: Bah là, dans la maison de nos rêves, vous êtes à deux doigts de coucher ensemble. Hein.
1: Ah oui. Ah. Oh non, faut pas dire ça, je suis enceinte. Non. Lui qui dit ça, mais c'est épouvantable, quoi.
0: C'est terrible. Mais en vrai, La Maison de nos rêves, c'est vraiment un film qu'il faut aller voir. Et vous avez tout un tas de surprises. Et notamment, donc, on est à deux doigts de la scène érotique. Hein.
1: Complètement.
0: Incroyable. Il est sorti au cinéma mercredi, La Maison de nos rêves. Donc il y a Kev Adams. Et puis, on ne l'a pas cité, mais il y a Camille Aguilar.
1: Elle est formidable.
0: Oh là là.
1: Une jeune comédienne.
0: Trop drôle.
1: Qui a été choisie sur le casting et qui est magnifique, quoi. Elle a une façon de jouer très, très particulière et très, très originale.
0: Mm-mm. Et puis...
1: Et elle a eu un rôle sans coucher, en plus.
0: Vous êtes sûr de ça?
1: Non.
0: Ah, voilà. On dit ça, on suppute, mais on n'est pas sûr à 100%. Et alors, Jonathan Lambert, qui joue un agent immobilier.
1: Avec la tête qui bouge
0: Qui bouge.
1: Oui, très, très marrant.
0: En permanence. Ouais. Donc, voilà, il y a plein...
1: Oui, il y a plein de gens. Puis il y a des gens de la maison de retraite aussi. Il y a Daniel Prévost.
0: Ouais.
1: Et il y a...
0: Michel Jonas.
1: Michel Jonas qui drague.
0: Bah,
1: qui drague sa voisine. Oui. Non, c'est amusant, c'est très sympa. C'est comme dit Kev, c'est la famille, parce qu'il aime bien retrouver des comédiens comme ça.
0: Voilà, c'est plein de bonnes surprises. La maison de nos rêves sur les écrans avec votre radio ici. 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Bon, il y a une chanson qui arrive que vous avez choisie, Chantal. Et là, je dois dire qu'il y a un peu toutes les musiques dans une seule musique. Il y a du rock, il y a de la balade, il y a du piano, il y a de l'opéra. C'est Bohemian Rhapsody de Queen.
1: Ah ouais.
0: Vous vous souvenez la première fois que vous avez entendu cette chanson ?
1: J'étais fascinée, ah ouais. Extraordinaire.
0: On ne comprend pas ce qui nous arrive.
1: Non, non, non, c'est magnifique, j'adore. Ah ouais.
0: Ça vous dit de la réécouter en
1: soi ? Oh, avec plaisir, vous feriez ça pour moi ?
0: Toujours, vos désirs sont des ordres.
1: Super.
0: Madame Latsou choisit la musique, elle a choisi Queen, youpi.

0: jusqu'au gong final, elle est parfaite.
1: Cette chanson.
0: Chantal Latsou, vous avez choisi Bohemian Rhapsody de Queen qu'on vient d'écouter. Au niveau voix, je pense que, peut-être à part Aznavour, personne n'a une voix aussi reconnaissable que Mercury quand même.
1: Ah oui, tout de suite Mercury.
0: Vous avez vu Queen sur scène ou pas?
1: J'ai pas vu sur scène, non. Je l'ai vu en film.
0: Rhapsody. Ah, vous avez vu Bohemian Rhapsody?
1: Ouais, ouais.
0: Ça vous a plu?
1: Ah ouais, beaucoup.
0: Et quand vous regardez un film, alors vous qui êtes comédienne, professionnelle, vous arrivez à ne pas juger le jeu de la personne que vous regardez? Vous profitez?
1: Complètement, je profite, oui. Je regarde pas du tout comment il fait, ni rien. Comment ils font, je rentre dedans complètement.
0: Et pareil, si vous allez voir un spectacle comique, tout ça, ça vous gâche pas le fait de connaître un peu les ficelles?
1: Non, pas du tout. Parce que j'ai remarqué que mes camarades one-man-chistes, en fait, vont rarement voir les autres.
0: Ah ouais?
1: Je sais pas pourquoi, parce qu'ils ont peut-être peur de prendre des choses inconsciemment, peut-être, et ils les mettent après dans leur écriture, j'en sais rien. Mais ils vont pas voir les autres. Et moi, ça m'intéresse de voir les autres. Bien sûr, quand je les aime.
0: Oui.
1: Mais quand j'aime bien un comique, moi, je vais le voir. Je trouve ça vachement intéressant, quoi.
0: Alors, en plus de votre spectacle à vous, puisqu'on va aller vous voir partout en France jusqu'en avril 2027 et à Paris les 29, 30, 31 octobre et 1er novembre au Casino de Paris, salle merveilleuse. À part vous, vous nous recommandez qui? Puisque vous me dites que vous aimez bien d'autres comiques.
1: Moi, j'aime bien Fabrice, mais je vais me faire des ennemis si je parle d'autres comiques.
0: Ah oui.
1: J'aime bien, par exemple, Fabrice Eboué.
0: Très drôle.
1: Il est très drôle.
0: Ouais.
1: J'adore plein de choses. Là, je suis pas allé voir des comiques depuis longtemps. Puis je vais beaucoup au théâtre aussi. J'aime bien le théâtre. Je suis allé voir Ruquier dernièrement.
0: C'était bien?
1: C'était très bien.
0: Et ben voilà.
1: Formidable.
0: Une vie de paillettes, de théâtre et de rire. Oui.

0: La musique, ça rend heureux, me dit oui. Chantal Latsou.
1: Faut pas hésiter à mettre de la musique chez soi.
2: Ouais.
1: C'est les gens qui dépriment, etc., ou qui sont pas très en forme. Puis il y a des musiques pour faire le ménage. Il y a des musiques pour s'endormir.
0: C'est vrai. Ah, il y a des musiques pour tous les moments de la journée.
1: Il y a des musiques pour tous les moments de la journée. Ouais. Exactement.
0: Évidemment. Donc là, c'était Fats Domino, Blueberry Hill, chanson de 1956. Donc voilà, on est dans les pionniers du rock'n'roll, comme tout à l'heure, Bill Haley. Donc on sent que cette vague rock'n'roll, quand elle est arrivée, ça a changé plein de trucs.
1: Plein de trucs.
0: Quand vous étiez petite.
1: C'est fou, hein.
0: Oui, évidemment.
1: Parce qu'on sait que c'est la liberté d'un seul coup.
0: Oui, c'est vrai, ça représentait ça.
1: Oui.
0: Puis d'avoir sa musique qui n'est pas celle des parents aussi.
1: Exactement, oui.
0: Et voilà. Alors notre musique à nous ce soir, c'est Chantal Latsou qui l'a choisie, vous l'avez compris. Et dans le dernier quart d'heure de l'émission, on se régalera de Jeanne Moreau et de Jean-Jacques Goldman. A tout de suite Chantal.
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2: Et vous tombez bien, franchement, pour un rencard du samedi soir. Chantal là-dessous, mes amis, vous êtes très gâtés.
3: C'est un
2: Chantal,
3: cadeau.
2: Chantal, ça va?
3: Ça va très
2: franchement.
3: Bien.
2: Ouais, là, ça y est, bientôt 20h. Petit apéro sympathique en votre compagnie, musique sympathique. Il est temps de sortir une chanson sur un triangle amoureux.
3: Bien sûr.
2: C'est l'heure des confidences. Alors, les triangles amoureux, Chantal Latsou, c'est votre truc? Parce que le tourbillon, c'est ça.
3: Non, moi, je suis trop, je suis pas partageuse.
2: Ah, c'est vrai?
3: Non, pas du tout. Ça m'intéresse absolument pas, ça.
2: J'ai dit, je comprends. Il y a des gens, les polyamoureux, donc comme ça, c'est plus du partage, c'est tout le monde est amoureux de tout le monde. Ça marche bien leur truc, mais moi, je serais incapable.
3: Non, moi non plus, je suis trop exclusive, en fait.
2: Oh là là, et alors, du coup, vous espionnez, vous
3: non,
2: êtes jalouse?
3: Non, pas, ou... mais là, il n'y a pas intérêt à bouger une patte, ça a toujours été comme ça.
2: Voilà, vous partez en tournée ensemble.
3: Oui, bien sûr.
2: Voilà, avec votre mari.
3: Non, c'est une vraie histoire d'amour, quoi, en fait.
2: Ben oui.
3: On s'engueule beaucoup, mais on s'aime.
2: Et vous avez eu un coup de foudre ou vous êtes tombé amoureux progressivement?
3: Non, on a eu un coup de foudre. Après, on s'est séparés pas longtemps, 2-3 jours.
2: Ça va.
3: Mais c'est vrai, c'était un vrai coup de foudre.
2: C'est beau, c'est beau.
3: C'est vrai, quand on tombe sur le bon numéro, pour pouvoir changer, c'est ridicule.
2: On le sait tout de suite.
3: Exactement.
2: Mais là, voilà, vous l'aimez tellement que même quand vous partez en tournée avec votre spectacle Forever, Chantal Latsou Forever, vous l'emmenez avec vous. Ça c'est l'amour. Parce qu'on en connaît des artistes qui, justement, se servent des tournées pour quitter la maison et
3: exactement.
2: Le quotidien.
3: C'est terrible.
2: Vous, c'est le contraire.
3: Ouais.
2: Alors, cette tournée, Chantal Latsou Forever, elle sera la semaine prochaine, samedi prochain, à Béziers, le 23 octobre, à Évreux. Rendez-vous à Paris, au Casino de Paris. Une salle que vous aimez beaucoup. Hein.
3: Oui, j'aime beaucoup. J'ai déjà fait cette salle et elle est chargée, cette salle. Et tous ces artistes qui sont passés, là, c'est... J'adore, je les entends.
2: Ça vous colle des frissons? Vous entendez qui? Vous entendez...
3: J'entends Miss Tinguette.
2: Joséphine Baker.
3: Joséphine Baker.
2: Merveille, merveille. Le Casino de Paris, 29 octobre, 30 octobre, 31 octobre et 1er novembre. Allez, les Parisiens, applaudir Chantal Latsou. Ensuite, au mois de novembre, nous avons Belley, Aix-les-Bains, Aubervilliers et Lille. En décembre, Béthune, Montluçon, Riorges et Lyon. Pour celles et ceux qui tout à l'heure étaient déçus que cette date de Perpignan du 18 octobre soit déplacée, on a la date. 14 mars pour Perpignan. Et en 2027, c'est aussi Muret, Pau, Bordeaux, Biarritz, Agen, Saint-Étienne, Saint-Coulon, Rodez et Grenoble. Tout ça nous a bien éloignés du triangle amoureux. Mais bon, visiblement, vous, c'est vraiment pas ça que vous aimez dans cette chanson.
3: Non.
2: Alors, vous aimez quoi dans le tourbillon?
3: J'aime bien la voix de Jeanne Moreau.
2: Qui n'avait pas une voix de chanteuse?
3: Non, mais c'est vraiment une voix de comédienne. Mais j'aime beaucoup sa voix.
2: Vous voyez, vous chantez.
3: Puis la chanson est amusante.
2: Mais il faut que vous chantiez.
3: D'accord, je vais chanter.
2: S'il vous plaît.
3: Pourquoi pas cette chanson d'ailleurs?
2: Bah oui, le tourbillon.
3: Eh oui.
2: Ce serait très joli. En attendant l'enregistrement de Chantal Latsou sur lequel je compte, nous écoutons celui de Jeanne Moreau, le fameux tourbillon dans Jules et Jim.

0: Voilà.
1: Ça, c'est de la chanson.
0: Ça, c'est de la chanson. Ah,
1: oui. Bande originale de film, donc Jules et Jim, le tourbillon, Jeanne Moreau. On a évoqué tout à l'heure la bande originale du film La Maison de nos rêves, le film de Claude Zidi Junior, avec vous, Chantal Latsou, avec Camille Aguilar, Jonathan Lambert, Bernard Farcy et Kev Adams. Elle est hyper importante, la chanson Salut les amoureux de Joe Dassin.
0: Joe Dassin.
1: C'est marrant. Comment ça s'est choisi, comment ça s'est décidé de mettre cette chanson-là?
0: Ça, c'est pas moi, c'est Kev.
1: Ouais.
0: Qui adore, qui est complètement fan de Joe Dassin.
1: Pour de vrai, parce que son personnage l'est.
0: Pour de vrai. Son personnage l'est, mais il l'est vraiment.
1: Ah, c'est drôle.
0: Ça, c'est bien quand on fait un film, on peut mettre toutes ses envies, toutes ses passions.
1: Ouais.
0: Et il voulait absolument mettre Joe Dassin et ça colle très bien au. Très très bien au film en fait.
2: Oui.
0: À un moment donné, on chante tous les trois, c'est trop mignon.
1: C'est très mignon.
0: Ouais.
1: Parce que c'est un film qui est très très drôle, je ne vais pas vous mentir. J'ai explosé de rire à de nombreuses reprises, mais voilà, il y a aussi des émotions un peu plus douces qui vont émaner de vous, les amis, quand vous irez voir La Maison de nos rêves, qui est donc sortie mercredi, qui est sur tous les écrans last weekend. On peut y aller en famille, ensemble.
0: Oui. La grand-mère, les petits-enfants, les enfants.
1: Tout le monde.
0: Tout le monde.
1: Donc voilà, n'hésitez pas.
0: C'est une sortie familiale.
1: Voilà, exactement. N'hésitez pas à y faire un tour. Et si vous êtes agent immobilier, surtout ne prenez pas exemple sur Jonathan Lambert, qui est quand même absolument terrible dans ce film. Vous faites énormément de cinéma, Chantal Latsou.
0: Pas mal maintenant, oui.
1: Ah ouais, ça commence à vous prendre plusieurs mois de l'année. Vous avez déjà des projets dont vous pouvez en parler.
0: J'ai tourné encore avec dans un film d'Antonin Fourlon qui s'appelle Papa, Père et Papa.
1: Ouais.
0: Et puis celui qui a écrit les Chasse gardée.
1: Chasse gardée, ouais.
0: Et qui a aussi coécrit d'ailleurs la Maison de nos rêves.
1: Okay.
0: Voilà, donc ça aussi c'est un abonnement avec lui, c'est fabuleux. Et puis je viens de tourner une série pour Netflix aussi pour Danny Boone, qui a fait un hommage à Johnny Hallyday pour les 10 ans de sa mort, qui s'appelle Johnny Biloute.
1: Johnny Biloute. Et vous êtes dans Johnny Biloute.
0: Je suis sa mère.
1: La mère de Johnny?
0: Ouais.
1: J'adore.
0: La mère de Johnny Biloute.
1: La mère, oui, c'est pas Johnny Biloute.
0: Qui est un fan de Johnny Hallyday. Danny Boone.
1: Très bon, ça. Johnny Biloute. Donc, ça, c'est bientôt sur Netflix. Oh, j'ai hâte de voir ça. Ça va pas être triste.
0: C'est très drôle.
1: Alors là, on termine pas avec Johnny Biloute ou Hallyday d'ailleurs, mais avec un Jean-Jacques. Jean-Jacques Goldman.
0: Oui.
1: Ouais. C'est son anniversaire demain, vous savez.
0: Oh, bon anniversaire, Jean-Jacques. Alors, ouais,
1: demain.
0: J'aime beaucoup ces chansons. Et cette chanson-là particulièrement, parce que c'était une chanson préférée de mon fils aîné, qui adorait cette chanson.
1: Je marche seul.
0: Oui.
1: Il la chantait très fort.
0: Mais il la chantait, puis c'était une espèce de liberté pour lui d'un seul coup. Voilà, je marche seul dans les rues, là, bah, c'était extraordinaire.
1: Alors on l'écoute, pour toutes celles et tous ceux à qui ça colle des frissons, Jean-Jacques Goldman. On l'écoute jamais assez, de toute façon.
0: Exactement.
1: Demain, il a 75 ans et on fait une émission spéciale, justement, pour célébrer son anniversaire. Donc, si vous voulez revenir, Chantal...
0: Est-ce que Céline sera là?
1: J'ai invité Céline. Après, je crois qu'elle est un peu occupée en ce moment,
0: un
1: les week-ends.
0: Un petit peu occupée. Ouais, elle est capable de venir. Hein.
1: Vous y êtes allé ou pas au concert de Céline?
0: Pas encore. J'aimerais bien y aller. J'ai pas le temps pour l'instant, parce que j'étais en avant-première tout le temps.
1: Mais c'est
0: ça. Il a niqué mes vacances, le Canada. Et tout le temps dans tous les cinémas tout l'été.
1: Elle ne fait que bosser, Chantal Latsou, et nous faire rire. Merci beaucoup d'être venue nous voir. C'était trop bien.
0: C'est un plaisir.
1: À la prochaine. Bonne tournée à vous, Chantal Latsou, forever. Je vais me faire faire un t-shirt parce que c'est vrai. Pour toujours, on vous adore. Et donc, on marche seul grâce à vous avec Jean-Jacques Goldman. C'est votre dernier choix de la soirée. À bientôt, Chantal.
0: À bientôt. Merci,
1: merci
0: de m'avoir reçu. Merci.

0: entraînement pour demain. Je vous rappelle, émission spéciale. Les auditrices et les auditeurs de Décibel prennent le contrôle de la programmation tous les dimanches. Donc demain à 19h, ce sera le cas. Avec donc cette petite bonne idée supplémentaire que, puisque demain, ce sont les 75 ans de Jean-Jacques Goldman, et bien l'émission lui sera intégralement consacrée. Ça, c'est demain à 19h. Merci à l'équipe de l'émission. Dites donc, c'est déjà fini. Il y avait Vincent Désir et Diana Alcide à la technique, Iris Guitoni à la réalisation, Thierry Boffa à la délégation musique, Mélodie Chaïb à la programmation des invités. Et La Vie est belle, vous étiez là aussi. Merci.
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0: Belle soirée les amis, à l'écoute de votre radio ICI. Il est 20h.
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0: Time After Time, Cyndi Lauper sur votre radio ici Occitanie.
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0: Et Sébastien Riglet qu'on va retrouver du côté de Monaco, parce que ça y est, la Ligue 1 est de retour sur votre radio ici Occitanie. Après 3 semaines d'absence, le championnat de première division de foot est enfin de retour. C'est fini la trêve internationale, place aux choses sérieuses pour nos violets qui se déplacent du côté de Monaco, le leader de ce championnat de Ligue 1. Un gros morceau à digérer pour nos Toulousains qui veulent confirmer leur victoire face au Havre. Ben, il y a 4 semaines finalement, puisque c'était il y a un moment. Vous restez avec nous, l'avant-match de TFC Monaco, c'est maintenant sur votre radio ici Occitanie.
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0: TFC Monaco, c'est l'avant-match, donc Monaco-TFC, la 6e journée de Ligue 1 pour nos violets qui sont en déplacement sur le Rocher. On retrouve tout de suite Sébastien Riglet du côté du Stade Louis II. Salut Sébastien.
3: Salut Rémi, salut à tous.
0: Comment ça va du côté de Monaco ?
3: Ça va très très bien. Écoutez, c'est pas totalement rempli encore. Il reste un petit quart d'heure. On avait l'occasion déjà de vivre ce match ici à Monaco l'an dernier ensemble. Et c'est vrai que c'était un peu clairsemé. Ce sera encore le cas ce soir, mais pas la tribune toulousaine où il y a quand même beaucoup de spectateurs du TFC qui ont fait le déplacement. Les conditions météo, elles sont très très bonnes pour ce mois d'octobre. Vraiment, il a fait beau toute la journée. La pelouse est excellente. On est encore en train d'arroser un petit peu avant le coup d'envoi. Les nombreux jardiniers sont présents pour enlever. Voilà les petites mottes de terre, et puis tout va être parfait. On n'aura pas en tout cas l'excuse du terrain, parce que vraiment là les conditions sont excellentes.
0: Attends, on n'est pas encore en train de se chercher des excuses. Oui, non, c'est non, le premier, non, mais non. Quand même, le TFC a toujours ses chances du côté de Monaco.
3: Évidemment, ça c'est une certitude, d'autant que vous l'avez dit, les Toulousains sont sur une dynamique plutôt intéressante avec cette victoire à domicile face au Havre le 19 septembre, et puis le match nul à Lorient un petit peu plus tôt dans la saison. Donc voilà, effectivement Monaco c'est un gros morceau, mais il faut quand même pas oublier une chose, et c'est une des données importantes de cette rencontre, c'est que le joueur phare de cette équipe monégasque depuis le début de la saison, Paris Brunner, est absent. Il est suspendu, c'est lui qui a marqué quasiment tous les buts de son équipe, 4 buts depuis le début de la saison, donc ça c'est une donnée importante. Et du coup, orphelin de ce joueur, les monégasques vont quand même devoir se méfier de nos Toulousains, et c'est tout ce que l'on souhaite évidemment du spectacle et un match indécis jusqu'au bout.
0: Oui, surtout que Monaco à domicile c'est quand même costaud. Quand on regarde la réception de Lens, ils ont marqué 2 buts, victoire 2-1, quand ils ont reçu Marseille, victoire 2-0. Il y a guère que le Havre à l'extérieur qui n'a pris qu'un but finalement, la victoire à Paris aussi c'était 2 buts. Les monégasques, effectivement, ils sont premiers, c'est pas pour rien de ce championnat de Ligue 1.
3: Ouais, ils sont imbattables, hein, tout simplement. Ils n'ont pas perdu un match depuis le début de la saison. 13 points sur 15 possibles, vous l'avez dit. Un vaincu à domicile et surtout 2 victoires en 2 matchs face à Lens et Marseille. Et puis une victoire de prestige à Paris aussi, au Parc des Princes. Voilà, donc quasiment tous les matchs, non. Sur 3 matchs sur 5, Brunner avait marqué. Je vous le disais, il ne sera pas là ce soir, mais Monaco n'est pas là par hasard, parce que c'est vrai que même d'un point de vue collectif, c'est une équipe en grande forme depuis le début de la saison, avec un nouvel entraîneur aussi qui évidemment est également Philippe Louis, pas on va dire non, enfin en tout cas il n'y est pas pour rien, voilà le technicien portugais de 41 ans. Et donc face à eux, les monégasques vont avoir affaire à un autre style, à un style danois avec Jens Ascou, et on va voir, ça va être une différence de style, mais on espère que pour nos Toulousains et notamment les joueurs danois, ça va répondre ce soir au Stade Louis II.
0: Ouais, c'est vrai qu'il y a une petite colonie danoise du côté du TFC, un Erasmus peut-être en Ligue 1 pour les joueurs danois cette saison. J'en profite pour faire un petit point sur les résultats de cette 6e journée de Ligue 1, ce qui est déjà tombé, pour vous dire que Lens s'est imposé face à Lyon, c'était hier soir, malgré leur carton rouge. Les Lensois se sont imposés 2-1. Lille s'est imposé face au Havre un petit peu plus tôt dans l'après-midi, 1-0, le plus petit des écarts face à des Havrais diminués à 10 après un carton rouge aussi. En même temps que ce Monaco TFC, on a Brest qui reçoit Angers, Lorient qui reçoit le Paris FC, Le Mans qui se déplace du côté du Paris Saint-Germain. Demain, en clôture de cette 6e journée, Nice reçoit Strasbourg. Auxerre a rendez-vous au Roazhon Park pour affronter Rennes. Et puis Troyes reçoit l'Olympique de Marseille. Voilà pour l'instant pour les affiches de cette 6e journée de Ligue 1. Le classement, on le disait, les Monégasques qui sont premiers, les Toulousains qui sont pour l'instant 14e. Ça peut bouger, il y a de la marge. On peut essayer de rattraper les Brestois par exemple, on peut essayer de chatouiller les Lorientais aussi, essayer de doubler la Bretagne ce soir au classement, essayer de titiller aussi les Auxerrois avant leur déplacement périlleux du côté de Rennes aussi. Les Toulousains qui eux, alors on parlait de Paris Brunner côté Monaco qui n'est pas là, ça c'est une bonne nouvelle pour Toulouse. La bonne nouvelle pour le TFC, c'est que le gardien Guillaume Rest est là, et ça c'est pas anodin parce que Guillaume Rest, il est en forme, il a joué lui pendant la trêve internationale, sa première sélection avec l'équipe de France. Le coach Jens Bertelsmann nous disait tout le bien qu'il pensait de Guillaume justement en réaction à cette première sélection. On écoute Jens Bertelsmann.
4: Oui, on a parlé de la sélection de Guillaume avec l'équipe de France, mais pas au moment où vous croyez, dès cet été, quand il parlait de la nécessité ou de la possibilité plutôt de rester ici au TFC dans la période de Mercato. Très content de voir que le staff de l'équipe de France a vu la même chose. Maintenant, il est de retour. Guillaume n'a pas changé. Il nous montre aussi la confiance qu'il a, et on est content qu'il ait pu le montrer avec l'équipe de France comme il le montre avec nous depuis.
0: Il était temps qu'on le voit, notre Guillaume Rest en bleu. Alors, on était autant ravis que presque un petit peu surpris. On pensait à Robin Risseur du côté de Lens. C'est vrai qu'il y a aussi Jean Butez à Com qui avait été appelé. Il y a Brice Samba aussi. Il y a des gardiens. Mais quand même, Sébastien Riglet qui est à Monaco pour nous, pour ici Occitanie. Guillaume Rest, ça fait partie aussi de ses valeurs sûres du TFC. Et ce, depuis plusieurs saisons. On attend qu'il prenne peut-être encore plus d'envergure avec cette sélection.
3: Oui, exactement, avec cette sélection nationale. Oui, c'est vrai que devant lui, il a quand même du beau monde, hein, bien entendu. Mais Guillaume Rest, il ne faut pas oublier non plus que c'est un très jeune joueur. Hein, donc évidemment, il lui faut du temps. 22 ans pour un gardien, ça reste très jeune. Mais malgré tout, voilà, aujourd'hui, du haut de ses 22 ans, il a un peu un statut de leader. Et on espère que cette titularisation faite par Zidane contre la Belgique, ça va lui permettre tout simplement de passer encore un cap dans sa défense, d'autant que aujourd'hui on n'oublie pas qu'il y a un absent quand même important en défense, et c'est peut-être aussi sur lui qu'on va compter pour ce match évidemment face à Monaco. Mais oui, Guillaume Rest, il en parlait comme vous l'avez entendu, hein, l'entraîneur danois, c'est sûr que on ne peut que compter sur un joueur comme ça. Quant à Toulouse, on a un international, c'est pas tous les jours quand même, il faut bien le noter aussi. Puis quand c'est Monsieur Zidane quand même qui le met dans les buts, c'est quand même une reconnaissance. Et c'est le signe que ce n'est pas n'importe qui, Guillaume Rest. Donc ce soir, on espère qu'il va surfer sur la dynamique de cette première sélection en bleu, et puis permettre à sa défense de, pourquoi pas, faire un clean sheet. C'est tout ce que l'on peut souhaiter.
0: Ouais, les derniers Toulousains en équipe de France, c'était Moussa Sissoko, Étienne Capou, encore un petit peu avant, et André-Pierre Gignac, pour remonter un petit peu aux sources et refaire vivre un petit peu de nostalgie du côté lycée Occitanie. Vous restez avec nous, on va faire une toute petite respiration, on va écouter Alex Warren, Ordinary, pour ce match qui est tout sauf ordinaire sur votre radio ici Occitanie. On revient juste après pour les compositions avec vous, Sébastien Riglet. Il est 20h38, vous êtes sur votre radio ici Occitanie.
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0: Alex Warren, Ordinary sur votre radio ici Occitanie.
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0: À 4 minutes à peine du coup d'envoi de cette 6e journée de Ligue 1 entre Monaco et le TFC en déplacement sur le Rocher, Sébastien Riglet, est-ce que ce serait pas le moment de faire le point sur les deux compositions, à commencer par celle du TFC? Un seul petit changement par rapport à celle qui s'est imposée face au Havre. On prend quasiment les mêmes et on recommence en violet.
3: Exactement, avec dans la cage, on en a parlé à l'instant, Guillaume reste le désormais international français, une défense à 4, Seni, Kumbasa et Marc McKenzie en défense centrale. Sur les côtés, Rafik Messali à droite et Chris Tapé à gauche. Un milieu de terrain à 4 avec le capitaine vénézuélien Christian Caceres et Alexis Vossa. Ils sont sur les côtés entourés d'Ilyes Azizi et Thomas Jürgensen. Et puis devant, Kasper Tenstedt, 3 buts, on va compter sur lui évidemment devant. Et puis Yassin Russell-Rowe, le Canadien. Voilà pour la composition en 4-4-2 de cette formation toulousaine, alors que les 22 acteurs entrent sur cette pelouse du Stade Ligue 2 à quelques minutes, à 3 minutes tout juste du coup d'envoi désormais.
0: Et le seul changement, c'est donc Alexis Vossa titulaire à la place de Nico Sigur, le Canado-Croate qui était titulaire face au Havre. La composition de Monaco, Sébastien, ça donne quoi?
3: Ça donne un Paris Brunner absent en attaque, c'était la pièce forte, la pièce maîtresse de cette équipe. Il est remplacé par Mathis Ablin, mais on va commencer évidemment par le gardien titulaire et habituel Lucas Radecki. Une défense à 4 là aussi, Sadi Boussané et Eric d'ailleurs en défense centrale. Sur les côtés, Vanderson et Nazinho, c'est du classique quand même pour cette défense monégasque. Au milieu de terrain, le capitaine Denis Zakaria et Lamine Camara. Et puis puisque c'est un 4-2-3, on aura devant eux 3 joueurs, à savoir Diop, Golovin et De Tourbé. Là c'est une petite surprise, on va dire, De Tourbé pour ce milieu offensif gauche. Et puis devant, je vous le disais, Mathis Ablin pour remplacer Paris Brunner. Un 4-2-3-1 contre un 4-4-2 pour le TFC.
0: Une rencontre qui sera arbitrée par monsieur Rudy Buquet, qui a souri au TFC. Un bilan de 25 matchs arbitrés, 10 victoires, 10 nuls, seulement 5 défaites pour les violets quand il officie au centre du terrain. C'est du tout bon ça pour nos violets, alors qu'on est à moins d'une minute 30 du coup d'envoi de la rencontre. Ça se réchauffe un petit peu l'ambiance, Sébastien Riglet.
3: Oui, alors ça se réchauffe aussi parce que la sono, elle est très puissante, elle est très forte. En fait, les supporters qu'on entend bien, ce sont les Toulousains. Vraiment, ils sont assez proches de nous, donc on les entend. Et puis, ils sont venus en nombre. Hein. Je les ai pas comptés à l'unité près, mais ils sont entre 100 et 150 hein, quand même à être présents, à pousser derrière leurs joueurs. Et c'est vraiment eux qu'on entend ce soir, alors que le coup d'envoi, oui, va être donné dans un tout petit instant. Au coup d'envoi de ce match, Monaco est leader de ce championnat puisqu'ils sont à égalité de points avec Lille qui a gagné tout à l'heure, mais voilà, au coup d'envoi c'est bien Monaco avec un nul 0-0 qui partirait avec une petite avance d'un point au classement, alors que nos Toulousains 14e vont tenter d'aller chercher une deuxième victoire consécutive après le succès il y a bientôt un mois à domicile face au Havre, 3-2, et notamment un doublé, on se rend rappel, de Tenstedt qui est présent et titulaire ce soir, et pourquoi pas compter encore sur lui pour aller embêter Lucas Radecki, alors que les 22 acteurs vont aller faire une petite photo là. On n'a pas le même maillot, mais on a la même passion. Voilà, un petit peu de fair play entre les 22 acteurs avant de
0: oui, et puis,
3: de donner
0: ce qu'on voit aussi, Sébastien,
3: match.
0: C'est que les petits gamins là qui apportent le ballon, qui accompagnent, qui sont ramasseurs de balles, ils ont tous le maillot des arbitres, parce qu'aussi ce week-end, c'est la journée de l'arbitrage. On l'a vu aussi en top 14, notamment lors du Pau Castres Olympique, où nos Tarnais aussi du Castres Olympique se sont inclinés du côté du hameau 35-26. Mais voilà, on a le même maillot, pas la même passion. Parce que aussi cet après-midi, ce soir, tout le week-end, on rend hommage au corps arbitral dont on a évidemment besoin pour pouvoir faire du sport.
3: Et c'est très important évidemment, alors que Rudy Buquet est arrivé très tôt, l'arbitre de cette rencontre, pour aller tester la VAR. Je le voyais tester ses micros, il testait la VAR, et ben on espère qu'il n'aura pas trop à l'utiliser et qu'il n'y aura pas de décision litigieuse pendant cette rencontre entre l'AS Monaco et le TFC, bien entendu. Mais en tout cas, Rudy Buquet, on le note, hein, c'est quand même un des arbitres les plus expérimentés de Ligue 1. Vous l'avez noté, il a été plutôt à l'avantage du TFC depuis qu'il arbitre Toulouse. En tout

0: L'entraîneur, il a dit que finalement, il l'a dit en conférence de presse cette semaine, c'est que si Toulouse avait été un petit peu plus performant défensivement, bah, Toulouse pourrait presque être au niveau de Monaco d'un point de vue comptable. Donc bah, voilà, c'est vrai que finalement, je crois qu'il n'y a que deux buts d'écart entre les deux équipes. Toulouse en a marqué, me semble-t-il, 7 et Monaco 9. C'est pas énorme, et c'est vrai que voilà, Toulouse peut espérer quelque chose de ce déplacement en principauté, d'autant plus que Patrice Brunner n'est pas là, le joueur monégasque 4 buts depuis le début de la saison, et rien ne dit que des joueurs comme De Tourbé, Diop et Ablin seront aussi performants devant face aux Toulousains. On verra ça, on verra, et on espère aussi que Toulouse marquera des buts comme à Lorient lors du dernier déplacement. Il y a eu 2 buts à chaque fois pour Toulouse lors des 2 derniers déplacements à Lorient et à Brest cette saison. Donc à voir
1: sachant qu'en plus Paris Brunner n'est pas là, mais pour le TFC, Casper Tengstedt est là, et Casper Tengstedt, c'est 3 buts en 2 matchs, oui, quand même. Un doublé face au Havre, oui, un but face à Lorient. Nous, notre attaquant en forme, il est présent ce soir.
0: Exactement, et associé à Russell Rowe, on peut espérer évidemment de belles choses offensivement, alors que le coup d'envoi va être donné ici au stade Louis II. Rudy Buquet qui regarde les 22 acteurs, est-ce que tout le monde est prêt? On regarde aussi la montre du côté des officiers,
1: ouais,
0: pour être sûr de démarrer pile poil à l'heure. Oui, c'est vrai qu'il est 47,
1: c'est le décalage horaire.
0: Oui, on n'est pas en France ici, hein, faut pas l'oublier,
1: sûr,
0: on est à Monaco
1: méridien
0: quand même. Oui, c'est clair,
1: le quart d'heure monégasque, on n'en parle pas assez.
0: Exactement. Allez, un coup d'envoi donné et un ballon dans les pieds des monégasques. Ce sont eux qui ont donné le coup d'envoi, et ça va partir côté gauche très rapidement avec De Tourbé face à lui. Il se retrouve face à Jorgensen et le ballon toujours dans les pieds monégasques. Possession rouge et blanche en ce début de partie avec Vanderson, le latéral droit de l'AS Monaco, qui fait tourner à la médiane avec sa défense centrale et plus précisément avec Sadi Boussané. Et on repart. Eric Dyer, buteur déjà cette saison, le défenseur central monégasque, qui remet pour un coéquipier. Ça avance côté rouge et blanc, mais les Toulousains sont à la récupération du ballon finalement avec Ilyes Azizi dans le rond central, qui passe un joueur, deux joueurs, qui va aller s'enfermer peut-être côté gauche et qui va conserver le ballon. On est quasiment à la ligne de touche côté gauche au niveau des bancs, et c'est une touche obtenue finalement par l'AS Monaco. On est dans la moitié de terrain de l'ASM, et les joueurs de la principauté vont repartir avec leur gardien Lucas Radecki. Si vous nous rejoignez sur ICI Occitanie, 1 minute de jeu, c'est la 6e journée de Ligue 1 entre Monaco et Toulouse, entre le 1er et le 14e de cette Ligue 1, et les monégasques qui dégagent ce ballon par le biais de Lucas Radecki et qui envoie loin devant. C'est dégagé de la tête par Rafik Messali, le latéral droit de cette formation toulousaine. Ballon qui traîne désormais dans le rond central, récupéré ce ballon par Tengstedt. Attention, le triple buteur depuis le début de la saison toulousain qui va récupérer, qui va remettre pour un partenaire, mais la défense monégasque est finalement vigilante, et après 1 minute et 30 secondes de jeu, ce sont bien les monégasques désormais qui repartent jusqu'à leur gardien Lucas Radecki.
1: Ouais, toujours 0-0. On n'a pas parlé du maillot un petit peu particulier de Christian Cáceres, le capitaine toulousain, ce soir, parce qu'il a un petit patch sur le devant, celui de meilleur passeur du championnat. C'est pas rien non plus.
0: Et c'est pas rien du tout. 5 matchs, 4 buts, 4 passes décisives, pardon, pour Christian Cáceres, pour le capitaine de cette équipe toulousaine. Et oui, ce n'est pas rien. Presque une passe décisive par match. C'est une sacrée performance. Il est seul à avoir fait 4 passes depuis le début de cette saison dans ce championnat. Ça montre la performance du Vénézuélien. Et effectivement, on voit un petit peu de loin ce badge. Et c'est une bonne initiative, hein, de mettre en avant aussi les passeurs, pas que les buteurs. Ouais. Et Christian Cáceres, qui va avoir un rôle à jouer également ce soir encore, et dans ce milieu de terrain toulousain, même si là ce sont toujours les monégasques qui ont le ballon avec Vanderson sur le côté droit. On frôle la ligne médiane maintenant, les Toulousains qui sont finalement à la réception de ce ballon avec cette faute finalement sur Chris Tappé, et ça va être un coup franc dans la moitié de terrain toulousaine pour le TFC. C'est joué rapidement avec Tappé côté gauche pour Tengstedt qui va longer la ligne de touche côté gauche. Il est maintenant à 20 mètres de ce poteau de corner gauche, il remet en retrait pour taper le ballon qui tourne pour les violets, et avec Mackenzie maintenant à la ligne médiane. On est toujours sur le flanc gauche de l'attaque toulousaine, et la faute sur Tengstedt juste devant l'entraîneur toulousain, et ça va donner un coup franc, le premier coup franc de cette partie pour le TFC. On est un petit peu éloigné, hein, je vous l'ai dit, on est au niveau du banc du TFC, ouais, et on repart depuis le rond central et depuis la défense avec Mackenzie. McKenzie pour les joueurs toulousains. Caceres qui ne trouvera personne et qui envoie loin, trop loin devant, ce sera eh bien tout simplement sans doute un 6 mètres pour l'AS Monaco, la défense monégasque qui laisse filer jusqu'en 6 mètres. 3 minutes 24.

0: secondes de jeu ici à Monaco, toujours 0-0 entre Monaco et Toulouse. Et
1: vous parliez de Casper Tengstedt qui est tombé juste devant Jens Bertelascu, l'entraîneur du TFC, deux hommes qui se connaissent bien. Casper Tengstedt qui évoluait déjà sous les ordres de Jens Bertelascu en deuxième division danoise il y a quelques saisons de ça. Toujours ce score vierge et nul du côté du stade Louis II, avec vous Sébastien Riglet.
0: Avec une contre-attaque là des Toulousains, mais c'est des Monégasques qui s'est récupéré finalement par le TFC dans le rond central avec cette balle qui va partir loin devant, avec Thomas Jørgensen qui est un petit peu bousculé. Malheureusement pour nos Toulousains, eh bien, ce n'est pas sifflé par monsieur Rudy Buquet et l'AS Monaco qui tente de construire quelque chose. Mais pour le moment, on s'observe des deux côtés. Il n'y a pas vraiment un enchaînement de passes très intéressant des deux côtés, à l'image encore de ce ballon perdu côté Monégasque par Diop à l'instant. Et c'est l'AS Monaco qui repart depuis sa défense avec Eric Dyer, le grand défenseur central de cette défense monégasque qui joue désormais pour Sadibou Sané. On attend l'attaque toulousaine et pourquoi pas mettre une petite pression en ce début de partie sur le latéral désormais Nazinho. Ça repart côté gauche. Maintenant on a franchi la ligne médiane côté monégasque et on va longer même cette ligne médiane avec Mathis de Tourbé dans le rond central. Mathis de Tourbé qui cherche une solution et qui remet derrière pour Sadibou Sané. La pression, elle n'est pas trop mise pour le moment par les violets et du coup Vanderson peut remettre dans sa défense. Maintenant on fait tourner Eric Dyer une nouvelle fois. Première séquence de jeu, premier enchaînement de passes qui est stérile pour le moment pour les rouges et blancs, mais les monégasques ont au moins bien la possession du ballon. Ils essaient de construire quelque chose avec Nazinho en possession de la basse. On laisse venir côté toulousain, longue transversale pour l'AS Monaco. Vanderson à la médiane côté droit qui va chercher peut-être un coéquipier démarqué, c'est le cas avec Lamine Camara. Lamine Camara qui se fait presser, voilà qui est fait, et la touche obtenue suite à cette pression mise par Alexis Vossa. Ça sera une touche finalement obtenue par le TFC dans la défense toulousaine. Et bien on repart avec Mackenzie et l'un des premiers ballons pour le gardien Guillaume Rest, pressé d'ailleurs par Alexandre Golovin. Attention à ne pas se laisser avoir dans ces 5 premières minutes, il a été vigilant Guillaume Rest et il peut remettre proprement pour un partenaire. Tapé maintenant pour le latéral gauche toulousain qui est toujours dans sa moitié de terrain et qui repart avec sa défense centrale. Maintenant c'est Nicou Mbassa, les Toulousains qui n'arrivent pas vraiment trop à avancer pour le moment. Il faut faire des longues transversales à l'image de Caceres qui en verra trop loin et ça ira jusqu'à Lucas Radecki, le gardien monégasque. 6 minutes de jeu, toujours 0-0 entre Monaco et Toulouse. Et
1: c'est vrai que la possession, on a plutôt l'impression que les monégasques dans ce début de match, les Toulousains ont du mal à prendre les commandes de cette rencontre.
0: Oui, on a du mal à enchaîner effectivement les passes depuis le début de cette partie. Alors rassurez-vous, si vous nous rejoignez, Monaco certes a un petit peu la possession, mais ça reste on va dire une possession, je le disais, stérile, parce qu'on a quand même du mal côté rouge et blanc à vraiment franchir cette ligne médiane, à se rapprocher des 30 mètres. Mais on l'a vu quand même, vigilance à certains joueurs qui peuvent être très pressants offensivement. On pense à, bien entendu, à des joueurs comme Alexander Golovin qui n'y a plus besoin de présenter, mais aussi Mathis Ablin.
1: On est à 70-30 en possession pour Monaco.
0: 70-30 et attention parce que là juste ça peut aller vite en contre-attaque avec Mathis Sabine dans la surface de réparation. Mathis Sabine pour une passe au deuxième poteau, ça va être une passe un peu trop longue et heureusement pour nos Toulousains cette passe ne terminera pas et bien sur la tête d'un joueur monégasque. Toujours 0-0, mais voilà la première frayeur pour cette équipe toulousaine après cette contre-attaque de Mathis Sabine qui a passé deux joueurs et qui est rentré dans la surface de réparation. Ça passe finalement qui va être trop forte, trop haute, et pas d'inquiétude finalement pour le TFC. Mais on l'a vu, voilà, on le disait, à la fois la contre-attaque, à la fois le pressing peut être évidemment dangereux. Ce n'est pas pour rien que Monaco est leader de ce championnat, mais pour le moment heureusement ça fait toujours 0-0. Maintenant il va falloir essayer de sortir un peu de cette défense côté toulousain, essayer de construire, et peut-être à l'image de cette passe dans la profondeur maintenant pour Ilyes Azizi qui se fait subtiliser le ballon tout de suite une fois le ballon récupéré par Vanderson. La défense monégasque qui est vigilante et qui peut repartir, mais oui, on le disait, attention Rémi, parce que ça peut aller très vite.
1: J'ai l'impression que les Toulousains jouent plus bas que d'habitude aussi. Normalement, on a un bloc plus haut qui agresse un petit peu plus les adversaires, y compris quand ils ont le ballon. Et là, on subit davantage à ce début de match.
0: Ouais, exactement, mais il ne faut pas oublier aussi que c'est peut-être un des plus gros adversaires de la saison. Alors il y a eu Lille, il y a eu Lyon aussi, mais là on est à l'extérieur, on est chez le leader quand même, et c'est vrai que ça peut jouer aussi dans les têtes de se dire on joue chez le premier de Ligue 1. Mais bon, il faut un petit peu de temps aussi, on rappelle qu'on est qu'à la 6e-7e minute de jeu, mais il va falloir maintenant essayer de sortir de cette moitié de terrain, essayer d'avancer, de se rapprocher de Lucas Radecki, ça va peut-être être le cas sur cette action avec Marc Mackenzie qui va franchir la médiane, le milieu de terrain, le défenseur pardon, de cette équipe toulousaine, et on va obtenir une touche côté TFC à la ligne médiane côté gauche avec Chris Tapé, l'international ivoirien, qui va jouer cette touche dans un instant.
1: Et puis les Toulousains ils n'ont pas joué depuis la fin du premier bloc, alors que les Monégasques se sont organisés un match amical contre Pise aussi le 3 octobre qu'ils ont remporté à domicile 2-0. Ça aide aussi pour avoir du rythme.
0: Mais ça aide, et puis on n'oublie pas aussi que côté toulousain, alors il y a eu un match amical quand même, mais c'était avec très peu de monde parce qu'il y avait quand même pas mal d'internationaux. Je crois que c'est 16 internationaux quand même côté toulousain qui étaient absents pendant la trêve là, qui jouent à l'extérieur. Ou alors qu'on a une occasion là quand même côté toulousain. On revient en direct avec ce centre de Rafik Messali qui est capté par Radeki au centre, au sol plutôt. Pas d'inquiétude pour l'AS Monaco, mais voilà la première percée toulousaine. Mais oui, Toulouse évidemment a été avec pas mal de joueurs absents lors de la trêve internationale. C'est aussi l'une des forces C'est ça. Alors, est-ce qu'on peut considérer vraiment que c'était un match qui comptait vraiment avec tous ces absents? Mais c'est l'une des forces du TFC aussi d'avoir beaucoup d'internationaux qui peuvent un peu jouer aussi ailleurs, à défaut de jouer la Coupe d'Europe. Et ben voilà, il y a ces matchs internationaux. Alors que là, attention au Monégasque qui rentre dans la surface de réparation. Abline qui a allé presser Mackenzie, c'est finalement récupéré par Guillaume Rest qui se dégage un petit peu en catastrophe. Les Toulousains qui pressent maintenant la défense monégasque, toujours en possession du ballon. Les rouges et blancs avec Eric d'ailleurs côté gauche pour Nazinho. Nazinho, on est à 30 mètres désormais de la cage de Guillaume Rest. On longe la ligne de touche. Et Nazinho une nouvelle fois en possession du ballon, et les Monégasques plutôt tranquilles, pas trop pressés pour le moment. Monaco qui peut installer son jeu sur le flanc gauche de l'attaque avec cette balle récupérée désormais par Diop. On repart côté droit, Vanderson à 30 mètres du but, peut-être une frappe directe, un centre finalement de Vanderson, la tête d'Abline qui va être complètement ratée et captée sans inquiétude par Guillaume Rest, l'international français et gardien de cette équipe toulousaine depuis le début de cette partie. Après 10 minutes de jeu, Monaco domine légèrement, pas d'occasion vraiment franche, pas de tir cadré, mais c'est Monaco qui domine, et notamment en possession, et des Toulousains qui vont tenter maintenant de reconstruire, de repartir avec Mackenzie pour son gardien Guillaume Rest. On fait tourner tranquillement des deux côtés, on presse pas trop non plus vraiment, on s'observe quand même, on l'a remarqué pour le moment, même si attention Guillaume Rest, parce que Golovin, je le disais là encore une fois, se montre un petit peu. Golovin, l'international joueur international russe, Golovin,
1: oui, c'est
0: qui,
1: ça, oui.
0: Voilà, qui n'a pas joué depuis un petit moment avec son équipe, bien entendu.
1: De fait.
0: Bien sûr, il n'a pas vraiment le choix, Alexander Golovin, mais on a pu le constater, c'est l'une des pièces maîtresses encore cette année de cette équipe monégasque qui aurait pu partir. Il y a eu des propositions, mais il fait quand même partie des cadres de Philippe et Louis encore cette saison. Alors que les Toulousains repartent avec leur capitaine, Caceres, côté gauche, maintenant pour taper. Allez, taper dans le rond central, ça enchaîne les passes, mais ça ne franchit pas la ligne médiane pour le moment. C'est stérile cette possession. Mackenzie, Caceres, on n'a pas de solution, il faut se démarquer messieurs. Peut-être que ça va être le cas désormais avec ce ballon côté gauche pour Ilyes Azizi. Ilyes Azizi qui passe à un défenseur qui va rentrer dans la surface de réparation, peut-être il se fait subtiliser le ballon. Les Monégasques tranquilles qui peuvent repartir avec une bonne défense au passage de Vanderson qui a pu permettre à ses coéquipiers de se dégager provisoirement. Toulouse toujours en possession du ballon avec Caceres dans la du terrain, on est à 40 mètres du but, côté gauche récupération d'Azizi, Azizi qui va remettre dans l'axe maintenant pour taper qui longe la ligne de touche et qui repart jusqu'à son gardien, peut-être un symbole de non-possibilité d'attaque, et on repart jusqu'au gardien, et derrière Guillaume Rest se dégage un petit peu trop loin, beaucoup trop loin, et ça va permettre à la défense monégasque d'obtenir une touche quasiment à son poteau de corner côté droit pour la défense monégasque, alors que Mackenzie avait, semble-t-il, pris un petit coup, et d'ailleurs il se tient un petit peu la cuisse ou le mollet. Mackenzie, ouais, il boitille un petit peu, attention, on va observer ça, on va surveiller ça, parce que l'international américain du TFC là, il revient dans sa défense centrale en boitillant un petit peu, on va surveiller, espérons que tout va bien pour lui, parce que ça va très vite en face, attention à ne pas se faire prendre de vitesse dans les prochaines minutes.
1: Marc Mackenzie qui a d'ailleurs officialisé son départ pour Philadelphie, ce sera au mercato d'hiver. Vous restez avec nous, toujours 0-0, on joue depuis un quart d'heure entre Monaco et le TFC, une toute petite respiration. On revient pour la suite de cette rencontre de la 6e journée de Ligue 1 sur votre radio ici Occitanie.
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1: Le Stade Toulousain vise la passe de 5 après son 4 à la suite.
3: Ah oui, oui, oui, oui, oui, Ruby.
1: Le Stade vise une 5e victoire de rang pour ça. 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
1: Tous derrière les violets avant les rouges et noirs demain soir. 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Retour à la Ligue 1 avec vous, Sébastien Riglé. Toujours 0-0 à Monaco, entre Monaco et le TFC. 6e journée de Ligue 1.
5: Exactement, 14 minutes de jeu, toujours 0-0 entre Monaco et Toulouse, des Monégasques plutôt en possession du ballon depuis le début de cette partie, mais pas de réelle grosse occasion, pas de réelle grosse inquiétude pour Guillaume Rest. Attention quand même, parce que là ce sont justement les Monégasques en possession de la balle et qui sont sur le flanc gauche avec Mathis de Tourbé. On repart au milieu de terrain désormais avec cette balle pour Sadibou Sané. Tous les Monégasques sont dans la moitié de terrain toulousaine. Ils avancent, Sané pour Vanderson. Maintenant il est sur le côté droit, le latéral droit monégasque, et ça repart depuis la défense centrale. Pas de réelle inquiétude pour Guillaume Rest et les Rouges et Blancs qui avancent quand même petit à petit et qui ont bien monopolisé cette possession depuis maintenant plus d'une minute avec cette balle pour Sadibou Sané.
1: Sadibou Sané qui a une histoire tumultueuse avec le TFC. Il avait pris un carton rouge avec le FC Metz la saison dernière au Stadium. Après un tacle dangereux, il est arrivé en piqué diagonale là, sur le latéral gauche toulousain. Bon.
5: On va voir si c'est encore le cas aujourd'hui, alors que là il va y avoir une nouvelle occasion, la transversale. La transversale de la part de ces monégasques. Mathis de Tourbé qui avait été bien servi au point de pénalty, qui tente une reprise un petit peu ratée, mais cette balle en redescendant, elle touche la barre transversale de Guillaume Rest. Et bien là voilà la première occasion de cette équipe monégasque. Elle est à mettre à l'actif de Mathis de Tourbé, bien servi, je vous le disais, de la droite. Attention, alors que Guillaume Rest, le gardien toulousain, demande à ses joueurs d'avancer. Et maintenant, des Toulousains qui vont devoir se sortir un petit peu de cette balle, toujours dans les 30 mètres, et peut-être encore une fois avec Alexander Golovin qui va tenter sa chance. Ça va passer à côté, sa frappe détournée alors qu'il était à l'extérieur de la surface dans l'axe. Frappe détournée par la défense toulousaine, et ça va être un corner, le premier de cette partie pour l'AS Monaco. Ça se précise malheureusement pour l'ASM en ce début de partie qui, voilà, après avoir dominé en termes de possession, commence à avoir les occasions. Il va falloir maintenant se dégager, parce que là ça va pas durer très longtemps avec des joueurs comme Alexander Golovin ou Mathis Sablin, et même de Tourbé qui a eu l'occasion il y a de cela quelques instants. Attention messieurs, vous êtes prévenus, en face vous avez tout simplement la meilleure équipe de Ligue 1 depuis le début de cette saison,
1: et avec Monaco, même sans Peris Brunner, reste dangereux. Il n'y a pas de Brunner dépendance pour l'instant.
5: Pour le moment il n'y en a pas, et puis Mathis Sablin il n'est pas maladroit non plus, évidemment, balle au pied. Donc on va suivre ce corner venu de la droite vers la gauche. Ça traîne dans la surface de réparation, la défense qui se dégage comme elle peut alors que ça partait en direction du but. Une tête dégagée en retournée là par la défense toulousaine. Les Monégasques toujours en possession du ballon, qui repart du milieu de terrain avec Zakaria. On repart depuis la ligne médiane. Allez, il faut se avancer un petit peu là, nos violets, il faut qu'ils se donnent un petit peu d'air défensivement, parce que c'est vrai que les dernières minutes sont compliquées pour les joueurs d'Ascou. C'est vraiment très très très délicat ces dernières minutes, avec Zakaria qui repart, le capitaine monégasque, depuis le côté droit de l'attaque monégasque, avec la défense toulousaine là cette fois qui est bien en place. Et ça va être l'occasion peut-être pour Toulouse d'obtenir, si ce n'est pas un 6 mètres, au moins une touche. Le ballon qui reste dans l'air de jeu avec Azizi qui est revenu défendre. Ballon qui repart maintenant du rond central pour le TFC, pour l'AS Monaco, Eric Dyer, et qui ne trouve pas de solution devant lui. Ça glisse dans la défense toulousaine. Et attention, parce qu'un centre à venir pour l'AS Monaco. Centre de la part de l'AS Monaco, et plus précisément de Diop. Et c'est finalement détourné par la défense et par Mackenzie de la poitrine pour Guillaume Rest. Heureusement, la défense toulousaine était au rendez-vous, et là cette fois-ci pas d'inquiétude. Mais on voit aussi qu'on a un petit peu arrosé avant le coup d'envoi de ce match, et les appuis sont pas totalement là, et c'est pour ça aussi qu'on a eu un Toulousain qui a bien glissé tout à l'heure, et c'est surtout ce côté-là qui a été arrosé.
0: Ouais. Il faudrait quasiment mettre effectivement un petit peu des crampons plus haut côté toulousain, parce que c'est vrai qu'on a eu 2-3 glissades, et ce sont bien les monégasques qui ont toujours le ballon avec le numéro là de Vanderson côté droit, le latéral droit qui va centrer maintenant pour l'AS Monaco. Ça traîne dans la surface de réparation alors que cette tête de Diop a été détournée, ça ne prenait pas la direction du but, la reprise de volée qui passe pas à côté mais qui est ratée par De Tourbé. Il s'est raté complètement, heureusement pour nos violets. Rafik Messali qui peut se dégager, et on repart dans l'autre sens du jeu désormais avec Jorgensen qui est en possession du ballon, le Danois qui a franchi la ligne médiane. On est côté droit le long de la ligne de touche maintenant pour nos violets qui n'arrivent pas à enchaîner de passes. Malheureusement, la défense monégasque sans inquiétude sous les applaudissements du public du stade Louis II, et la défense monégasque qui peut désormais reconstruire. On a chaud Rémi dans ces dernières minutes, et on sent que Monaco veut désormais marquer, et ça peut se comprendre.
1: Et pour l'instant toujours 0-0 entre Monaco et le TFC. C'est pas le cas partout dans ce multiplex de la 6e journée de Ligue 1. Brest mène déjà 2-0 face à Angers. Il en joue depuis 21 minutes là-bas du côté de Francis Leblé, à Lorient. Chez les autres Bretons de la soirée, toujours 0-0 face au Paris FC. Et puis le Paris Saint-Germain, cette fois, se fait pour l'instant toujours tenir en échec par le promu Le Mans. 0-0 pour l'instant au Parc des Princes. Retour, nous, du côté du stade Louis II avec vous, Sébastien Riglet. Toujours 0-0 entre Monaco et le TFC.
0: Ouais, 19 minutes de jeu, la possession est monégasque. Les monégasques d'ailleurs en possession de cette balle actuellement avec Mathis De Tourbé qui remet pour un coéquipier en avance en marchant là côté monégasque. Pas trop de pression mise par Toulouse, mais il faut dire qu'un match nul peut-être les arrangerait ici en terre monégasque. Mais attention, parce qu'un but peut arriver à tout moment. Vanderson pour l'AS Monaco. On est allé à 35 mètres du but de Guillaume Rest qui crie sur ses défenseurs, qui les replace, qui leur dit d'être vigilant évidemment, et peut-être sur cette occasion justement à venir. Mathis De Tourbé à l'entrée de la surface de réparation qui va remettre pour Golovin. Désormais De Tourbé, ballon qui traîne dans la surface de réparation toulousaine, et on se dégage comme on peut. Ça va filer en touche jusqu'au banc de touche monégasque, et ce sont les joueurs de la SM qui vont jouer cette touche rapidement avec Vanderson, des monégasques qui monopolisent le ballon là depuis quelques minutes, et c'est un peu la tendance depuis le début de cette partie. Sadi Boussane pour Eric d'ailleurs. On est dans le rond central, les monégasques qui avancent lentement mais sûrement sur le côté gauche. Maintenant Nazinho dans le rond central, on repart dans l'autre sens et on fait bouger la défense toulousaine pour essayer de se créer des occasions côté monégasque, et ça a plutôt bien marché depuis le début de cette partie. Attention à venir peut-être une nouvelle action, mais les monégasques avancent lentement. Ils veulent vraiment garder le pied sur le ballon alors que nos Toulousains tentent tant bien que mal d'avancer, à l'image d'Ilyes Azizi ou et bien encore de Russell Rowe qui presse légèrement, mais c'est vraiment un petit légèrement. Ouais. La défense monégasque, c'est pas trop du pressing.
1: On est toujours sur 65-35 en termes de possession en faveur de Monaco. C'est pas compliqué au niveau des expected goals, vous savez, les buts attendus en fonction des occasions, tout ça. Pour l'instant, le TFC est à 0.00. Voilà.
0: Oui, forcément, quand on n'a pas d'occasion, c'est clair que ça ne peut pas être bien plus haut, ce taux. Alors que c'est Guillaume Rest qui a désormais le ballon. 21 minutes de jeu ici au stade Louis II entre l'AS Monaco et Toulouse. Le dernier match entre les deux formations, c'était en avril dernier. Il y a eu deux partout du côté du stadium.
1: Oui. On s'en rappelle, c'était le fameux week-end où Toulouse du foot et du rugby avait joué avec le même maillot, et le TFC avait rejoint au tout dernier moment l'AS Monaco en fin de rencontre.
0: Oui, il y avait notamment un but de Russell Rowe qui est titulaire ce soir. Alors pourquoi pas encore marquer pour ce match, même s'il reste assez peu visible depuis le début de la partie, à l'image des joueurs offensifs toulousains depuis le début de ce match.
1: Vrai.
0: Alors que là, ouais, exactement. Alexis Vossa qui tombe au sol, qui va obtenir un coup franc dans sa moitié de terrain. Mais quand on le voit tomber, j'ai vu une flaque quasiment. Une flaque pour vous dire, il n'a pas plu depuis je ne sais pas combien de temps. Ici, on est en alerte sécheresse quasiment entre les Alpes-Maritimes et Monaco. Mais ils ont bien arrosé le terrain sur le stade Louis II, et ça va donner en tout cas un coup franc que va jouer Guillaume Rest depuis sa moitié de terrain, alors qu'on demande de bien avancer. Ça va permettre enfin peut-être de voir des violets dans la moitié de terrain opposée. Guillaume Rest qui envoie loin. Maintenant ce serait bien de les jouer un petit peu mieux ces coups francs quand même, parce que si on ne fait que se dégager, on n'arrivera pas trop à se créer grand chose. Le ballon quand même reste dans les pieds toulousain avec Rafik Messali qui se fait subtiliser le ballon là par Nazinho, et ça va donner même un coup franc pour le joueur monégasque.
5: des joueurs de l'ASM qui jouent rapidement et des Toulousains qui laissent toujours venir avec ballon pour Sadi Boussané côté ASM. On est devant le gardien monégasque Lucas Radecki. Vanderson maintenant, alors que la pression est mise maintenant pour Alexis Vossa, pourquoi pas aller récupérer ce ballon? Non, ce ne sera pas le cas cette fois-ci. Alors qu'Abine, attention, il est allé passer un joueur, il va sans doute obtenir un coup franc Mathis Abine, parce qu'il a été un petit peu bousculé par Mackenzie. On était dans la moitié de terrain toulousaine, l'arbitre ne dit rien, le public n'est pas très content et on va pas se plaindre que l'arbitre monsieur Busquet ne dit rien, parce Buquet, que ouais. Franchement, j'ai dit Busquet, voilà, ouais. Je ne sais pas pourquoi.
6: Mais j'ai il en existe des Busquets au foot.
5: Exactement, ouais, exactement, mais c'est plus sur le terrain en tant que joueur. Ils ont pas le même maillot, mais ils ont la même passion, je crois, les deux. Monsieur Rudy Buquet qui va siffler, qui va pas siffler d'ailleurs, qui va donner une touche au TFC. Bah voilà, enfin, peut-être, enfin, ce n'est qu'une touche, mais c'est quasiment au poteau de corner de l'autre côté du terrain, côté droit. Et ce sont les Toulousains qui vont peut-être enfin se rapprocher un petit peu de la cage de Lucas Radecki avec un ballon pour Marc Mackenzie. On est dans le rond central. Mackenzie qui décale côté droit maintenant pour Messali. Messali, la petite faute, monsieur l'arbitre, me semble-t-il, sur Thomas Jørgensen. L'arbitre ne dit rien alors que Jørgensen a du mal à se relever. Il a pris un petit coup à la cheville, mais le ballon reste dans l'air de jeu. Ce sont toujours les Toulousains qui ont le ballon. Mais une fois qu'on a le ballon, on en voit loin devant là et ça ne donne absolument rien, tout simplement parce qu'il n'y a absolument personne, si ce n'est le gardien de cette équipe de l'AS Monaco, Lucas Radecki. 24 minutes de jeu, 0-0.
1: Ouais, toujours 0-0 pour des Toulousains. Alors je sais pas si ça va beaucoup mieux, mais on descend peut-être un poil meilleur que sur l'entame de match totalement dominé par les Monégasques.
5: Je suis totalement d'accord et c'est vrai que ça se voit d'ailleurs à l'image, puisque ou plutôt au son pour vous qui nous écoutez, puisque les Toulousains vont rentrer dans la surface de réparation, peut-être monégasque dans les prochaines secondes, avec un ballon de Jørgensen. Ballon détourné, c'est capté par le gardien monégasque Lucas Radecki, il suffisait de le dire. 24 minutes de jeu, là voilà la première occasion timide, mais première occasion quand même, premier tir cadré pour l'AS Monaco, frappe de Jørgensen. Alors oui, le souci c'est que je crois que ce ballon était légèrement détourné, ça manquait un peu de puissance, et ce qui permet sans souci à Lucas Radecki.
1: Après, ça ressemble un peu aussi au déplacement à Brest, le premier déplacement de la saison où les Toulousains étaient globalement dominés, privés de possession, et finalement sur leur première occasion avaient ouvert le score. Donc si on a cette lucidité là, ce réalisme là, bon, on prend aussi hein.
5: Ah oui, d'ailleurs c'était Russell Roux aussi qui avait marqué le premier but de ce match.
1: Exactement,
5: du côté
1: de
5: Brest en tout début de match, vous l'avez dit, dès la 9e minute. Là on en est à 25 minutes ici et on va pas se plaindre de 0-0 finalement pour nos Toulousains, légèrement dominés mais qui vont un petit peu mieux quand même depuis quelques minutes, avec quand même Mathis Sabline qui va essayer d'aller embêter la défense toulousaine qui est quand même vigilante là, à l'image de Rafik Messali qui rejoue devant, mais ça traîne quand même. Attention à ce ballon qui traîne à 30 mètres du but de Guillaume Rest et des Monégasques qui réussissent quand même plus facilement à enchaîner les passes et qui vont obtenir un coup franc là, sifflé par monsieur Buquet dans un tout petit instant. Coup franc à venir sur cette faute sur Alexander Golovin de la part de Jørgensen, un tirage de maillot plus précisément, et ce coup franc excentré côté gauche. On va sans doute aller chercher une tête dans la défense de Toulouse et Guillaume Rest qui est en train de placer ses joueurs, mais c'est un coup franc qui va jouer rapidement au sol parce qu'on est quand même assez loin de la cage de Guillaume Rest, et ça repart désormais mais pour l'équipe de Monaco avec ce ballon pour Lamine Camara. Ça joue côté gauche, c'est un côté préférentiel pour l'AS Monaco aussi qu'on remarque depuis le début de la partie. On joue pas mal côté gauche de l'attaque alors que nos Toulousains, eux, ils essaient tout simplement déjà de franchir la médiane. Mackenzie, le défenseur central toulousain, qui va rejouer pour Jørgensen. On est toujours quand même à proximité de Guillaume Rest, donc ça veut dire qu'on est toujours dans la défense et qu'on est toujours sous pression parce que eux, les Monégasques, mettent la pression à l'image d'Alexander Golovin et Mathis Abline. Les Toulousains repartent quand même avec Tapé qui est presque à hauteur de la ligne médiane maintenant, mais toujours dans la moitié de terrain toulousaine. On fait tourner dans la défense avec Alexis Vossa qui repart dans l'axe, qui face à lui se retrouve face à Abline et Golovin et qui doit pas se rater. Malheureusement sa passe manque de précision et attention parce qu'on a du mal, à enchaîner les passes et on n'est pas vraiment au meilleur endroit. C'est quand même bien récupéré par Caceres, mais il y a une petite faute encore une fois sur Alexander Golovin et ça va être un nouveau coup franc lointain une nouvelle fois pour l'AS Monaco. Mais une nouvelle fois, et ben quand on voit le ralenti, cette petite faute, pas non plus énormissime, mais faute quand même de Seni Koumbassa, et ce sera un coup franc là pour l'AS Monaco. Rudy Buquet qui est en train de séparer un peu les joueurs parce que ça se dispute un petit peu entre Caceres d'un côté pour le TFC et Lamine Camara côté Monégas. Ça donne des petits coups là, ça se dispute notamment le ballon, mais c'est bien un coup franc à venir pour l'AS Monaco alors que monsieur Buquet appelle je crois des joueurs et notamment le capitaine toulousain
0: évidemment Christian Caceres qui va disputer avec Monsieur Buquet.
1: Caceres qui a priori est coupable sur Golovin, mais bon, qui vient derrière se friter un petit peu. Bon, c'est un sanguin et Caceres, on le connaît.
0: C'est pas grand chose.
1: Non, ouais. Y a rien.
0: Il est en train de leur dire, voilà messieurs, vous tenez vos joueurs, vous vous tenez vous-même et tout ira bien. Et ça va donc évidemment donner un coup franc sans plus de soucis. Pas de carton, je vous rassure, après 27 minutes de jeu. D'ailleurs, pas de carton encore dans cette rencontre entre Monaco et Toulouse. Un coup franc qui va être joué rapidement par les Monégasques. On joue en retrait même carrément avec Eric Dyer. Toujours la possession monégasque dans la moitié de terrain toulousaine avec ce ballon pour Diop. Diop qui se fait subtiliser le ballon. C'est bien joué là de la part des Toulousains avec Tenstedt qui tente sa chance de très loin, ça passe juste au-dessus. Oh là là, quel numéro là de Tengstedt qui a tiré du rond central et qui finalement n'est pas très très loin de trouver bien l'ouverture du score ici du côté du stade Louis II. On s'emballe, c'est la première fois de cette partie hein. Il a tenté vraiment la frappe de très loin du rond central et quand on voit également ce ralenti, c'est bien tenté et ça passe à côté. Vraiment là, Radecki était tout simplement
1: ça a surpris
0: battu.
1: Tout le monde.
0: Ouais, ça a surpris tout le monde, mais ça passe vraiment pas loin du poteau du gardien monégasque, toujours 0-0, mais c'est peut-être sur ce genre d'occasion qu'on va vibrer ce soir et qu'on va peut-être aller chercher une victoire chez le leader de ce championnat de France de Ligue 1, des Monégasques qui repartent dans l'autre sens du jeu. 29 minutes de jeu désormais avec Alexander Golovin, face à lui le capitaine toulousain Caceres. Ça continue, Golovin à l'entrée de la surface de réparation, il va attendre du soutien, le centre au point de pénalty avec une tête et l'ouverture du score. L'ouverture du score finalement de l'AS Monaco, une tête de Diop au point de pénalty et finalement sur ce centre d'Alexander Golovin, il va envoyer ce ballon tranquillement dans le petit filet et sur cette occasion Guillaume Rest ne peut rien faire. Ça fait 1-0 pour l'AS Monaco ici au stade Louis II, plutôt dominateur depuis le début de la partie. L'AS Monaco est récompensé.
1: Et ça s'animait les dernières minutes sur la pelouse du stade Louis II. Ça tourne en la défaveur du TFC qui vient d'encaisser le premier but de la rencontre. On joue depuis un petit peu plus d'une demi-heure ici à Monaco. Ça fait 1-0 pour les Monégasques. Vous restez avec nous pour la suite de cette première mi-temps, de cette rencontre sur votre radio ici Occitanie.
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9: Tous derrière le TFC.
1: Tous derrière le TFC, mené 1-0, but à l'instant des Monégasques sur leur pelouse du stade Louis II. Oh là là, on revoit la tête, nous, sur les images en studio, c'est imparable, hein, mais ça fait quand même 1-0.
0: Ça va pas très vite, mais ça suffit à tromper Guillaume Rest et ça fait donc 1-0 effectivement. Ce but marqué à l'instant par l'AS Monaco, but de Diop sur un centre d'Alexander Golovin. Et on le craignait un petit peu quand même. On savait que des joueurs comme Golovin pouvaient être dangereux. Bah voilà, ça s'est confirmé. Et les Toulousains maintenant qui vont devoir se découvrir et c'est peut-être ça qui va rendre le match encore plus intéressant dans les prochaines minutes avec Caceres, le capitaine toulousain, qui est dans sa moitié de terrain. Il va falloir maintenant aller se découvrir un petit peu plus. Il y a pas le choix de toute manière, bien entendu. Et on sait que Toulouse peut le faire à l'extérieur. Toulouse l'a fait d'ailleurs depuis le début de la saison. Deux matchs nuls, deux buts partout à Lorient et à Brest. Et ben, pourquoi pas une troisième rencontre et un troisième nul. Mais ça n'en prend pas pour le moment le chemin, même si la Caceres est en train de...
1: Ils étaient menés 2-0 à Lorient.
0: Eh oui, ben voilà, c'est pour ça que pourquoi pas y croire et pourquoi pas en tout cas tout donner dans la suite de cette première période. Déjà essayer d'aller égaliser avant le retour au vestiaire. Et les Toulousains d'ailleurs, ce sont eux qui ont le ballon désormais avec Thomas Jurgensen qui remet derrière pour Rafik Messali. On va essayer de jouer dans le rond central, mais ça ne donne rien. Des Toulousains toujours en possession du ballon. On est à 35 mètres de la cage de Lucas Radecki. Peut-être une possession à venir dans la surface de réparation monégasque. Ça presse un petit peu trop fort là. Et en l'occurrence, Messali qui va faire une faute. Monsieur Buquet ne s'est pas laissé berner et ce sera un coup franc devant la ligne, devant l'entrée de la surface de réparation monégasque pour les joueurs de l'ASM. Une faute qui n'est pas flagrante non plus, mais qui suffit là, cette faute sur Lamine Camara, et coup franc donc pour l'AS Monaco. Mais c'est ça qu'il faut maintenant, voir un ballon plus longtemps, plus souvent dans la moitié de terrain monégasque. C'est tout ce que l'on va espérer dans ces toutes prochaines minutes avec Matisse Abline pour l'AS Monaco. Maintenant on est à la médiane, ils ne se sont pas compris là, les deux joueurs monégasques, Abline et Lamine Camara. Une touche pour Mackenzie alors que les joueurs monégasques écoutent les consignes de leur entraîneur Philippe Louis arrivé à l'intersaison et qui vraiment fait un travail plutôt correct, on va le dire, depuis son arrivée ici du côté de Monaco. Alors que du côté toulousain, on cherche des solutions là offensivement, on cherche à capitaliser après la victoire face au Havre, mais pour le moment c'est bien Monaco qui mène 1-0 et qui va obtenir cette touche. Vanderson côté droit, le latéral droit de l'AS Monaco, on est au niveau de la moitié de terrain monégasque, toujours devant le gardien Lucas Radecki. Les Toulousains qui pressent un petit peu plus, évidemment, vous vous en doutez maintenant, avec Thomas Jürgensen et Kasper Tennstedt, mais c'est un peu fébrile. Ça ne suffit pas à aller récupérer les ballons, parce que les monégasques, ils sont quand même assez adroits, balle au pied bien évidemment, mais pourquoi pas dans les prochaines minutes, avec McKenzie maintenant qui va remettre pour taper une balle récupérée par Rafik Messali côté gauche pour un nouveau ballon pour Kasper Tennstedt. Il va peut-être y avoir un pénalty, on aurait pu l'espérer, parce qu'il s'est écroulé, il a été semble-t-il un petit peu bousculé par un monégasque, mais monsieur Buquet ne dit rien et s'est dégagé par la défense monégasque. Pas grand chose visiblement, mais il a pris un petit coup au passage, le joueur toulousain, et les joueurs du TFC repartent les violets avec Guillaume Rest depuis sa défense. Les monégasques qui se sont dégagés sans trop de difficultés finalement. 33 minutes de jeu, mais ça va un petit peu mieux. Allez, on va y croire encore avec cette nouvelle possession de balle désormais, avec Russell Rowe, un de ses premiers ballons, on l'a pas beaucoup vu depuis le début de cette partie. Ça va repartir côté droit désormais avec Rafik Messali, on va peut-être avoir une occasion et un centre venu de la droite. Rafik Messali dans la surface de réparation côté droit, qui va centrer, qui va obtenir finalement un centre détourné par un joueur monégasque, et cette tête monégasque pour le gardien Lucas Radecki sous les applaudissements du stade Louis II. Toujours 1-0 pour Monaco depuis la 30e minute, un but de Diop bien servi par Alexander Golovin.
1: Et toujours ce désavantage au score pour les Toulousains de Jens Bertelascu, qui pousse, qui essaye de se réveiller, mais qui sont contraints de courir après le score. Sur votre radio ici Occitanie, Sébastien Riglet en direct du stade Louis II de Monaco.
0: Ouais, avec cette frappe lointaine une nouvelle fois du TFC là, avec en l'occurrence Russell Rowe qui a tenté sa chance, il était assez éloigné, et sa frappe qui va passer à quelques centimètres de la cage du gardien Radecki. Je vois cette frappe à 30 mètres, ou à peu près 30 mètres, il était dans l'axe, et sa frappe qui ne passe vraiment pas très très loin de la cage du portier monégasque. Ça a frôlé même le poteau. C'est vrai qu'on a eu un petit effet d'optique là depuis notre tribune de presse, mais en fait ça passe pas loin du tout, et on voit tout à l'heure déjà cette frappe du rond central là, qui aurait pu se transformer en but pour le TFC. Cette fois-ci, cette frappe de 30 mètres qui frôle le poteau de Lucas Radecki, bah pourquoi pas tenter de loin. C'est peut-être de là que va venir l'égalisation.
1: On n'arrive pas à aller plus loin non plus de toute manière. Donc,
0: c'est peut-être aussi ça. C'est peut-être aussi ça.
1: C'est un symptôme.
0: C'est peut-être un symptôme, mais si le symptôme pouvait se transformer en but, on ne s'en plaindrait pas. Cáceres dans la surface et sa petite passe, cette petite passe piquée là, qui terminera dans les gants de Lucas Radecki. Russell Rowe, qui on le voit un petit peu désabusé là en ce début de partie, on le voit pas beaucoup non plus en possession du ballon. C'est vrai que les attaquants toulousains sont attendus un petit peu plus dans les prochaines minutes, et pourquoi pas aller presser, à l'image là de Radecki qui est pressé justement par Russell Rowe. La défense monégasque qui se dégage avec un ballon finalement subtilisé par Tapé. On est dans la moitié de terrain Toulouse monégasque, toujours avec Alexis Vossa qui joue côté gauche maintenant pour Kasper Tennstedt, qui cherche à passer deux monégasques, qu'il n'y est pas arrivé alors qu'on était quasiment au poteau de corner côté gauche, et ça va être une touche obtenue par le TFC. Nouvelle occasion peut-être de se rapprocher de la case de Lucas Radecki. Allez, faut cadrer maintenant, faut aller inquiéter un petit peu plus ce gardien, quitte à tirer de loin comme ils l'ont déjà fait nos Toulousains, mais ça sera encore mieux en se rapprochant davantage, avec ce corner d'ailleurs obtenu à l'instant par Tennstedt, son centre qui a été détourné. Et voilà, je sais plus, mais il me semble que c'est l'un des premiers, si ce n'est le premier corner du TFC.
1: C'est le premier
0: de cette partie.
1: Effectivement, c'est le premier corner du TF, et j'en profite aussi pour vous dire que ça bouge sur les autres pelouses. Brest en a rajouté un troisième face à Angers, c'est toujours pas la mi-temps à Francis Leblay. Score nul et de parité entre Lorient et le Paris FC. Par contre, le Paris Saint-Germain a aussi ouvert le score face au Mans dans cette première période. De retour à stade Louis II avec vous Sébastien Riglet, toujours 1-0 pour Monaco face à Toulouse.
0: Et pourquoi pas 9 minutes du terme de cette première période, égalisé avec ce corner qui est plutôt bien tiré. C'est dégagé un peu en catastrophe par les monégasques. Il y avait beaucoup de Toulousains dans la surface de réparation monégasque, et là c'est bien défendu parce que ça part en contre-attaque, bien défendu par Thomas Jürgensen qui est revenu en défense et qui allait subtiliser le ballon à Mathis de Tourbé. C'est très bien joué de la part de Thomas Jürgensen, le Danois qui rejoue dans sa défense et qui rejoue avec Seni Kumbasa, qui cherche une solution et qui va trouver Alexis Vossa en avance. On repart depuis la moitié de terrain du TFC désormais. désormais 37 minutes de jeu, toujours 1-0 pour Monaco, mais des Toulousains un petit peu plus présents dans la moitié de terrain adverse, c'est logique puisqu'ils sont menés nos joueurs du TFC, alors que là ce sont maintenant quand même malgré tout les joueurs monégasques, les joueurs de Philippe et Louis qui vont peut-être aller se rapprocher de la cage de Guillaume Rest. Ça défend bien, ça défend très très très très bien même de la part une nouvelle fois de Thomas Jørgensen qui va couvrir le ballon et permettre à cette balle de filer en 6 mètres, et c'est un 6 mètres pour Guillaume Rest. Bonne défense depuis quelques minutes là de Thomas Jørgensen qui revient faire le travail derrière pour alléger un petit peu la défense. Marc McKenzie et également Seni Kumbassa, alors qu'il y a un nouveau monégasque au sol. On va quand même jouer, oh le deuxième but, oh ce deuxième but monégasque, oh là là là là là là, la frappe de la part de Matisse Abline qui va contrôler la balle, se la lever, tenter la reprise de volée de l'extérieur de la surface, et ça va filer une nouvelle fois dans le petit filet, le deuxième but qui fait très mal au TFC à la 37e minute. Quel but encore une fois de cette équipe monégasque, est là vraiment frappe imparable, même s'il était un petit peu seul Matisse Abline, il a fait quand même un gros travail, frappe de loin puisqu'il était à l'extérieur de la surface, et il permet à ses coéquipiers de mener désormais 2-0, et qui permet de plus possible à son équipe leader de ce championnat de Ligue 1. Quelle frappe de Matisse Abline, et on voit une récupération du ballon des monégasques. Il s'emmène le ballon là, Matisse Abline, il fait deux jongles, il se retourne, il frappe et ça file dans la cage de Guillaume Rest. Bon, on l'espérait en grande forme Guillaume Rest en ce début de partie après sa sélection en équipe de France. Malheureusement là, il ne peut rien faire sur ce but de la part de Matisse Abline, tout content d'aller inscrire le deuxième but de cette partie.
1: Ouais, on est un petit peu scotché là du côté du TFC. Même nous, on se demande de d'où est sorti ce but. Ben, c'est Matisse Abline qui se l'est créé tout seul comme un grand, qui récupère ce ballon vraiment dans le rond central là avec un peu de réussite. Et puis derrière, la passe qui va bien. Oh, le contrôle, c'est magnifique. Mais sauf que c'est contre le TFC. Ouais. Ça fait 2-0 pour Monaco face à nos violets.
0: Il va falloir évidemment changer quelques petites choses à la mi-temps. Jens Bertelascu le sait évidemment, et d'ici là il reste quand même 6 minutes pour espérer revenir dans cette partie 2-0. On sait que Toulouse l'a déjà fait cette saison, revenir dans la partie à 2-0, donc c'est sur cela qu'il va falloir s'appuyer dans cette fin de rencontre. Il reste du temps, il en reste plus de 50 des minutes à jouer, donc on va compter sur nos joueurs et sur Guillaume Rest qui se dégage. McKenzie maintenant, des Toulousains en possession du ballon mais dans leur moitié de terrain avec Tapé. Il y a le ballon aussi récupéré par Ilyes Azizi, mais des monégasques qui sont très pressants, même s'ils mènent 2-0, ils continuent à presser les joueurs toulousains, et ça va être bien compliqué de se créer des occasions si les monégasques continuent à presser autant les joueurs toulousains. On sent que le 2-0 ne suffit pas à l'entraîneur monégasque Philippe Louis, et Toulouse repart depuis sa défense. Guillaume Rest pour McKenzie, Tapé qui va peut-être récupérer. On préfère rejouer côté droit désormais avec Seni Kumbassa. Les Toulousains qui avancent lentement en possession du ballon vers la cage de Lucas Radekim. On est toujours dans la moitié de terrain du TFC avec cette balle pour Seni Kumbassa qui va retrouver un coéquipier. Mais symptôme de cette fébrilité toulousaine, la passe pour Caceres était bonne, mais Caceres laisse filer en touche dans sa moitié de terrain alors que la balle arrivait à 2 à l'heure. Vraiment, ce n'est pas une partie qui réussit vraiment aux Toulousains pour le moment. Alors ils se sont créés quelques occasions de loin, on n'a pas encore eu de tir vraiment cadré, on n'a pas vraiment eu de vraie présence toulousaine à surface de réparation en monégasque. Et donc Monaco mène 2-0, Monaco en possession du ballon, et Matisse Abline qui a marqué déjà un but, qui est encore en train de régaler son public et qui va trouver Vanderson pour une passe pour Alexander Golovin dans la surface de réparation, le petit pour Alexander Golovin, s'il transmet pour un partenaire dans la surface, ça peut faire encore très mal. Très bonne défense, il faut se dégager maintenant. Guillaume Rest, il se dégage, mais il se dégage un peu n'importe comment, il aurait fallu se dégager un peu plus loin, il a joué au sol dans l'axe, c'est pas bon ça Guillaume Rest. Et le ballon toujours une fois pour des joueurs de l'AS Monaco qui s'en mêlent un peu les pinceaux, heureusement pour le TFC, mais attention à ne pas encaisser un troisième, attention à ne pas prendre une fessée dans cette première période, parce que là on voit des Alexander Golovin, des Matisse Abline très remuants dans la défense et dans la surface de réparation toulousaine, ça peut faire très mal dans ces quatre dernières minutes. Vanderson pour l'AS Monaco, des Toulousains qui sont vigilants, ils ne veulent pas le prendre ce troisième évidemment, mais pour le moment on a l'impression d'assister à un attaque-défense, ça fait un petit peu mal ce que l'on est en train de vivre ici au stade Louis II. C'est vraiment une partie de match à l'avantage de l'AS Monaco, il va falloir faire le dos rond et revenir avec de meilleures intentions en seconde période pour espérer quelque chose de ce déplacement du côté du stade Louis II. Eric Dyer qui est en possession du ballon, le défenseur central monégasque, et ce sont toujours les rouges et blancs qui ont le ballon depuis maintenant quelques minutes. Eric Dyer qui va jouer côté droit pour Vanderson, le latéral droit monégasque. Vanderson à la médiane et qui cherche du soutien alors que les Toulousains essaient de presser comme ils peuvent, mais pas tant que ça. Azizi, il faudrait y aller un petit peu plus peut-être là, essayer de faire quelque chose dans cette fin de première période. J'ai l'impression qu'ils attendent presque la mi-temps de faire quelque chose, peut-être de souffler, parce que c'est vrai que Monaco met pas mal de force dans cette première mi-temps, mais beaucoup de pressing également. C'est pas facile pour les joueurs toulousains, et là c'est Golovin qui a la balle et qui remet derrière pour Nazinho. Attention, on est à 35 mètres de la cage de Guillaume Rest maintenant. Attention à ne pas prendre le troisième but à la 42e minute. Ballon pour Alexander Golovin, alors que l'on voit des joueurs à l'échauffement côté monégasque, pas trop encore côté toulousain, alors que Alexander Golovin repart maintenant, une passe en retrait, alors que c'est vraiment bientôt le public qui va pouvoir crier à chaque ballon touché par les monégasques. Ça fait vraiment un petit moment qu'ils l'ont, les ballons. Il suffit que je dise ça, heureusement, ouais, pour que Cáceres récupère ce ballon. On en avait un petit peu marre, c'est pas fini. Aïe aïe aïe, bonne défense d'Alexis Vossa, et enfin nos violets peuvent repartir. Mais que ce fut 2 minutes, 3 minutes même qui ont été interminables, ouais. Nos Toulousains qui peuvent enfin repartir, mais maintenant il va falloir construire, parce que repartir c'est bien, mais enchaîner les passes c'est encore mieux. Alexis Vossa qui va jouer côté gauche justement pour un coéquipier, Chris Tapé, qui est dans la surface de réparation. Côté gauche, Chris Tapé qui va remettre pour un partenaire au point de pénalty. Peut-être une frappe à venir, mais très bonne défense sans aucun souci. Très bonne défense monégasque, on se dégage tranquillement avec Eric Dyer. La défense monégasque qui finalement va perdre le ballon. Peut-être une frappe à venir de Tapé. Il est dans la surface de réparation, ça traîne. Cáceres, le capitaine de cette équipe toulousaine. Le ballon maintenant pour Kumbassa. On repart de derrière, mais c'est bien là, les Toulousains dans les dernières minutes de cette première période. Cette occasion peut-être à venir pour les violets, avec Cáceres maintenant qui rejoue derrière Mackenzie. Allez, enfin une possession toulousaine dans ces derniers instants de cette première période, avec la balle maintenant dans les pieds d'Alexis Vossa. La passe en retrait désormais pour Christian Cáceres. On joue en triangle là côté toulousain. C'est plutôt pas mal ce que nous font les Toulousains justement, avec ce centre dans la surface de réparation. C'est dégagé un petit peu difficilement là par la défense monégasque et par Eric d'ailleurs, mais les violets ont toujours le ballon. Ils repartent avec Mackenzie. Allez, il faut marquer maintenant. Aïe aïe aïe, ballon subtilisé.
1: Il n'y a pas eu un petit corner monégasque oublié là quand même par monsieur
0: Alors j'étais un petit peu loin.
1: Ouais, il me semble que la passe entre le défenseur et son gardien Radeki, il me semble que le ballon est sorti quand même. Les Toulousains réclamaient ça aussi. Ça va pas se jouer sur ça, mais bon.
0: Non, ça ne se jouera peut-être pas sur ça, mais un corner serait quand même le bienvenu, ça c'est sûr. Je vois le ralenti là, et il y avait largement corner. Mais alors, c'est-à-dire qu'il n'y avait pas de doute, il y avait corner, ouais, pour le TFC. Je ne vois même pas comment c'est possible de ne pas l'avoir. Mais bon, c'est comme ça, c'est une faute qui aurait pu être encore plus embêtante si ça avait été un coup franc non sifflé à l'entrée de la surface. Mais bon, un corner, c'est toujours ça de pris, et les monégasques qui vont avoir le ballon une nouvelle fois, alors que l'on va rentrer bientôt dans le temps additionnel. Pas beaucoup d'arrêts de jeu dans cette partie, donc ça devrait aller assez vite. On va espérer quand même 2-3 minutes, ça serait bien pour nos joueurs toulousains qui vont un petit peu mieux dans ces dernières minutes, en cette première période. Eux qui sont menés 2-0, début de Diop à la 30e et de Ablin, alors qu'il y aura 2 minutes de temps additionnel. Et on est rentré justement dans les deux dernières minutes avec Christian Cáceres pour le TFC. Ça repart de la défense et même du gardien Guillaume Rest. Allez, on va écarter le jeu côté gauche avec Mackenzie, le défenseur toulousain, qui va jouer dans le rond central avec son capitaine. On repart à droite maintenant avec Seni Kumbassa qui pousse à droite pour Rafik Messali. On est dans la moitié de terrain monégasque et les Toulousains essaient de construire, essaient d'enchaîner les passes. Peut-être justement un ballon à l'arrivée pour Thomas Jorgensen à l'entrée de la surface de réparation monégasque, alors que ça là au niveau de la ligne de sortie de but. Il garde le ballon, il va repiquer dans l'axe. Jorgensen, il repique dans l'axe et il est à l'entrée de la surface de réparation. Il se fait subtiliser le ballon, il faut revenir en défense maintenant, parce que les monégasques peuvent aller très très vite. Heureusement qu'ils ont du mal à réorganiser cette contre-attaque, à organiser tout simplement même cette contre-attaque. Ablin ne récupérera pas, et c'est la défense toulousaine qui obtient une touche. Encore une minute à jouer dans cette première période, une minute à jouer dans le temps additionnel, et toujours 2-0 pour Monaco face à Toulouse.
1: Allez, une minute avant de rentrer croquer dans les citrons et les oranges là, pour se remettre la tête à l'endroit pour nos violets qui n'ont pas vraiment existé dans cette première période. On espère qu'ils vont renverser ces monégasques dans la deuxième mi-temps, mais ça risque d'être compliqué face à ces monégasques imbougeables dans ces 45 premières minutes. Toujours 2-0 à Louis II avec vous, Sébastien Riglet.
5: Il reste 45 secondes à jouer précisément ici au stade Louis II. Peut-être la dernière occasion de cette première période avec Christapé, buteur déjà cette saison, qui va rentrer dans la surface de réparation et qui va obtenir le corner. Sans doute le dernier corner de cette première période, avec un corner qui va être joué par le capitaine Christian Caceres dans un instant. Il va falloir être précis, il va falloir aller trouver une tête là, alors qu'ils sont très nombreux, les Toulousains, dans la surface de réparation. Évidemment, à être monté, ça bouge beaucoup dans cette surface de réparation. Lucas Radecki, le gardien monégasque, place ses joueurs et le ballon qui va s'élever dans les airs de Louis II dans un instant. Rudy Buquet, avant cela, est en train de discuter avec les joueurs, alors qu'il y a un monégasque au sol et qui se relève. On demande d'attendre, de patienter quelques instants, qui remonte ses crampons et ses chaussettes. Je ne sais pas ce qui s'est passé. Est-ce qu'on en profite pour souffler un peu côté monégasque, ou un peu embêter les Toulousains? Là, Lamine Camara qui se relève, le corner finalement qui va être joué, ça traîne dans la surface, c'est capté sans problème par Lucas Radecki, et monsieur l'arbitre va sans doute siffler la fin de cette première période dans un instant. Voilà qui est fait, 2-0 dans cette première période, 2-0 pour l'AS Monaco. Début de Diop à la 30e minute de la tête, et puis après le numéro de Mathis Sablin, la 38e de minute de jeu, qui va faire De Jong se retourner et aller tromper Guillaume Rest. 2-0, ce n'est pas immérité pour les Monégasques, nos Toulousains qui se sont créés très peu d'occasions, très peu de tirs cadrés, et qui finalement sont menés au score 2-0. On retiendra que Toulouse a déjà été menée au score cette saison en Ligue 1, 2-0, et Toulouse est déjà revenu à 2 partout, donc on espère pourquoi pas un troisième 2-2 pour Toulouse à l'extérieur. Mais pour cela, il va falloir évidemment changer quelques petits détails en seconde période ici au stade Louis II.
1: Et justement, on va en parler de ce qu'il va falloir changer dans cette deuxième période. Vous restez avec nous. Le débrief de ces 45 premières minutes, c'est maintenant sur votre radio ici Occitanie.
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1: Sébastien Riglet depuis le stade Louis II à Monaco. Les deux équipes qui sont au vestiaire, vous n'allez pas tarder vous aussi à faire une pause. Juste avant ça, qu'est-ce qu'il faut changer pour Toulouse? À peu près tout, on a envie de dire. On est mené 2-0 à l'extérieur.
5: C'est vrai que là il va falloir se découvrir un petit peu plus côté toulousain, parce que on a laissé un peu venir les joueurs monégasques, sauf qu'on rappelle que les monégasques sont leaders de ce championnat, ils sont avec le plein de confiance, et que il leur en faut peu des occasions pour marquer. On a vu un Golovin très remuant, un Mathis Sablin également très remuant, et d'ailleurs deuxième buteur de cette rencontre. Et nos Toulousains, va falloir peut-être opter pour un style de jeu un peu plus offensif, à tenter un petit peu plus de choses. De toute façon, il n'y a pas le choix maintenant pour essayer de revenir dans cette partie face aux leaders. On a envie de se dire que de toute manière, même s'il n'y a défaite au stade Louis II, ce ne sera pas honteux face aux leaders. Mais maintenant, il faut tenter des choses en seconde période, ce sera la meilleure façon d'avoir de belles surprises en deuxième période. Mais là, je ne doute pas du fait que Jens Bertelascu aura des choses à dire et peut-être des choses à changer, voire peut-être des changements dans les premières minutes de cette seconde période. On le saura dans quelques minutes maintenant.
1: C'est toujours le paradoxe, est-ce qu'il faut se découvrir au risque d'en prendre d'autres, ou est-ce qu'on essaye de verrouiller, de cadenasser, d'être peut-être un peu moins ambitieux au risque de ne pas marquer non plus? C'est la poule et l'œuf là, un petit peu.
5: C'est ça exactement. Mais c'est sûr que pour la différence de but, vous allez dire il ne faut pas en prendre 4 ou 5, bien entendu, mais il faut tenter. Il y a une différence effectivement entre 2-0 et 3-0. Si on a un troisième de marqué par Monaco, après ce sera peut-être plié, quasiment plié. Donc on est peut-être encore en train un peu d'hésiter côté toulousain. Est-ce qu'on opte quasiment carrément pour une version plus offensive pour la suite du match? Ça va être un choix à faire dans les prochaines minutes, mais ce qui est sûr, c'est qu'un joueur comme Russell Rowe, on l'a pas beaucoup vu en première période, Tengsted non plus, et ce sont des joueurs que l'on espère voir un peu plus, un peu mieux servis. Donc sans doute que des changements vont être à opérer très rapidement si on veut plus que une petite défaite.
1: Ouais, c'est vrai qu'à sa décharge, il n'y a pas beaucoup de ballons qui sont arrivés devant non plus.
5: C'est sûr, il faut être mieux servi aussi. Ouais. C'est clair qu'il faudrait être mieux servi, mais ce qu'on notera aussi, c'est que défensivement, on a été un petit peu emprunté côté toulousain, parce que, je le disais encore une fois, ça va très vite avec des joueurs comme Golovin ou encore des joueurs comme Mathis Sablin, et même je noterai Mathis de Tourbé, qui a d'ailleurs marqué, qui a d'ailleurs été dans la première action, le premier but. Donc face à eux, Marc McKenzie et Seni Kumbassa ont parfois été en difficulté, parfois pas aidés par la pelouse qui est quand même pas mal arrosée, qui ont parfois glissé certes, mais Marc McKenzie, il y avait une petite alerte tout à l'heure aussi, il avait pris un petit coup, j'espère que ça n'a pas engendré parfois des difficultés pour défendre derrière. Il est toujours sur le terrain et voilà pour les petites modifications à apporter en seconde période. Mais il a du boulot, Jens Bertelascu, ça c'est une certitude. Pour marquer deux buts à Louis II, c'est sûr qu'on ne revient pas au vestiaire sans avoir rien dit à ses joueurs.
1: Et on va surveiller tout ça, évidemment, les changements possibles. On regarde, il y a Santiago Hidalgo sur le banc, Lens, à Yonopong, Nicolas Schmitt aussi dans l'entrejeu qui peut faire du bien à Rondounoum aussi, qu'on attend beaucoup du côté de Toulouse. Enfin, on verra tout ça au début de la deuxième période. On vous laisse souffler un petit peu, Sébastien Riglet. On vous retrouve dans quelques instants pour suivre la suite de cette rencontre entre Monaco et le TFC. Nos violets qui sont menés 2-0 au stade Louis II, 45 minutes pour renverser un rocher dans cette sixième journée de Ligue 1. On prend une toute petite pause comme les joueurs et puis on revient sur votre radio ici Occitanie.
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0: Mandela Day, Simple Mind sur votre radio, ici Occitanie.
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0: Et ils en ont besoin, nos violets, menés à la mi-temps, 2-0 face à Monaco. La deuxième période qui va pas tarder à reprendre et du changement dans le 11 de départ qui du coup va pas être celui qui termine. Sébastien Riglet.
3: Exactement, avec la sortie à l'instant de Russell Rowe, on le disait pas trop en vue en cette première période, remplacé par Sion Opong pour la suite de cette partie. Donc bah voilà, on tente des choses offensivement, pourquoi pas pour apporter un peu d'allant offensif et pourquoi pas revenir dans cette rencontre le joueur suédois là qui va essayer d'apporter quelque chose, lui qui est arrivé cet été de au club et
0: c'est pas facile à prononcer.
3: je l'ai mal prononcé peut-être.
0: Non mais le nom de son club.
3: Ah oui, pardon, oui, non, c'est pour ça que je ne l'ai pas prononcé d'ailleurs.

0: J'ai pas pris de risque. Il est arrivé de Suède.
1: Voilà.
0: Allez, ça, on s'embête pas avec ça. Caceres pour les Toulousains, le corner pour le TFC. Mais oui, vous l'avez bien noté. Il y a certains clubs. Des fois, c'est compliqué à prononcer, les clubs suédois, les clubs danois également. Et il y en a des clubs à prononcer dans cette équipe toulousaine. Jorgensen, justement, qui va tirer le corner dans un instant, de la droite vers la gauche. Lui aussi danois, peut-être pour un réveil toulousain, c'est tout ce que l'on souhaite. Nos Toulousains menaient 2-0 depuis la 30e minute et la 38e minute, début de Diop et d'Ablin. Le corner au point de pénalty, ça va retomber. Oh, est-ce qu'il va pas y avoir un pénalty, monsieur l'arbitre? Il va y avoir un pénalty. Il va y avoir un pénalty pour le TFC, alors qu'il y a une poussette là dans la surface de réparation. Le pénalty et le carton jaune au passage, je crois que c'est sur Nazinho. Il va falloir confirmer ça, mais ce qui est sûr, c'est qu'il y a pénalty, poussette. Alors, qui a été bousculé? Je me demande, c'est pas Jorgensen, mais c'est un pénalty, ça c'est une certitude. Caceres qui a le ballon en main, qui est déjà allé se positionner au point de pénalty. Ça discute évidemment avec monsieur Buquet, mais est-ce qu'on va aller revérifier ça? Moi, je pense qu'il n'y a aucun doute, parce que de là où je suis,
1: il y en a deux pénaltys même, mais il y en a quatre pénaux, mon petit
0: allez,
1: Fred.
0: Allez, on les prend.
1: Non, je ne sais pas qui s'appelle du tout, c'est Rudy, mais.
0: C'est Rudy, mais bon, c'est pas grave. De toute façon, au point on en est, que ce soit Rudy ou Fred, on veut le pénalty, ça c'est sûr.
1: Fred Bousquet, c'est la natation.
0: Ça n'a rien à voir, on est bien d'accord. Oui, j'avais non, pas fait le rapprochement avec Fred Bousquet.
1: Je suis nager un petit peu dans la semoule.
0: Vous voyez, vous le savez, vous l'appelez Bousquet. Vous
1: voyez, oui, non, mais ça y est, je suis contaminé.
0: Allez, le pénalty. Le pénalty, Casper Ten Sted. Ouais, bah, sous les sifflets, évidemment, mais c'est l'occasion rêvée d'égaliser, de revenir au score, pas d'égaliser, de revenir au score à la 47e minute. Au retour des vestiaires, la concentration du buteur danois, du meilleur buteur de ce club toulousain depuis
1: poulet.
0: Le début de la partie. Peut-être le quatrième but pour Ten Sted depuis le début de la saison. Monaco 2 et Toulouse désormais 1. La réduction du score, la réduction du score de Casper Ten Sted, qui ne laisse aucune chance à Lucas Radecki. Le contre-pied parfait, ça fait 2-1 désormais pour le TFC, pour l'AS Monaco, et tout est relancé dans cette partie. Il reste une période entière à jouer pour revenir dans ce match. Et bien les voilà, des Toulousains qui sont revenus en meilleure forme et surtout qui ont bien profité de ce corner et derrière de cette faute pour aller réduire la marque sur pénalty. Ça fait du bien, ça fait beaucoup de bien, et ça fait 2-1 désormais pour Monaco face à Toulouse.
2: Et voilà la réduction du score par nos Toulousains, nos violets, qui n'ont plus qu'un petit but de retard grâce à ce pénalty réussi par Casper Ten Sted. Et son quatrième but en trois matchs au serial marqueur danois du TFC. Celui-là aussi, il va compter pour la suite de la rencontre. C'était important de marquer dès le retour des vestiaires, Sébastien Riglet.
0: Exactement, 4 buts pour Casper Ten Sted, qui revient à hauteur de Paris Brunner, le meilleur buteur monégasque et désormais le meilleur buteur toulousain. On a autant, et ça fait effectivement beaucoup de bien de marquer de retour des vestiaires. C'était la meilleure solution possible pour rendre ce match encore plus palpitant pour la suite de cette partie. Cette fois-ci, ce sont les monégasques qui ont du mal à, et qui trébuchent dans la surface de réparation toulousaine, puisque le ballon est dans la moitié de terrain du TFC. On fait tourner parce qu'évidemment les monégasques pressent désormais, ils veulent marquer ce troisième but rapidement, se mettre à l'abri et repartir avec une nouvelle fois 2 buts d'avance. Le ballon pour l'ASM, on repart du rond central. Eric d'ailleurs, ça repart à droite avec Vandersen qui va tenter de trouver un coéquipier démarqué devant Mathis Ablin, qui est bien pris par la défense toulousaine et par Kumbasa. Ça repart pour le TFC depuis Chris Tapé. Maintenant, bonne défense toulousaine, même si ça ne plaît pas au public monégasque qui siffle un peu, mais les tambours que vous entendez, ce sont bien ceux des supporters toulousains venus en nombre. On le disait, ils sont 150 à être parqués derrière la cage de Lucas Radecki là à droite, dans le sens dans le sens de la tribune de presse. Ils sont loin derrière parce que c'est, on le rappelle, un stade un peu particulier, une tribune d'athlétisme. Donc c'est vrai, quand on est derrière une cage ici à Monaco, on voit pas grand chose, on voit très loin le ballon, mais en tout cas ils sont là pour faire du bruit parce qu'ils ont bien compris, ils ont bien vu le but. Ça s'est passé pas très loin d'eux finalement, c'était devant la cage de Lucas Radecki, et ça fait donc 2-1 pour Monaco, qui obtient un coup franc là, 50e minute de jeu, alors qu'il va y avoir un changement, le premier pour l'AS Monaco, et la sortie du capitaine Zakaria pour l'entrée en jeu du numéro 47, Safwan Benzara, bon, pour la suite de cette rencontre. C'est du poste pour poste pour l'AS Monaco. Et donc, la suite de ce match, ça va être maintenant, ça va repartir avec ce coup franc pour Eric Dyer et pour l'AS Monaco devant sa surface de réparation. Alors que les Toulousains, évidemment, maintenant ont envie d'égaliser. Et ça, c'est tout ce qui rend intéressant ce match. On les voit vraiment haut désormais, un peu plus haut. Et ce ballon pour McKenzie. McKenzie, côté gauche, qui va trouver son défenseur Chris Tapé, qui va longer, longer la ligne de touche. Et on se rapproche de la ligne médiane. Maintenant, longue transversale devant pour Kasper Tenstedt, buteur il y a quelques instants sur pénalty. On repart dans le rond central pour les violets. Et cette balle pour McKenzie qui trouve un petit peu en force là Thomas Jørgensen. Ça traîne toujours dans la moitié de terrain monégasque. Ce sont les joueurs de l'ASM qui essaient de repartir mais qui n'y arrivent pas. Heureusement, nos violets sont présents sur le ballon à l'image de l'entrée en jeu il y a quelques minutes de Son Heung-min. Allez, ballon désormais pour les Toulousains avec une nouvelle fois Jørgensen à 30 mètres du but qui cherche une solution. Il est un petit peu pressé là par la défense mais ce sont toujours les Toulousains qui ont le ballon à l'image du capitaine Caceres. Allez, avec peut-être ce centre à venir pour Sion, le centre en retrait désormais pour Messali. Il va obtenir un pénalty, monsieur l'arbitre, le deuxième, non, il n'y a pas pénalty cette fois-ci. Il n'y a pas pénalty, monsieur l'arbitre, il y avait pénalty me semble-t-il.
1: Mais tous les jours.
0: Il me semble qu'il y avait faute sur Rafik Messali. Oh là là, on va la revoir celle-là parce que franchement j'ai pas l'impression qu'il en rajoute beaucoup. Alors, monsieur Buquet en tout cas a tout de suite dit à Rafik Messali de se relever. Je demande le ralenti. Ça aurait été beau le deuxième péno en moins de 2 minutes. Alors, on va attendre de voir parce que là pour le moment on n'a pas d'image. Mais l'arbitre, monsieur Buquet, n'a pas hésité une seconde hein. Et puis on ne lui dit pas de revenir voir la VAR. Donc visiblement quand même ça veut dire quelque chose. Mais bon.
1: Ah oui, non, attends, il laisse traîner son pied, il l'empêche d'aller au but. Non, mais non.
0: Ah, ils auraient pu nous mettre, j'ai l'impression qu'ils ont décidé de ne pas nous mettre le ralenti. Tiens, comme par hasard, ici, au stade. Il y a une panne à ce moment-là. Non, mais c'est vrai qu'on ne met pas les fautes en général, on ne les remet pas pour pas que l'arbitre soit sifflé dans un sens ou dans l'autre. Mais bon, en tout cas, moi, j'avais l'impression qu'il y avait un petit quelque chose.
1: Et vous le nouvel entrant en plus du côté de Monaco qui fait la faute me semble-t-il avec son
0: il est encore 47. Un peu froid.
1: Ouais. Bon, je pense que ça l'a réveillé ça un petit peu. Il a eu de la chance une fois, il n'en aura pas deux.
0: Ouais. Ça va peut-être faire discuter, on verra dans les prochaines minutes. Mais en tout cas là les Toulousains toujours menés 2-1 après 52 minutes de jeu ici au stade Louis II. Mais quel début de seconde période. On ne s'attendait pas à des débuts aussi fracassants et de la part de nos joueurs toulousains. Alors que là ça discute et je crois qu'Alexander Golovin va prendre un carton jaune parce qu'il a discuté avec monsieur Buquet. Et ça s'anime dans ce match. Et pourquoi pas aller en kikiner encore un peu plus ces joueurs monégasques dans les prochains instants avec Caceres qui va mettre le ballon maintenant dans la boîte, peut-être dans la surface de réparation. Ça traîne à 20 mètres du but là. Allez, il faut faire quelque chose de ce ballon. Les joueurs du TFC vont peut-être le faire avec Jørgensen, la tête qui va terminer dans les airs bien trop haut, la tête de Kasper Tenstedt. Ça passe à côté, cette fois il ne marquera pas. Il a été servi un petit peu haut et donc difficile de rebaisser ce ballon et de le mettre dans la cage. Mais voilà, de bonnes intentions pour nos joueurs toulousains depuis le début de cette seconde période. Et ça presse vraiment là, à l'image de Kasper Tenstedt. Il ne veut pas se contenter d'un seul but, il veut en marquer un deuxième. Et ce sont d'ailleurs les violets qui ont le ballon. Ils sont dans une période d'incertitude un peu, les monégasques. Hein. On les sent un peu inquiets et on les sent un peu énervés aussi. Mathis Sablin, là, qui a fait une petite faute et qui va encore voir monsieur Buquet lui dire j'ai pas fait grand chose. Bah, pourtant, il y a bien coup franc pour le TFC et un coup franc lointain, certes, mais pourquoi pas envoyer ça dans la boîte et encore aller inquiéter une nouvelle fois Lucas Radecki. Je pense que ce serait la solution de la jouer un petit peu longue, tenter une tête, aller chercher un joueur dans la surface de réparation. On va voir ce que va tenter le capitaine Christian Caceres, mais je sens que c'est la solution que va choisir le capitaine vénézuélien dans un instant. Ils ont du mal à se comprendre là avec Thomas Jørgensen. Finalement, on la joue court, chaque personne a voulu le tirer, ce coup franc voilà qui est fait au sol rapidement. Caceres côté gauche pour Chris Tapé. Et ça va être un ballon dans la surface de réparation. Peut-être un joueur qui va traîner dans la surface. La balle qui va être récupérée par un pied monégasque et plus précisément par Mathis Détourbé. Ça demande à des Toulousains de repartir de loin depuis le rond central. Balle dans la surface de réparation qui n'arrivera pas sur la tête d'Ilyes Azizi. Et nos violets quand même ont la possession du ballon.
1: Ça va mieux.
0: Seconde période, ça va beaucoup mieux. Et surtout, on joue beaucoup plus haut du coup. Et ça fait du bien à la défense. Et ça fait du bien notamment c'est Nikumbassa qui joue avec McKenzie. On repart du gardien, Guillaume reste désormais. Caceres, ça repart côté gauche de la défense toulousaine avec un ballon maintenant dans les pieds de Chris Tapé. Ça avance petit, lentement, sûrement désormais à la ligne médiane avec des Toulousains toujours en possession du ballon, mais va peut-être pas falloir trop tergiverser dans la moitié de terrain là. Les Toulousains qui gardent le ballon, ça fait une bonne séquence de jeu, ça va quand même être une touche finalement obtenue par l'AS Monaco après 55 minutes de jeu ici au stade Louis II. Toujours 2 buts à 1 pour Monaco face à Toulouse.
2: Mais Toulouse qui reprend du poil de la bête sur la pelouse du leader de ce championnat de Ligue 1. Un petit but d'écart à rattraper pour nos violets pour essayer d'arracher quelque chose sur la pelouse du stade Louis II. Ça va beaucoup mieux pour nos violets, beaucoup plus entreprenant, beaucoup plus en possession du ballon aussi qu'en première mi-temps.
0: Exactement, ça c'est clairement le jour et la nuit entre la première et la seconde période ici au stade Louis II. Peut-être une nouvelle occasion justement à Caceres qui a subtilisé le ballon à la défense. Monégas l'entrée dans la surface de réparation, la passe à un coéquipier, ça va être détourné, cette frappe détournée elle était belle, cette occasion pour le joueur, pour Ilyes Azizi qui tente sa chance, c'est détourné par la défense monégasque en corner, mais il a été bien servi par Caceres Azizi et ça va donner un corner pour Caceres qui va le jouer, qui va donner une possibilité peut-être au TFC de se créer une nouvelle occasion dans la surface de réparation. Jorgensen s'est joué court, mais ça va être récupéré par la défense monégasque, peut-être pas pour bien longtemps parce qu'on presse beaucoup, beaucoup les défenseurs monégasques. Et là on voit deux joueurs toulousains sur le joueur, et en l'occurrence sur Sadi Boussané. Il va y avoir une petite faute peut-être toulousaine là pour les monégasques, un coup franc à venir. On est au-delà de la surface de réparation monégasque, il y a un double changement à venir, il va falloir les surveiller ces deux joueurs qui vont rentrer côté monégasque. Attention à la vitesse d'Idumbo qu'on a beaucoup vu depuis le début de la saison côté monégasque sur le flanc gauche de l'attaque, qui va très très vite le long de la ligne de touche. Et puis un joueur qu'on ne présente plus trop, Follarine Balogun, aussi qui est un petit peu moins en vue cette saison, mais qui voilà, est quand même une des pièces importantes de cet effectif monégasque. Et donc Idumbo et Balogun qui rentrent en jeu pour la suite de cette partie. Attention, de nouvelles pièces maîtresses à venir pour l'AS Monaco qui ne veut pas se contenter du 2 buts à 1 et qui veut se mettre à l'abri rapidement. Et pour avoir un peu vu Idumbo depuis le début de la saison, c'est tout droit. Et c'est parfois des frappes qui vont dans le petit filet, mais par chance, parfois ça peut aussi aller dans la cage. Donc attention, Guillaume Rest est prévenu.
1: Tout droit,
0: il risque
1: c'est plus
0: d'être
1: court
0: sollicité.
1: Aussi,
0: ouais. Comment ?
1: Tout droit, ça va toujours beaucoup plus vite et c'est beaucoup plus court aussi, on le comprend.
0: C'est clair, carrément. Ça manque peut-être un peu de vitesse. Ils l'ont remarqué côté monégasque. Attention, les Toulousains, eux, ont le ballon une nouvelle fois. Mais là, il a un petit peu trop tergiversé à Zizi. Il va faire une faute derrière alors qu'il s'était fait prendre le ballon par Lamine Camara. Et donc, un coup franc à venir pour Monaco dans sa défense. Et en tout cas, ça va mieux. Et on l'a encore vu là avec cette percée d'Azizi. On a eu pas mal de présence dans la surface de réparation depuis le début de cette partie, à l'image du pénalty transformé en tout début de seconde période. Si vous nous rejoignez, but de Tengsted à la 47e minute, ce qui fait que Toulouse n'est plus mené que 2 buts à 1 ici au stade Louis II face à Monaco qui a ouvert la marque à la 30e minute par Diop, et le deuxième but d'Ablin à la 38e minute. Une touche à venir pour le TFC à la 58e minute de jeu. On est dans la moitié de terrain monégasque. On est désormais au niveau du rond central avec le ballon pour Kounbassa qui repart côté gauche. McKenzie, on étire le jeu côté gauche une nouvelle fois, on va longer la ligne de touche, le centre dans la surface de réparation, la récupération de Tenstedt dans la surface, Tenstedt au deuxième poteau, la superbe récupération, le deuxième but de ce TFC qui est décidément irrésistible en ce début de seconde période avec ce deuxième but inscrit à l'instant par le TFC, plus précisément le deuxième but de Sani de Sion Opong, pardon, j'en perds mes mots, mais quel but encore une fois, superbement servi Sion Opong, et qui va mettre le plat du pied, sécurité, ça fait deux partout. On ne s'y attendait plus, mais on ne s'y attendait pas forcément, mais deux buts marqués en moins d'un quart d'heure après ce centre, donc je vous le disais, du buteur Kasper Tenstedt pour l'égalisation de Sion Opong. Incroyable va dire scénario dans ce match, et quelle réalisation de Sion Opong qui vraiment plein de sang-froid va mettre son plat du pied sécurité pour égaliser ici au stade Louis II.
2: Et ça fait deux partout pour personne évidemment, mais deux partout. On a remonté deux buts en 10 minutes pour nos violets du TFC qui remportent pour l'instant la deuxième période. Ça fait du bien ce premier but de Sion Opong. Un but pour Tengstedt, une passe décisive pour Tengstedt aussi qui sert son Suédois d'attaquant Sion Opong qui vient marquer au ras du poteau. Et Toulouse qui se relance complètement dans ce match qui asphyxie Monaco dans cette deuxième période.
0: Exactement, vous l'avez dit, Kasper Tengstedt, c'est vraiment l'homme fort de ce match hein, pour le moment, qui est devenu plus que jamais meilleur buteur du TFC depuis le début de cette saison. 4 buts, un but, une passe décisive, vraiment très belle passe hein, d'ailleurs hein, de la part de plein de lucidité de Kasper Tengstedt dans la surface, ce petit piqué pour trouver au deuxième poteau Sion Opong, et ça fait donc 2 buts partout dans cette rencontre. Et il va y avoir peut-être un changement à venir. Non, je croyais pour le TFC, mais non, on en reste là de partout avec toujours les mêmes joueurs et les monégasques qui sont un petit peu sonnés, forcément, vous en doutez, et c'est l'occasion pourquoi d'aller encore en marquer un autre, pourquoi pas dans les prochaines minutes. Ouais, c'est ce qu'on espère. Eric d'ailleurs, en tout cas c'est lui qui a le ballon, le capitaine monégasque dans le rond central, qui cherche des coéquipiers démarqués. Mais c'est vrai que contrairement à la première période, les monégasques, on les voit très peu dans la surface de réparation, on les voit très peu embêter Guillaume Rest. Je suis même pas sûr qu'il y ait une occasion monégasque depuis le début de la seconde période, à voir peut-être là maintenant avec Alexander Golovin côté gauche pour Indumbo. Je vous le disais, les rapides lui côté gauche, attention à lui, et il va peut-être y avoir une faute sur Indumbo qui va trébucher dans la surface de réparation. Il n'y a pas faute, heureusement le public qui siffle, mais les Toulousains peuvent repartir provisoirement. En tout cas Indumbo qui est toujours au sol et qui a été qui a un petit peu trébuché, je ne sais pas de quelle manière. Moi j'aurais dit qu'il n'y avait pas grand chose, mais après l'arbitre a dit la même chose que moi, donc ça tombe bien. Ça traîne encore une fois dans la surface, un nouveau joueur au sol, cette fois c'est Balogun. Et ben décidément les monégasques, s'ils restent tous au sol, ils n'auront pas beaucoup d'occasions. Il va falloir se relever côté ASM. Et d'ailleurs Indumbo récupère le ballon toujours dans la surface de réparation, un ballon maintenant. Non, un centre à venir de Nasinho, centre tir, c'est capté par Guillaume Rest finalement, mais un petit peu des frayeurs là dans la surface de réparation de Guillaume Rest, mais rien n'a signalé. Je vois au ralenti cette percée d'Idumbo, il n'y a pas grand chose hein. Jorgensen était là, il était sur le chemin, Nasinho est allé un peu s'empaler sur la jambe de Jorgensen, et puis c'est tout quoi hein. Finalement il n'y avait rien à dire, et c'est d'ailleurs pour cela que Rudy Buquet n'a pas bronché, n'a pas hésité, il a dit de continuer de jouer. Ça fait toujours de partout alors qu'on a passé l'heure de jeu ici, et le dénouement de cette rencontre, eh ben, on ne le connaît pas du tout, c'est vraiment très indécis, et c'est très bien comme ça, c'est très bon. Ça fait en tout cas un petit hors-jeu là, je crois, monsieur l'arbitre. Non, il n'y a pas d'hors-jeu, tant mieux. Jorgensen désormais pour Thorsten qui va tenter sa chance, ça va être détourné par Radecki, nouvelle occasion, il y avait hors-jeu finalement, sifflé par monsieur l'arbitre. Alors, de cette rencontre,
2: on en reste là lors de cette occasion toulousaine. On est à l'heure de jeu, toujours de partout entre nos Toulousains qui ont rattrapé leur retard face à Monaco. On est sur le terrain depuis 60 minutes, vous restez avec nous. La suite de cette rencontre, c'est sur ICI Occitanie que ça se passe.
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2: De partout entre Monaco et Toulouse, on joue la sixième journée de Ligue 1. Je fais un petit tour rapide sur les autres stades pour vous dire que Brest continue à cartonner Angers 5-1 pour l'instant à Francis Leblay, et Angers qui a en plus pris un carton rouge, toujours 0-0 entre Lorient et le Paris FC. Le Paris Saint-Germain qui lui vient de reprendre la tête face au Mans de 1-1. On est passé à 2-1 pour les Parisiens du PSG. Retour au stade Louis II avec vous Sébastien Réglet, toujours de partout entre Monaco et Toulouse.
0: Ouais, 63e minute de partout effectivement, et le premier but en Ligue 1, vous l'avez vécu en direct sur ICI Occitanie, de Sion Opong il y a de cela 3 minutes maintenant, bien servi par l'inarrêtable Kasper Tengstedt, buteur lui aussi sur pénalty en début de seconde période. On est dans un scénario qui rappelle un petit peu des souvenirs aux Toulousains depuis le début de cette saison. On rappelle que Toulouse a fait 2 fois 2 partout à l'extérieur cette saison, 2 partout à Lorient le 12 septembre, 2 partout également à Brest le 29 août, mais cette fois-ci ce n'est pas en Bretagne que les Toulousains font de partout, c'est quand même sur la pelouse du leader de Ligue 1, de partout face à l'AS Monaco, des joueurs de la Principauté en possession du ballon qui essaient de se réveiller tant bien que mal, mais qui sont encore une fois, on le disait, un peu sonnés quand même de ce scénario là, et qui n'ont très peu d'occasion. Attention, il va y avoir une faute, oh il va y avoir une faute à l'entrée de la surface de réparation. Que décide l'arbitre? Ça va je crois être un coup franc, mais vraiment à la limite de la surface de réparation, une faute d'Alexis Vossa, vraiment excentré un peu côté droit. on est quasiment sur la ligne là de la surface de réparation, donc pas passé très loin du pénalty quand même là, et heureusement ouais. ce ne sera qu'un coup franc, mais quand même très dangereux, je vous le disais, excentré côté droit, mais pas non plus dans l'arrêt hein. Donc ça peut être un coup franc direct qui peut poser des soucis à Guillaume Rest dans les prochaines minutes. Il va falloir bien placer le mur, il va falloir être vigilant, notre gardien international là, sur cette occasion à venir d'Alexander Golovin sans doute. En tout cas, il est déjà en train de se concentrer, il est en train de regarder comment se place le mur, comment se place Guillaume Rest. Ça risque d'être une grosse occasion pour l'AS Monaco dans les prochaines secondes. Restez bien sûr ici Occitanie, en tout cas, parce qu'il reste 25 minutes à vivre et ça risque d'être 25 minutes palpitantes dans cette sixième journée de Ligue 1 entre l'AS Monaco et le TFC. On est passé de 2-0 pour Monaco à 2 partout pour le TFC. Impossible de dire ce que ça va donner dans les prochaines minutes, mais je vois l'entraîneur toulousain très en jambes et qui est en train de demander à ses joueurs de se placer autrement. Le coup franc, oh l'arrêt de Guillaume Rest, oh l'arrêt de Guillaume Rest, et la deuxième claquette derrière, elle partait en plein dans la lucarne, ce coup franc, ça partait en pleine lucarne, coup franc de Alexander Golovin. Grosse, énorme occasion pour l'AS Monaco, toujours de partout. On le disait, Golovin, il faut faire attention, bah, ils ont bien fait attention. En tout cas, Guillaume Rest a été très présent sur cette occasion, et les Toulousains qui sont encore une fois dominés là sur cette action. Et je vous le disais, Doumbo, c'est du genre à partir tout droit, bah, c'est ce qu'il a fait, sauf que là il est parti tout droit en 6 mètres, il a perdu le ballon, et ce sera un 6 mètres pour Guillaume Rest. Et ouais, on revoit au ralenti ce coup franc d'Alexander Golovin. Qu'est-ce qu'il est bien tiré, mais qu'est-ce qu'il est bien arrêté, surtout Guillaume Rest, énorme. Bravo à Guillaume Rest. Et ben voilà la première vraie intervention de Guillaume Rest dans cette partie. On l'a voulu, elle est arrivée.
1: La classe internationale.
0: Complètement, voilà. Notre Guillaume Rest, qui on le rappelle, a été titulaire lors du dernier match de l'équipe de France. Vous avez bien entendu, de l'équipe de France, et oui. Face à la Belgique au Stade de France. Et les Belges, j'allais dire les Monégasques plutôt, même s'il y a déjà eu des Belges qui ont joué à Monaco. Et ce sont les Monégasques qui ont le ballon maintenant.
1: Envolé Guillaume Rest, fort.
0: Incroyable, hein. Incroyable arrêt de Guillaume Rest, alors que ça prenait la direction de la lucarne, alors qu'il va y avoir une faute et peut-être un carton là pour Caceres. Attention quand même, il est un petit peu énervé Caceres là. Il a embarqué avec lui le joueur monégasque. Je crois que c'était Diop qui l'a embarqué, mais attention parce que c'était limite. D'ailleurs, qui a le ballon, qui va transmettre désormais pour Lamine Camara. Ce sont toujours les Monégasques qui ont le ballon, qui ont joué rapidement ce coup franc, et ça repart côté droit avec Vanderson. La passe en retrait pour Sadibou Sané, des Monégasques en possession du ballon mais qui n'arrivent pas à avancer, qui restent à la ligne médiane avec la balle pour Nazinho. Désormais Golovin côté gauche, Idumbo qui va peut-être entrer dans la surface de réparation après une accélération. Alexander Golovin qui remet dans l'axe pour Falorin Balogun. La défense toulousaine, elle est au rendez-vous, et il n'y aura pas faute là sur Tenstedt, alors qu'il était tombé. Il a voulu faire une faute, il a voulu tomber pour montrer à l'arbitre, écoutez, il y a faute, il faut siffler coup franc, mais l'arbitre ne s'est pas laissé berner. Derrière, la frappe à venir, complètement ratée d'un Monégasque, c'est pas fini, ballon qui traîne dans la surface de réparation toulousaine. Il y a des joueurs au sol, c'est un peu le cafouillage là, pour tout vous dire, dans cette surface de réparation toulousaine, mais ce sont toujours les Monégasques qui ont le ballon, et pas de faute sifflée par monsieur Rudy Buquet. Ça continue à jouer côté droit maintenant, avec cette balle pour Benzara, entré en jeu il y a quelques minutes. Benzara qui cherche un coéquipier dans la surface de réparation. Ballon qui traîne, mais les Toulousains sont présents, il me semble, quand même, quand on les voit en prendre le ballon.
1: Oui,
0: dans la défense,
1: et ça s'est équilibré d'ailleurs, la possession. On est à 53% pour Monaco, 47% pour le TFC.
0: Ouais, on sent beaucoup plus de sérénité de la part des Toulousains, mais c'est totalement logique. Quand tu passes de 2-0 à 2 partout, c'est logique,
1: oui,
0: que finalement la confiance soit davantage présente. Et les Toulousains d'ailleurs qui vont récupérer ce ballon dans leur surface de réparation, ça va être récupéré plus précisément par Rafik Messali. Et long dégagement de Guillaume Rest pour un ballon qui va retomber dans le rond central. Et Caceres pour intercepter cette balle. Le capitaine toulousain qui va jouer côté gauche dans la moitié de terrain toulousaine, ce sont désormais des joueurs comme Chris Tapé et Ilyes Azizi qui enchaîne les échanges là désormais. Allez, interception pour Sion qui va remettre derrière pour un partenaire, mais la passe n'arrivera pas à destination. On se fait un petit peu balader là avec Idumbo. On vous le disait qu'il allait vite ce joueur, il va obtenir un coup franc. Il va y avoir, et au passage, une faute toulousaine et un carton jaune qui va être donné pour l'ensemble de son œuvre en quelque sorte à Christian Caceres.
1: Il y a des buts ce soir sur les pelouses de Ligue 1 parce que Lorient vient d'ouvrir le score face au Paris FC et le Paris Saint-Germain lui en a rajouté un face au Mans. Ça fait 3-1 pour le PSG face au Mans et Lorient qui mène donc 1-0 face au Paris FC. Brest toujours devant, 5-1 face à Angers et puis 4 buts à Monaco, mais 2 partout entre l'ASM et le TFC.
0: Ouais, Christian Caceres qui donc vient de prendre un carton jaune, un coup franc à venir à 30-35 mètres du but, mais là clairement c'est un carton jaune pour l'ensemble de son œuvre parce qu'elle n'était pas énormissime la fausse de Christian Caceres, mais là Rudy Buquet s'est dit bon bah ça va, 2 minutes, on va lui mettre un petit carton jaune pour le calmer, et malheureusement donc carton jaune pour lui, alors qu'il y a un changement à venir avec Ilyes Azizi qui va sortir, l'entrée de Nico Sigur pour la suite de cette rencontre. Nico Sigur pour la suite de ce match désormais, et le coup franc, je vous le disais, pour l'ASM
1: et qui redevient un peu menaçant là sur le début de deuxième période. On était bien sur les 20 premières minutes là, attention, on se fait un peu endormir.
0: Les entrées en jeu ont pu faire mal aussi avec Idumbo, Balogun, attention à ces deux joueurs. D'ailleurs c'est le centre là de Idumbo qui va partir au troisième poteau et ça va être récupéré désormais par Nazinho pour l'AS Monaco. Le centre dans la surface de réparation, ça traîne, il va falloir se dégager maintenant, pas laisser traîner ce ballon. Thomas Jørgensen qui va remettre proprement pour un partenaire et ça va rejouer désormais avec Nico Sigur pour son premier ballon. Ça traîne dans la défense toulousaine, il faut relancer ce ballon proprement, mais c'est vrai que Monaco revient un petit peu mieux. Monaco remet le ballon, le pied sur le ballon, à l'image de cette balle pour Alexander Golovin qui est omniprésent dans cette partie côté monégasque, avec Idumbo maintenant qui va essayer de se défaire de la défense toulousaine côté gauche. La frappe à venir peut-être dans l'axe du terrain, on est à 30 mètres de la cage de Guillaume Rest à sa gauche maintenant pour les monégasques, avec Nazinho pour Idumbo dans l'axe, Eric Dyer peut-être pour une frappe dans l'axe. Il est à 30 mètres du but, on écarte côté droit désormais avec Sadi Boussané, la balle pour Vanderson à droite, on longe la ligne de touche et on repart depuis l'axe du terrain, on étire la défense toulousaine des monégasques toujours en possession du ballon, avec un ballon pour Benzara qui écarte à gauche maintenant pour Nazinho et Idumbo. Ça part de gauche à droite, décidément les Toulousains sont privés de ballon mais ne laissent pas les monégasques rentrer dans la surface de réparation, et ça c'est la chose la plus importante évidemment, alors qu'il y a un monégasque qui traîne dans la surface et qui va tomber tout simplement. Il n'y a encore pas grand chose mais décidément je trouve que les monégasques tombent beaucoup à l'image cette fois de Balogun.
1: Qu'est-ce qu'il y a comme top aussi sur la pelouse pour leur faire des croche-pattes?
0: Ça c'est sûr, c'est sûr qu'il y en a quelques-unes. Je pense il n'y a pas grand chose il lui tient peut-être un petit peu le bras gauche quand même là.
1: À l'heure c'était qui, Rafik Messali dans la surface, c'est aussi fou. Pour les monégasques il fallait siffler tout à l'heure aussi quoi.
0: On est d'accord, il n'y a pas grand chose. J'espère juste qu'il ne va pas aller voir la VAR. Mais Balogun tend à traîner. Là, il traîne, il ne se relève pas. Peut-être un petit peu de bluff aussi de la part de l'attaquant monégasque.
1: On attend un SMS du monsieur le président des États-Unis, on ne sait jamais. Il a déjà intercédé en sa faveur.
0: Quand le président des États-Unis envoie un SMS, en général, ça a plus de poids qu'un SMS de moi-même.
1: Oui. Moi aussi, je vous rassure.
0: Il va y avoir un corner, pas un pénalty heureusement, mais le corner est joué rapidement par l'AS Monaco et s'est dégagé tranquillement aussi par le TFC. 73 minutes de jeu si vous nous rejoignez ici à Monaco, 2 partout entre l'AS Monaco et le TFC. Début de Diop et d'Ablin pour le club de la Principauté en première période, 30e et 38e minute, et puis au retour des vestiaires, Tenstedt pour la réduction du score, 47e sur pénalty, puis l'entrée en jeu de Sionopong, 60e minute, son premier but en Ligue 1, et ça fait 2 partout. Des monégasques en possession du ballon désormais et qui veulent revenir et qui veulent repasser devant dans ce match après avoir eu 2 buts d'avance, avec le ballon de l'un des nouveaux entrants de ce match, Sofiane Safouane Benzara. La passe loin devant, ça traîne dans la surface et la reprise incroyable, cette reprise qui ne donne, mais j'ai jamais vu une reprise aussi ratée de la part incroyable, j'en perds mes mots là, parce que là vraiment elle est complètement ratée. Je crois que c'est Idumbo qui frappe, mais alors la frappe est allée au poteau de corner. Elle est vraiment complètement ratée. Tant mieux.
1: Ça arrive.
0: Tant mieux, on va pas s'en plaindre. On va pas s'en plaindre et c'est tant mieux. Il est capable du pire et du meilleur. Attention quand même à Idumbo, alors qu'il va y avoir encore des changements.
1: Il a quand même fait trembler le poteau. C'est celui de corner, mais il a fait trembler un poteau ce soir.
0: C'est vrai. Alors que là, va rentrer Tézé et Ansu Fati.
1: Ah ouf.
0: Donc encore des joueurs de qualité quand même.
1: Oui.
0: Tézé qui remplace. Alors attendez, je me perds dans mes notes. Le 4, le 2, il y a beaucoup de numéros. C'est Vanderson parce qu'ils sont un petit peu loin. Et Ansu Fati qui va rentrer également donc pour la suite de cette rencontre. Encore un élément offensif là, Ansu Fati.
1: Ah oui, et donc, puis pas des moindres non plus.
0: Pas des moindres, hein. Ça c'est clair. Ansu Fati, Balogun, Golovin derrière. Ouais, c'est quand même du propre.
1: C'est une armada.
0: C'est du propre, c'est-à-dire que sur le banc, il y a de quoi faire. Il y a de quoi faire. Et c'est une équipe leader de Ligue 1, évidemment, pour le moment, puisqu'elle est toujours leader de Ligue 1, ouais. Cette équipe de Monaco avec un match nul, mais qui ne serait plus leader de Ligue 1 en cas de défaite, puisque Lille s'est imposé cet après-midi à la différence de but. Eh bien, Lille passerait devant d'un tout petit but d'écart. Et les Monégasques, là, qui récupèrent le ballon dans la surface de réparation, très bonne interception du ballon avec finalement la défense toulousaine qui réussit pour le moment à se dégagé, ce n'est pas totalement terminé avec Nazinho qui repart dans l'axe. Maintenant la passe pour Lamine Camara, ça traîne dans la surface de réparation. Balogun qui a cherché un coéquipier, s'est dégagé par la défense toulousaine. Mais ouais, on est dans une grosse séquence de jeu monégasque, hein. Clairement on a des phases, on passe, c'est par phase, hein, vraiment ce match. On a vu un début de seconde période où Toulouse tout simplement est revenu au score et a totalement dominé les débats, et puis après l'égalisation depuis la 60e minute. C'est vrai que c'est Monaco qui fait le jeu depuis 15 minutes maintenant, et on voit pas beaucoup Toulouse en possession de la balle. Et là le ballon, ouais, et ben il est pour les joueurs monégasques et pour Idumbo qui va remettre pour un coéquipier, pour Benzara plus précisément. Allez,
1: et on se dit que quand même après avoir marqué deux buts, c'est dommage de s'arrêter là pour nos vélés du TFC. On espère les revoir reprendre du poil de la bête pour le dernier quart d'heure. Vous restez avec nous, une toute petite respiration, on vit la fin du match ensemble entre Monaco et le TFC de partout pour cette 6ème journée de Ligue 1.
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1: De partout entre Monaco et le TFC, on joue depuis 75 minutes, un petit peu plus sur la pelouse du stade Louis II à Monaco. On retrouve Sébastien Riglet pour le dernier quart d'heure entre les deux équipes.
0: Et du changement poste pour poste là à l'instant côté côté toulousain avec l'entrée en jeu de Ismaël Diallo. Ah oui. Sur le côté droit de la défense et en remplacement de Rafik Messali. Le joueur de 23 ans qui donc arrive poste pour rassurer un petit peu ses coéquipiers en cette fin de partie. Mais ce sont toujours les Monégasques qui ont le ballon et qui vont obtenir un coup franc dans un instant. Rapidement joué, on est à hauteur de la ligne médiane des Monégasques qui ont clairement le pied sur le ballon depuis un petit moment maintenant. Et avec les nouveaux entrants et la fraîcheur des nouveaux entrants, c'est vrai que Monaco n'est plus vraiment le même Monaco qu'en début de seconde période. Mais on a l'impression par contre que Toulouse reproduit un peu ce qui a été fait en première période. Donc attention à ne pas s'endormir et ne pas se contenter du match nul, parce que Monaco est tout simplement capable d'aller le marquer ce troisième. Il ne faudrait pas trop reculer non plus. Avec ce ballon désormais pour Nazinho côté gauche, un ballon pour Idumbo qui va remettre dans l'axe. Maintenant pour Benzara, les Toulousains qui attendent toujours de récupérer le ballon, qui ne se pressent pas trop, évidemment, mais qui laissent les Monégasques assez loin quand même de leur surface de réparation. Et ça c'est la bonne chose à faire. Lamine Camara qui a le ballon. Le milieu de terrain monégasque qui va rejouer pour Alexander Golovin. Ça repart depuis la défense. En tout cas, on est toujours dans la moitié de terrain toulousaine, mais avec les défenseurs monégasques en possession du ballon. Sadi Boussané, on est toujours proche de la cage de Guillaume Rest, mais ça va être finalement un ballon qui repartira après un dégagement toulousain jusqu'au rond central. Les monégasques avec le ballon et la passe ratée de la part d'Idumbo. C'est bien joué là de la part des Toulousains qui se dégagent. Une petite main au passage. Je pense que monsieur l'arbitre aurait pu siffler au passage. Oui, un petit coup franc là pour permettre de se dégager un peu, mais ça ne sera pas le cas.
1: Ça commence à faire pas mal d'oubli quand même. Le le coup franc, bon.
0: Ça fait beaucoup. On est bien d'accord. Faudrait pas que ça nous soit trop préjudiciable en fin de rencontre. Des Monégasques qui continuent à faire le jeu, mais un peu fébrilement. Pas de tir finalement. Guillaume Rest, je l'entends crier d'ici, mais il est pas trop inquiété non plus, j'ai envie de dire. Ça va. Eric d'ailleurs, il y a un arc de cercle en termes de passe là à 35 mètres de la cage de Guillaume Rest, mais on n'arrive pas à se rapprocher de ces 35 mètres. Donc ça va. Franchement, la défense toulousaine, elle est en place, elle laisse la possession aux Monégasques. Reste à savoir si ces Monégasques vont se créer une occasion prochainement. Pour le moment, Toulouse tient et se dégage, mais n'arrive pas à reconstruire. Voilà, c'est ça le souci, c'est qu'on n'arrive pas à reconstruire et on remet directement le ballon dans les pieds des joueurs Monégasques. Et ça peut peut-être derrière, eh bien, nous inquiéter, parce que là, on voit notamment cette balle qui était dans les pieds d'Ansu Fati, l'un de ses premiers ballons, et qui va être finalement, eh bien, attrapé par un joueur toulousain. Ça va finir en touche. Nouveau ballon pour l'AS Monaco dans le rond central. Toulouse bien en place. Le ballon pour Lamine Camara pour les rouges et blancs. Et ça écarte le jeu. Côté droit, avec 10 minutes du terme de cette rencontre, un match nul, pas dans le contenu mais au niveau du score, de partout entre Monaco et le TFC. À l'entrée de la surface de réparation, peut-être une occasion à venir pour Ansu Fati, qui va passer un joueur qui va tenter la frappe. Ça va être détourné, ça va filer en corner, ça va être un corner, la frappe d'Ansu Fati détournée par la défense toulousaine. Et je crois que sur cette occasion, eh bien, c'est Ismaïl Diallo qui a détourné le ballon, la frappe d'Ansu Fati. On le voit très remué, Ansu Fati, on sait qu'il est très très technique, hein. Et ben ça va être un corner à venir pour l'AS Monaco à 10 minutes, 9 minutes maintenant du terme de cette rencontre, sans compter bien entendu le temps additionnel. Corner à venir de la gauche vers la droite.
1: On va surveiller ça évidemment.
0: Ouais. On va le suivre évidemment. On va le suivre avec Alexander Golovin qui va bien entendu le tirer, ce corner. Ça bouge beaucoup dans la surface de réparation. Il y a de l'enjeu, on le rappelle, pour le leader de Ligue 1 qui est pour le moment tenu en échec sur sa pelouse face à nos joueurs du TFC. Le centre dans la surface de réparation, c'est dégagé de la tête par Jorgensen. Et ça va peut-être partir en contre-attaque maintenant pour les violets qui sont en forme. Là, on voit Ismaïl Diallo qui voulait y aller. Entrer en jeu, il avait les cannes, mais le problème, c'est que face à lui, il avait un joueur aussi très rapide, en l'occurrence Nazinho, et les Monégasques qui peuvent une nouvelle fois se créer une occasion. La superbe contrôle de Balogun dans la surface, le contrôle dans les airs, et c'est envoyé en touche finalement par la défense toulousaine. Un très beau contrôle quand je vois au ralenti de Balogun là, et la bonne défense à l'arrivée de la part de Seni Koumbassa pour envoyer en touche des Monégasques qui repartent. Allez, nouvelle vague rouge et blanche peut-être sur la défense toulousaine. Les rouges et blancs qui écartent côté droit avec Sadi Boussané. Ah, c'est pas le meilleur moment évidemment pour le TFC. On est en train un petit peu de trembler et de constater que les minutes se transforment en heures là. C'est un peu dur ce que l'on vit là pour le moment, même si les occasions ne sont pas vraiment là. La possession, elle est clairement là. Il faudrait pas se rapprocher beaucoup plus, parce que la surface de réparation, le ballon il y est presque. C'est capté finalement par Guillaume Rest, cette balle. On a laissé filer Guillaume Rest, qui donne un peu de répit à sa défense provisoirement, parce que les Monégasques sont toujours les premiers sur le ballon. On a du mal à construire, on a du mal à enchaîner les passes côté toulousain, et c'est un ballon désormais pour l'AS Monaco. Et longue transversale côté gauche, interception d'Idumbo, entre en jeu il y a quelques minutes, qui passe en retrait maintenant pour Nazinho. Un duo à surveiller en cette fin de partie, Nazinho et Idumbo, mais c'est dans l'axe que ça se joue maintenant. Le défenseur central Eric d'ailleurs pour son partenaire sur la droite du jeu. La défense monégasque qui fait tourner, on écarte le jeu dans l'axe du terrain. On est à 35 mètres de la cage de Guillaume Rest maintenant. Idumbo peut-être pour un centre à venir à gauche de la surface de réparation. La tête, le ballon capté par Guillaume Rest. Et voilà l'occasion de Balogun sur ce centre d'Idumbo. On a eu chaud, mais à l'arrivée, eh bien, le score ne bouge pas. Deux buts partout entre Monaco et Toulouse. 83e minute de jeu ici au Stade Louis II.
1: Et on va commencer à stresser un petit peu, parce que les Monégasques se font un petit peu plus pressants là sur cette fin de match, et les Toulousains sont toujours avec le point du match nul pour l'instant à leur déplacement de Louis II.
0: Exactement, toujours deux partout entre les deux formations. Ce serait le troisième match nul deux partout pour Toulouse en trois déplacements de Ligue 1 cette saison. Toulouse marque, mais Toulouse ne gagne pas beaucoup à l'extérieur. Mais déjà, faire match nul sur la pelouse du leader, ce serait une belle performance, clairement, surtout quand on est mené 2-0, capable de revenir à deux partout, c'est beau. Alors maintenant, il faut tenir, et pourquoi pas, pour tenir, faire entrer du sang frais. Et ça va être le cas dans un instant avec Santiago Hidalgo qui va remplacer peut-être l'homme de ce match. Je vous laisse deviner qui c'est, évidemment, Rémi.
1: Ah, Kasper Tengstedt.
0: Évidemment.
1: Bah, bien sûr.
0: Évidemment, l'entrée en jeu de Santiago Hidalgo pour la suite et la fin de ce match.
1: La Grinta.
0: Et un autre changement d'ailleurs.
1: L'Argentin, ouais, un deuxième.
0: Et un autre changement aussi à venir pour le TFC. C'est Donoum qui va terminer la rencontre à la place d'Alexis Vossa.
1: Elle fait plaisir, cette image, Aaron Donoum qui revient de loin.
0: En tout cas, il aura quelques minutes pour se mettre en avant, l'ailier norvégien. Bon, on verra ce que ça va donner et on espère qu'il comptera dans ces dernières minutes, 6 minutes à jouer dans le temps réglementaire ici au stade Louis II. L'indécision totale, même si la possession est monégasque et les possessions, oui, les occasions pas tant que ça finalement pour l'AS Monaco en cette fin de partie.
1: Ça bouge pas sur les autres pelouses pour l'instant, toujours 3-1 entre le Paris Saint-Germain et Le Mans, toujours 1-0 pour Lorient face au Paris FC, toujours 5-1 pour Brest face à Angers.
0: J'ai pas suivi le classement de Ligue 1, est-ce que ça donne du changement pour le TFC, mais avec ce match nul j'imagine que
1: pour l'instant on remonte d'une petite place devant Auxerre, on serait 13e et Monaco reste premier effectivement devant Lille, un point d'avance sur les Dogues.
0: Voilà pour la situation à 5 minutes de la fin de ce match, mais ça peut évidemment bouger. Monaco peut ne plus être premier, pour cela il faut marquer un petit but. Santiago Hidalgo, on compte sur lui qui vient d'entrer en jeu, on compte sur sa vitesse et sa fraîcheur pour aller tromper Radeki dans les tout derniers instants de cette rencontre. En tout cas, le ballon est maintenant dans la moitié de terrain monégasque et c'est quand même une possession monégasque, très monégasque depuis la 60e. Ça fait 25 minutes désormais qu'on est privé de ballon côté toulousain. On a envie d'espérer que ce score ne bouge plus presque maintenant. On espère oui. Un retour à deux partout parce que
1: c'est vrai qu'il y a plus grand chose depuis. Même, hein.
0: On revient de loin, ça serait triste de rentrer avec une défaite, avec les efforts qui ont été faits en début de seconde période. Et puis
1: les fins de match sont parfois fatales au TFC. Souvenez-vous du déplacement à Brest. On menait 2-1 et puis à 10 secondes de la fin, c'est Ludovic Ajor qui vient nous crucifier sur
0: c'est
1: une
0: vrai.
1: Tête.
0: Cette tête là, au sol là quasiment. Il va falloir être très très vigilant, ne pas faire une ailleurs que bis là avec Balogun cette fois dans le rôle du buteur, parce que ce joueur-là est entré en jeu il y a quelques minutes, tout comme Ansu Fati. Ils savent ce qu'ils doivent faire, nos défenseurs, ils savent ce qu'ils doivent faire, notamment c'est Nick Mbassa et Mark McKenzie. Que vous avez dit, McKenzie qui ne sera plus là au 1er janvier.
1: Ouais, qui rejoint Philadelphie, le club de ses débuts.
0: Ouais, une belle aventure pour le joueur Mark McKenzie, 28 ans, qui retourne au pays.
1: International américain, il a disputé le dernier mondial.
0: Ouais, 30 sélections quand même, mais c'est vrai que on va lui faire confiance jusqu'au bout. Visiblement, on tourne pas la page tout de suite, McKenzie. C'est tout simplement parce que c'est un des tauliers de cette équipe toulousaine. Hein,
1: on laisse le marque-page comme vous voulez.
0: Exactement. Le marque-page tient bien la page pour le moment et qui est en train de tenir de près, de très très près. Je crois que c'est Balogun là. Hein. C'est un duel entre les deux joueurs et c'est un ballon récupéré par le TFC et l'un des nouveaux entrants, Nico Sigur. Mais ça ne durera pas très longtemps. Les Monégasques qui veulent aller marquer ce troisième but. Et attention, Balogun au but qui va rentrer dans la surface de réparation avec sa puissance. Il a failli pouvoir se projeter. Est-ce qu'il va y avoir une faute? Il risque d'y avoir un coup franc. Oui, coup franc sifflé par Rudy Buquet là, quasiment dans la surface, dans l'angle, à l'équerre, côté droit. Ça va être encore une grosse occasion pour l'AS Monaco. On a vu ce que ça a donné tout à l'heure avec le coup franc de Golovin qui a été détourné par Guillaume Rest. Et là, il y aura un coup franc. C'est pas une faute énorme, mais ça suffit à Rudy Buquet pour siffler et pour inquiéter peut-être les Toulousains à 2 minutes du terme dans le temps réglementaire de cette seconde période. 2 buts partout. Quel suspense, quel match entre Monaco et Toulouse. Décidément, si vous êtes supporter du TFC, vous vous régalez pour ces matchs du TFC à l'extérieur. Cette fois-ci, c'est un match chez le leader et c'est Monaco qui va obtenir un coup franc à 2 minutes du terme de cette rencontre. Coup franc qui va être joué dans un instant par Nazinho du gauche. Concentration du joueur monégasque, ça bouge beaucoup dans la surface de réparation. Il y a notamment Eric Dailleur et Falori Balogun. Le ballon qui va traîner, ça va être dégagé de la tête par la défense toulousaine de façon très propre d'ailleurs, et ça va être finalement un dégagement à venir pour le TFC. Discussion entre Monégasque et Rudy Buquet. Golovin qui se tient la tête, mais il y a bien finalement un dégagement à venir, une petite poussette là dans la surface de réparation. Coup franc pour Guillaume Rest pour l'une des dernières occasions, peut-être, on l'espère, l'une des seules d'ailleurs pour le TFC depuis la 60e, pourquoi pas, alors qu'il reste 1 minute dans le temps réglementaire. Guillaume Rest qui va se dégager, mais qui va prendre son temps. Il va prendre son temps, il a plutôt raison, j'aurais fait la même chose que lui. On va pas se mentir. Guillaume Rest qui se dégage et qui va jouer loin devant pour Santiago Hidalgo. Et une faute là, il s'est retenu sur un dos monégasque, le joueur toulousain, et ce sera un coup franc joué par l'AS Monaco. Et on va essayer de trouver loin devant Idumbo, touche jouée pour Ansu Fati rapidement. Non, l'arbitre dit qu'il faut reculer. Voilà, les Monégasques qui doivent jouer ses touches, mais plus loin. Voilà, on recule. Bon,
1: très bien.
0: Et on repasse avec Eric Dyer. Voilà, on va rentrer dans le temps additionnel dans très très peu de temps maintenant. Et ce score, s'il pouvait en rester là, qu'est-ce que ce serait bien. Balogun qui va obtenir peut-être un coup franc. Oh, il tombe tout seul, mais c'est pas possible. Balogun, au bout d'un moment, toujours trébucher comme ça, faut mettre un jaune, monsieur l'arbitre. Faut arrêter de tomber comme ça et se laisser tomber. Parce que bon, s'il ne siffle pas, c'est qu'il n'y a pas coup franc. Et s'il n'y a pas coup franc, bah, c'est qu'il y a simulation. Au bout d'un moment, deux simulations, c'est carton jaune. C'est moi qui fais les règles. Voilà, j'ai décidé comme ça. Je veux que Balogun prenne un
1: mais
0: carton jaune. Voilà, ça serait bien. Et le TFC qui va peut-être enfin pouvoir se libérer, avancer, passer la ligne médiane. Et le jeu qui va se poursuivre dans la moitié de terrain monégasque. On préfère finalement repartir de la défense avec la doublette. Vous la connaissez désormais, Mackenzie Koumbassa. Et Koumbassa qui va jouer à droite pour un nouvel entrant. En l'occurrence Ismaël Diallo, on est à la ligne médiane et ce ballon dans la profondeur peut-être pour Santiago Hidalgo. Santiago Hidalgo qui est côté droit à l'entrée de la surface de réparation, qui cherche une solution. Il va mettre en retrait désormais pour un autre entrant, Donoum, qui passe dans l'axe pour le capitaine Caceres qui passe sur la droite. Maintenant Jorgensen, possession toulousaine, elle fait du bien celle-ci alors qu'il y aura beaucoup de temps additionnel, 5 minutes en tout, et ça va faire beaucoup, 5 minutes, mais tant qu'on a le ballon, eh ben, c'est la meilleure solution pour garder ce match nul. Bien posséder le ballon, c'est la meilleure solution pour eh bien, conserver le score également avec le ballon pour Donoum. Je vous ai fait une vérité de la palisse, j'espère qu'il va y avoir un but derrière ça. Jorgensen, oh, l'arrêt de Lucas Radeski sur cette frappe de Jorgensen qui était eh bien, dans l'axe du terrain, juste à l'entrée de la surface de réparation à 22-23 mètres. C'est capté, c'est dommage, ça manquait un petit peu de précision, c'est un petit peu trop centré cette frappe, mais quand même c'était bien tenté. C'est ce qu'il fallait faire, Jorgensen, avec un peu plus de puissance peut-être et un petit peu plus de précision. S'il avait trouvé un peu plus aussi le petit filet, ça aurait pu faire mouche. Ça fait toujours deux buts partout. Et attention, on est donc dans le temps additionnel. Il reste 4 minutes dans le temps additionnel. Les Monégasques maintenant dans l'autre sens du jeu. En dessous, Fati, côté gauche pour Idumbo. Idumbo dans la surface de réparation qui repique dans l'axe. La frappe, elle passe trois et très largement au troisième poteau. Cette frappe, il avait voulu tenter directement, mais ça passe loin de la cage de Guillaume Rest. Et peut-être des petites crampes là à venir pour la défense toulousaine. C'est Nick Koumbassa qui a des crampes. Ouais, il est aidé par.
1: C'est compliqué aussi depuis une demi-heure là.
0: Ouais. Ouais, c'est sûr que la défense toulousaine, elle a du boulot là depuis la 60e minute de jeu. Et puis globalement depuis le début du match, hein, il y a eu un petit répit entre la 45e et la 60e. On n'oublie pas la première période aussi où ça a été assez chaud, notamment entre la 30e et la 45e. Le doublé monégasque, Diop et Ablin, et pas mal de présence offensive devant la cage de Guillaume Rest. Allez, la faute là, elle va être là, monsieur l'arbitre, il y a faute, monsieur l'arbitre, il dit rien. Rudy Buquet, heureusement que l'assistant le dit, il y a faute sur Hidalgo et il y a un coup franc pour le TFC. Celui-là, il va faire du bien parce qu'il va permettre aux Toulousains de monter et ça va être un coup franc à allez, 25 mètres excentré côté droit entre la poussette et le petit coup là, ça fait beaucoup sur Hidalgo et ça sera un coup franc. C'est dommage parce que là il était un peu plus avancé ce coup franc normalement, car Caceres recule, je l'aurais avancé un peu le ballon tout simplement parce que c'est pas là qu'a eu lieu la faute. Bon bah écoutez, je suis étonné qu'ils lui disent pas d'avancer un peu plus Rudy Buquet, mais voilà, et ben ce sera un coup franc en tout cas pour Caceres.
1: Une dernière munition peut-être pour arracher quelque chose ici sur la pelouse de Monaco. On y croit, quelques minutes, secondes peut-être même de la fin de cette rencontre.
0: Ouais, 2 minutes 30 à jouer dans le temps additionnel et c'est peut-être pas Jorgensen qui le tirera bien, c'est bien Caceres. Le coup franc en deuxième poteau, y aura-t-il une tête? Allez, un dommage au rebond finalement. Eh bien, Mackenzie n'a pas pu récupérer le ballon, il était monté aux avant-postes, le défenseur toulousain, et personne ne récupérera le ballon si ce n'est la défense de l'AS Monaco. 3 minutes déjà de disputer dans ce temps additionnel et Radeki qui peut s'emparer du ballon, le gardien monégasque est relancé pour un coéquipier. Que se disent les joueurs maintenant? Est-ce qu'on met le troisième? Est-ce qu'on va chercher les 3 points? Est-ce qu'on conserve le match nul? C'est un peu ce que doivent se dire les Monégasques en possession du ballon, mais aussi les Toulousains qui quand même pressent beaucoup et veulent aller le chercher, ce succès, ce premier succès à l'extérieur. C'est en tout cas ce que donne l'impression, c'est l'impression que donnent là actuellement les joueurs toulousains. Mais la contre-attaque du coup elle peut faire mal aussi, et bonne défense, très bonne défense toulousaine là sur cette contre-attaque de Balogun. Il y a eu un pied heureusement toulousain qui a été présent là, c'était en l'occurrence un pied du défenseur Koumbassa, Seni Koumbassa, qui va laisser avec son pied arrière un petit peu par chance envoyer cette balle en corner, parce que là la passe de Balogun dans l'axe pour un coéquipier aurait pu faire mouche. Heureusement ça va donner un corner, plus de peur que de mal. Attention, il reste 1 minute 15, c'est peut-être la dernière occasion. Nazinho avec le public qui pousse ici au Louis II et qui va également être entendu, c'est le public toulousain bien entendu, parce qu'on l'entend aussi ce public toulousain là qui pousse avec les tambours, mais pour le moment ce sont les Monégasques qui ont le ballon. 1 minute à jouer dans le temps additionnel, le corner n'a rien donné, mais nouveau centre de Nazinho. Coutinho, la défense d'Ismaïl Diallo qui va essayer d'inviter le corner. C'est Guillaume Rest qui empêche le ballon de sortir hors des limites du terrain. C'est bien joué. Allez, on repart maintenant. Ismaïl Diallo, ballon loin, très loin devant, interception de la balle désormais pour l'un des nouveaux entrants, Donoum, dans le rond central. Il écarte côté gauche maintenant pour un coéquipier. Donoum une nouvelle fois en possession du ballon qui va repiquer dans l'axe, peut-être une frappe à venir. Oh, attention avec ce ballon, désormais le coup franc, j'espère, peut-être, monsieur l'arbitre. Il y a encore un joueur qui tombe là à l'entrée de la surface de réparation monégasque. L'arbitre ne dit rien, c'est pas terminé. Les violets toujours avec le ballon. On repart dans le rond central maintenant, monsieur l'arbitre. Décidément, il y a eu des choses qui n'ont pas été sifflées et qui auraient peut-être dû l'être. Ismaïl Diallo pour le TFC. Jorgensen maintenant. Ismaïl Diallo, on est à 35 mètres du but de Radeki. Les Toulousains pour la dernière peut-être occasion de cette partie. Jorgensen qui cherche une solution. On repart derrière. Attention à ne pas se faire prendre le ballon là au niveau de la ligne médiane. Jorgensen qui change complètement le jeu dans l'axe du terrain. La passe dans la profondeur pour Santiago Hidalgo. Elle sera trop longue cette passe et ça va sans doute être la fin de cette partie. L'arbitre qui va mettre le sifflet à la bouche. C'est terminé. C'est terminé. Les Monégasques pas contents. Les Toulousains qui peuvent quand même se satisfaire de ce 2 partout. Alors que je vois Jorgensen qui se jette par terre. Il n'en peut plus. Il n'en peut plus. Les joueurs toulousains qui se tiennent tous les cuisses. Ils n'en peuvent plus. Mais ils ont réalisé une très belle performance après avoir été menés 2-0. Ils auraient quasiment pu s'imposer ici au Stade Louis II. 2 partout. Finalement, on rappelle la physionomie de cette rencontre. L'ouverture du score de Diop à la 30e. Le deuxième but d'Ablin à la 38e. 2-0. C'était le score à la fin de la première période. Et puis en seconde période, la réduction du score de Tengsted sur pénalty à la 47e minute. Et puis Sion Opong à la 60e sur une passe de Tengsted, peut-être l'homme du match côté toulousain. En tout cas, on aurait presque pu espérer eh bien, un troisième but en fin de partie. Mais ce 2 partout, on va s'en satisfaire. D'autant plus que c'est sur la pelouse du leader et que eh bien, Toulouse continue à réaliser à l'extérieur des matchs nuls. Le troisième 2 partout depuis le début de cette saison.
1: Et Sébastien, vous restez avec nous. On va le débriefer ce match. Nul arraché par le TFC en début de deuxième période. 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
1: Avant de vous laisser filer, récupérer les réactions des joueurs du TF qui viennent d'arracher le match nul, on peut se dire ouf, parce que c'était mal embarqué quand même pour nos violets, Sébastien, ce soir.
0: Ouais, c'était mal embarqué. On sentait des Toulousains empruntés en début de partie sur la pelouse du leader, des Toulousains qui avaient bien du mal à passer la ligne médiane. Ils ont été menés 1-0, ils ont été menés 2-0, ils sont revenus au vestiaire et du vestiaire ensuite avec de meilleures intentions. Et c'est vrai que le retour des vestiaires, eh ben, il a montré des choses totalement différentes côté toulousain. Alors il y a eu ce coup du sort monégasque et ce pénalty concédé par les joueurs de la Principauté à la 47e minute. Il ne s'est pas privé pour eh bien, transformer ce pénalty Tenstedt à la 47e minute. Et puis après, il y a eu ce quart d'heure un peu de folie toulousain. C'est ce quart d'heure que l'on retiendra peut-être pour la suite de la saison. Ce quart d'heure où il y a eu beaucoup d'occasions et il y a eu l'égalisation de Sion Opong à la 60e minute. Après, on a reculé un peu à l'image de la première période. Et finalement, eh ben, on peut se satisfaire de ce 2 partout parce que les Monégasques ont remis le pied sur le ballon et ils auraient pu, de leur côté, inscrire le troisième but. Toulouse n'a pas été déméritant en fin de partie et aurait pu aussi, pourquoi pas, sur une contre-attaque, marquer le troisième but. Bref, vous l'avez compris, c'était un match haletant, un match avec du suspense. On s'est régalé et Toulouse prépare au mieux un nouveau déplacement la semaine prochaine du côté du Mans. Ce sera vendredi, je crois, à 20h45. Deuxième déplacement d'affilée pour le TFC. Mais elle fait quand même du bien, celle-là, ce match nul du côté du stade Louis II, du côté du stade du leader de Ligue 1, tout simplement.
1: Oui, un match nul au goût de victoire avec ce coaching gagnant. On fait rentrer Sion Opong 20 minutes après. Il marque du plat du pied, servi par Kasper Tengstedt. Lui aussi a souligné la connexion qui a bien fonctionné entre le Danois et le Suédois. Merci beaucoup Sébastien Riglet de nous avoir fait vivre cette rencontre. On vous laisse filer en zone mixte, en conférence de presse. Toutes les réactions, ce sera évidemment dans vos journaux demain matin, la matinale de 7-9 d'ici Occitanie, pour évidemment laisser votre radio branchée. Vous l'éteignez, vous la retrouverez demain matin au réveil. On sera là pour vous accompagner, il n'y a pas de souci. Merci à Pierre aussi de nous avoir fait vivre cette rencontre, en tout cas de l'avoir réalisée. Sans lui, elle n'aurait pas pu exister. Merci à vous de nous avoir suivis ce soir pour suivre ce match nul du TFC. On se donne rendez-vous demain aussi pour vivre un petit peu de rugby, la 6e journée de Top 14, le Stade Toulousain qui reçoit l'Aviron Bayonnais, le choc de la 6e journée entre le leader et le 3e, les Basques qui viennent à Ernest Vallon. Ça sera pas du gâteau, on va vivre ça ensemble avec Quentin Girard, avec aussi Alexis Palisson. Il ne reste plus qu'à vous souhaiter une bonne soirée. À demain sur ICI Occitanie.
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4: Saviez-vous que le solo de flûte d'Il est 5h Paris s'éveille de Dutronc a été improvisé en une seule prise par un voisin de studio?
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4: Mars 1968, Jacques Dutronc et son parolier Jacques Lanzmann terminent l'écriture d'un titre sur un coin de table, au petit matin. En studio, le résultat est plat. Ils ne sont pas convaincus. Heureusement, Roger Bourdin, un flûtiste classique, travaille dans le studio d'à côté. Il entre, écoute la mélodie, sort sa flûte et improvise ce solo légendaire.

0: lettre sort 2 mois seulement avant les émeutes de mai 68. Et avec ses textes ironiques, Dutronc devient sans le vouloir la bande-son de la révolte.
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2: La direction Poitiers dans la Grand Rue pour découvrir aujourd'hui une boutique artisanale, une fabrication artisanale. Depuis près de 150 ans, on fabrique des parapluies à la main, parapluies artisanaux. C'est les parapluies François que je vous présente aujourd'hui. Suivez-moi. Et pour cette première étape, je vais rejoindre Pierre qui va m'expliquer déjà l'une des premières étapes de fabrication du parapluie. Bonjour Pierre.
3: Bonjour, voilà, bien écoutez, voilà, je vais donc vous faire voir un petit peu comment le parapluie se construit. Voilà, alors ça commence d'abord par la coupe. Là, je vais couper un parapluie. Alors d'abord, il y a un traçage à faire. On utilise un patron. Voilà, maintenant nous prenons les ciseaux. Alors quand il y a une certaine épaisseur importante, nous coupons avec un ciseau électrique. Bien sûr, le geste doit être très précis.
2: Oui, il ne faut pas se rater, quoi.
3: Non. Alors, chaque parapluie se compose de 8 pointes, c'est-à-dire de 8 épaisseurs. Hein, voilà, parce que ça correspond donc aux 8 baleines que l'on va monter sur le parapluie.
2: Allez, je vais voir Emma pour la deuxième partie maintenant. On va coudre les différentes parties, c'est ça ?
4: Voilà, tout à fait. En fait, là, on va d'abord, avant de coudre la totalité des 8 triangles pour former la toile complète, on va d'abord réaliser un ourlet qui va être vraiment la finition de tout le tour en fait, des extrémités du parapluie pour éviter l'usure. Voilà.
2: Et là, en fait, vous avez créé l'ourlet, c'est ça ?
4: C'est ça, exactement. Le tissu en fait, vient se replier sur lui-même pour former une belle finition et éviter que le tissu se détisse au cours du temps.
2: On va maintenant coudre la toile, c'est ça Lilian ?
5: C'est ça, on va rassembler tous les morceaux de tissu entre eux pour terminer la toile du parapluie avant de la monter sur le mécanisme du parapluie sur les autres machines qui sont derrière nous.
2: Là, étape suivante, la toile est finie. Maintenant, il faut l'installer sur le mécanisme.
5: Exactement. Donc, pour l'installer sur le mécanisme, il y a la première étape avec cette vieille machine d'Urcop de 1960 qui sert pour coudre les aiguillettes, donc ce qui va au bout de la baleine, et également par le point d'arrêt. Et ça, ce sera l'autre machine derrière nous. On a cousu nos 8 aiguillettes. Pierre va faire un petit point de couture entre la baleine et la couture de la toile.
3: Oui, c'est ça, effectivement. Maintenant, je vais attacher le tissu sur la baleine de parapluie.
2: Et donc là, ça y est, Lilian vient de terminer la conception du parapluie. Il reste deux, trois petites finitions, mais là, grosso modo, il est fini.
5: C'est ça. Il reste juste quelques petites étapes. On va mettre la plaque en haut du mât. On va venir poser le bouton pression au niveau du galon. Et puis après, la dernière étape finale avant la mise en vente, c'est le repassage. Et on n'aura plus qu'à le plier. Et là, il sera prêt pour la vente.
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6: Saviez-vous que la gare la plus belle au monde est dans notre région, à Villejuif, une gare exceptionnelle, la plus profonde de France, un véritable puits de lumière grâce à sa grande verrière. Pour la découvrir, retrouvons sur place Romain Bruno avec son invité dans Les gens d'ici, Pierre-Emmanuel Bécherand, responsable architecture au sein de la Société des grands projets. Romain, vous êtes à l'intérieur de cette gare ?
7: Eh oui, j'y suis, dans la plus belle gare du monde. Elle est chez nous, ça tombe bien, dans le Val-de-Marne. Et j'ai avec moi, à ma droite, Pierre-Emmanuel Bécherand. Bonjour.
8: Bonjour.
7: Alors, vous êtes responsable architecture au sein de la Société des grands projets. En quoi cette gare Villejuif-Gustave-Roussy est-elle la plus belle gare du monde ?
8: Alors, elle est belle, elle est spectaculaire déjà par ses dimensions. 50 mètres de profondeur, c'est la gare la plus profonde de France. Et puis, vous voyez que la lumière naturelle descend jusqu'au quai, jusqu'à moins 50 mètres de profondeur. Donc là aussi, c'est quelque chose d'assez unique. Et puis, vous avez cet univers de verre, d'inox, qui rappelle un petit peu un vaisseau spatial, une aventure spatiale quand vous vous déplacez sur ces escaliers mécaniques. Au total, on a 32 escaliers mécaniques, 32 escalators dans la gare. Et on a surtout ces escalators que vous voyez là, juste en bas, qui sont les plus impressionnants de la gare, sans doute les plus grands de France, là aussi. 40 mètres de long, ces escalators, ce qui rend aussi l'effet très spectaculaire de descendre dans cette gare.
7: Comment s'est passée la délibération pour élire donc cette gare Villejuif-Gustave-Roussy, plus belle gare au monde ?
8: C'est un jury international réuni pour auditionner une dizaine de projets dans le monde. Ils les ont visités et à l'issue de ça, une délibération a conduit le jury à dire que, encore une fois, la plus belle gare du monde, elle est ici, elle est à Villejuif.
7: Une fierté d'ailleurs, ce prix pour le Grand Paris Express.
8: Bah évidemment, on est très fiers d'avoir la plus belle gare du monde ici à Villejuif. Elle n'est pas à Dubaï, elle n'est pas à New York, elle n'est pas à Sydney, elle n'est pas à Singapour, elle est à Villejuif. Et je pense que cette récompense qu'on a reçue finalement quelques mois après l'ouverture d'une première gare vient illustrer que le pari de faire appel à des architectes pour concevoir des stations de métro. Ici, c'est l'architecte Dominique Perrault qui est connu pour avoir construit la Bibliothèque Nationale, la grande bibliothèque dans le 13e arrondissement. C'était un pari juste et un pari vertueux aussi pour les territoires, pour les usagers de ces gares. Je pense que c'est très important d'amener du beau, d'amener de l'architecture dans les lieux du quotidien et qui va faire que demain, habiter et vivre et se déplacer dans le Grand Paris seront des expériences sans doute beaucoup plus agréables, beaucoup plus confortables et beaucoup plus belles.
7: Merci Pierre-Emmanuel Bécheron, je rappelle, vous êtes responsable architecture au sein de la Société des Grands Projets. Merci beaucoup.
8: Merci beaucoup.
9: Nous vous rappelons qu'il est interdit de fumer ou de vapoter dans l'ensemble de la station.
7: Et c'est important de le signaler d'ailleurs. C'est important, on ne fume pas dans cette plus belle gare du monde. Elle est chez nous, ici, dans le Val-de-Marne.
8: Exactement, et n'hésitez pas à venir la visiter pour le prix d'un ticket de métro.
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10: Mais le poivre est une épice obtenue à partir des baies séchées du poivrier noir. C'est une liane tropicale qu'on appelle le piper nigrum. Alors, mon accent, vous savez, il est toujours aussi mauvais. Le poivre est originaire du sud-ouest de l'Inde. Et son piquant vient principalement de la piperine. C'est une molécule qui est bien différente de la capsaïcine des piments. Vous savez, l'échelle de Stockville qui dit si ça pique ou pas. C'est pourquoi le poivre donne une chaleur beaucoup plus aromatique et bien moins brûlante que le piment.
11: Oui, mais il y a plusieurs couleurs de poivre aussi.
10: Ah oui, alors tout à fait, il s'agit généralement de la même plante, mais les baies sont récoltées et préparées différemment. Le poivre vert, on a des baies récoltées très jeunes, c'est un poivre frais en fait, il est végétal, il est relativement doux. Le poivre noir, la baie récoltée presque mûre, puis séchée avec son enveloppe, il est puissant, boisé. Le blanc, la baie est mûre, mais elle va être débarrassée de son enveloppe après trempage, donc il va être plus doux puisqu'il manque l'enveloppe. Il a quelquefois même une note un peu fermentée. Et puis, il y a le poivre rouge. Là, les baies sont arrivées à pleine maturité. Il est beaucoup plus rare et il est souvent fruité, en fait. Il est très, très bon. Alors, comment on fait pour retrouver ce piquant proche du poivre sans le goût aromatique du poivre, en fait? Le meilleur choix, c'est un piment neutre, notamment le piment de Cayenne. C'est vraiment un piment qui va vraiment se rapprocher le plus. Alors, on va remplacer comment? Une demi-cuillère à café de poivre. On va commencer par une pincée de cayenne, environ un sixième, un huitième de cuillère à café. Vous allez goûter, puis vous allez augmenter progressivement la quantité pour avoir le résultat qui est le plus proche de ce que vous aurez donné le poivre. Le résultat le plus neutre, ça va être un piment de cayenne pur, parce que souvent, on va vous le vendre mélangé à d'autres épices. Donc, soyez vigilants. Il est beaucoup plus puissant que le poivre, c'est pour ça que je vous dis qu'il en faut moins. Surtout, comme c'est un piment, il contient cette fameuse capsaïcine. Donc, voilà. Alors, suivant les plats, après, on peut changer un peu les piments avec une sauce, une soupe, des viandes ou des légumes. On peut prendre un cayenne en très petite quantité. Dans une béchamel, on pourra mettre une pointe de cayenne et un peu de muscade. Avec des poissons, on pourra mettre du cayenne très peu et puis quelques gouttes de sauce pimentée neutre. Dans un plat froid, on va pouvoir mettre un petit peu de piment finement moulu. Le piquant restera peu perceptible si vous en mettez peu. Et puis, on va éviter le paprika fumé, les cinq épices et même le piment d'Espelette. Ici, tous ceux qui m'écoutent savent à quel point moi je remplace le poivre par le piment d'Espelette. Je dois être honnête, il va apporter une note parfumée très différente du poivre. Mais enfin, ça marche quand même.
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2: C'est quoi l'amour ?
3: L'amour, c'est un lien entre plusieurs personnes, parfois, qui fait qu'on s'aime vraiment beaucoup. Ça peut être beaucoup, un peu, moyennement ou à la folie. Hein. Tu peux avoir de l'amour pour une personne, mais c'est ton ami. Ou tu peux avoir de l'amour, tu la trouves belle, elle est attentionnée, elle est gentille et tout et tout. Et elle fait pas de bêtises, c'est sûr, tu serais amoureuse. Hein.
4: Mais il y a des fois, même si elle fait des bêtises, tu peux tomber amoureux de lui quand même.
2: Comment ça se manifeste ?
4: Souvent, moi, mon problème, c'est avec des rougeurs. C'est horrible.
5: L'amour, c'est quelque chose... ça représente un cœur. Il y a une personne, une autre personne, on pourrait être à quatre, je sais pas. Plein de personnes pourraient tomber amoureux, avoir des sentiments. Ça pourrait très bien être... un homme avec un homme ou une femme avec une femme, ça se peut.
6: Ou alors dans la famille, on peut s'aimer dans la famille. Par exemple, papa et maman, ils s'aiment beaucoup. Ma mère, elle m'aime beaucoup. Donc voilà, quoi, c'est l'amour, ça.
7: C'est vrai que c'est horrible, c'est quand tu sens un truc dans ton ventre. Moi, ça me... Et en fait, des fois, je le regarde et je le regarde pas trop. Parce que si je sais que sinon, il va sauter un truc. Si, oui, tu deviens rouge des fois, enfin, c'est horrible.
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8: Bonjour, Serge Papagali.
9: Monsieur Thomas, bonjour, et Dauphinoise, Dauphinois, bien le bonjour également.
8: Où partons-nous pour ce Dauphiné Tour aujourd'hui ?
9: Oh, mon cher Thomas, aujourd'hui, nos pas nous amènent dans une tribu dauphinoise.
8: Une tribu ?
9: Oui, j'ai dit tribu car le village compte moins de 350 habitants. Allons visiter les Muribontois ou les Chamois. Alors non, nous ne sommes pas dans un zoo, une réserve. Nous sommes à Saint-Mury-Montémor.
8: Ah, tout simplement.
9: Saint-Mury-Montémor, la tribu des Chamois habite donc dans ce charmant village. Alors, Saint-Mury vient de Saint-Maurice et Montémor d'un mont qui appartient à un certain Aimon. Bon, c'est tout simple, vous voyez.
8: Voilà.
9: Puis on s'en fout un peu. On n'est pas compliqué dans le Grésivaudan. On aurait pu appeler les habitants de Saint-Mury-Montémor, je ne sais pas, les Murtois, les Murciens, les Martiens, tiens, pourquoi pas.
8: Oui, pourquoi pas.
9: Eh bien, on a choisi les Chamois, alors là...
8: Rien à voir.
9: On est en Dauphiné, on est les marteaux dans la région, mais évidemment pas. Alors un peu d'histoire quand même. On n'est pas là uniquement pour se moquer gentiment.
8: Non, on se moque pas.
9: Des Chamois, je sais pas si ça fait ça sur moi, je suis pas sûr que ça fasse... Dans le temps, passé un temps, comme disait mon grand-père, le village fournissait à la Toussaint une redevance au prieuré de Domaine, j'ai lu ça.
8: Ah oui.
9: Et, il lui donnait cette redevance en huile de noix. Alors c'était comme ça à l'époque, aujourd'hui on ne paye plus en huile de noix. Et pourtant on payait ses impôts en huile de noix, ça paraît une idée concevable. Vous me direz, il y en a encore qui seraient capables de se graisser au passage. Jeu de mots.
8: C'est beau.
9: Oui, voilà. Image, pas jeu de mots. Mais bref, Saint-Mury-Montémor a une autre spécialité, et vous savez laquelle ? Non, bien sûr.
8: Je ne connais pas. Heureusement que vous êtes là, Serge.
9: Si vous me dites oui, je suis dans le caca, voyez. C'est bien que vous me disiez non. Les ravioles.
8: Ah.
9: Mais attention, pas les mêmes qu'à Royan. Oulala, non, ce sont plutôt des rissoles, on dit. Alors, on peut se poser la question, pourquoi appelle-t-on donc ravioles, ce qui est en fait une rissole ?
8: Et oui, pourquoi on les appelle comme ça ?
9: Eh bien, écoutez, on posera la question un jour au chamois. Pourtant, elles sont bonnes, les rissoles de Saint-Mury. Et celles de ma grand-mère, elle était aussi, d'ailleurs. Tiens, farcies non pas à la viande, mais à la pomme de terre. Quand j'étais gamin, servi avec du jus de viande dessus.
8: C'est à la table.
9: Oui, absolument. Mais je ne suis pas là pour vous parler de mon enfance et de ma grand-mère Germaine, hein, que j'embrasse si elle nous entend. Mais de Saint-Mury-Montémor. Et aussi, alors, des lieux dits qui l'entourent. Parce que j'ai lu dans le truc, il y a plus petit que Saint-Mury.
8: Ah bon ?
9: Oh, mais non, on aime bien les gens tout petits. Moi. Je rigole, mais avec tendresse, bien sûr. Ça fait pas tellement tendresse, ça. Bon. Cholet, Chape, Gorge, Sainte-Agnès, jadis regroupés à Saint-Mury. On parlera jamais d'eux, ils sont trop petits, c'est trop petit. Un salut fraternel au balcon de Beldonne, dans ce massif, de la belle Ladonne, de la belle femme, je ne sais toujours pas où elle est, mais enfin bon. Humour L'humour italo-dauphinois oblige, bien sûr. Comme disait mon papa Mario, il faut rire dans la vie, le temps passe. Alors, rions tant qu'on a des dents. Il n'avait pas cet accent, mon père, en fait. Hein. Ridere quando avevo i denti, diceva. Allez, tous ensemble. On n'est pas des quand même.
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10: Là, je suis dans la rue du Port et je m'apprête à aller prendre un cours de pâte à pizza. Atelier pizza chez Oncle Héraclite. C'est parti. Bonjour, mon oncle.
11: Bonjour.
10: Alors, on va apprendre à faire des pizzas, c'est ça?
11: L'atelier dure grosso modo 1h30, 2h, et on va étaler notre temps entre théorie et pratique, grosso modo à 50-50.
10: Est-ce qu'on apprend à faire voler la pâte sur un doigt?
11: Non, pas vraiment, parce que ça, c'est joli pour le show, mais ça sert à rien.
10: Voilà nos apprentis pizzaïolo, Aurélien et Blandine.
12: Bonjour.
10: Bonjour Blandine.
13: Bonjour.
10: Alors, prête à faire voler les pizzas?
12: Bah ouais, j'espère.
10: Qui est-ce habituellement qui cuisine plus quand même?
13: Lui. Ah oui, c'est pas pour rien que c'était pour lui le cadeau.
10: Oui, oui, ah, c'était un cadeau?
12: Oui, c'est un cadeau qu'on m'a offert, que j'ai demandé.
11: Le premier conseil de cet atelier, il n'y a pas de magie. Votre matière première, c'est la farine. Donc si vous prenez une farine de mauvaise qualité, vous aurez un résultat de piètre qualité également.
12: Comment choisir une farine de bonne qualité?
11: Moi, ce que j'entends par farine de qualité, c'est préférablement une farine artisanale. Et c'est encore mieux si elle est locale, ce qui est mon cas ici. C'est une farine qui vient du moulin de la Ribère à Cournon. Donc un moulin à la fois artisanal et local.
10: Pour une pâte à pizza, plus le thé est bas, finalement mieux c'est.
11: Ouais, c'est exactement ça, ouais.
12: Alors moi je fais ça avec de la litière d'habitude.
11: Alors, laisse la...
12: Ah, j'arrive pas ça. Ouais.
10: Je fais ça avec de la litière d'habitude. Je crois pas.
11: C'est exactement comme la pâtisserie, ouais. Il faut être précis.
10: Rigoureux sur les doses.
11: Exactement, ouais.
12: Bah c'est bon. 126-01. Blandine ?
13: Oh non, t'es pas de chimie. Parce que là, on discute, mais...
12: Tu vois, tu veux le passer comme moi.
11: Alors, il n'y a pas de bonne ou de mauvaise façon de pétrir. La seule chose que je vous demande, c'est on pétrit toujours à une main. On garde toujours une main propre au cas où. Okay. Et la deuxième chose, ça va être de venir... Une fois que vous avez une pâte à peu près homogène, de venir rabattre un petit peu le pâton sur lui-même. Quand vous êtes en train de faire votre pétrissage, vous êtes en train de faire une chose très importante, c'est que vous êtes en train de structurer votre réseau gluten.
12: Ouais, la mienne est plus ratée.
10: Bon alors, quelle pizza on va faire?
13: Moi j'ai toujours un faible pour les chèvres miel, donc je pense que ça va partir sur une cabrette.
12: Moi je vais rester sur un grand classique, ce sera la reine.
11: On va faire plaisir à Patricia, si jamais vous voulez la faire
10: tourner. Quand même, je suis pas venue pour rien.
11: La comme ça, et hop.
10: Là, on est dans le clan pizza trottoir.
11: Ah ouais, trottoir épais, effectivement.
10: Trottoir épais. Ouais.
11: En fait, moi, j'ai une mie qui est assez dense et assez structurée, avec un trottoir, justement.
10: Très boulanger, quoi.
11: Voilà, exactement.
10: Il y en a une qui ne plaint pas la crème, là-bas, au fond.
13: Non.
12: Bah là, on fait vraiment sa pizza. Voilà. Là, pour le coup...
10: Là, c'est de l'amusement.
12: On peut prendre le supplément, je sais pas quoi, à 1€. Hop, ouais. Là, on peut le prendre.
10: Avant cet instant...
12: Magique.
10: Une vraie pelle de pizzaïolo, mettre sa pizza dans un vrai four de pizzaïolo. C'est là quand même qu'on ressent une petite émotion.
12: Une petite pression, surtout. Parce qu'il ne faut pas faire tomber sa pizza, il ne faut pas péter le four.
10: Ce serait dommage avec tout ce boulot. Oh là là, ça, c'est joli, plaisir, là, hein. Ça monte. Regardez-moi ce chef d'œuvre.
13: Elles sont super vite.
12: Elles ont des beaux trottoirs.
13: Ah oui. Et ça fait bleu, bleu, bleu, bleu, bleu, bleu.
10: Bon, allez, je vous laisse sur ce. Ah oui.
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1: Et le Pétouen, demain je fonds les Antounailles. Tu vas Robin goûter le vin nouvieux.
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1: Les Antounailles, c'est la mise en tonneau, pour laquelle bien sûr on utilise un entonnoir. Après vendange, les rouges y sont mis en cuve. Le jus, puis la grappe, le mou et le marc, comme disent les seuses qu'ils ont été aux écoles. Puis de temps en temps, on brasse tout ça. Après, quand le vin il a fini de bouillir, on fait les Antounailles. On ouvre la champlure de la tuve au-dessus d'un bâtier, puis en des sioux puis des pitarniers, des brocs à vin, on remplit les tounes après les avoir ben abreuvés puis méchés. Évidemment, on goûte tant que les voisins puis les amis ce vin nouvio dont on est si fier. La grappe qui reste, elle est repressée en de lio. Ça fera la boisson, une ch'tite pichette qu'on sera ben content de trouver pendant les coups de chaud des moissons. Ce qui reste ira à l'alambic. Ça fera la gnôle qui vous réchauffe le matin en hiver avant d'aller au champ. Un auteur, qui m'est malheureusement inconnu, raconte ses entonnailles. Aux vignes, j'en tout cueilli. À son fait, les vendanges. Dans les celliers puis les granges, le vin, dans les tuves, il a bouilli. Mais la champlure, l'entonnoir au poinçon, puis var sa bonne allure, c'est le jour des entonnailles. Ah, de la champlure, il pisse dru, en riolant, il pétille. Comme des étoiles, ça brille. Oh, dans les verres, il est pas bourru. Les brouilles se remplissent jusqu'à Dieu la raser, pour aurait d'écume rosée. Hit vallon de la tube au poinçon. En que la grappe, je fronde la bonde. La pichette remplira le pichet. C'est le jour des Antounailles. À la noute, ma dondon, goûtons-y donc. C'est le jour des Antounailles. À la noute, ma dondon, bijons-nous donc.
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3: Quand Harry Potter entre à Poudlard pour la toute première fois, il voit des escaliers qui bougent, des portraits qui parlent, des couloirs qui n'en finissent pas. Alors, je dis pas que les escaliers du lycée des Protonniers bougent, hein, mais franchement, les boiseries d'origine, les portes en chêne, les tourelles, la bibliothèque avec la petite vue sur l'île, ah bah, je pense que j'ai eu la même sensation qu'Harry Potter. Ah oui, oui, oui, sans les sorciers, certes. Alors aujourd'hui, je teste pour vous le lycée international des Pontonniers. Je suis donc rue des Pontonniers, ça ne s'invente pas, à Strasbourg. Devant moi, une magnifique façade en gris rose qui monte et qui monte et qui monte avec des tourelles aux toitures en forme de meringue, des lucarnes, des arches et même au sommet, une belle girouette. À côté de moi, il y a deux touristes qui sont en train de photographier la façade. C'est vrai qu'elle est belle, mais juste derrière la grille, Madame la proviseure qui m'attend. Alors, je passe quand même dans ce quartier assez régulièrement. Ah oui, c'est juste à côté d'ici Alsace. Et je n'avais jamais vraiment pris le temps de regarder toute la beauté de ce bâtiment. Et quelle erreur, parce que la façade du lycée des Pontonniers est à elle seule déjà une œuvre d'art à part entière. Construit au début des années 1900 sous administration allemande à l'époque, qui voulait un bâtiment modèle pour l'enseignement secondaire des jeunes filles, Madame la proviseure, eh bien, me guide dans les couloirs. Alors on longe les portes de classe, avec leurs panneaux en bois d'origine quand même, et que c'est beau. Ouais, franchement, l'intérieur c'est magnifique. Et ce qui est frappant dans ce lycée, c'est pas seulement le bâtiment. Parce que dans les couloirs, on entend parler français, anglais, allemand, espagnol, italien, polonais, russe ou encore portugais. Et parfois même dans la même conversation. Oui, parce que le lycée possède plusieurs sections dites internationales. Destinées en premier lieu aux enfants de familles étrangères ou binationales qui sont installées en France. Mais aussi à des élèves français ayant vécu à l'étranger. Ou tout simplement disposant de bonnes compétences linguistiques nécessaires. Parce que dans chaque section... Il y a deux matières qui sont enseignées dans la langue du pays partenaire. Par exemple, un élève de la section espagnole fait son cours d'histoire en espagnol. Un élève de la section polonaise, lui, va analyser des textes de littérature polonaise en polonais. Et le baccalauréat qui en est issu, porte même un nom particulier, le BFI, Baccalauréat Français International, qui est reconnu comme tous les bacs dans les universités françaises, mais aussi dans les pays partenaires, y compris la prestigieuse université d'Oxford au Royaume-Uni. Ah oui, quand même. Et ce qui est d'autant plus remarquable, c'est que c'est gratuit. Ah bah c'est pas lycée public, hein. C'est ouvert à tous les lycéens de Strasbourg, bon sur dossier quand même, hein. Et si vous le souhaitez, vous, le visiter de l'intérieur, là aussi, c'est gratuit. Mais pour ça, il faudra attendre les journées du patrimoine.
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3: Quand il y a des prédateurs, bah, mais sa tête d'ensemble, au moins ils disent que c'est un pot avec des roses qui dépassent.
4: Pourquoi l'autruche met de temps en temps sa tête dans le sable?
5: Pour peut-être manger les bêtes dans le sable.
6: Pour manger ce qui est dans le sable, pour tout simplement voir ce qu'il y a dans le sable.
7: Pour dormir.
8: Si elle veut voir ce qu'il y a dans le sable et qu'elle met sa tête dans le sable, elle voit plus rien.
6: Bah, peut-être qu'elle résiste au sable.
8: Ou alors elle a une frontale.
6: Je pense pas.
9: C'est peut-être pour manger ce qu'il y a dans le sable, mais plus profondément avec sa bouche.
3: Quand il y a des prédateurs, bah, met sa tête dans le sable. Au moins, ils disent que c'est un pot avec des roses qui dépassent.
10: Oh, les jolies fleurs!
9: Comme ça, elle voit pas ce qui se passe autour et elle a plus peur.
8: Qu'est-ce que vous faites si quelqu'un vous court après?
9: Courir. Dire à quelqu'un qu'on a besoin d'aide.
8: Tu vas pas mettre ta tête dans le sable?
9: Bah non, sinon il peut nous attraper facilement.
3: Ou alors sinon on lui met un coup de poing dans la figure, au moins bah, c'est lui qui a la tête dans le sable et nous on s'en va.
8: Mais pour l'autruche alors elle?
6: Pour l'autruche c'est facile, elle court plus vite que nous.
8: Et vous savez comment on fait des petits autruches?
6: Une fois qu'ils sont dans l'œuf, bah, ils cassent la coquille, ils sortent.
8: Donc c'est avec des œufs?
6: Bah oui.
8: Vous avez déjà vu un œuf d'autruche?
6: J'ai cru en voir un en vidéo, mais non. Il est comme les œufs normaux, mais quand même un peu plus gros.
11: Oh, plus ils sont gros, plus les œufs.
6: Bah, l'œuf, j'en ai déjà vu, mais pas en vrai. L'œuf, il est gros comme ça.
8: Il est en effet très gros. Comment est-ce qu'on peut avoir une poêle suffisamment grande pour faire un œuf au plat d'autruche?
6: Tu fabriques soit une grande poêle ou...
10: Non, pas la poêle à frire!
6: Soit... T'essayes de trouver une grande poêle, et on, bah, comme ça, c'est bien. On en a des poêles grandes, mais ça suffit, des poêles comme ça, ça suffit.
12: Ou alors, on le fait tout simplement pas cuire, on les laisse vivre.

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1: Ambiance nature aujourd'hui. 55 000 jardiniers, amateurs ou professionnels suivent depuis plus de 15 ans Franck Natier, un Mayennais de Saint-Plé. Il réalise des vidéos autour de la permaculture sur sa chaîne YouTube La Forêt Nourricière. Mais quelles sont ces vidéos qui touchent tant de personnes ?
2: Des fois, je vais visiter des jardins extraordinaires. Souvent, je vais montrer des tests d'association que je vais faire entre les plantes.
3: Et on voit ici, c'est les figues sont en association avec la caseille. C'est un hybride entre le groseillier à macro et le cassis.
2: Je vais parler de variétés assez rares et exceptionnelles, très résistantes aux maladies et qui se débrouillent bien seules.
3: On va voir la figue poire. C'est une figue énorme. Elle est géante. Elle pèse jusqu'à 300 grammes. Regardez un petit peu la taille de ces figues.
1: Et ce qui plaît, c'est la façon de jardiner de Franck sous forme de culture multi-étagée.
2: Donc c'est le fait de pouvoir cultiver différentes plantes alimentaires ou médicinales sur plusieurs strates de hauteur. C'est d'agencer tout ce beau monde pour que ça produise un maximum de fruits et de légumes en essayant d'en faire le moins possible.
1: Effectivement, c'est pas mal ça. Mais est-ce qu'on a une belle production derrière ?
2: Sur un petit jardin qu'on cultive comme ça, on peut atteindre à certains endroits du jardin 25 kilos de fruits et de légumes par mètre carré.
1: Là, on a de quoi nourrir la famille pour un bon moment. C'est bio, c'est naturel et c'est ça qui séduit vraiment les gens.
2: Les gens veulent revenir vers une alimentation plus saine. Et je pense que cette approche du jardin forêt, de la permaculture, répond à un besoin.
1: Franck Natier met tout son cœur à partager des expériences originales, voire même introuvables ailleurs. Mais l'une des vidéos qui a le plus marché, c'est tuer le liseron et les plantes envahissantes écologiquement. Bon, pour le coup, ça l'a un petit peu déconcerté.
2: Bah, les gens, je les invite plutôt à planter l'abondance, à faire un monde meilleur, plutôt qu'à exterminer des plantes dans le jardin.
1: Même les chardons, parce que là, non ? Bon, d'accord. En tout cas, Franck Natier cultive un message principal à travers sa fameuse chaîne YouTube La Forêt Nourricière, c'est celui-ci.
2: Bah, de prendre soin de nous, de la terre, des générations futures, entre la rivière de la conscience, de l'écologie et la rivière de la destruction de l'environnement et du futur de nos enfants, quoi.
1: Pour garder ce joli rire. Merci à Franck Natier, je le rappelle, Mayennais de Saint-Plé. La Forêt Nourricière, c'est une chaîne YouTube avec une publication par mois.
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4: Voici une carte postale. Nous sommes à Sainte-Eulalie, dans l'atelier de Mathieu. Il représente sans doute le dernier artisan losier-couvreur de la montagne ardéchoise. Son travail capte notre attention lorsque nous croisons une maison traditionnelle dont le toit est recouvert de lauzes naturelles. C'est un métier physique avec un savoir-faire peu commun, un engagement pour la conservation d'un patrimoine exceptionnel. Et pour lui, c'était un peu écrit dans son arbre généalogique.
5: J'étais dans une famille de couvreurs. Mes oncles, en gros, j'ai eu 7 oncles qui étaient couvreurs. Et du coup, mon père, depuis tout petit, j'ai appris à poser la lauze de schiste et l'ardoise de Corrèze. Et c'est pour ça, du coup, je suis venu m'installer après en Ardèche. Chez nous, ça, voilà, cette bleu clair, elle vient du côté de Boré. Et chaque lieu avait leur lauze. Alors après, il y a plein de toitures, ils sont mélangés, ils ont mis de la bleue qui avait rien à voir chez nous. Ils trouvaient les lauzes là où ils pouvaient les trouver, quoi. Ah ouais, c'est voilà, ça. C'est tout. Pour ça, en fait, le plus gros du travail, c'est la taille. Après, on est lié au climat. Hein. Quand il fait trop froid, c'est pareil. On peut pas la tailler parce qu'elle est gelée, la pierre. Alors, du coup, elle explose. Quand il fait des grosses canicules, la lauze bleue, on la tient pas dans les mains. C'est particulier, quoi. Ça.
4: Et les avantages?
5: Après, ça dure très, très, très longtemps. On a des toitures, là. J'en ai une énorme à refaire. Elle date de 1000. La grange date de 1648. Et la lauze est d'origine dessus. Après, il peut grêler, il peut faire du vent, tout ce qu'on veut. Ça bouge pas.
4: Vous savez à quel moment vous vous êtes dit, tiens, je vais devenir artisan lauzeur?
5: Je sais pas, je crois que j'ai pas trop eu le choix. Je sais pas, c'est vrai que ça se pose pas trop, parce que vu que je suis né là-dedans, avec mon père, et mon père les taillait, et avec ma mère, on les calibrait par taille, et j'ai toujours été là-dedans, quoi.
4: très tôt. Vous avez des outils dans les mains
5: Les premiers outils, je devais les avoir, c'est 7-8 ans. Pour ça, il y en a, ils me disent, mais t'es jeune encore, tu peux en faire. J'ai dit oui, mais j'ai attaqué très très jeune, alors tant que le dos suit, c'est bon, mais faut s'économiser. Quoi.
4: Pourtant, vous avez vu votre papa faire ce métier qui est quand même très dur, très physique, et ça vous a pas arrêté?
5: Oh non. Surtout qu'à l'époque, il fallait les monter à l'échelle. On n'avait pas d'élévateur, tout ça. Et c'est que la dureté du métier, je pense, c'est ce qui nous forme. Alors après, c'est vrai que si j'aurais pas aimé ce métier, je pense que je dois abandonner de suite.
4: Alors, depuis une paire d'années, Mathieu s'implique dans l'ALC, une association nationale pour former de jeunes losiers. Je vous mets le lien sur notre site internet.
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6: De tout temps, la différence, toute personne qui n'est pas dans la norme est souvent mise à l'écart, suscite même de la peur. Nos sociétés traditionnelles occitanes n'y échappent pas. Regarde qui est là, la Turchuda. C'est le diable, ne t'approche pas. Vous l'avez entendu, ce mot est de Turchu ou Turchuda pour une femme. Il y a des coins où l'on dit le mot torto pour nommer quelqu'un de tordu, physiquement, d'un peu difforme. Dans nos sociétés, un corps femme ou homme tordu ou difforme reflétait une personnalité forcément maléfique. Les tordus avaient mauvaise presse, on s'en méfiait, on ne les approchait pas. Il n'y a ni torchu ni boitu qui n'aille le diable ni nous tue. Il n'y a ni tordu ni boiteux qui n'ait le diable dans le cul. Ah ! Un vieux proverbe occitan vient toutefois casser, heureusement, au moins tempérer ce préjugé. Branche torchude fait flamme droite. Branche tordue fait flamme droite. Un corps difforme peut abriter une âme droite. Heureusement, aujourd'hui, ce genre de choses n'existe plus. Allez, adieu.
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1: Louis XIV a marqué profondément l'histoire de France. Le 7 juin 1654, il a 15 ans, la cathédrale, un lieu historique des sacres royaux, est magnifiquement décorée avec des tapisseries, des ornements religieux pour accueillir donc ce jeune roi. En ville, on voit l'arrivée de nombreux fonctionnaires, des artisans, des marchands pour gérer la logistique, aménager les routes et aussi assurer la sécurité de la cérémonie.

0: crise de gouttes. Il avait des problèmes articulaires, des problèmes de circulation sanguine et des affections cardiaques. Louis XIV a eu également des soucis de peau. À la fin de sa vie, sa santé générale se dégrade avec des hémorragies cérébrales. La gangrène, une de ses jambes, était noire, pourrie. Une pneumonie va finir par l'emporter à 76 ans. Et oui, la vie de roi, ça ne fait pas forcément rêver. Son sacre à Reims, c'est l'un des trésors de Champagne-Ardenne.
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2: En Pays de Savoie, la place du village, c'est d'abord une émission de télé, c'est une grande communauté sur les réseaux sociaux et c'est aussi un rendez-vous quotidien sur votre radio ici Pays de Savoie avec Jean-Noël et Philippe de Paris. C'est l'heure d'une nouvelle histoire, quelque part en Savoie, avec vous Philippe, bonjour.
3: Bonjour Laurent, bonjour à toutes et à tous.
2: Ah, parmi vos rencontres, là vous êtes allé dans une étonnante scierie de Montémont.
3: Eh oui, on est allé à Montémont, c'est la direction de la Maurienne. Et on s'arrête justement dans le hameau de la Scie, au-dessus du beau village de Montémont à 1300 mètres d'altitude. Et là, on rencontre Joël Gontier dans une scierie, mais pas n'importe quelle scierie, une scierie complètement dans son jus, une scierie d'époque. Et Joël nous dit, c'est une scierie qui a été mise en place par mon grand-père et je tenais absolument à la remettre en route. Elle a commencé à fonctionner en 1905. Elle a été créée d'une manière assez curieuse lorsqu'un village d'à côté a brûlé et comme on ne pouvait pas tout refaire tous les toits avant l'hiver, il a fallu créer la scierie justement, pour faire le bois, pour faire les chalets du village qui avait brûlé. Vous avez compris.
2: D'accord.
3: Un bel exemple de solidarité à l'époque.
2: Et puis ce qui manque, il a été fidèle à la scie. Combien de temps il a mis pour la refaire?
3: Il a mis 4 ans. 4 ans pour la refaire de A à Z. C'est un énorme travail. Aujourd'hui, cette scierie à l'ancienne marche parfaitement. C'est un véritable plaisir d'avoir fonctionné. Elle fonctionnait autrefois à l'eau avec un petit barrage en amont, comme toutes les scieries, avec une conduite forcée, bien sûr. Au bout de la conduite, il y avait une roue à aube, hein, comme autrefois d'ailleurs. Il fallait 12 heures pour remplir la retenue d'eau. Et à l'époque, on sciait, nous dit-il, tous les jours, y compris le dimanche, dès qu'il y avait de l'eau, on sciait. Et le torrent sur lequel se trouve la scierie a une particularité. Il ne gèle pas en hiver. Je rappelle qu'on est à 1300 mètres d'altitude, c'est-à-dire qu'on peut travailler toute l'année.
2: Est-ce que cette scierie fonctionne encore aujourd'hui?
3: Absolument, Laurent, elle fonctionne toujours. Et si quelqu'un a besoin d'avoir un sapin, de couper un sapin pour faire quelques planches, aucun problème. Il nous dit aussi, Joël, qu'on fait des chevrons avec la charpente, et tout ceci se fait dans la plus grande convivialité. Or, c'est pas industriel, attention. Et Joël nous précise que c'est justement la scierie qui a donné le nom du village. La scie, mais ça, on s'en est
2: douté. Oui. Est-ce qu'on peut la visiter?
3: Oui, on peut la visiter. Il y a même des touristes qui viennent la visiter, cette scierie, par l'intermédiaire de l'Office du tourisme de la grande station d'à côté. C'est Saint-François-Longchamp,
2: mais
3: que vous connaissez pas très bien. Et ça se fait durant l'hiver, un jour par semaine. Il y a même des touristes qui veulent repartir avec une planche, nous dit Joël. Joël qui montre aussi ses outils hein, pour aller chercher le bois, pour descendre dans la scierie à tous ces touristes. Et si vous passez un jour par Montémont, n'hésitez pas à vous arrêter. Demandez à Joël, il se fera un grand plaisir de vous montrer sa scierie à l'ancienne. Il est intarissable, il est passionné et passionnant.
2: Et toutes les rencontres des frères de Paris dans la place du village sont à lire et écouter sur ici.fr.
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4: Sébastien, Jean-Marc et Francis font partie du club de self-défense catalan de Rodez, à 25 minutes de Perpignan. On y pratique le bozando, un art martial au bâton venu de Chine et du Japon, et le yawara, un art martial aux mains nues.
5: En garde, dozo.
4: Dites donc qu'il faut être agile avec le bâton, Sébastien.
6: On essaye de développer, de travailler tout le corps dans une coordination et progressivement être à l'aise avec l'arme.
4: Alors, on est ici dans les jardins de la mairie de Rodez. Et vous, Sébastien, vous dirigez cette section de self-défense catalan. C'est quoi exactement ce que vous pratiquez?
6: Alors, nous avons deux techniques martiales, deux arts martiaux. Le yawara, qui est un art martial à main nue, et le bozendo, qui est une escrime chinoise au bâton long. Les deux ont été importés et développés par un maître d'armes, Francis Vigoureux, qui, lors de la guerre d'Indochine, a pris des très vieilles techniques et les a adaptées à sa pratique personnelle. Le sport a continué à évoluer jusqu'à maintenant.
4: Et comment vous avez connu ce sport?
6: Sur Perpignan. Le premier dojo était dans le quartier de Saint-Gaudéric, et puis il y avait un autre club aussi sur Avenue de la Gare, et donc c'est là où on a démarré.
4: Et vous l'avez amené ici à Rodez?

0: Tout à fait.
1: Alors messieurs, comment ça se passe?
2: Très bien.
1: Il y a des danes comme au judo?
2: Oui, première, deuxième, troisième, jusqu'à sept, je crois.
0: Jusqu'au sixième dan, ce sont des danes techniques, et ensuite c'est des danes honorifiques, septième, huitième, jusqu'au dixième dan. Voilà, ça marche exactement sur le système du judo.
1: Et vous avez tous la ceinture noire?
0: Bruno, il y a encore...
1: Encore marron.
0: Ceinture marron, mais en préparation de la ceinture noire.
1: Vous, Jean-Marc, ça fait longtemps que vous pratiquez?
3: Eh bien, maintenant, ça fait 12 ans, oui. Je suis arrivé ici un peu par hasard. Et puis voilà, je cherchais à la base refaire des arts martiaux, type Aïkido. Et j'ai découvert le Yawara Bozendo et ça m'a plu beaucoup. Voilà.
1: Vous habitez Rodez?
3: Oui, c'est ça.
1: Et c'est une chance de pratiquer en plein air.
3: Oui, mais à côté de ça, on a un super dojo aussi. Hein, donc on profite du plein air quand il fait vraiment bon. Sinon, à côté, on est à l'abri, il n'y a pas de souci.
1: Sébastien, on entre dans votre dojo, mais qui est occupé, dites-moi?
4: Là, c'est le cours de gym pour les seniors.
1: C'est un peu vous, Albert, hein, à l'origine de la construction de ce dojo. Hein, c'est vous qui l'avez construit?
2: Oui, j'ai construit, j'ai fait les plans et tout.
1: Donc là, vous avez utilisé et repris cette ancienne école?
2: Ben oui, on a refait les murs, tout, les chapes, tout, on a tout refait. Enfin, il n'y avait rien au départ, il y avait juste un préau ouvert, c'est tout. On a mis 6 mois pour le faire.
1: Bravo!
2: Voilà, ça a été assez rapide.
1: Donc, vous, Sébastien, vous êtes l'entraîneur?
0: Tout à fait, Jean-Marc est président, Bruno, trésorier, il manque le secrétaire aussi.
1: Et combien y a-t-il d'adhérents?
0: On est entre 15 et 20 adhérents sur l'année, oui.
1: Sébastien, cet art martial, il n'y a pas de compétition, c'est vraiment pour soi.
0: Voilà, tout à fait. C'est un peu sur le système de l'aïkido, c'est un art martial non compétitif où on travaille avec des partenaires et non contre des adversaires. On évolue ensemble.
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2: Vous aimez le cinéma? Bonjour Médéric Gasquet.
3: Bonjour Philippe.
2: Vous aimez le cinéma?
3: Oui.
2: Allez, David aussi.
3: Mais oui.
2: Bon, voici un extrait, je suis sûr que ça va vous parler.
4: Un taxi blanc à grande vitesse.
5: Il a renversé mon radar.
6: On s'en occupe, t'as pas le numéro?
4: J'ai pas eu le temps, il est allé trop vite.
6: Eh ben alors, ma poule, il faut ouvrir les yeux. Hein.
2: C'est un métier, ça vous rappelle donc
3: la 7ème compagnie.
2: Le film Taxi. Et avec ce radar dans le film, de quand date le premier radar routier? La réponse, c'est 1899.
3: Non.
2: Si. Mais à l'époque, c'était pas une grosse boîte qui nous flashait. C'était une autre technique. Et Stéphane Bern va nous la dévoiler tout à l'heure, juste avant le journal de 8h. Et vous verrez qu'à l'époque, il y en avait aussi dans la caboche. Hein. Comme Médé, d'ailleurs, qu'on retrouve pour le Parler Marseillais tous les matins. Médéric. Alors, vous étiez hier au Héros Festival, c'est ça?
3: Samedi,
2: au Parc Chanot. Comment ça s'est passé?
3: Ah ben, très bien. C'est la première fois que j'y allais. C'était un plaisir de se balader dans les halls consacrés à tous les personnages des mondes imaginaires. Mario, Naruto, One Piece, Kaamelott. Et puis, pour les gens de ma génération, Goldorak, les Bisounours, Star Wars, la voiture de Starsky et Hutch. Et plein d'autres choses. Le meilleur, c'était bien sûr les costumes, hein, parce que c'est aussi un festival de cosplay. Beaucoup de gens sont venus déguisés en chevalier du Zodiac, en personnage de Harry Potter, en tortue ninja, en stormtrooper de Star Wars, en Dark Vador, en vampire, en Pokémon, en Luigi, en soldat. On a même vu un Batman se faire refuser l'entrée parce que même si on était en costume, il faut avoir le billet pour entrer.
2: Batman.
3: Tu rentres pas, tu n'as pas le billet, tu rentres pas. Alors par contre, j'ai vu personne en costume de Mooninotaur. C'est bien dommage.
2: Un Mooninotaur.
3: Qu'est-ce que le Mooninotaur?
2: Qu'est-ce que c'est que ce truc?
3: Vous connaissez pas le Mooninotaur, mais c'est le gardien de la grotte de la Mounine. Un horrible pachoderme à deux trompes. Mais oui, je vous explique. Mooninotaur, c'était le motus à trouver samedi. Alors oui, c'était un peu vache, c'est le cas de le dire, mais ça collait bien à l'esprit du Héros Festival. Le Mooninotaur est un monstre imaginaire inventé en 2004 par le groupe Quartier Nord dans son opérette rock marseillaise et les aventures du chichi perdu, dont je porte le t-shirt, regardez, avec un beau chichi doré, vous voyez, sur le poitrail, là, c'est
2: la quête du gras.
3: La quête du gras. Et comme je vous l'ai dit, il garde la grotte de la Mounine et il est représenté sous les traits d'un vigile habillé d'un blouson noir et portant sur la tête deux sortes de cornes blanches qui retombent un peu sur les côtés, qui font aussi penser à des trompes, d'où surnom de horrible pachoderme à deux trompes. Je crois que vous avez compris l'allusion à la Mounine, je fais pas le dessin. Voilà, donc c'est bien une mouvalise forgée sur Mounine et Minotaure. Le Minotaure étant non pas l'enfant de Michel Thor, mais ce monstre légendaire au corps d'homme et à la tête de taureau qui gardait le labyrinthe du roi Minos en Crète et qui a tué Thésée, sauvé par le fil d'Ariane. Dans le livret du groupe Quartier Nord, le Mooninotaur est présenté comme, je cite, un videur de nightclub un peu nerveux, au pédoncule démesuré et au parler racaille. Il est aussi qualifié d'espèce d'ongulé. Bref, pas de Mooninotaur au Héros Festival, pas de Facomocher non plus, et quelqu'un sur Blue Sky m'a demandé qui était le plus fort des deux. Alors je sais pas, il faudrait organiser un combat entre le Mooninotaur de Quartier Nord d'un côté, le Facomocher d'Espigoule de l'autre. Ça ferait un beau jeu vidéo, vous savez, sur le modèle de Street Fighter. On pourrait y ajouter d'autres bêtes, d'autres monstres provençaux, comme la Tarasque, la Garamaude, la Cabre d'Or, ou encore le Viedas de Cornu et la terrible Cagolas Aventouse, dans un livre de Jean Contrucy. Pour finir, à l'occasion du Motus en live qui s'est joué samedi matin, on s'est régalé, nous avions caché quelques Pokémon surprises qu'il fallait aganter, quelques Pokémon comme avec des noms d'ici qu'il fallait trouver, comme Pikachu, Pikachu, Pikafouch, Pikagol ou encore Pikabestron. Et on pourra en inventer des moulants d'autres, mais avouez qu'il faut être un peu chouchou pour faire ça, ou plutôt Pikachu.
2: Bravo. Le Mooninotaur, une espèce d'ongulé. Donc voilà, on le découvrait ce matin. Merci Médéric. Vous jouez avec le Parler Marseillais, motus.fr, tous les jours un mois à découvrir sur le site internet. C'est le principe. Vous m'expliquez le mot d'hier, là.
3: Soukaou. Ah, c'est quelqu'un qui un peu trop picolé, qui dort, qui nous dort bien. C'est le souche, en fait. C'est
2: d'accord. Le bûche, voilà. Ok, un peu comme David le dimanche. Après,
3: jamais.
2: Après la daube.
3: Jamais. Après la daube.
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7: Allez, on fait comme tous les frontaliers le matin, on passe la frontière suisse pour voir ce qui se passe chez nos voisins avec David Aubry. Bonjour David.
5: Bonjour Loïs, bonjour à tous.
7: Vous avez passé un bon week-end, vous êtes avec nous pour cette rentrée en ce lundi. En tout cas, la diplomatie entre France et Suisse eh bien, a vacillé cet été. Hein.
5: Ah ça, je vous assure Loïs, que les bisbilles entre Trump et Poutine, à côté de ce qui suit, c'est du pipi-chat. La montée en puissance de la crise entre nous autres et les voisins suisses, franchement, il y a eu de quoi inquiéter les observateurs internationaux. Hein. Enfin, comme on dit, c'est toute proportion gardée quand même, ça reste une brouille avec la Suisse. Hein. Donc au pire, on risque pas non plus l'envoi des sous-marins nucléaires. Hein. Avec eux, quand ils sont fâchés, tout ce qu'on entend en retour, c'est une réaction outrée du genre « Non mais ça va ou bien ?»
7: Bon, qu'est-ce qui a déclenché cette grosse colère, David ?
5: Eh bien, c'est un des nôtres. Un député français qui a voulu mettre son nez dans leurs affaires.
7: Oula.
5: Et pour une fois, on ne parle pas pognon, banque ou impôts, mais on parle de vaches. Alors, pas question d'épidémie non plus, mais de combat de vaches. Oui, un élu français a déposé chez nous un projet de loi spécifique contre les combats de rennes. Alors, c'est une tradition suisse hein, qui a d'ailleurs traversé la frontière. Il veut abolir les combats de vaches d'Éreins. Il n'en fallait pas plus pour mettre les Suisses en PLS. Il faut savoir quand même, il a réussi à faire signer 74 autres parlementaires pour, je cite, « mettre fin à cette pratique cruelle ».
7: Et les Suisses l'ont évidemment très mal pris, c'est logique.
5: Qu'un pays où existe encore la corrida vienne faire la morale à un autre où les vaches pratiquent un genre de sumo version meumeu, évidemment, ça les a fait rire. Et en gros, la réponse, c'est « Oh les frouzes, balayez déjà devant votre porte hein. ». Ils défendent ce divertissement, comme ils disent, et même si certains les ont copiés dans les Alpes françaises, c'est pas leur problème. Ils adorent servir de modèle, alors on peut même dire que ça leur a fait plaisir, et encore plus quand ça fout le bordel par chez nous. En tout cas, Loïs, croyez-moi, en voulant se mêler de leurs affaires, on les a remotivés pour des décennies, et les combats de vaches en Suisse ne sont pas prêts de s'arrêter.
7: Ah là là, attention, la diplomatie entre France et Suisse est donc menacée. Le coucou suisse de David Dobry à réécouter sur l'application ICI et puis sur ICI.fr Besançon. Merci beaucoup, David.
5: À demain.
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8: Adi Oubalen et Adi Sias à toutes. Est-ce que vous connaissez le mot fenestru? Ben, une fenestru est une fenestre pitchotte. C'est une petite fenêtre. Peut-être une couple obésie m'a bien contacté qu'il n'y a pas spougu d'intra d'une loustal. Un jour, mon voisin m'avait raconté qu'il n'avait pu rentrer chez lui. J'avais expliqué, vous savez pourquoi? Ben, sa femme avait clavé la porte d'entrée. Clavé, qui vient de l'occitan claba. Alors, à votre avis, qu'est-ce que ça veut dire?
9: Eh ben, je dirais fermé à clé, verrouillé.
8: Et en effet, je m'explique, mon voisin était sans clé et sa femme, eh bien, elle était parti faire une course en ville. Comme il n'avait pas les clés, eh ben, ça baisse des kefaguettes. Vous savez ce qu'il a fait? Eh ben, t'es passé par le fenestro del garage. Il est donc passé par le fenestro du garage. Le fenestro est lingo nostro. C'est la lucarne, le vasistas, une précisionnette. Je pas plat, je pèse l'obésier. Et je magre, mon voisin est maigre. C'est bien pour ça qu'il a pu passer par le fenestro du garage.
9: Et le fenestro, ça peut être autre chose?
8: Eh bien oui, le fenestro bremonde est stabé l'autre mot pour parler de la télévision. Ce mot fenestro s'utilise également pour parler de la télévision. Bon, surtout une copère, surtout autrefois, car les téléviseurs étaient pitchous, ils étaient petits. D'ailleurs, quand les premiers postes sont arrivés, certaines personnes appelaient cet objet ben, le fenestro. Mais depuis, eh bien, les choses ont bien changé avec ces grands écrans de télévision.

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1: Révolutionner un domaine, ça tient à pas grand chose. Et le destin de l'Isérois dont on va parler en est peut-être le meilleur exemple.
2: Nom de Dieu.
1: Adolphe Pégou vient au monde le 13 juin 1889 à Montferrat, à côté du lac de Paladru, dans une famille d'agriculteurs.
3: Paysans, c'est dégueulasse.
1: Mais labourer des champs, s'occuper des semailles, c'est pas le projet pour Adolphe. Dès qu'il a 18 ans, bye bye la ferme, bonjour la grande muette, il s'engage dans l'armée et c'est là qu'il va faire une découverte qui va changer sa vie, le pilotage aérien. Revenu à la vie civile, Adolphe Pégou ne chôme pas. En moins d'un mois, il passe du statut de débutant à l'obtention du brevet de pilote.
4: Vous avez fait à 4G un piqué inversé avec un MiG-28.
1: D'ailleurs, un mois, c'est encore le temps qu'il lui faudra pour être embauché comme pilote d'essai par Louis Blériot, l'une des références de cet univers à l'époque.
5: Waouh ! Tout le monde se calme !
1: Mais Adolphe ne va pas s'arrêter là. C'est un enchaînement de premières qui va faire sa légende. Parce que le 19 août 1913, première, il est le premier pilote à sauter en parachute.
6: Hey Adolphe, on pensait t'attacher un gros drap dans le dos pour que tu sautes d'un avion qui pourtant fonctionne très bien en plein vol. Qu'est-ce que t'en penses ?
1: Et alors que la descente se fait tranquillement, il observe son avion qui descend tout seul. Sans personne aux commandes, Pégou voit son appareil faire des figures qu'il n'a jamais vues de sa vie. Sa première pensée, c'est de se dire
2: « C'est de toute beauté !»
1: Et la seconde, mais des manœuvres comme ça, ça pourrait permettre à un pilote de se sortir de situations désespérées. Une réflexion qu'il va mettre en application un mois plus tard, c'est décidément une constante, en réalisant le premier vol tête en bas de l'histoire. 400 mètres la margoulette inversée, et devant son patron Louis Blériot.
7: Quelle histoire ça aussi.
1: Le 21 septembre 1913, moins d'un mois après cette performance, le bougre accélère. Adolphe Pégou réalise cette fois tout un programme de figures acrobatiques qui se termine par le désormais célèbre loupé.
8: Attends, je t'explique mon idée, enfin.
1: Adolphe Pégou est-il le premier à l'avoir réalisé ? Les historiens n'arrivent pas à trancher entre lui et le russe Piotr Nesterov. Mais ça n'empêchera pas la légende de l'Isérois de naître à ce moment.
9: Impeccable, non ?
1: Toute la presse relate sa démonstration. Il est demandé de partout. En Europe, en Russie, même en Allemagne, où on n'est normalement pas très fan des Français à l'époque. Cette star de la voltige se produit devant parfois des dizaines de milliers de personnes. Et alors que les États-Unis réclament aussi de voir Adolphe dans leurs cieux, la Première Guerre mondiale éclate. Adolphe Pégou est affecté au 2e groupe d'aviation de Reims et rapidement, le professionnel des acrobaties aériennes utilise son savoir-faire pour s'imposer dans les airs. Premier pilote à remporter 5 combats aériens de l'histoire, Adolphe Pégou devient donc le premier as de l'histoire de l'armée française.
10: Et Verboten aussi.
1: Pégou, pionnier, jusqu'au bout. Sa légende prendra fin le 31 août 1915. Il rencontre dans le ciel Otto Kandulski, l'un de ses anciens élèves et pilotes allemands, là-bas dans les airs, pas loin de Belfort. L'aviateur germain et son mitrailleur lui rendront hommage quelques jours plus tard en déposant une couronne de fleurs ornée de l'inscription « À Pégou, mort en héros pour sa patrie ». Ses inventions ne furent pas suffisantes pour lui sauver la vie. Adolphe Pégou, le pionnier de la voltige aérienne, est un Isérois, illustre Isérois.
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11: Salut Brice Izel.
12: Salut toi.
13: Qui est cette charmante personne? Voulez-vous me présenter?
11: Ah, c'est encore Sylvie. Je suis Sylvie.
12: Vous avez quel âge?
11: J'ai 50 ans.
14: Tu crois que je te vois pas?
12: Vous faites quoi dans la vie, en fait?
11: Je suis vendeuse en boulangerie.
14: Mais tu me prends pour une conne, là, ou quoi?
15: Elle est jalouse, tu sais pourquoi?
11: Je suis dans les petits bonheurs.
16: C'est exactement ça qu'on a pensé.
17: Qu'est-ce que vous faites ici, à part foutre la merde?
11: J'habite à Port-Sal.
12: Et alors?
11: Port-Sal, c'est sauvage, bleu turquoise.
12: Comme sur les cartes postales?
11: Il y a une super vue au Guiligui qui surplombe le port. Et c'est le paradis.
18: Un petit commerce, une petite femme. C'est pas beau, ça? C'est pas le paradis?
17: C'est quoi votre endroit préféré?
11: Mon coin de balade préféré, c'est Boutrouille à Kerlouan.
19: Et on peut savoir pourquoi?
11: C'est une grande plage avec des rochers. Quand j'étais jeune, je montais sur les rochers. J'allais attraper des poissons, des crabes, des étrilles. Il y a 3 petits rochers qui se situent au milieu de la plage. L'eau ne part pas quand la mer descend. Et ça fait des petites mares. Et quand j'y retourne maintenant, je vois les enfants qui jouent là où je jouais. Par contre, les rochers sont tout usés puisque les enfants glissent dessus.
20: Allez, je glisse. Moi, tous les matins, je casse le vent, je fais chier les gens, ça me purifie, c'est important.
17: C'est quoi un mégatube ?
11: Ma chanson d'enfance inavouable, c'est Son Kukai.
3: En l'an 70 du calendrier spatial, des êtres humains quittèrent la Terre pour rejoindre différents systèmes galactiques, comme le 15e système solaire, par exemple.
11: C'est un générique de dessin animé qui passait dans les années 80. J'adore.
5: Je ne comprends toujours pas.
7: Tu l'auras, j'ai eu le bordel.
11: Quand je me suis mariée, on l'a passé avec le MP3.
9: Très bien, ma chérie. Après tout, c'est ton mariage.
11: Son Kukai au mariage. Ah bah oui.
10: Sur quelle planète?
16: Allez, vas-y, fais nous rire.
19: Raconte-nous une histoire, allez.
11: Si, j'en ai une quand même.
10: Ah oui?
11: La maladie du boulanger.
21: Ah, mais je crois que je la connais.
22: Non, c'est peu probable.
11: C'est la brioche qui gonfle et la baguette qui tombe.
16: Mais c'est énorme d'entendre des trucs comme ça.
11: C'est une tradition. Allez, salut!
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1: Aujourd'hui, je voulais vous parler de cet homme au courage inégalé, le facteur auxiliaire Clavel. Au début du XXe siècle, la vie se développe au sommet du Mont Ventoux avec l'arrivée de l'observatoire. Le service postal de cette structure souhaite recevoir le courrier plusieurs fois par semaine. Sauf que le sommet du Mont Ventoux culmine à plus de 1900 mètres d'altitude et un accord est passé. Le courrier devra être acheminé 5 fois par semaine tous les jours, sauf le mardi et le jeudi. Ce sera donc le facteur Clavel qui s'occupera à pied de cette tournée. Imaginez bien, 22 km aller-retour via des raccourcis sont ainsi réalisés par ce facteur, payé, écoutez bien, 4,50 francs par jour. Il faut en moyenne au facteur 5 heures pour monter et 3 heures pour descendre. Mais quand la saison d'hiver arrive, c'est une autre histoire. La neige à l'époque pouvait encore atteindre 1 mètre de hauteur. Pour ajouter les vents terribles du sommet et les températures négatives, le facteur Clavel peut mettre jusqu'à 8 heures de marche pour gravir le sommet. À l'époque, cette ascension quasi quotidienne attire un bon nombre de curieux qui n'hésitent pas à faire l'ascension avec le postier qui se transforme alors en guide. Et puis, comme si ça ne suffisait pas, le facteur doit aussi effectuer une tournée de 10 km sur les hauteurs du Ventoux. Son salaire à l'année ne dépasse pas les 190 francs. À l'époque, un article de presse demande sa titularisation auprès de l'administration des postes. Le facteur Clavel partira ensuite en 1914 au front durant la Première Guerre mondiale et on ne retrouve pas sa trace dans l'histoire vauclusienne. Aujourd'hui, l'unique souvenir de ce facteur courageux est la création dans les années 50 du chemin du facteur au Mont Ventoux qui permet d'emprunter son périple via la Combe dans Suisse.

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1: Les petits bonheurs, généralement, ce sont des sourires qui se récoltent tous les jours au hasard des rencontres. Il suffit d'un micro ici, de ne surtout pas prendre de rendez-vous et de ne pas se présenter. Ça marche très bien à Megève, par exemple. Nous sommes donc en Haute-Savoie, sur les hauteurs de Megève, au Mont d'Arbois, pendant que des chevaux sont en train de monter dans une bétaillère.
2: Bonjour.
1: Matin de bonheur, venez vous occuper des bêtes.
2: C'est ça, on vient les mettre au chaud, ouais.
1: Ah, c'est-à-dire que là, ils quittent la montagne?
2: Ouais, ce coup-ci, ouais, c'est bon. Ce coup-ci, on va les ramener, on va les mettre en pension pour cet hiver, ouais. Ils ont passé tout l'été en montagne, donc ce coup-ci, ça y est. Ils vont aller se mettre au chaud pour l'hiver.
1: Ah oui, ils font toute la saison,
2: là,
1: ici?
2: Ouais, ceux-là, ils font toute la saison ici. Il y en a qui sont là pour la monte, il y en a qui sont là pour l'attelage, et puis vu que nous, on est élevage, il y en a, ils sont juste là pour grandir.
1: Vous, c'est pas juste un loisir, c'est votre métier?
2: Ouais, moi, c'est mon métier, ouais. Je suis cocher palefrenier, ouais.
1: Quand vous dites pour l'attelage, c'est les calèches qu'on peut voir à Megève, par exemple?
2: Exactement, c'est ça.
1: Donc, les chevaux, quand ils sont pas attelés, on les voit ici, sur les hauteurs de Megève?
2: Ouais, c'est ça. Nous, on en a à l'Alpette, comme là en face, en haut de la côte 2000. On en a aussi au Mont d'Arbois, là, juste derrière. Et puis, après, au fur et à mesure de la saison, on les fait descendre petit à petit. Puis, là, ils atteignent leur point le plus bas sur Megève. Puis après, on les change de département, et puis voilà.
1: Donc là, ils montent dans le bus?
2: C'est ça, ouais. Ils montent dans le bus. Là, je vais en mettre 4. Là, après, j'ai mon patron qui va arriver. Il va prendre le reste. Et puis après, on va prendre un camion, une remorque, qu'on y charge tout dedans. Puis lui, il part cet après-midi.
1: Et là, ils partent où, hein, en résidence d'hiver?
2: Ils partent dans l'Allier, ceux-là. Ils partent dans l'Allier. Ils ont des gros champs de plusieurs hectares où c'est qu'ils ont du foin, des abris pour eux, de l'eau à volonté. Et puis voilà.
1: L'Allier, donc en Auvergne, si je ne m'abuse, il fait pas beaucoup plus chaud qu'ici l'hiver.
2: Non, il fait pas beaucoup plus chaud. Mais par contre, ils auront plus d'herbe qu'ici, on va dire. Ils auront moins de neige. Ils auront un peu plus de foin, un peu plus d'eau, parce que nous ici, c'est qu'on est tout de suite dans la neige, et puis nous on n'a pas assez de foin pour tous les nourrir l'hiver, donc on préfère les mettre en pension. C'est beaucoup plus agréable pour eux. Puis pour nous l'hiver, on a déjà bien assez de boulot comme ça, donc au moins ils sont un peu tranquilles aussi de leur côté.
1: Alors justement, vous faites quoi l'hiver si vous n'avez plus de chevaux?
2: Alors c'est pas qu'on en a plus, c'est qu'on en a moins. Toute la partie élevage en fait part tout en pension, et en fait l'hiver nous on fait énormément de calèches sur Megève. On a des grosses calèches qui montent jusqu'à 12 personnes. C'est qu'on fait les fondus en calèche en soirée ou midi, et on fait juste des balades en calèche.
1: Bon, vous, j'imagine que le cheval, c'est une passion, on fait pas ce métier là par hasard.
2: Mon grand-père était déjà éleveur de chevaux, là maintenant je bosse chez un ami de mon grand-père. Puis voilà, après, on fait ça par passion, de toute façon, c'est pas par l'argent qu'on va le faire, hein, comme dans tout métier agricole.
1: Même à Megève.
2: Même à Megève, l'agricole, ça reste l'agricole, à Megève ou pas.
1: Je peux vous demander votre prénom?
2: Moi, c'est Mathieu, moi.
1: Et c'est quoi le dernier petit bonheur de Mathieu, s'il vous plaît?
2: Mon dernier petit bonheur, c'est d'avoir fait un galop sur les crêtes de la côte 2000 en plein été avec le soleil couchant. Et ça, je pense que je m'en souviendrai jusqu'à ma mort.
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3: Une main dans le pop-corn, le ticket dans l'autre, vous entrez dans l'une des salles du Sénéchal. Mais avant d'être le cinéma de Guéret, c'était quoi?
4: Et ouais. Daniel Domecq, je suis passionné de cinéma. À l'origine, c'était un bâtiment qui était en déshérence depuis un certain nombre d'années et qui était une école. C'était l'école Jean de Sessac, un grand bâtiment qui n'avait plus de fonction et dont il a été décidé de le transformer en cinéma à la demande d'un groupe qui s'appelait le groupe Raymond, qui est plus connu aujourd'hui sous le nom du CGR. Donc il y a des salles un petit peu partout en France, et c'est donc cette société-là qui a réalisé les travaux avant 1983, puisque le Sénéchal sur cet endroit ouvre fin décembre 1983. À Guéret, on a du cinéma depuis 1897, première séance, 23 mai 1897, et la première salle fixe, puisque avant il a été porté par des itinérants, première salle fixe qui ouvre en 1919 à un endroit qui maintenant est complètement détruit. Je veux parler de ce qu'on appelle l'îlot Carnot, et c'est là qu'était le premier cinéma de Guéret. Le Café Continental possédait une salle des fêtes à l'opposé d'un grand jardin. Dans cette salle-là ont eu lieu des séances de cinéma. Et le propriétaire qui a acheté tout ça en 1919 en a fait un cinéma, un grand cinéma de 350 places avec balcon qui va fonctionner de 1919 à 1934. si on a beaucoup d'autres façons de regarder des films, ce qui est tout à fait louable et respectable, je crois vraiment que la dimension lieu de rencontre et de convivialité et la qualité surtout des images projetées et du son que l'on entend sont à mes yeux irremplaçables.
3: Bonjour.
5: Guillaume, je suis directeur du cinéma Le Sénéchal. J'ai grandi avec ce cinéma dès mes 7 ou 8 ans, on va dire.
3: Est-ce que ça fait maintenant d'en être le directeur ?
5: Waouh ! Un choc ! Non, ça fait bizarre et en même temps, il y a une sorte de logique quelque part.
3: Si vous pouviez dire quelque chose au Guillaume qui a 7 ans ?
5: Je pourrais lui dire, tu vas voir, il va y avoir plein de nouvelles choses excitantes dans le cinéma et plein de choses auxquelles tu ne pensais pas encore qui vont arriver et qui vont émerveiller tout le monde.
3: Maintenant, vous ne pourrez plus vous faire de films sur ce qu'était le Sénéchal avant. C'était une école.
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6: Archimède, les planches.
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6: Deux fois nommé aux victoires de la musique, le groupe Archimède, emmené par les frères Nicolas et Frédéric Boinard. Archimède nous livre un son pop-rock aux sonorités britanniques avec des textes en français et des refrains entraînants.

0: C'était Archimède.
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3: Salut la Bretagne, c'est l'heure de la bonne idée, 100% pur beurre. Créer un escape game pour nous inciter à visiter un château et à découvrir son histoire. Mais quelle bonne idée, n'est-ce pas, hein? Eh bien, c'est exactement celle qu'ont eu les équipes du château de Kerjan, situé à Saint-Vouget dans le Finistère. Pour vous situer, c'est entre Pouescat et Landivisiau en Bretagne Nord. Un beau château Renaissance, encensé par Louis XIII et construit au XVIe siècle. Château qui appartient maintenant au département du Finistère, qui fait tout pour partager ce patrimoine historique avec le public. Et partager notamment les secrets de la marquise. C'est le nom de cet escape game qui se joue en petits groupes de 3 à 10 personnes au cœur même du château. Le but, franchir le seuil d'une chambre abandonnée pour participer à une enquête palpitante qui vous conduira dans des pièces habituellement interdite au public. Chaque joueur va devoir user de ses aptitudes pour résoudre les énigmes. Et comme dans tout escape game qui se respecte, des cachettes secrètes ont été créées dans les décors originels du château. Ce qui n'a pas dû être une mince affaire pour les équipes du monument d'ailleurs. Mais ça vaut le coup, car l'escape game est hyper réussi. Et c'est une super façon de découvrir un monument historique de manière fun et ludique. Vous pouvez y participer jusqu'au 1er septembre. Faites vite en vous inscrivant à l'avance sur le site internet du château de Kerjan. Les secrets de la marquise n'attendent plus que vous. Le chiffre du jour, je vous en parlais hier, 2,50€, le prix d'un billet pour la tombola organisée par le festival breton Belles Étoiles. Billet qui vous permettra peut-être de repartir avec 2 places pour le concert de Céline Dion. Vous avez jusqu'à ce soir pour jouer. À demain pour une nouvelle bonne idée.
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1: J'avais déjà des mondes imaginaires. J'aimais pas le foot, j'aimais pas le vélo, j'étais pas un enfant d'extérieur non plus. Tout le temps à dessiner, donc c'était vraiment mon moyen d'expression et d'évasion.
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3: Dès qu'on le rencontre, Sylvain a sur la tête un chapeau ou une casquette noire, comme son vernis à ongles d'ailleurs. Son nom d'artiste, c'est Sia. Il m'accueille dans son atelier quartier Beaujardin à Tours. Forcément, il dessine, même quand il est en train de parler et de raconter ses souvenirs.
1: C'était un rêve hypothétique. Moi, je voyais à l'époque, dans les années 80-90, il y avait beaucoup d'affiches et de couvertures de romans qui étaient par la main, donc ça me donnait envie, mais j'imaginais pas vraiment que ce soit un métier quand on est petit. Après, il y avait Cabu, qui était au Club Dorothée, qui dessinait en direct. Là, on a un peu plus percuté de que ça pouvait être un métier. À mon compte, ça fait qu'une quinzaine d'années que je fais ça. Il a fallu, une fois, au Saltimbanque de Véretz, c'était la troupe de théâtre à l'époque, j'avais proposé ça comme animation aussi pour gagner un peu de sous. À l'époque où je débutais, sans penser que ça allait devenir une activité. Même là, je proposais aux clients pendant l'entracte du théâtre. C'est pas de la caricature vraiment déformée. Moi, j'appelle ça portrait BD, même si ça en fait un peu partie. C'est du dessin rapide. Mais voilà, j'essaye d'avoir un côté bienveillant et ressemblant. Je pense que c'est aussi ce qu'apprécient les gens. Surtout pour des entreprises ou des mariages, les gens, ils veulent un cadeau plutôt correct. Il y a plein de gens qui me disent qu'ils l'encadrent après chez eux, à la maison.
3: Et plus réaliste finalement, parce que si on prend des traits physiques, moi, j'ai plutôt des grandes dents. Tu m'as dessiné.
1: On va les faire, mais pas
3: voilà,
1: non plus.
3: Tu vas pas me faire des dents immenses.
1: Humoristique, peut-être sympathique, mais c'est pas non plus exagéré. Même quand j'ai fait un peu de BD étant ado, c'était plus les Marvel que les Gaston Lagaffe.
3: Sympathique, mais pas moqueur. Un dessinateur comme Sylvain est au cœur de moments intimes.
1: À l'été dernier, pour la foire, c'était un ami chanteur qui était déjà papa d'un petit de 3 ans, je crois. Sa compagne m'a contacté sans le prévenir qu'elle allait attendre un deuxième. Et quand ils sont venus me voir, donc on a préparé tout ça et j'ai fait le portrait. Et puis je rajoute une place. Alors j'ai imaginé, vu qu'il n'est pas encore né, mais j'ai imaginé le quatrième, le petit bébé. Alors au début, il tiquait, il ne comprenait pas trop. Tiens, c'est quoi? C'est un futur hypothétique deuxième enfant. Et là, sa femme a pu faire la déclaration grâce au dessin, de lui dire non, tu vas être encore papa. On l'a répété 2-3 fois parce qu'il n'a pas compris tout de suite. Et c'est ça aussi qui me plaît dans le dessin, c'est le côté relationnel avec les gens, intime. Ça l'a touché, quoi. C'est marrant de pouvoir toucher les gens comme ça, avec juste un peu de couleur, un peu de dessin. On se dit qu'on sert à quelque chose.
3: Laissez-vous croquer par Sia, S-Y-A, un sacré coup de crayon, tout en émotion.
1: Avec le tampon. À juger.
4: En bleu de ciel.
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5: Bonjour Arnaud Fromage.
6: Bonjour à tous.
5: La nécessaire minute contre toi, c'est maintenant. C'est vous que j'ai vu tout à l'heure, hein, le doigt dans le pot à pâte à tartiner. C'est quand même pas très propre, hein, tout ça.
6: Je sais, mais que voulez-vous, c'est tellement bon et tellement régressif, la pâte à tartiner, du chocolat, des noisettes et plein d'huile. Bon, ça aide pas à rentrer dans du 38, mais flûte à la fin, il faut savoir se faire plaisir. Et surtout, cette merveille a bien failli ne jamais exister.
5: Alors comment ça, à cause de Monsieur Ferrero, c'est ça?
6: Non, lui, il y est absolument pour rien. Ce serait plutôt à cause de l'homme de Néandertal. Je vous explique. L'année dernière, des scientifiques de l'université d'Aarhus au Danemark se sont mis en tête de reconstituer le paysage et d'identifier les essences de plantes qui poussaient en Europe il y a 100 000 ans avant l'arrivée de l'homme. Pour cela, ils ont collecté des pollens anciens, les ont analysés et les résultats ne sont finalement pas si surprenants que ça. On y retrouve du tilleul, du hêtre, du charme et donc bien sûr des noisetiers. Beaucoup de noisetiers même, l'arbuste prolifère en effet dans les plaines, hors des forêts. Or, il faut s'imaginer qu'à cette époque, l'Europe était remplie de hordes de bisons, de rhinocéros, d'éléphants de 4 mètres de haut qui pouvaient peser jusqu'à 13 tonnes, autant dire des débroussailleuses, des animaux géants qui, en empêchant la forêt de tout grignoter, assuraient ainsi indirectement un espace pour les noisetiers. Bon, les années passent, et il y a 45 000 ans, l'homme quitte son berceau africain pour gagner l'Europe. Les premiers humains s'habituent à leur nouvel environnement, ils commencent à chasser les grosses bestioles. Aucun risque pour ces espèces, les humains sont bien trop peu nombreux pour représenter le moindre risque. Mais il n'empêche que ça commence à modifier légèrement l'équilibre en place. Moins de grands animaux, moins de défrichage, donc plus de forêts et moins de noisetiers. Si bien que, nous dit encore l'étude, ils sont passés pas loin de l'extinction.
5: Alors qu'est-ce qui a sauvé les noisetiers justement, Arnaud ?
6: Eh bien, ces mêmes humains. En effet, alors que les noisetiers étaient sur le point de disparaître, nos ancêtres ont commencé à développer ce qu'on appellera plus tard l'agriculture. Or, le bois de noisetier, c'est très pratique si l'on veut se fabriquer des outils, des armes, réaliser un peu d'artisanat ou tout simplement manger des noisettes. Les premiers hommes ont donc commencé à les cultiver, sauvant ainsi les noisetiers de la disparition. Alors, aujourd'hui, on n'a plus d'éléphants sauvages de 4 mètres de haut en Europe, mais heureusement, il nous reste les noisettes. La pâte à tartiner peut donc exister. Et ma journée peut commencer.
5: Ouf, je suis rassuré aussi parce que le petit déjeuner n'aurait pas la même saveur. Sinon, merci beaucoup Arnaud Fromage et heureusement également qu'on n'a plus d'éléphants. Eh bien, à demain, je crois.
6: À demain.
5: Bah oui, c'est ça, demain pour la nécessaire Minute Comtoise en réécoute, évidemment, sur l'application ICI et sur ICI.fr.
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11: Adi Oulouane.
12: Adichat.
11: Qui va parler des UE Carafle.
12: Uamik, Kabeb Hikat, Rosat, Oliok Daig, Dehens. À la maison, on a une carafe et quand j'étais petite, un ami a mis du rosé à la place de l'eau. Donc, l'Oumerei, qui est Nabébut, et qui a dit à la Noustemaï, Mama, la Igane, il passe beau, une caïgouste estragne. Donc, mon frère en a bu et a dit à notre mère, Maman, l'eau, elle est pas bonne, elle a un goût bizarre. Après, il n'y a pas cette erreur d'esforce à Rika Kokaren Place, mais c'est l'ami qui a été attention à ne pas Rika Rosat de la carafle à Maynat. Du coup, l'ami s'est rendu compte de sa bêtise après, et du coup, il a fait attention à ne pas remettre du rosé dans la carafe pour enfants. Qu'il a son que bébé de Sudri, une pramoua presque n'a pas trop battu à Kobo. Et il n'a pas ce bébé de question qu'à si c'était la scène.
11: Ton frère en a bu et pas toi, en fait.
12: Goudad, donc, n'est pas trop. Abkovski me démène, dit tout tu, mais c'est bon. Il en a bu qu'une gorgée, donc ça va, mais bon, il y a des moments où je me demande quand même.
11: Merci, sœur.
12: À plaisir.
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1: Aujourd'hui, je suis au château d'Ars. Alors, il se trouve près de la Châtre. Ce château a connu de nombreux propriétaires, de nombreuses vies. Mais alors, c'était quoi avant ce château? Vous allez le savoir tout de suite.
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1: Ce château d'Ars a connu de nombreux propriétaires.
4: Oui. Alors, malheureusement, on ne connaît pas le premier. C'est-à-dire qu'on ne sait pas exactement qui a été le premier propriétaire qui a fait construire ce château d'Ars. Alors, on espère toujours découvrir l'archive mystérieuse qui va répondre à cette question. Pour l'instant, non. On connaît quand même ensuite, à partir du 14e, 15e siècle, les autres propriétaires. C'est une famille qui s'appelait Perrin de Bourges qui ont fait construire ce château. Et on arrive à le lire sur la façade. En fait, toute l'évolution du château, c'est l'intérêt aussi de connaître un peu l'histoire de l'architecture. Donc, on a une tour qui date du 15e siècle. On a un escalier qui date plutôt du 16e siècle, une façade du style Renaissance. Il a eu des propriétaires un petit peu prestigieux. On a Louis d'Ars qui a été le maître d'armes du chevalier Bayard.
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4: Et puis ce château va passer de main en main. On connaît d'autres propriétaires au 18e. Au 19e siècle, on a un propriétaire prestigieux, en tout cas pour les amis de George Sand, puisqu'il s'appelle le docteur Papé. C'est l'ami de George Sand qui va être propriétaire du château et qui va accueillir dans ses murs George Sand, un certain Frédéric Chopin, puisqu'ils sont voisins. Et puis au début du XXe siècle, la famille s'est a vendu le château, et c'est une autre histoire. Un

0: 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Nous sommes avec une des dernières et la plus ancienne fabrique de pâtes de fruits en Auvergne. Avec Anthony Vallat, qui est le directeur général. Merci de nous recevoir, Anthony. Nous sommes face à une vieille photo qui montre, je pense, le tout début de cette maison Cruzy, c'est ça ?
1: C'est pas le début historique, hein, puisque la maison Cruzy a été fondée en 1880, mais c'est effectivement une photo du site de fabrication ici, sur la zone du Brézé, telle qu'il était en 1956, au moment où la maison Cruzy a déménagé du centre de Clermont pour venir s'installer sur la zone du Brézé.
0: Construction de l'usine Goffredi à Mijan-Mermoz sur le champ d'angélique. Et on aperçoit des angéliques sur ce champ.
1: Et l'angélique étant un des produits un petit peu signature des confiseurs et de la confiserie. Et donc c'est un beau clin d'œil de l'histoire que de penser que voilà, notre site de fabrication ici est basé sur un ancien champ d'angélique. Voilà.
0: L'angélique, ces petits bâtonnets de couleur verte, hein, c'est
1: exactement.
0: Ça, je ne dis pas de bêtises.
1: Il y a beaucoup de particuliers qui ont aussi de l'angélique à la maison.
0: Voilà. C'est la tige.
1: On confie la tige, tout à fait.
0: D'accord, oui. Ok. Et aujourd'hui, vous en faites toujours. Vous avez toujours des producteurs d'angélique qui bossent avec vous.
1: Oui, tout à fait. C'est un agriculteur qui vient nous livrer en tracteur chaque année. C'est au mois d'août, quand la récolte est prête. On se met d'accord avec lui l'année d'avance sur les quantités dont on aura besoin. Et puis, il vient nous livrer. On la travaille, on la prépare. Et puis après, on va la faire confire. Donc, c'est un produit auquel on tient beaucoup.
0: Il y a toujours une grosse tradition autour de ça. Enfin, en Auvergne, on offrait des pâtes de fruits, c'était un incontournable.
1: Effectivement, la création de la pâte de fruits a été faite en Auvergne. Hein, à la base, la pâte de fruits s'appelait la pâte d'Auvergne. Et c'était vraiment une spécialité, on va dire, régionale. Ce qui a fait que l'Auvergne était une terre de fruits confits, c'est que, on va dire que la noblesse venait, descendait de Paris dans le 16e, 17e siècle et venait dans les cures, à Roya ou autre. Ils découvraient, ils dégustaient les fruits d'Auvergne. Et la méthode de conservation à l'époque, hein, puisqu'on n'avait pas toute la pasteurisation, etc., là, c'était de confire les fruits. Ce qui faisait que, du coup, les confiseurs auvergnats ont prospéré sur la base des gens qui venaient en cure et qui ramenaient leurs fruits à Paris en général. C'est comme ça que la confiserie et le métier de confiseur a démarré en Auvergne.
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2: On doit faire un reportage avec les R3, Moggio Carnon, mais je ne sais pas sur quel terrain ils sont.
3: Ils vont venir là ou là-bas ?
4: Là, le terrain ici est allumé
2: 24 sur 24.
3: 24.
5: Virginie et vous.
6: Il y a quelques jours, le monde du football héroltais a vécu un moment historique. Quatre clubs étaient en effet en 7e tour de la Coupe de France.
7: Le numéro que vous demandez n'est pas attribué.
6: Point P foot pour ceux qui n'y voient pas très clair. En gros, on part des professionnels de la Ligue 1, 2, 3, ensuite les semi-pros avec les nationales 1, 2, 3, et les amateurs avec les régionales et départementales 1, 2, 3. La Coupe de France a cette particularité qui permet aux équipes de toutes les divisions de s'inscrire et de se rencontrer entre elles. Avoir quatre clubs à ce niveau de la compétition est donc dingue. Quelques jours avant leur élimination, je suis allée à l'entraînement des R3 de l'Union Sportive Moggio Carnon. Rendez-vous à la Plaine des Sports de Moggio, un mercredi soir, 19h. Il fait déjà bien nuit. Tous les terrains sont allumés, ça joue dans tous les sens. Arrivé sur le bord du terrain avec Mathis, le technicien du son, on tombe sur Mehdi, le directeur sportif du club. Posté juste à la sortie du vestiaire, il voit tous les joueurs arriver.
8: Bonsoir.
9: Super bien,
8: Roger,
9: il dispose de
8: bonsoir. Ce que je leur dis souvent, il y a des gens qui préparent la buvette, qui préparent celui. Quand vous finissez le match, première chose que vous faites, vous allez leur dire bonjour, vous mangez un morceau, vous dites bonjour à tout le monde. Là, le respect, c'est...
6: Tout en regardant les joueurs faire des jongles et des passes en attendant le coach, je demande à Mehdi depuis combien de temps il est au club.
9: Moi, je suis resté pendant 30 ans à Van Dagen.
6: Ah.
9: Après, je suis parti dans un gros club à Palavas, R1, tout ça. Là. J'ai fait 2 ans, puis après, ceux qui sont venus me chercher ici. Après, la politique d'ici ne m'a pas plu, je suis reparti. Après, ils sont revenus me rechercher.
6: La politique a changé ou quoi ?
9: Ouais.
6: Ah oui, d'accord. Mais c'est quoi le boulot d'un directeur sportif ?
9: Tout à coup.

0: coordination des éducateurs, des joueurs, quand il y a un problème, au lieu de se prendre le chou avec l'entraîneur, de venir me rencontrer, discuter,
1: d'accord,
0: faire les planifications des matchs à l'extérieur quand on se déplace, tout gérer, tout.
1: Ah oui, c'est un sacré boulot.
0: Ah oui.
1: Et ça, c'est du bénévolat.
0: On me paye mes frais d'essence,
1: ouais,
0: mais après je j'attends pas ça pour vivre. Hein,
1: oui, d'accord.
0: Moi j'ai un boulot. Hein,
1: vous faites quoi dans la vie?
0: Je suis responsable de maintenance dans une grosse société, Vanguard.
1: Et donc le foot, ça a toujours été votre truc?
0: Ah, toujours, toujours.
1: Vous avez toujours fait deux métiers tout le temps?
0: Ah oui, moi le foot c'était... J'y jouais, j'entraînais.
1: Il n'y a jamais eu de truc de quand je serai grand, je serai Zidane?
0: Bon, les Zidane, il y en a, on croit tout le monde les Zidane, mais il n'y en a pas beaucoup. Hein. Après, il y a des regrets, bien sûr, parce que nous, quand à notre époque, on avait des copains, et quand tu avais tes copains, tu restais avec tes copains, j'aurais pu partir ailleurs, hein. Je dis la vérité, j'aurais pu partir ailleurs. Mais quand les copains du village et tout, bon, après, c'est des choix qu'on a fait de la vie. Hein, bon.
1: Et les copains, ils sont toujours là?
0: Oui, oui, je les vois toujours.
1: Ah bon, alors ça valait la peine peut-être.
0: Alors, mon collègue, c'est...
2: Non, mais j'ai...
0: C'est cool, ça vous dire.
1: On ne sait pas si Mehdi aurait été un grand joueur pro, mais comme directeur sportif du club amateur de Mobio-Carnon, il fait l'unanimité.
0: Ça va, bon,
1: ça va.

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1: Benoît Prospero.
2: Encore une nouvelle soirée, très heureux de vous retrouver sur ICI. Bienvenue à toutes et tous. C'est dimanche, le week-end touche doucement à sa fin, mais il